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5: Précédemment.
6: Tous les ans, les deuxièmes années, ils organisent des paris sur les nouveaux candidats.
7: C'est un peu immoral.
8: Le gagnant a droit à un an sans plonge.
9: On est au meilleur poste pour voir les profils prometteurs. Hein. J'ai complètement zappé, j'ai un entretien là.
10: Je te laisse, d'accord?
11: Mais un entretien avec qui?
12: Et ce sera le concours le plus dur de toute l'histoire de l'Institut.
13: T'as déjà viré presque la moitié des candidats?
14: Ça s'appelle un écrémage.
15: Pour cette seconde épreuve, vous avez 2 heures et c'est parti.
16: Débrouillez-vous, allez.
17: Tout va bien?
13: Ne me dis pas que t'étais pas au courant pour Rim, c'était écrit noir sur blanc sur son dossier.
17: Qu'est-ce qui était écrit?
13: Elle a la mucoviscidose. Elle a failli mourir à cause de toi.

0: Je t'ai pas entendu partir ce matin.
1: Impossible de dormir. Je me suis dit que je serais mieux ici.
0: Je m'en doutais, mais je m'attendais plutôt à te trouver à ton bureau en train de potasser ça, par exemple.
1: Non, mais attends, ça va. Non, rajoute pas non plus, ok?
0: Mais qu'est-ce que t'as foutu? Si j'ai marqué important sur le dossier Dream, c'est que ça l'était.
1: Non, je sais, j'aurais dû consulter le dossier médical de chaque candidat. J'ai merdé, d'accord? T'es contente?
0: Contente? Mais enfin, Emmanuel, une candidate atteinte d'une forme grave de mucoviscidose a perdu connaissance à la fin de ton épreuve. C'était complètement irresponsable de la faire courir dans tous les sens comme
1: alors,
0: tu l'as fait.
1: Ce qui est irresponsable, c'est de passer le concours en étant malade comme ça.
0: Ah oui, parce que si elle avait une sclérose en plaques, ça aurait été plus acceptable, tu crois?
1: Ce que je veux dire, c'est que ce concours est très exigeant. Enfin, tu le sais, quoi.
0: Trop exigeant, Emmanuel, c'est absurde.
1: Tu veux quoi? Que je baisse le niveau pour m'adapter au bien-être de chaque candidat? C'est pas possible, hors de question.
0: Mais tu te rends compte qu'elle aurait pu mourir?
1: Écoute, si elle passe le concours, je ferai en sorte qu'il lui arrive rien, d'accord? Mais si son état de santé lui permet pas de tenir le choc, je ne vais pas lui faire croire qu'elle peut devenir chef.
0: Bah vas-y, viens là, parce qu'elle est malade tant qu'on y est. Non mais c'est n'importe quoi.
1: Je sais ce que je fais, d'accord?
0: Ah bah je te cherchais. Y'a un problème?
2: Je crois, oui.
0: T'as une minute?
2: Ouais.
3: C'est.
4: Les résultats de l'épreuve d'hôtellerie.
3: Épreuve plus communément appelée la boucherie, si vous me permettez l'expression.
4: Gaspard.
3: Si celle-ci ne vous plaît pas, j'en ai d'autres. Hein. La saignée, le méchoui, l'ossobuco.
4: C'est bon, je pense qu'on a compris l'idée. Merci.
3: Plaisir d'offrir.
5: Mais c'était violent à ce point?
6: Tessier en a éliminé plein dès la première épreuve, juste en posant des questions. Comme ça. En fait, on se demande si c'est pas lui qui a inventé Squid Game.
4: Squid Game? Enfin, qu'est-ce que vous avez tous avec ça? C'était... exigeant, c'est vrai. Enfin, en même temps, pas plus que l'année dernière, a priori.
3: Il y a quand même une élève qui est tombée dans les pommes tellement elle était à bout.
4: Elle a fait un coup de chaud.
3: J'en ai vu un appeler sa mère en plein pendant l'épreuve. Au téléphone, hein? Non, non, il disait juste « Maman, maman !» en gémissant, en plein milieu de l'épreuve.
4: Ôte-moi d'un doute, Gaspard. Tu étais de surveillance des épreuves?
3: Non, mais on m'a dit que...
4: Ah, on t'a dit que... Certains profils sont plus sensibles que d'autres, tu sais bien, n'est-ce pas?
6: Et d'ailleurs, en parlant de ça, vous n'avez pas envie d'ouvrir une cellule psychologique pour vous blinder pour les épreuves suivantes?
7: Qu'est-ce qu'il y a?
5: Quoi? Qu'est-ce qu'il y a?
7: Pourquoi t'as fait?
5: Non, j'ai pas fait.
7: Si, t'as fait. Ah,
6: tu vois, tu recommences.
5: Non, mais c'est... Il n'y a rien de grave, voilà, juste j'ai misé sur le mauvais poulain, il a pas été pris, point.
7: Ne prends pas pour une chèvre, les paris ont été annulés. Je te lâcherai pas, j'ai rien à faire de la journée. Y'a qui sur cette liste que tu connais? Un 47e fils caché que ton père veut pas reconnaître? Une tante cachée? Une sœur cachée?
5: Bon, vas-y, et t'es complètement à côté de la plaque, là.
6: Un steak caché?
8: Ah, bâtard.
9: Je te l'avais dit.
8: English breakfast? On n'a plus de céréales.
0: Attends, comment ça? Tu vis officiellement ici, ça y est?
8: Moi, je vis officiellement nulle part, je suis un oiseau, je ne manquerai pas.
0: Ah ouais? Pourtant, t'es bien, bien, bien ancré dans mon canapé depuis 5 jours. Vous êtes pas censé chercher du taf?
8: Ça fait 5 jours déjà. Le temps passe tellement vite quand on est bien accompagné. T'es sûr que t'en veux pas? T'as des flageolets qui sont presque tièdes.
0: Plutôt crevé, Tom.
8: On n'a plus rien.
0: Arrête de dire.
9: Oh!
0: Je m'en fous. Faites quelque chose, allez faire des courses. Faut que vous sortiez, là, vraiment.
8: Bah, tu veux qu'on aille faire des courses ou tu veux qu'on cherche un taf?
0: Les deux, bougez-vous, vous foutez rien!
9: Ah si, on fout.
8: Ouais.
9: Vraiment on fout.
8: Ah là, on fout plus qu'on a jamais foutu, je pense.

0: Eh bien, c'est ça les figures culinaires de demain. Ça donne pas envie, hein. Il vous sert à rien, ce master?
1: Oh, doucement, non, attends, moi je contacte des restos, je peaufine mon CV, je peaufine mes recettes, je peaufine mon CV.
0: Tu as déjà dit.
1: Eh ben, je peaufine, parce que c'est important de peaufiner. Maintenant, si tu veux bien nous laisser, on est en train de...
2: Ouais,
1: de bosser, quoi.
0: Ouais, et ben bon peaufinage, je vais bosser, moi.
2: T'es sûr que c'est prudent de s'y mettre comme ça, à froid?
1: Ah bah non, mais là, faut qu'on y aille.
2: Tu sais ce que disait Hugo?
1: C'est qui, Hugo?
2: Victor.
1: Mais non, mais dis Victor Hugo.
2: Victor Hugo, tu sais ce qu'il disait?
1: Non.
2: Pour peaufiner ton CV, rien de tel que la mer.
1: Plage.
2: Plage.
1: Allez, c'est parti.
3: Mais elle s'est évanouie. Évanouie?
4: Non, juste évanouie. Elle avait la flemme de le faire deux fois.
3: Les pompiers l'ont embarquée. J'espère qu'elle va mieux, parce que franchement, elle avait l'air au bout de sa vie.
5: Mais l'épreuve était si intense que ça?
3: Ouais, quand même, hein. On a beaucoup sué, c'était super speed. Je pense qu'elle a dû se déshydrater.
4: Ouais, la pauvre. Remarque, ça fait une concurrente en moins, hein.
6: Ah oui, mais c'est très bref, empathie avec toi, hein.
4: Pardon, je la refais. Ah là là, c'est terrible pour cette meuf que je connais pas et que je reverrai jamais de ma vie. Je vais y penser pendant des mois, si ce n'est des années. Mieux?
6: Non, ouais, non.
4: Mais sérieux, c'est une blague, là?
3: Qu'est-ce qui se passe? Ils suspendent le concours jusqu'à nouvel ordre à cause de l'incident d'hier.
4: Mais c'est abusé, moi j'ai bossé toute la nuit. Et parce qu'il y a une petite nature qui sait pas gérer son stress, on nous met en pause.
5: Après, s'ils font ça, c'est que le malaise de la meuf était sûrement plus grave que ça, les gars.
4: Non, pas du tout. C'est juste une meuf qui fait ses drama queens parce qu'elle a ses règles, hein, c'est tout.
7: C'est vrai que j'ai mes règles. C'est peut-être ça qui m'a fait suffoquer. Ça ou alors ma mucoviscidose, j'hésite encore.
4: Je ferme ma gueule.
7: Non mais ça va, je pouvais pas deviner. Puis c'est vrai que j'ai laissé mon panneau plus que quelques années à vivre à la maison, alors... Non mais ça va les gars, je plaisante, c'est pas vrai. Enfin, j'ai pas de panneau. Par contre, je suis trop d'accord avec toi, c'est hyper relou que le concours soit en pause. Enfin, moi j'ai pas de temps à perdre.
8: Qu'est-ce que c'est que cette histoire de suspension des épreuves? Vous foutez de ma gueule, on va encore passer pour des guignols?
9: Oh, moi je pense qu'on va passer pour des guignols si on prend pas en compte ce qui s'est passé.
8: Mais il s'est rien passé, cette gamine va bien.
9: Par miracle, oui. On aurait pu avoir une mort sur la conscience à cause de ta négligence.
8: Ma négligence?
9: Tu devais lire les dossiers médicaux des candidats, il me semble. Oui, Constance m'a dit que t'avais fait l'impasse là-dessus.
8: Je répète, Rim Melkassi va bien.
9: On doit réfléchir à comment protéger les candidats.
8: Mais de quoi? De la mucoviscidose?
9: De toi, Emmanuel.
8: Je rêve, putain.
9: Écoutez, chef, on a convenu que les épreuves étaient trop éprouvantes.
10: Voilà, maintenant, on peut comprendre et on peut entendre vos exigences, hein. Mais si c'est pour que les gamins finissent à l'hôpital, hein,
11: ça sert à quoi tout ça? Il y a peut-être quelque chose à améliorer, non?
8: Ah, vous avez raison, ouais. Non, vous savez quoi? Ne prenons plus de risques. Moi, je vous propose de les faire cuisiner avec des couteaux à bourron ou des couteaux en plastique, comme ça, au moins, on est sûr qu'ils se coupent pas. Bon, utilisons bien des plaques à induction, parce que le feu, ça brûle!
9: Bon, arrête! Tu sais très bien de quoi on parle. De toute façon, la décision est prise. Tu n'es plus en charge des épreuves.
8: Quoi? Putain, mais je me casse le cul pour redonner ces lettres de noblesse à ton institut, et c'est comme ça que tu m'en remercies. Vous cassez tout, là! La place de cette gamine n'est pas dans une cuisine, mais dans un lit d'hôpital.
7: Avant de retrouver ma chambre d'hôpital, je peux vous parler?
12: Un correspondant serbe caché. Un correspondant allemand caché, oui, ça c'est bien, qui viendrait de Bavière te rendre visite pour vous remémorer votre balade dans le massif de l'Herkelen.
13: Bon, est-ce que tu peux me foutre la paix, oui?
14: Voilà, qu'est-ce qui se passe ici?
12: Il cache quelque chose.
14: Tu caches quoi?
15: Visiblement, il connaît un candidat sur la liste et ça pose problème.
13: Oh, c'est qui? Est-ce que ce serait possible, s'il vous plaît, de respecter mon intimité? Ou alors c'est trop demandé?
15: Ah, mais voilà, bien ce qui me semblait. Bravo, Gaspard. Oui, Gaspard. Quel génie, Gaspard.
14: Mais redis encore une fois ton prénom, je te jure que je t'aime mort.
15: Il a pas envie d'en parler. C'est son choix, il faut le respecter.
13: Merci.
14: Tu me dis dans l'oreille?
13: Oh, mais d'accord, donc le respect, c'est juste pour lui, quoi.
15: C'est pas pareil, moi, je suis ton frère.
13: Frère caché?
14: Ça va, ça fait longtemps que je suis plus caché. Hein. Ta blague, elle est aussi has-been que ta chemise.
15: Eh ben, détrompe-toi. Je pressens bien un petit Castelmont Junior, moi.
14: N'importe quoi.
15: Si, si.
13: Vous reproduisez à la vitesse de la lumière, comme des gremlins.
16: C'est ça... une fille.
15: Oh,
13: une fille avec qui j'ai été
12: une merde, une raclure, lamentable.
13: Une fille avec qui je me suis mal comporté, voilà, et que j'ai pas envie d'affronter.
12: Oui, parce que t'as honte, parce que t'es un lâche, parce que t'as peur.
13: Voilà, et j'ai pas envie que Billy l'apprenne, qu'elle soit de nouveau déçue par mon attitude.
16: Mais t'as changé en un an, patate, elle le sait, Billy.
12: Ouais, la fille, elle le sait pas.
16: C'est pas faux.
13: Et donc, quoi ?
16: Et donc, est-ce que ce serait pas le moment parfait pour s'excuser ?
12: Sauf si t'es une fin de race, un triste cire, un vil bourriquet, un...
13: Oui, non, c'est bon, on a compris.
12: Merci. Une graine de flibustier.
7: Je veux que les épreuves soient maintenues. Comme prévu.
17: Écoute, elles vont être maintenues, simplement elles vont être décalées le temps que tu te remettes.
7: Mais je suis remise, c'est bon.
17: Je pense qu'on préfère tous s'assurer que ça va vraiment mieux.
7: Mais j'irai jamais mieux. Enfin, ce que je veux dire, c'est que j'ai une maladie incurable, alors... Si vous attendez que je guérisse, vous pouvez attendre longtemps.
17: Non, mais y a pas que ça. Ce qui s'est passé hier est grave, on doit repenser le concours dans son ensemble.
7: Ça veut dire quoi, ça ?
17: Ça veut dire que tu vas pouvoir y participer, mais dans des conditions qui seront plus adaptées.
7: Mais justement, je veux pas de conditions adaptées. Je veux pas de traitement de faveur.
8: Elle commence à me plaire, moi.
7: Si je suis venue ici, c'est pour intégrer la meilleure école de cuisine de France. Pas la plus empathique. Je veux des épreuves hardcore et un jury impitoyable. Je veux faire partie de l'élite de la gastronomie et je veux mériter ma place.
12: On peut savoir combien vous l'avez payée ?
8: Pas assez, elle est géniale.
7: Ma santé, c'est mon affaire. J'ai trop poussé hier, c'est ma faute. Et puis si j'avais dit au chef Tessier que ça allait pas, il aurait pris ça au sérieux. Je vous promets que ça se reproduira pas et que je serai raisonnable, mais... S'il vous plaît... Nous privez pas, moi et les autres, du concours exigeant dont on a rêvé toute notre vie.
8: Et moi, je vous promets que je ne lui ai rien soufflé.
17: Bon, merci, Rim. Maintenant, on va discuter entre nous.
8: Allez, je te raccompagne. Moi, si jamais tu échoues en cuisine, tu devrais faire des études de droit. Je pense que tu as toutes tes chances. Vous n'allez pas refuser ses dernières volontés à une mourante.
17: Arrête.
11: Faut bien connaître qu'elle est convaincante, c'est une grande fille, que si elle se sent d'attaque, ma foi...
17: Après, c'est vrai, elle a raison, il faut qu'on garde l'exigence, et surtout sur la dernière épreuve. Enfin, y a que comme ça qu'on pourra sélectionner une promo qui tient la route.
8: Parfait, on change rien.
17: Oulala, pas si vite. Hein, je suis d'accord pour que tu restes en charge du concours, mais en collaboration avec Anaïs et Hector, qui s'assureront que tu fais pas n'importe quoi. Ça me va.
11: Ça me va aussi.
8: Bon, admettons, je vais informer les élèves que la troisième épreuve aura lieu demain.
17: Vendredi. Ça leur laissera le temps de se préparer.
11: Oui, le problème, c'est qu'avec le démarrage surprise des épreuves de lundi, ils n'ont pas vraiment eu le temps de le faire. Donc vendredi, c'est bien.
8: Oh, les pauvres petits choux, mais donnez-leur le sujet tant que vous y êtes. On a dit qu'on restait exigeants, hein.
11: On vote, alors.
1: Arrête.
18: Tu fais quoi ?
1: Tu me déconcentres, ma sœur, elle a raison.
18: Quand elle dit quoi ? Elle parle beaucoup, ta sœur. Hein.
1: Ça va faire une semaine que j'ai lâché le resto éphémère, que j'ai eu mon master... Je fous rien, j'ai pas la niaque.
18: Mais si t'as la niaque.
1: Tu trouves que j'ai la niaque, là ?
18: Bah bien sûr que oui. Juste que t'es une éponge, toi.
1: Une éponge ?
18: Ouais, une éponge. Et là, t'es en période d'absorption créative.
1: Et toi, pourquoi tu fous rien ? T'es une éponge aussi ?
18: Non. Non, moi, je suis un chemineur. Je chemine.
1: C'est un vrai mot, ça ?
18: Ouais. Inventé par Victor Hugo. Il disait : l'avenir appartient aux chemineurs qui se laissent le temps.
1: Ça se voit quand t'inventes une citation.
18: Non. Ok, bon. Il l'a peut-être pas dit, mais il l'a pensé très fort. D'ailleurs, ça se ressent dans toute son œuvre. Hein. Regarde. Jean Valjean. Le mec chemine. Il chemine tout le temps. Bref. La procrastination, c'est sain. On en a besoin. Tu sais que, par exemple, si tu décales ne serait-ce que d'une heure le moment où tu t'attelles à une tâche, tu seras beaucoup plus efficace au moment où tu t'y mettras vraiment.
1: D'accord, mais là, ça fait 4 heures qu'on fout rien.
18: Eh ben, on sera 4 fois plus efficace au moment où on s'y mettra vraiment. De toute façon, moi, j'ai besoin d'un sas. Ce temps, il est nécessaire. C'est de là que vont naître mes idées pour mon resto.
1: Ok.
18: Comme tous les grands visionnaires, en fait. Tiens, par exemple, Einstein, il en a bouffé des boîtes de flageolets sur son canapé, à regarder la télé et des compétitions de fléchettes avant de nous pondre sa théorie de la gravité.
1: Théorie de la relativité.
18: Mais tu chipotes.
1: D'ailleurs, c'était pas le mec qui faisait bosser sa femme et qui la créditait jamais.
18: Toi, t'as trop traîné avec ta sœur. Bref, je te montre.
7: Je crois que j'ai un peu trop forcé sur la liqueur de rose, là.
0: Non, je suis pas d'accord, c'est juste qu'il faut. Si t'en mets moins, elle sera écrasée par l'amande, donc c'est bien.
7: Ok.
0: Qu'est-ce qu'elle fait là, elle?
5: Vous avez vraiment prévenu tout l'institut que je vous coachais, en fait?
0: Non, mais je l'ai invitée à se joindre à nous, ça te dérange?
5: Oui. Oui, ça me dérange. Je ne divulgue pas mon savoir à n'importe qui.
3: Elle est vraiment déter, hein. Elle a carburé pendant l'épreuve hier.
5: Ah, avant de perdre connaissance, tu veux dire?
7: Oui, je sais que c'est toi, j'ai des indices un peu partout ici. Et on t'a dit que j'en avais plus pour très longtemps? Et ça t'émeut pas plus que ça? Oh, je suis deg. D'habitude, ça marche.
3: Mais genre, c'était pas une blague alors? Il te reste que quelques années à vivre.
7: Ok, bon, on va en parler maintenant, comme ça après on pourra passer à autre chose. C'est vrai, j'ai une forme de mucoviscidose assez grave, donc mon espérance de vie est pas folichonne. Non mais les gars, vraiment faites pas cette tête, enfin, je suis pas encore morte. Puis ça se trouve, vous allez y passer avant moi. Attends, demain, tu traverses la route, bam! Un camion.
0: Pour la cuisine, je ne sais pas encore, mais c'est vrai que pour mettre l'ambiance, tu as un don, en tout cas.
7: Bah, si vous avez besoin de quelqu'un pour annuler vos soirées... Bon, est-ce qu'on peut passer à autre chose et... Enfin, que j'arrête de parler de moi.
0: Mais comment t'arrives à être aussi... Enfin, je veux dire aussi...
7: Heureuse. Bah, facile, je fais ce que j'aime. La cuisine. Et j'aime ça depuis que je suis toute petite, ça me fait kiffer, donc... Puis ça me donne un cap aussi, parce que bah, ma carrière va être très courte. Donc faut que je sois la meilleure. Et très vite.
3: C'est pour ça que t'es allée voir l'équipe pédagogique. Apparemment, c'est grâce à toi que le concours reprend vendredi.
7: Franchement, j'aurais voulu que ça reprenne dès cet après-midi. Hein. Mais au final, je me dis que c'est pas plus mal de pouvoir s'entraîner, puisque je vous ai repérés tous les deux et il y a du niveau. Hein.
3: Surtout du côté d'Oriane. Elle a eu les félicitations de mon père et d'Andrea Jourdain hier. Du coup, à côté d'elle, je suis un tout petit joueur. Et de toi, qui vis littéralement pour la cuisine.
0: Ouais, tu parles, tu t'y es mis il y a 10 minutes et t'as déjà validé deux épreuves. Alors,
3: Ouais, mais j'ai eu la chance. Hein.
0: Je crois pas en la chance. Je crois au talent. Et toi, t'en as.
7: Bien d'accord. Attends, le coup du four improvisé hier? En vrai, masterclass, hein.
0: Bon, les gars, je vous laisse vous lancer des fleurs encore longtemps ou on s'y met maintenant?
7: Donc j'ai droit à ton coaching? Trop bien. Les gars, si je peux vous donner un conseil, le coup de la muco, ça marche toujours. Vous devriez essayer.
18: C'est pas un resto que je veux créer. C'est un empire. Et pour ça, je vais avoir besoin des meilleurs.
19: Moi?
18: Oui, toi. Arrête de prospecter des chefs moyens, ringards, dépassés qui ont 20 ans de retard. Rejoins le paquebot, Moussaillon.
19: Ah, bon, là, faut que tu m'expliques parce que c'est pas clair. Hein.
18: Bon, faut se projeter un peu. Là, on a mon mur végétalisé sur lequel je fais pousser mes légumes de saison bio.
19: D'accord, en intérieur.
18: En intérieur. J'ai vu ça sur Insta, un resto à Dubaï. Là, on a des bornes pour payer en crypto. Et derrière... Des hologrammes.
19: Des hologrammes.
18: Ouais. Tous les plus grands chefs de ce siècle qui cuisinent devant les clients de mon resto, en hologramme.
19: Est-ce que tu veux pas faire plus simple pour commencer et te concentrer vraiment sur la cuisine?
18: Pardon d'être ambitieux?
19: Tu vas le financer comment, tout ça?
18: Mais l'argent, ça se trouve, c'est pas la question. Est-ce que tu me rejoins?
19: Non. Non, non, je vais trouver un vrai travail, c'est plus prudent.
18: Maintenant?
19: Ouais, j'ai bien cheminé, comme tu disais.
20: Qu'est-ce que c'est? Un terrain de beach volley?
18: Oui! Ça te dit un 2 contre 1?
20: Ouais, vas-y, pourquoi pas, ouais.
19: Non, sans moi.
18: Mais si, viens. On va faire une petite partie, quand même. Il a besoin, il est mal, il s'est fait têche comme une merde.
20: Bon, merci.
19: Ça fait longtemps, maintenant.
18: Et la tristesse n'a pas de date de péremption. Regarde-le.
20: Ça va, exagère pas non plus, hein.
19: Bon, une partie, alors.
20: Yes! Allez. Viens de churros?
19: Ouais.
20: Merci.
19: Merci.
20: Pas pris.
21: Hey.
22: C'était mignon, cette petite danse de l'indécision. Très beau pas de bourrée.
21: Je savais pas si j'allais

0: Non. Je viens vraiment passer le concours. Pour la vengeance, il y a plus simple et plus rapide, tu verras. Je déconne.
1: Ah, tu rigoles? Ok, pardon.
0: Non. Qui c'est? Ça va, c'est une blague. Toi, tu marches pas, tu cours, c'est...
1: Ah, ok. Non, pardon, excuse-moi, je suis navré, en fait, je me suis fait des films.
0: C'est pas des néants comme théorie, après ce que tu m'as fait.
1: Ouais, justement, je voulais te dire que... À l'époque, j'avais des gros problèmes avec moi-même. Alors, attention, je cherche pas du tout à me justifier.
0: Mais c'est pas très flagrant, là.
1: Ouais, enfin, je t'explique juste. Et voilà, je tiens à te présenter mes excuses.
0: Ferdinand Castelmont qui s'excuse? T'as de la fièvre?
1: J'ai changé, tu sais.
0: Oui, si tu le dis.
1: Et tu m'en veux encore?
0: Écoute, pour le moment, je me concentre sur le concours.
1: Pour le moment. Mais enfin, après,

0: te remercie pour ta petite intervention auprès de Clotilde. Elle a essayé de me retirer la gestion du concours.
1: Elle a réussi ?
0: Non, je suis toujours en charge, mais elle m'a collé deux chaperons.
1: Mais tant mieux, t'en as clairement besoin.
0: Pardon ?
1: J'ai essayé de te prévenir, mais évidemment, t'écoutes personne, comme d'habitude.
0: Tu as triché pour favoriser Noé, et c'est moi qui vais trop loin, là ?
1: Non, mais c'est pas le sujet, là. On parle de Rim Belkacy.
0: Arrête, je vois très bien ce que t'essaies de faire.
1: Protéger une élève atteinte de la mucoviscidose ?
0: C'est Noé que t'essaies de protéger avant tout, arrête !
1: Mais parlons-en de Noé, tiens, puisque t'y tiens. Parce que j'ai vraiment l'impression que t'essaies de tout faire pour l'empêcher d'intégrer l'Institut.
0: Tu vois, t'es parano, quoi ?
1: La question éliminatoire que tu lui as posée lundi, elle était pas plus difficile pour lui que pour les autres, peut-être ? Carla, Bérénice, tout le monde le dit.
0: J'ai la même exigence pour tous les candidats, que ce soit mon fils ou non, c'est la même chose.
1: Et bah peut-être que ça devrait pas.
0: Tu t'entends ? Tu m'en veux de pas faire de népotisme.
1: Je t'en veux de prendre le risque de perdre notre fils, une deuxième fois.
2: J'ai enfin pris le coup de main avec cette serrure.
3: Qu'est-ce qui se passe ?
1: Je suis un petit peu fatiguée, je vais aller m'allonger.

0: T'as pas vu Lionel? Il répond pas à mes messages.
1: Il est en train de peaufiner son CV.
0: Mais non.
1: Ouais, j'ai enfin réussi à le faire décoller du canapé, je suis pas peu fière.
0: Ah bah tu peux. T'as fait comment?
2: J'ai juste mis un bon coup de pression, quoi. Ah, il faisait pas de mal, hein, je peux te dire.
0: Et... Tom?
1: Bah, il a essayé de se défiler, mais je l'ai bien, bien recadré.
3: Eh, on va mettre branlé. Qu'est-ce qu'ils étaient mauvais?
4: Ah, il était vraiment mauvais.
0: Je suis pas sûre que ça ait bien, bien marché.
1: Sérieusement?
0: Tu veux quoi? C'est les dés, batte de baseball?
1: Les deux? Vous étiez à la plage?
4: Ouais.
1: C'est bon, t'as pu envoyer ta candidature?
4: Presque. En fait, il hésitait entre plusieurs restos, il fallait que ça mûrisse un peu.
1: Sans jouer en raquette?
4: Oui, alors tu seras surprise, mais en fait, tous les jeux réguliers, répétitifs, avec des mouvements voilà, comme les raquettes de plage ou encore le volet, ça permet de fluidifier la pensée. Tous les neuropsys le savent.
1: D'accord. Mais pour fluidifier, vous pouviez pas juste faire un tour du parc?
4: Si, mais j'avais besoin de m'imprégner parce que je prépare un menu sur l'iode, la houle, les embruns...
1: Ouais, du poisson, quoi.
4: Oui.
1: Ouais.
4: Par contre, on a le devoir qui nous appelle, donc on va vous laisser.
3: Ouais, là, ça va être candidature, candidature, candidature, quoi, sans s'arrêter.
4: Après la douche. Parce que, comme dit Victor Hugo...
3: Un corps propre pour un cerveau qui réfléchit bien.
4: Allez, salut.
1: On est d'accord qu'ils ont rien foutu?
0: Rien du tout.
1: Il va jamais s'y mettre, hein.
0: Non, mais avec un gland comme Tom dans les parages, je pense pas, non.
1: Ok, bon, meuf, faut qu'on fasse quelque chose, là, ça peut plus durer. T'es avec moi?
0: Avec plaisir.
4: Non, j'ai bien réfléchi. Faut tout arrêter, là. Évidemment, qu'est-ce que tu crois? Non, mais ça commence à se voir, là. Elle se doute de quelque chose, elle est pas idiote. En plus, on n'arrête pas de s'engueuler.

0: fout la merde entre nous. T'as raison, ouais. Ok. Je vais rien lâcher. Je vais tout faire pour que Noé rate le concours de l'Institut.
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0: Qu'est-ce que tu fous là, toi? T'as raté le concours, t'entends? Donc maintenant, tu dégages. Allez, allez, allez, allez.

0: Vous pensez que la dernière épreuve sera plus difficile que les autres?
1: Non, Garance, ça devrait être plus facile.
2: J'ai foi en Tessier pour qu'il nous invente un truc démoniaque. Qu'on sadisme fait partie de sa légende.
1: Moi, perso, je suis à bloc. Il n'y a pas moyen que je me foire, hein. Je suis trop déter.
3: Ça va?
4: Je suis passé voir Constance à l'infirmerie. Il se passe quoi depuis hier? Vous me capturez plus?
3: Non, tout va bien, t'inquiète pas, rien de grave. Va t'asseoir, ça va commencer.
2: Tu veux en parler?
5: Bonjour à tous.
6: Bonjour.
5: D'abord, je tenais à vous féliciter. Cette année, le niveau du concours est de très très haute volée et vraiment, vous avez su vous hisser au degré d'exigence qu'on attend de chaque élève de l'Institut. Donc pour ça, bravo. Bon, vous vous en doutez, nous, ce qu'on veut, c'est la crème de la crème. Donc, seulement 20 d'entre vous survivront à la dernière épreuve qui aura lieu demain.
7: Effectivement, vous êtes 44, donc vous allez devoir composer 11 brigades avec un chef, un pâtissier, un commis et un saucier.
8: Et vous avez carte blanche pour constituer vos équipes et vous avez également le reste de la journée pour apprendre à travailler ensemble.
7: Et l'épreuve consiste en quoi? Vous l'avez pas dit?
5: Alors, tu as toute la journée pour t'y préparer. Je veux pas qu'on fasse le travail à ta place non plus, non. Essaye de réfléchir la prochaine fois que tu me poses des questions.
3: Je sais pas, je pense que dans le cadre d'une rentrée, sa question a du sens, hein.
5: Bon, la seule info que je peux vous donner, c'est que votre destin personnel va être lié à celui de votre brigade. Soit vous réussissez tous ensemble, soit vous échouez tous ensemble.
7: Je pensais avoir vécu le pire avec Inès, mais rien au monde ne m'avait préparé à la cohabitation avec Thomas Zell.
9: Attends, me font parler de Lionel deux secondes. J'ai l'impression qu'il a perdu 10 points de QI de traîner avec Tom. C'est l'enfer.
7: Non, mais il a des phases comme ça. C'était pareil après son CAP. Il faut vraiment qu'il arrête de traîner avec Tom, sinon il va jamais sortir du puits de la grenouille.
9: Là, je pense que t'es parti pour passer une bonne année avec eux, ma grande.
7: Ah non, non, c'est hors de question. Puis, pardon, hein, je te rappelle, mais si je coule, tu coules avec moi.
9: Non. Bah ok, on fait quoi alors? C'est quoi le plan? C'est... Peut-être. Tu t'occupes d'éloigner Tom, pendant que moi, j'envoie un max de candidatures avec Lionel.
7: C'est dingue, j'ai eu absolument la même idée.
9: Mais voilà, les grands esprits se rencontrent, qu'est-ce que tu veux que je te dise?
7: Dans ma tête, c'est toi qui gérais Tom.
9: Pars. Les grands esprits se rencontrent pas, c'est mort, vraiment.
7: S'il te plaît, meuf.
9: Non,
7: je vis avec lui, je suis à deux doigts de l'overdose.
9: J'ai passé un an à faire des réunions BDE avec lui. Il y a qu'une façon de régler ça.
7: Une compétition culinaire arbitrée par un super chef impartial. Après, je t'avoue que j'ai pas trop envie de payer les ingrédients de ma poche, et puis les cuisines, elles sont fermées. Puis c'est l'été, quoi, j'avais envie de...
9: Vraiment, je parlais juste d'un chifoumi.
7: Oui, c'est bien aussi, je t'avoue. Bah, je suis un peu tendue, je sais pas ce qui m'arrive.
9: T'inquiète, c'est l'effet Tom Azem.
7: Oui.
9: Chifoumi. Chifoumi. Allez.
7: En trois manches, en trois manches.
9: Ah bah oui,
7: c'est la règle. C'est la règle, trois manches. Allez.
10: Messieurs, dames. Bar pressé de poireaux au caviar et jus d'arête.
11: Caviar.
12: Tu t'es surpassé.
11: Waouh.
12: Après, c'est pas meilleur que mes brochettes à l'huile de truffe, mais...
11: Ou mes spaghettis à la poutargue.
10: Ah ouais? Bah vous savez quoi? On va demander à Angèle lequel de nos trois plats a le mieux fonctionné au marché hier.
12: T'as raison.
11: Très chaud.
12: En tout cas, quoi qu'il arrive, bravo à nous trois, les gars. On a assuré. Bonjour Angèle, désolée, on vous a pas vu ce matin, on s'est permis de se mettre à la cuisine.
13: J'étais en livraison.
10: Et alors, le marché ça a été hier?
13: Génial, j'ai tout vendu. C'était l'émeute sur mon stand.
10: T'es sérieux?
13: Bien sûr que non! Je vous ai dit quoi hier? Que les plats étaient trop chiadés pour un marché.
12: Enfin, vous aviez aussi dit que c'était délicieux.
13: Mais parce que c'est délicieux! Sauf que mes clients, je les connais. Ils cherchent pas des plats compliqués, ils veulent des valeurs sûres.
10: Après, dans la vie, il faut élargir sa vision.
13: Ah bah là, on a bien élargi, hein, tellement que j'ai vendu 3 barquettes. Sur 60, de toute façon, je peux pas vendre des plats à 12 balles avec des produits nobles. C'est juste pas rentable.
12: Et bah, c'est pas grave, on a qu'à réduire un peu les portions.
13: Mais c'est une blague? Vous voulez que je perde tous mes clients?
11: Moi, par contre, la poutargue, elle était pas très chère, parce que c'est celle de votre ami, la fournisseuse. Bah,
13: Léonard, poutargue, safran, mori, truffe, c'est pareil. Sur un marché, c'est niette. Sinon, c'est quoi la prochaine étape? Vous allez me refourguer du caviar?
11: Non,
13: ce serait quand même
11: caviar,
13: trop.
11: Imagine. Ouais. Et ça veut dire?
13: Ça veut dire que les révisions à la ferme, c'est terminé. Vous finissez ce que vous étiez en train de faire, vous rangez et hop, vous décampez. Non mais de l'huile de truffe sur des brochettes. Sans déconner. Vous êtes cru à la boule ou quoi?

0: Franchement, c'est trop relou de pas savoir ce que ce sera la consigne. On peut même pas se préparer. Je déteste rester dans le flou, là, comme ça.
1: Si on suit à ce que Carla nous a dit, on peut s'attendre littéralement à tout.
2: Ça va? T'as ton équipe, toi? Cherche pas, tu nous as trouvé, c'est bon.
3: T'es clairement une des meilleures candidates et il paraît que t'as tout défoncé à l'épreuve de l'hôtel.
4: Mais toi aussi, apparemment. Bon, écoutez, les gars, c'est hyper gentil. Je suis vraiment flattée, mais j'ai déjà mon équipe. Désolée.
3: Ok. Tant pis.
1: J'ai raté un épisode? T'as déjà ta brigade?
4: Attends, il faut vraiment que je vous le demande. Bon, Rim, Noé, vous voulez faire partie de ma team?
3: Carrément.
2: Pour moi, c'était déjà acté.
4: Voilà. Et toi, Félix?
5: T'as peur que je réussisse pas sans toi?
4: Ah non, pas du tout. Mais après, tu sais, il y a aucun mal à mettre toutes les chances de son côté.
5: Bah, c'est ce que je vais faire. Mais en réussissant sans toi. Comme un grand. Puis bon, tu me drives déjà tellement dans la vraie vie, ça te fera des vacances. Peut-être que le frère jumeau de la meilleure candidate, ça les intéresse pas.
4: Là, du coup...
3: N'en dites pas plus, je suis chaud. Allez,
6: vous vous rendez compte que vous videz mon épreuve de sa substance, là, en leur permettant de choisir leur brigade, en fait. Je vous l'ai dit, vous les ménagez trop.
4: C'est une super qualité de savoir choisir son équipe.
6: Mais la sélection va être forcément biaisée maintenant. Les incompétents vont entraîner les meilleurs vers le bas. Je pensais que vous vouliez des profils différents. On va en perdre en route, là.
7: Mais pourquoi vous nous dites ça maintenant? Ça sert à rien, c'est trop tard.
6: Écoutez, votre casting sauvage, on le fera l'année prochaine.
4: Non, pardon. On va faire comme on a dit avec Hector pour éviter que vous fassiez n'importe quoi encore.
2: Comment elle a pu nous nexter pour eux, là. On va se mettre avec qui, nous, du coup, maintenant?
5: Avec nous? On est sympa, on est bien élevé, on cuisine pas trop mal. Et j'ai l'impression qu'on est plus de 4 à pas avoir d'équipe.
2: Génial.
3: Mais carrément! Vous voulez qu'on se répartisse les rôles comment?
2: Comme vous voulez, tant que c'est moi le chef.
3: Ah.
8: Je suis tellement deg.
9: C'est pas grave, bébé, on s'en fout, on s'entraînera ailleurs.
8: Non, mais y a pas que ça. On n'a même pas été capable de cuisiner en s'adaptant aux contraintes d'Angèle.
10: Ok, franchement, je suis d'accord, on s'est lâché sur les ingrédients, mais franchement, on a fait des bonnes propositions, non?
8: Ouais, sauf qu'en master, on devra développer un concept qui nous ressemble et qui plaise au client.
9: Ouais, mais là, on a cuisiné comme des bourges pour un marché local, on fait pitié, sérieux.
8: C'est même pas ce que j'aime faire, en plus. Moi, ce qui me plaît, c'est de partir sur un truc simple, sans chichi, et créer la surprise. Pas faire des trucs complètement pompeux pour des fans d'évasion fiscale.
10: D'un côté, les gars, ça fait 3 ans qu'on nous apprend des techniques de ouf, sans faire gaffe au côté rentable du métier.
9: On avait eu un cours sur ça avec Guino. Enfin, j'avais galéré.
8: On est clairement pas prêt pour la vie active.
10: Ok, on n'est pas prêt. Mais c'est les propos du master, non? Nous remettre les pieds sur terre. Nous apprendre à allier cuisine et budget prévisionnel. C'est tout.
8: Super glamour ce que tu racontes.
9: Non mais attends, il a raison, on est trop cons là. C'était l'exercice parfait en fait. Ça nous entraînait pile poil pour les sélections du master.
10: Faut qu'on redemande à Angèle une dernière chance.
8: On verra jamais.
9: Ouais, c'est mort.
10: Et depuis quand on laisse quelqu'un nous dire non, sérieux? Hein? Si on nous ferme la porte...
8: Passe par la fenêtre.
10: Merci!
9: Ok, t'as raison, tu m'as eu. Qu'est-ce qu'il reste comme ingrédient?
10: Ok.
1: Ouais, belle. Tu commences à bien choper le truc, hein, mine de rien. Hop là!
3: J'ai presque peur de poser la question.
1: On est en train de se mettre d'accord, là.
3: Sûr?
1: La place. Sur le canap, tu te mets côté gauche, que tu tires la table basse de 26 cm. Exactement. Tu surélèves un peu la fesse, tu fous un coussin, et là...
3: Quoi?
1: Bah t'es bien?
5: Ah t'es très très bien.
1: Genre c'est la meilleure place pour être productif sans souffrir.
3: Vraiment, j'ai déjà trop la flemme de cette conversation.
5: Du coup là, on joue au basket pour déterminer lequel des deux aura le droit de s'asseoir sur cette place quand on bossera.
1: Mais attention, on a pimpé les règles.
5: Ah! Ça se joue en 3 manches.
1: Sur une jambe. Crevant.
5: Mais gueulerie.
3: Mais les gars, ça va prendre des plombes.
1: Tu veux jouer avec nous?
3: Non, merci, ça va. Je suis sur ma rentrée, là. Je m'intéresse à des nouvelles techniques de cuisine. Comme par exemple le flambadou.
5: T'as dit quoi, là?
3: Le flambadou. Tu vois, c'est un ustensile de cuisine moyenâgeux.
5: Je sais très bien ce que c'est que le flambadou. Je sais pas si t'es au courant, mais t'as devant toi la référence de tout l'institut, voire de toute la région en matière de flambadou.
3: Mais c'est génial! Parce que tu vois, justement, je galère un peu avec les tutos sur Internet. Si tu pouvais venir m'aider, me donner une petite masterclass, ce serait génial.
1: Mais non, il peut pas.
5: Lionel?
1: Oui?
5: Le flambadou m'appelle.
1: Arrête. Tom, et je fais quoi en attendant là?
3: Bah je sais pas, ton CV peut-être.
1: Eh ben je garde la place sur le canapé.
5: Le flambadou, c'est pas juste un ustensile. C'est un art. Il faut l'aimer, il faut le chérir. Parce qu'il est aussi dangereux qu'il est fascinant.
9: Je m'y vois tellement déjà. Venir ici au milieu du cours, hésiter entre deux condiments, avoir 1000 idées à la seconde.
4: Ouais, attends, faut déjà qu'on réussisse le concours pour ça. Mais ouais, ça claque.
9: Je te jure, ça me hype tellement d'être ici. Je rêve d'être pâtissière depuis que je suis toute petite.
4: Ah, c'est vrai?
9: Oui. Du coup, là, c'est comme si j'étais à la porte de mon rêve. Toc, toc, toc. Je vais tellement tout donner, vous êtes pas prêts?
4: C'est ça l'esprit. T'as raison, on va tout défoncer.
10: Yaragi, je te cherchais, faut que je te parle.
9: Emmanuel Tessier. Pardon, je veux dire chef. Chef Tessier. Bonjour. Je m'appelle Mélodie Tran.
10: Oui, je sais pas si je sais exactement qui tu es. Je sais pas si t'as remarqué, mais je vous observe pendant les épreuves. Je suis là pour ça. Même quand vous êtes franchement médiocre.
9: Ok, je sais pas si je dois le prendre personnellement, mais quoi qu'il en soit, je tenais à vous remercier. C'est grâce à vous que j'ai décidé de devenir pâtissière, je connais toutes vos recettes par cœur et...
10: Essayez déjà de passer le concours et après on en reparle, d'accord?
9: Les gâteaux! Je voulais vous en proposer un lundi, mais j'ai pas eu le temps vu qu'on est parti direct en mode battle royale et qu'après c'était plus trop le mood. Mais je les garde avec moi, exprès, au cas où je vous...
10: Alors, je ne prends pas de pot de vin, mais si j'en prenais, ce serait certainement pas ces cookies d'il y a 3 jours et qui se tiennent pas.
9: C'est des sablés, techniquement.
10: Oui, bon, remballe tes merdes, j'ai besoin de parler à ta copine, allez.
9: Compris, chef. Reçu 5 sur 5. Peut-être plus tard pour les sablés. Enfin, bon, merci pour votre temps.
4: Sympa.
10: J'ai pas le temps d'être sympa. Et toi non plus. Je te regarde faire, là, depuis le début. Tu es une de nos meilleures candidates. Tu veux vraiment risquer ta place à l'Institut avec cette équipe de bras cassés, là? Entre celle qui a pas de poumon et cette idiote là qui a deux mains gauches.
9: Je vous rappelle qu'il y a votre fils aussi dans la brigade.
10: Et je sais exactement ce qu'il vaut en cuisine. Crois-moi, hey, tu fais une grave erreur. Réfléchis.
1: Et les courgettes.
3: Je crois que finalement je suis un peu sceptique à l'idée de faire ça dehors.
1: Ah ouais, mais toutes les cuisines sont occupées.
3: Non, mais je pense que je suis sceptique à l'idée de faire ça tout court.
1: C'est toi qui voulais t'entraîner?
3: Oui, ben on pouvait s'en tenir à la théorie.
1: La théorie n'est rien sans la pratique, et vice-versa. Victor Hugo.
11: Ouais, sauf que si on fout le feu au parc de Tessier, je pense que c'est lui qui va nous flambader.
1: Oui, et ben au pire, voilà, ce serait une belle mort. Bon,

0: Alors, le bout
1: du flambadou s'appelle le capucin, en référence à sa forme de capuchon. C'est exactement ici qu'on va venir déposer les lamelles de lard une fois que le flambadou sera bien chaud, pour ensuite déverser leur graisse directement sur les pigeons.
2: T'es super fort, en fait, Tom. C'est dingue. Tu pourrais presque donner une masterclass.
1: Tu penses que Tessie accepterait ?
2: Non, je crois pas. De toute façon, tu vas pas rester éternellement chez Ilano. Tu vas peut-être... partir.
1: Attends, tu rigoles ? Qui veillera sur Zoé quand Lionel sera plus là ?
2: Tu veux qu'il aille où, Lionel ?
1: Là où il y a du taf ? Mais t'as vu tous les râteaux qu'on s'est pris dans le coin il y a 2 mois ?
2: Oui, mais c'est parce que vous cherchez que dans des étoilés, les gars. Puis pardon, mais il y a 2 mois, on n'avait pas encore récupéré le titre de la meilleure école de cuisine de France.
1: Ça change rien, il n'y a pas de taf dans la région.
2: Et toi, tu restes ici?
1: Mais moi, c'est différent, je suis en électron libre, mon resto, je peux le monter n'importe où. Lionel, il n'a pas une carrure d'entrepreneur. Il a besoin d'une hiérarchie, donc il va devoir élargir ses recherches.
2: Genre élargir où? Nîmes, Montpellier,
1: Paris. C'est prêt. Là, ça va être bon, on va pouvoir flambader.
2: Tu sais quoi? Finalement, je trouve ça peut-être un peu trop professionnel pour moi. J'ai besoin de prendre mon temps.
1: Ok. Tu veux pas brûler les étapes? Brûler.
2: Voilà.
1: Ouais.
2: et je me souviens que j'avais un truc super urgent à faire.
1: Sur le feu, t'as un truc sur le feu.
2: C'est ça.
1: Feu, ouais.
2: Ouais.
1: Allez. Bah tu sais quoi, je vais flambader sans toi, parce que j'ai pas besoin de toi pour flambader.

0: qu'on goûte. Tiens. Ok.
1: C'est moi ou on est pas mal du tout pour une première recette en équipe?
0: Ouais, qui aurait cru qu'une sauce à la limonade irait si bien avec le flan salé?
1: Toi, clairement. Et j'ai bien fait de te suivre. Ça pétille en bouche et en même temps, c'est super onctueux.
0: Par contre, je trouve pas que le flan est un peu trop dense?
1: Je sais pas, ça me semble pas mal du tout. Faudra sans doute réajuster les températures de cuisson pour être parfait.
2: Ah, justement, on avait besoin des lumières de notre chef.
3: C'est moi la chef?
0: Ah, ouais. De ouf. On pensait que tu savais, hein.
1: T'as la poigne et le niveau technique nécessaire pour être à ce poste. Rim, c'est la reine des mélanges improbables. C'est quasiment une sorcière. Logique d'en faire notre sorcière, non?
3: Pour moi, pâtisserie, je vous en supplie.
0: Et toi, ça te va, Comi? Enfin, ton père, il va pas nous défoncer de t'avoir mis à ce poste.
1: Faut trop pas, on s'organise comme on veut. Et puis, j'adore, moi, passer d'un poste à l'autre, faire la petite main. Donc c'est bon, tout le monde est OK?
3: Ouais.
0: Il est pas trop fier d'essayer d'avoir un fils aussi cool. Je suis sûre c'est du genre à jamais le dire, mais ça se voit dans ses yeux.
3: Pardon. Faites pas attention à moi.
0: J'ai dit une connerie?
3: Non, rien, c'est juste de... Enfin... T'inquiète, je vais pas leur dire.
1: Me dire quoi?
3: Rien. Ça va bien jouer, Mel. Non, c'est juste qu'on a croisé ton père à l'Economa.
1: Et?
3: Il trouve qu'on est une bonne grosse équipe de losers. Sauf Ariane. Mais... Pardon. C'est sorti tout seul.
1: Non. Qu'est-ce qu'elle raconte, là?
3: Il n'a pas exactement dit ça, mais il pense que je suis une des meilleures candidates et que vous allez me tirer vers le bas. Mmh. Toi y compris. Il a dit qu'il savait exactement ce que tu valais en cuisine.
0: Il a vraiment dit ça?
3: Oui, mais il se trompe. Hein? Moi, je crois en vous. En nous. Tu vas où?
1: Je reviens.

0: Vous êtes encore là, vous?
1: On voudrait juste parler.
0: Non, c'est non.
2: On n'a rien dit encore.
0: Non, mais je vous vois venir. Vous allez essayer de me convaincre en vous en goûter un plat qui sera sûrement délicieux et vous allez m'enfumer.
3: Quoi?
1: N'importe quoi.
4: Ouais, on veut juste parler une minute, s'il vous plaît.
0: Bon, donnez tout.
3: On était tellement focus sur la créa et la technique qu'on a complètement négligé les attentes de vos clients et on n'a pas fait attention aux marges. Ça, c'est vrai.
2: À notre décharge? On n'a jamais eu de cours de gestion et de marketing dans notre cursus.
3: Jamais.
1: Voilà, ça, c'est le concept du master.
3: Donc, l'idée, c'est que travailler avec vous, c'est pile poil ce qui va nous entraîner pour la sélection des masters.
2: Et cette fois-ci, on partirait sur les besoins de votre clientèle, avec un cahier des charges béton que vous nous donneriez.
1: Cahier qu'on s'engage à suivre à la lettre, bien sûr.
3: Évidemment. Oh, s'il vous plaît, dites oui.
1: On en a vraiment besoin.
2: On adore bosser avec vous.
3: Vous êtes trop belle.
0: Pardon, je paniquais, moi, trop belle. Vous êtes pénible, hein?
5: Ça veut dire oui.
0: Bon, d'accord. Mais cette fois, il faut que ce soit simple, délicieux et pas cher.
1: Parfait. Comme par exemple, cette tourte aux pommes de terre, lentilles et poireaux.
2: S'il vous plaît.
0: Bon appétit.

0: Bon, faut que ce soit prêt pour demain, 6h.
1: Yes.
2: C'est bon, c'est noté.
1: Merci.
2: À demain.
0: Allez, à demain.
1: Bah, on fait l'en cuisine.
2: Oui.

0: voilà ce que t'as dit, Aurélien.
1: Tu penses vraiment que je vais la tirer vers le bas?
2: Non, non, j'ai pas dit ça, non, non.
1: Quoi alors? Vas-y, sois franche, je suis en face de toi, là. Pourquoi tu m'as dit qu'il fallait pas que je passe le concours pour te faire plaisir? Tu voulais pas que je le tente, en fait?
2: C'est pas ça.
1: Oui ou non, tu penses que j'ai ce qu'il faut pour intégrer l'Institut? Réponds-moi.
2: Tu veux que je te dise? C'est trop prématuré.
1: Donc à tes yeux, j'aurais pas dû tenter le concours?
2: Non.
1: Et toi, t'étais au courant? Pourquoi t'as fait genre qu'il pensait que j'étais au point si c'est pas vrai?
2: Vous voulez pas qu'on commande mon bureau pour parler de ça?
1: Quand tu m'as dit qu'il était à fond derrière moi, c'était un mensonge en fait.
3: Je croyais que ça allait te booster, que ça allait te donner un petit peu confiance en
1: toi. Mais crois pas en moi! Et toi, tu mens! Vous valez pas mieux l'un que l'autre, vous savez rien sur moi, rien sur ma vie, et vous voulez décider à ma place? C'est pas à vous de décider si je veux passer ce concours ou si je vais me casser la gueule dessus.
3: Je te promets que je voulais pas te faire de la peine, il faut que tu comprennes.
1: Ah, mais je comprends, mais je comprends parfaitement! Je comprends aussi pourquoi Charlène et Théo, ils ont mis autant de kilomètres entre eux et vous. Et finalement, c'était une bonne chose que je grandisse loin de cette famille.

0: Excuse-moi, c'était pas si compliqué.
1: Bah, un peu quand même. Hein. Bon, après, j'avoue que j'ai procrastiné, mais c'est... peut-être parce que j'ai peur de me reprendre des vents.
0: Tu fous de moi ? Bah, il y a 2 mois, tu passais plus les portes, t'es sérieux ? Après, bon, maintenant t'es au top. Avec ton CV tout neuf, ton talent et ton bagou insupportable, c'est impossible que tu trouves pas.
1: Et je reste Lionel Lano. Donc forcément... T'as perdu Tom ?
2: Non, c'est le Flambadou qui l'a perdu. Il est à l'infirmerie.
1: Ah ?
0: Ah merde.
2: Non, en vrai, vraiment, ça va. C'est... Il était très content de, je cite, se blesser au combat.
0: D'accord. Ok, bon. Moi, je vais retrouver Jim. Y a plus qu'à envoyer le CV, je te passe le relais.
2: Ça marche.
0: Courage.
1: Merci.
2: Alors, ça... Candidate sec.
1: Ouais. Et j'ai trouvé... vraiment... des endroits de ouf.
2: Ok, où ça ?
1: Saint-Denis. Un resto qui a l'air incroyable.
2: Ok. Oui, Saint-Denis, c'est, ça va, c'est, y a le TGV, TER, c'est...
1: Saint-Denis à La Réunion. Ouais, je sais, ça craint. C'est pour ça que j'arrivais pas à m'y mettre, c'est que... j'ai du mal à m'imaginer loin de toi. Et en même temps, je peux pas rester au chômage.
2: Et non, tu peux pas.
1: Et puis, ça te fera des super vacances, hein, parce que... les endroits sont incroyables. Hein. Les Pouilles, La Réunion, le Japon... Quoi ? Et qu'est-ce que tu fais ?
2: Bataille de pollution !
0: Allez !

0: Allez, sois plus régulière, Mel. Regarde, il faut que tu tiennes ton fruit comme ça, comme si tes doigts formaient une pince. Et tu peux d'abord faire de longues lamelles, et après on rectifiera pour qu'elles aient toutes la même épaisseur. Ok? Tiens.
1: Je sais pas pourquoi je craque comme ça, ça doit être la fatigue.
0: Et il faut pas que tu te laisses attendre parce qu'a dit Tessier.
1: Bien sûr, mon idole de toujours dit que je vaux rien en cuisine, mais on s'en fout.
2: Tu sais, moi, ça me donne encore plus envie de l'impressionner, hein. Puis de toute façon, personne parie jamais sur moi. Ou si, sur le nombre d'années qui me reste à vivre.
0: Et puis tout le monde sait qu'on préfère les outsiders aux favoris. Hein?
1: C'est vrai.
0: Vous avez raison.
1: Pardon, je vais me reprendre. Je me reprends. Demain, on sort le menu de notre vie et Tessier viendra nous manger dans la main.
0: Ben voilà, c'est ça qu'on veut, là.
3: Donnez-moi quelque chose à débiter ou mieux à réduire en charpie, par pitié.
0: Bah, ton cabillaud t'attendait, mais par contre, si tu peux éviter pour la charpie... Tu vas galérer avec ce couteau. Prends le mien. Tu verras, ce sera plus facile.
3: Waouh. Le manche est trop beau.
0: C'est du jade. Mes parents m'ont offert ce set quand ils ont su que je passais le concours. Raison de plus pour pas se planter demain.
3: J'avoue, ça glisse tout seul. Ça va peut-être m'aider à me calmer.

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7: Noé.
8: C'est pas le moment, ma brigade m'attend.
7: Non mais attends, on n'a pas eu le temps de discuter hier avant ton départ chez les Leroy.
8: Justement, j'ai pas envie de vous voir.
7: Je sais, on a été en dessous de tout avec Emmanuel et moi j'aurais jamais dû te mentir, je regrette à chaque seconde.
8: Pourquoi t'as fait ça alors?
7: Je t'ai entendu parler du concours avec Oriane. Et j'ai compris que t'osais pas le tenter parce que t'avais peur de la vie de ton père.
8: Donc tu m'as manipulé.
7: J'ai paniqué.
8: Mais pourquoi?
7: J'ai pas envie de te perdre. J'avais peur que tu partes faire ton road trip. Je viens tout juste de te retrouver. Je veux pas que tu sors de ma vie une deuxième fois. Alors l'Institut, c'était une façon de te garder un peu près de moi. Et comme j'ai compris que t'avais envie de passer ce concours...
8: Tu sais que si on vit plus ensemble, on peut quand même rester en contact.
7: C'est pas pareil. Au final, on se connaît pas tant que ça et j'ai l'impression qu'on a tellement de choses à rattraper, toi et moi. Si tu pars...
8: Le pire, c'est que c'est aussi pour ça que je veux rentrer ici. Pour avoir une raison de rester pas loin de vous. Ça et le fait que j'aime vraiment cuisiner. Même si Emmanuel pense que j'en suis pas capable.
7: T'as rien à prouver à ton père.
8: Je sais. Mais ça me ferait quand même un tout petit peu plaisir de lui montrer qu'il a tort.
7: T'as réussi les deux premières épreuves. T'as toutes tes chances. Je sais que tu vas y arriver, moi.

0: Oh, vous êtes mou ce matin, là. Y a que moi qui ai envie de le gagner, ce concours, ou comment ça se passe, là?
1: Parce que tu crois qu'on est venu en touriste?
0: T'en es où avec le jus de poulet, toi?
1: Bah, là, je finis de le monter au beurre et on est bon.
0: Et l'ail, le thym, je sens rien, là.
1: J'ai l'impression qu'on met mieux en valeur la viande en restant épurée.
0: Bah, je t'explique, t'es commis, pas chef, d'accord? Donc tu demandes avant de prendre des initiatives. Là, tu nous as fait perdre toute la rondeur, ça marche plus.
1: Bah, moi, je trouve ça meilleur. Et je l'ai toujours fait comme ça avec ma mère.
0: Ah. Et elle fait partie du jury, maman?
2: Mini question. La poudre à crème, je l'incorpore avant ou après avoir fait chauffer le lait?
0: Mini question. Tu sais pas lire une fiche technique?
3: Y a pas écrit.
0: Ok. Et ça, c'est quoi?
2: Pardon, je suis désolée, j'avais pas vu.
0: C'est pas grave, t'inquiète. Mais juste, essayera de pas faire la blonde tout à l'heure. D'accord? J'ai un concours à gagner, moi, tu vois.
4: Hé hey.
5: Tu te prends pour qui?
0: Bah, te mêle pas de ça.
5: Ah, de un, je me mêle de ce que je veux. Et de deux, y a personne qui avait tort entre ton pote et toi. Le jus, tu peux soit le garder pur comme il l'a fait, soit enrichi. Ça dépend de ce que tu cherches à mettre en valeur. Donc tu redescends de 3 étages.
0: Non mais c'est juste que je stresse parce qu'il nous reste 2 ans.
5: Mais je m'en fous que tu stresses, et c'est pas comme ça qu'on gère une brigade. Et la prochaine fois que t'as des propos misogynes, je te prends ta tête, je la fous dans le plat, c'est clair?
0: Non mais ça c'était une blague.
5: Une blague, y'a quelqu'un qui a ri?
0: Tu reprends ton jus de poulet, on goûtera les 2 versions.
1: Hein?
6: Dis-moi, tu es sûr que tu passes en 2e année, toi? C'est 1 centimètre du bord de la table, ça? Hein? C'est pas possible, ça. Allez, recommence. Allez. M'énerve.
7: Il y a une petite tension, là, non?
6: Un vrai moine zen. Mmh. Et de l'autre côté aussi, s'il te plaît, tu l'as fait. De l'autre côté. Putain. J'ai eu une petite dispute avec mon fils hier, du coup, je suis un peu tendu.
7: Oui, mais il est pour rien, ce pauvre gamin.
6: Bon, allez, c'est bon. Tu peux filer. Merci. C'est-à-dire que ce concours, c'est pas l'idéal pour créer un lien avec lui, vous comprenez?
7: Ah bah j'imagine, oui, ça doit être très dur. Pour un papa de voir son fiston risquer de perdre à chaque étape.
6: C'est pas parce que c'est mon fils que je vais lui faire des cadeaux.
7: Pas de la marge, là. Hein. Je pense que vous avez traumatisé la plupart des candidats cette semaine, y compris Noé.
6: Mais j'ai pas le choix. Si on se plante dans le casting, on se tire une balle dans le pied pour les 3 ans à venir. Moi, je forme de futurs grands chefs. Innovants, indépendants, pas des fragiles.
7: Non, je dis juste que... Avec ce genre de méthode, on risque de perdre de bons éléments, c'est tout ce que je dis.
6: Mais vaut mieux ça que ce que vous êtes en train de faire avec Anaïs, les dorloter.
7: Avec Anaïs, on essaie simplement de rétablir l'équilibre après les 2 premières épreuves, c'est tout ce qu'on fait.
6: Ah ouais, en leur permettant de choisir leur brigade, leur poste, et vous savez très bien que ça se passe pas comme ça dans le monde professionnel. Vous avez eu le choix, vous?
7: Non, j'ai pas eu le choix. Mais c'est pas parce que c'était comme ça avant que ça doit continuer d'être comme ça. Les choses peuvent changer. Bon, allez, de toute façon, la messe est dite, l'épreuve va commencer.
6: Et je vous demande pas de grandes modifications, juste... de les bousculer un peu pour savoir ce qu'ils ont dans le ventre.
7: À la dernière minute. Et Anaïs?
6: Alors Anaïs, vous allez être étonné, mais elle a enfin entendu raison. Elle est OK pour faire 2-3 changements si c'est d'accord avec vous. Hector, s'il vous plaît.

0: Merci beaucoup d'avoir pris ma défense tout à l'heure. C'est trop sympa.
1: C'est normal, surtout. Je sais que le concours est stressant, mais il a pas à vous parler comme ça.
0: Ah bah, j'espère que tous les garçons de cette école ne sont pas comme ça, sinon ça va être compliqué.
1: Non, t'inquiète. Tu vas te faire plein d'amis ici.
0: Si j'ai réussi le concours. Après, Aurélien avait raison. Hein. Si je suis même pas capable de lire une fiche technique, je vais pas aller bien loin.
1: Mais non. Ça arrive à tout le monde de louper une info à cause du trac.
0: Oui, mais bon, ma question était un peu bête. Non. Si j'avais pris...
1: Non, n'importe quoi. Et t'as bien fait de la poser la question. Tu sais que maintenant, ils ont créé des poudres en crème qui s'utilisent à froid pour les garnitures.
0: Genre quoi? Des crèmes diplomates? Des crèmes pâtissières?
1: Bah tu vois que t'en sais des choses.
0: Donc toi tu es en master, c'est ça?
1: Ouais.
0: Tu m'avais dit que t'avais eu ton diplôme.
1: Ouais, c'est ça, je passe en deuxième année là.
0: Diplômée, stylée et badass. Ça fait beaucoup pour la même meuf, non? Tu veux pas nous laisser des miettes?
1: Oh, ça va, hein, t'as l'air bien équipée quand même.
0: Oui. Si j'ai le concours, ça te dirait d'aller voir un verre? Ça me ferait plaisir d'avoir au moins une copine à l'institut.
1: Alors, écoute, si tu réussis le concours, je régale.
0: Vendu! Souhaite pas votre chance.
1: Ça va le faire.
0: Merci.
1: Tu as tout déchiré.
0: Salut. Ciao.
2: Ah, t'es mauvais, hein, c'est zéro.
3: C'est ma brûlure, ça me déconcentre.
1: Non, pauvre chouchou. T'as failli être nul sans alibi. Non, allez, à toi.
2: Laissez faire les pros.
1: Ouais.

0: Ouais.
1: C'est comme ça que t'envoies tes candidatures, toi?
0: Chut, tu les concentres.
1: Alors toi, tu me chutes pas, déjà, et je vous rappelle qu'il est censé chercher du taf.
0: Oui, bon, alors, là, on joue au Kendama. Et en fait, en début de journée, ça permet d'activer le lobe frontal. Donc c'est super bon, en fait, c'est prouvé scientifiquement.
1: D'accord. Et pour le reste du cerveau, vous allez faire quoi? Un Monopoly? Du trampoline, peut-être?
0: T'en as un.
1: M'oblige pas à t'expulser, Tom, vraiment.
0: Non mais là, c'est pas mon idée. C'est celle de Fleur.
1: Oh, Poucave! Tu sais quoi, mon frère? T'es pas obligé de chercher du taf en cuisine, en fait.
2: Si, j'ai pas le choix.
1: Non, tu peux très bien être agent de sécu, comme papa. Ou n'importe quel petit boulot, d'ailleurs. Puis les 6 ans d'études, on s'en fout. Enfin, je dis 6, mais 8, avec ton CAP.
2: Ouais. Je vais me mettre.
0: Bah moi, je file
3: aussi.
0: Moi
3: aussi, je vais me mettre.
1: Ah si. Maintenant.

0: Dépêchez-vous.
1: On n'a pas que ça à faire.
2: Alors, bienvenue à toutes et à tous pour cette troisième et dernière épreuve. Donc, vous l'aurez sans doute compris, notre intention est de vous faire assurer un service en conditions réelles.
3: Effectivement, vous allez devoir sortir le plus rapidement possible 20 assiettes que vous allez devoir faire valider par l'ensemble des clients qui sont ici.
2: Et pour ce faire, deux brigades vont s'affronter ici au AA, tandis que les autres passeront leur épreuve à l'atelier avec la chef Armand. Maintenant, retenez bien ce que je vais vous dire. Les cinq premières brigades à valider leur plat formeront la nouvelle promotion de l'Institut Auguste Armand.
1: Bonne nouvelle. Vous resterez avec les petits camarades que vous avez choisis hier. Mais pour corser les choses, nous allons changer les rôles au sein de chaque brigade.
2: Donc, chacun et chacune d'entre vous va venir ici tirer un petit papier au sort pour connaître sa nouvelle fonction. Qui commence ?
3: Allez. Commis.
2: Très bien. Ensuite ?
4: C'est bon, monsieur, bon, je reste chef.
1: Ah.
5: Allez. Ben, associé.
3: Très bien.
2: Jeune homme, vous vous occuperez donc de la pâtisserie.
3: Brigade suivante. Commis.
2: Très bien. Suivant.
6: Pâtisserie. Et merde.
5: Chef.
2: Madame Trant, c'est ça ?
3: Oui.
2: Vous serez saucière.
3: Bien, bonne chance à toutes et à tous.
5: T'aurais tellement été mieux que moi, Espace.
7: Hé, attends, commence pas à partir perdant.
6: C'est grave, on s'est entraînés tous ensemble, en vrai, y a pas de raison qu'on se foire. On va se foirer.
7: Non, après, vous pensez vraiment qu'il se rappelle de qui a pris quel papier?
6: Mais...
7: pardon.
6: Ouh, on va tout casser.
7: Vraiment, Zoé, je te jure, c'est pas du tout ce que tu crois. C'est... ok, c'est peut-être un peu ce que tu crois. C'est tout à fait ce que tu crois, en fait. Ouais. Franchement, je comprends pas ce qui vous arrive, les gars.
6: Lionel, c'est ton meilleur pote. Pourquoi tu l'encourages à procrastiner comme ça?
5: Parce que procrastiner, c'est sain. C'est nécessaire dans le processus créatif. Tu sais, Victor Hugo avait pour
6: habitude... Parle-moi encore une fois de Victor Hugo et je te fais bouffer les misérables. Ok? Et toi, Flore, t'étais censée l'aider à envoyer des CV hier.
7: Oui, je sais, C'est juste que je me suis rendu compte qu'il n'y avait pas énormément de taf dans la région.
6: Et t'as pas envie qu'il parte? Écoute, c'est dur, mais les relations à distance, c'est pas du tout impossible.
7: Saint-Denis, c'est un peu galère quand même.
5: Ouais, c'est à 3 heures de train après.
7: Non, Saint-Denis, il y a la Réunion.
5: Quoi?
7: Ouais. Et les gars, c'est pas le pire, hein. On a carrément parlé du Japon.
6: Et oui, bah oui, c'est flippant, mais on peut pas l'empêcher de démarrer sa carrière pour autant.
7: Non, mais je sais, c'est hyper égoïste de ma part, c'est juste que je peux pas m'imaginer l'Institut sans lui, en fait.
6: Moi non plus, hein. T'imagines, j'aurais plus personne à engueuler au petit-déj.
7: Moi, j'aurais plus personne avec qui débrief le soir.
6: Plus personne pour m'aider à engueuler Inès non plus.
7: Bah, personne avec qui faire des soirées pizza fléchettes.
5: Non, je veux pas qu'il part.
8: D'envoyer les entrées de la 11?
9: Je gère, t'inquiète.
10: Moi non, chef. Je comprends pas pourquoi les chites avec les boues au lieu de griller. Tu les as remis direct après? Fallait pas?
8: Non, non, s'il vous plaît. C'est uniquement le chef qui donne ses instructions à sa brigade.
9: Yes!
8: Bon alors, qu'est-ce qu'on fait avec ces shiitake? Votre camarade attend vos instructions, là.
11: Il vaut mieux attendre un peu. Sinon, il rentre trop dedans d'un coup et il colore pas.
10: Ok, je fais quoi? Je recommence?
8: Vas-y, mais dépêche-toi.
0: Okay. Moi aussi, je galère. Mon crémage n'est pas du tout homogène. Je comprends pas ce qui se passe.
10: C'est parce que l'air, c'est pas assez incorporé. Il faut y aller à fond quand tu bats.
0: Arrête, on va se faire griller, là, si tu le fais à ma place.
10: Mais non, t'inquiète.
4: Les clients de Bacac les ont refusés.
5: Qu'est-ce qui va pas au juste?
8: Ça, c'est à vous de l'identifier et de le rectifier. Et dépêchez-vous, parce que vos clients attendent.
5: Je comprends pas.
9: Ils viennent de se faire requin 3 entrées, là, on a l'avantage.
5: Oh, détends-toi, mec. Il y a ma sœur dans notre équipe.
9: Eh, hey, mais c'est pas ta sœur, là, on s'en fout. C'est la concurrence, t'as compris ou pas?
8: Je vous rappelle qu'ils ont pas besoin de perdre pour que vous gagniez, hein.
5: Voilà.
9: Bon, tu fais quoi, toi, au juste?
0: Je mets mes BAO à cuire.
9: Ben, rajoute-en plus, tu veux nous faire perdre du temps ou quoi, là?
0: Mais si je les serre, la texture sera trop irrégulière.
9: Allez, voilà, c'est bien comme ça.
11: Chef, tu peux goûter ma poire pochée?
9: Pas mal, mais un peu trop sage.
0: On devrait peut-être essayer avec le marbré, non?
9: Bah justement, parlons-en du marbré. Il est spongieux et avec la crème en plus, on n'a aucun jeu de texture, là.
11: Bah, c'est le dessert annoncé sur la carte.
9: Tu sais faire un caramel?
11: Ouais.
9: Bah, rajoute des éclats à la fin, ok?
11: Ok.
0: Ah, pour le coup?
9: Pour le coup?
8: Tout court, tu veux dire.
11: Attends, t'es sûr de ça? Tu penses pas qu'il faut qu'on respecte la fiche technique sur ce jour d'épreuve?
8: C'est pas à moi de vous dire.
9: Bon, tu fais ce que je te dis, d'accord? Et toi, concentre-toi sur la sauce saté. Il nous reste plus que 10 assiettes à valider. Allez, c'est la dernière ligne droite, là. Allez, go!
0: J'arrive pas à capter pourquoi ça va pas. C'est peut-être le gel carotte yuzu qui est un peu trop ferme.
5: Au point, il nous valide pas l'assiette. À mon avis, il parlait plus de goût que de consistance.
4: Je pense que c'est le vinaigre de riz. J'ai peut-être un peu trop chargé ces assiettes-là.
0: Tu trouves?
4: Je dis ça au pied, je sais pas. Je suis à deux doigts de faire une crise de panique, là.
10: Ouais, sauf qu'on n'a pas le temps, là. Il faut qu'on trouve une solution, on est en retard.
4: Si ça se trouve, Tessie avait raison, on est juste épracassés.
5: On s'en fout de Tessie. C'est pas pour lui qu'on est ici.
4: Bah, moi, un peu quand même.
5: Non. T'es ici parce que tu kiffes la pâtisserie. Oriane, parce qu'elle veut ouvrir son restaurant. Rime, parce qu'elle a pas de temps à perdre. Et moi, parce que. Merde, pourquoi pas? Alors maintenant, on va prendre une grande inspiration, on goûte une dernière fois, et on oublie l'épreuve du Tessie. Ok?
0: Ok.
5: Allez.
10: J'ai. L'acidité. Ça tient pas à grand chose, mais un déséquilibre. J'ai eu la main trop lourde sur le yuzu, et toi, ton vinaigre de riz était bien dosé, mais les deux ensemble, ça matche pas du tout.
0: Et les radis sont trop amers. C'est trop agressif, là, en bouche.
10: Ouais.
5: Ok, alors on peut rajouter déjà une cuillère de sucre pour arrondir l'ensemble.
0: Et un peu d'huile de fan pour faire le lien, non?
5: Tu t'en charges?
4: Je suis déjà.
5: Ok, les autres, on se remet à nos prépas.
10: Oui, chef. Oui, chef.
9: Alors, si c'est pour me proposer une bataille de polochon, un kendama ou je ne sais quoi, c'est non. Ma sœur a raison, il faut vraiment que je bosse, là.
10: T'en fais pas, j'ai décidé d'arrêter de saboter ta recherche de taf.
9: Ah, de saboter, carrément. Tom aussi, il me sabote?
10: Non, Tom, il est juste chelou.
9: Tu veux pas que je parte?
10: J'ai pas trop du tout envie, non.
9: Tu veux que je te fasse une confidence? Moi aussi, je flippe.
10: Vraiment?
9: Ton avis? Pourquoi je me déconcentre toutes les 3 secondes? J'ai pas envie de partir de l'institut, c'est chez moi. Il y a tout le monde, il y a mes potes, il y a mon père, il y a mes sœurs. Puis évidemment, il y a Tessier.
10: Oh, t'es con.
9: Il va me manquer, Tessier.
10: Mm-hmm.
9: C'est toi qui es con. Tu crois que tu vas pas me manquer? Que je flippe pas de plus te voir tous les jours?
10: Après, je me dis si on s'appelle tous les jours, on réserve nos billets d'avion à l'avance, bah on peut peut-être gérer la distance.
9: Oui. C'est pas très éco-friendly.
10: Oui, bah tant pis, c'est bon, on fera des dons pour planter des arbres et compenser notre empreinte carbone, c'est bon?
9: Oui, on signe. Non.
10: Quoi?
9: Bah non, mais regarde. Là, t'es en train de me déconcentrer.
10: Ok, pardon.
9: Ah, Focus. Là.
10: Focus.
9: Alors.
10: C'est ton CV, ça?
9: Ouais, pourquoi?
10: C'est... extrêmement laid. Vraiment, on dirait que ça a été fait par un élève en stage de 3e.
9: Ah ouais.
5: On fait un défi des génies.
9: Oh.
6: Au pire, si on perd, on peut s'organiser pour ouvrir notre resto ensemble. Je pique 2-3 casseroles dans le food truck.
0: Meuf, stop, ok. Plus tu parles, plus tu me stresses. Je sais pas, va marcher, prends un oxyo, mais fais quelque chose, la pitié.
6: T'en as ?
0: Non.
6: Bon, calmez-vous, on va être pris de toute façon.
5: En tout cas, on aura tout donné.
3: Commencez, bravo à toutes et à tous pour cette dernière épreuve. Vous avez su nous montrer votre détermination et votre ténacité.
2: Voilà, alors il va être temps maintenant d'abréger ce suspense insupportable et de vous annoncer la liste des candidats retenus à l'Institut Auguste Armand pour la rentrée 2026.
1: Oui, alors avant toute chose, moi j'aimerais bien demander à la brigade d'Aurélien Millet ce qui leur a pris de changer leur fiche technique à la dernière minute comme ça.
9: C'est moi, je pensais que c'était une bonne idée de...
1: D'accord, je pensais que c'était une bonne idée. Bon, on va passer outre pour cette fois, vu que les clients étaient plus que satisfaits de ce que vous avez sorti.
3: Sachant que vous êtes les premiers à avoir sorti vos 20 premières assiettes.
11: Vous voulez dire qu'on est pris ?
1: À la deuxième position, nous avons la brigade de Mona Alali, qui a réussi à sortir ses assiettes en moins de 3h20. C'est pas mal. Troisième position, David Robert. À la quatrième place, nous avons la brigade de Lisa Benhamer. Oui, malgré des débuts un peu chaotiques. Hein. Et enfin, en dernière position, la brigade de Noé Valmont.
3: Noé, on est d'accord qu'il a dit Noé ? Noé, c'est nous ? C'est nous, Noé ? C'est nous ? Oh ! La cérémonie officielle de la remise des tenues aura lieu lundi matin. Bienvenue à vous à l'Institut Auguste Armand.
2: Bien, maintenant, moi, j'ai une petite pensée pour toutes celles et tous ceux qui pensent avoir échoué. Leur dire que, contrairement à ce qu'on croit, on apprend toujours plus de ses défaites que de ses victoires et que l'échec n'a pas pour vocation d'humilier, mais plutôt celle de faire grandir et donc de mieux comprendre les autres. Voilà, je vous laisse méditer là-dessus. Pour l'heure, essayez d'autres écoles, faites des stages, surtout, baissez pas les bras. Et j'espère sincèrement que nous nous reverrons l'année prochaine avec toute la réussite que vous méritez. Je vous souhaite une belle route. Merci.

0: Il est doué, Emmanuel.
1: Ça, l'avenir nous le dira.
0: Ne dis pas que t'es pas quand même un peu fier de lui, au moins.
1: Non, mais carrément. Il m'a bluffé. Je pensais pas qu'il aurait le concours et il l'a eu.
0: Je sais que tu t'inquiètes, mais je suis sûre qu'il serait à la hauteur. Il tient de toi, c'est ton fils.
1: Ouais, ne lui répète pas, s'il te plaît. Je suis pas sûr que ça lui plaise.
0: Il est blessé que t'aies pas cru en lui, mais maintenant qu'il t'a prouvé que t'avais tort, il est là avec nous. Va le voir. Parle-lui, excuse-toi, je suis sûre qu'il est prêt à te pardonner.
1: Tu crois ?
0: Et nous alors ? J'aime pas qu'on s'adresse à peine la parole comme ça.
1: Non plus.
0: Je sais qu'on a eu nos désaccords, mais maintenant que Noé est rentré à l'Institut, j'aimerais bien qu'on passe à autre chose. Tu crois qu'on pourrait passer un petit moment tous les deux ce soir pour discuter tranquillement ?
1: Bien sûr.
0: À ce soir alors.

0: C'est donc là le QG de l'Institut?
1: C'est ça, c'est l'été. Parce que sinon, t'as aussi l'annexe du chef Lopez. Mais bon, t'auras tout le temps d'aller voir ça puisque t'es prise.
0: J'arrive toujours pas à y croire, hein. Je suis à l'Institut Auguste Arnaud. C'est dingue.
1: Moi, je savais que t'allais gérer. Oh, Ama. Je te présente Garance qui vient d'intégrer l'Institut. Ferdinand Garance, Garance, Ferdinand.
2: Félicitations. C'est...
0: On se connaît, non?
2: Pas sûr, enfin...
0: Mais si, tu te souviens pas? C'est à toi que j'ai demandé où étaient les vestiaires hier.
2: Ah, mais oui,
0: oui.
2: Bien sûr, voilà. Oui, c'est bon, ça me revient. Ça me revient.
1: Je vais aller chercher un truc à boire, tu veux quelque chose?
0: Un plus du mairie, s'il te plaît.
1: Ah bah, c'est dingue, ça. C'est ton cocktail préféré, chérie?
0: Non, sérieux? Trop drôle.
2: Coïncidence. Je peux savoir à quoi tu joues, là?
0: À rien. Pourquoi tu stresses?
2: Arrête! Enfin, je te rappelle que c'est ma copine, j'étais au courant, je crois, non?
0: Je l'ai rencontré ce matin. Très sympa, hein.
2: Attends, tu lui as dit?
0: Quoi? Qu'on était fiancés et que tu m'as largué comme une merde? Est-ce qu'elle a l'air d'être au courant, là?
2: Bon, ok, j'ai complètement déconné avec toi. Et encore une fois, je te présente mes excuses. Mais enfin, j'essaie de changer. Sincèrement, je vois une psy, même. Mais oui, vraiment. Alors, s'il te plaît, Garance, laisse Billy en dehors de ça, d'accord? C'est une fille extraordinaire.
0: Comme moi.
1: Et voilà.
0: Merci! À charge de revanche, hein. Toujours au B pour une session shopping demain?
1: Grave, grave, comme ça je te montre ma frite préférée.
0: Trop bien. On va trop se marier, ça va être super.
2: Génial.

0: Entrez.
1: Vous vouliez me voir.
0: Vous aviez raison.
2: Ah. C'est un bon début, ça. Hein? Mais à quel sujet?
0: Vous pensez toujours que tous les candidats se ressemblent?
2: Bah, en tout cas, j'espère qu'on a réussi à sélectionner les meilleurs parmi les candidats qui avaient postulé.
0: Bah, arrêtez la langue de bois. Vous auriez aimé qu'on trouve des profils plus inattendus. Avouez-le.
2: Pourquoi langue de bois? Je voulais jamais cacher ça.
0: Parce que moi, je suis d'accord avec vous, en fait. Je pense qu'on aurait pu chercher plus loin.
2: Et on va réfléchir à de nouvelles méthodes de sélection pour 2027, mais ça, on en a déjà parlé.
0: Non. L'excellence, c'est maintenant. Je la veux maintenant.
2: Vous êtes en train de me dire que vous comptez augmenter le nombre d'étudiants par promotion. On a le budget pour ça?
0: Non. J'ai l'idée d'une nouvelle épreuve qui nous permettrait de ne pas passer à côté des perles rares.
2: Je suis pas sûr de vous suivre.
0: C'est pourtant clair. Le concours n'est pas terminé.
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8: Bienvenue officiellement à l'Institut Augustin.
9: Non mais regarde cet endroit, j'ai envie de crier tellement je suis en folie.
8: Mais vas-y, fais-toi plaisir.
9: Tu veux un petit plan de survie, y en a un.

0: chez le tessier.
1: Ouais, voilà. Ça vaut ça ou pas?
2: Ouais, je t'ai fait un plan. Tiens.
1: Merci.
2: Je t'en prie.
3: Un vrai rayon de soleil, celui-là.
2: C'est un mec de votre promo?
4: Alors, jamais vu de ma vie.
3: Ça doit être un fournisseur. Il a une bonne gueule de boucher. Bref, vous pensez qu'ils vont être de quelle couleur, nos flammes?
4: Je le vois bien, orange. Ça claque, non?
3: Ah ouais, pas mal.
5: J'ai un petit cadeau pour toi. C'est pour noter tes recettes nulles.
0: Mes recettes nulles?
5: C'est important d'avoir un endroit où on peut tout noter. Je vais faire le même à Charlène et Théo quand ils sont rentrés à l'Institut.
0: Merci beaucoup.
5: Je suis tellement fière de toi. Tu t'es battue comme un fou et t'as réussi. Ça y est, tu y es.
0: Qui l'eût cru? Pas Emmanuel, en tout cas.
5: Tu l'as prouvé qu'il avait eu tort de douter de toi. Il a vu ton talent, et même s'il ne l'avouera jamais, je suis sûre que tu l'as impressionné.
0: De toute façon, c'est pour moi que je l'ai fait. Ce qu'il pense, ça ne change rien.
6: Dites-moi, jeune homme, vous ne seriez pas élève à l'Institut Auguste Armand?
0: Et si.
6: Et or, faut qu'on lui montre notre chèque de la victoire?
5: Ouais. Non, non, on a dit qu'on finissait
6: si,
5: comme ça.
6: Mais si, c'est cool, ça.
5: Non, c'est pas cool du tout.
6: Si,
5: on avait
6: c'est
5: dit
6: cool, ça.
5: Oh, il faut qu'on l'enlève, là. On a dit qu'on finissait comme
7: ça. Un jour, ils ont 5 ans, ils jouent avec de la pâte à modeler, puis aujourd'hui, ils sont comme ça. Tout beau, habillés en habit de cuisine.
5: Mmh.
7: Arnaud.
5: Constance, enchantée.
7: Le papa de ces deux-là. J'imagine que vous êtes le maman du fameux Noé.
5: C'est ça.
7: Mmh. Ariane nous en a parlé tout le week-end. Apparemment, il les a beaucoup aidés pour réussir à la épreuve.
3: T'as dit ça, toi?
5: Peut-être. Bah, vous étiez pas trop mal en chef de brigade, finalement.
3: J'avais une super équipe, surtout.
5: Ouais, mais tu vois, ça te va bien de prendre les lead. Tu devrais essayer plus souvent.
3: C'est noté. D'ailleurs, pour notre date ce soir, 20h au coffee shop, ça va?
5: Mmh. Parfait.
6: Ah ouais, donc jour 1, je suis déjà à la troisième roue du carrosse?
5: Non.
3: On va en trouver une quatrième des roues du carrosse, t'inquiète pas.
5: Par contre, faut vraiment qu'on y aille parce que je crois qu'on va arrêter la cérémonie là. C'est beau de les voir souder comme ça.
7: Ouais. Je suis content de savoir qu'ils peuvent déjà compter sur quelqu'un ici.
5: Oui.
7: Bien?
5: Mmh. Allez.

0: Elle a pris un truc, ta mère.
1: Ouais, du temps pour elle. Depuis que Jim, Léonard et Maya sont là pour aider, elle revit. Tu sais ce qu'ils ont fait hier avec Stanislas?
0: Épargnez-moi les détails, merci.
1: Un resto sinache en amoureux à Aigues-Mortes. Ça faisait des mois qu'ils n'étaient pas sortis.
2: Ah bah, apparemment, la vie a l'air vachement plus cool depuis que vous avez vos petits esclaves à la maison.
3: Esclaves? Non mais n'importe quoi. C'est un dépannage mutuel.
2: Bien sûr.
3: Tu trouves que je leur demande trop? Moi, je voyais ça comme un échange de bons procédés. Je leur prête ma cuisine et eux, ils me rendent des petits services. Comme un genre de bouffing, quoi.
2: Mais bien sûr.
1: Bah, tu vas arrêter avec tes bien sûr. Ils sont contraints de filer un coup de main, c'est le principal.
2: Bien sûr.
4: On a tout vendu.
1: Tout, tout?
4: Tout, tout. Je vous ai quand même gardé un tube. Carpaccio de bar, fenouil et mousseline de pois. En toute humilité, c'est une tuerie. Vous m'en direz des nouvelles. Bon, eh ben moi, je vais vous laisser, je vais ranger les affaires.
1: Mais pourquoi?
4: Bah parce que le concours est terminé. Faut qu'on retourne bosser à l'Institut pour les sélections du master de la semaine prochaine.
3: Oui, bien sûr, c'est vrai. Tu peux quand même m'aider à porter tout ça?
4: Oui, bien sûr.
1: Je vais...
5: Après, c'est pas parce qu'ils doivent partir qu'il faut vraiment qu'ils partent. Je veux dire, par là, si vous voulez qu'ils restent, c'est toujours moyen de moyenner.
1: Non, je veux pas savoir, en fait.
6: Option 1, cancer.
5: Angèle, cancer, stade 4, phase terminale.
6: Personne n'abandonne une femme au bord de la mort. Hein.
1: Tu crois vraiment que je vais dire à mes potes que ma mère est en train de crever pour qu'ils restent l'aider?
6: Option 2, la dette. Ils vous doivent un truc, il faut qu'ils remboursent, ils sont obligés de rester.
5: T'es pas convaincu?
6: Option 3, kidnapping.
1: Merci pour les souvenirs.
6: Option 4, empoisonnement. Ah, pas mal.
1: Si j'entends une option 5, c'est toi que j'empoisonne.
6: Option 5, crise sanitaire fictive. On coupe tous les moyens de communication. Là, je te sens conquise.
7: Je vois pas les foulards, ils les ont pas encore apportés.
3: Ça va être pour préserver le système de la couleur.

0: Bonjour à toutes et bonjour à tous.
1: Bonjour.
2: Bonjour.
0: Alors déjà, j'aimerais vous féliciter parce que la semaine a été très intense et que vous avez su vous montrer à la hauteur de la pression. Bien. Dans le monde de la très haute gastronomie, rien n'est jamais vraiment acquis. Quand vous pensez avoir réussi quelque chose, c'est déjà que vous êtes en train d'échouer. Vous savez pourquoi ? Parce que quelque part, il y a toujours quelqu'un de plus solide, de plus rapide et de meilleur. La première chose que j'aimerais vous enseigner, et peut-être pour certains la dernière, c'est de ne jamais, je dis bien jamais, vous reposer sur vos lauriers. C'est pourquoi j'ai décidé que le concours n'était pas terminé.
3: C'est une blague, quoi. Mais comment ça, on n'est pas admis ?
0: Non, pas encore.
4: Je vais m'évanouir.
0: Voilà, dans 2 jours, vous aurez une dernière épreuve surprise de pâtisserie.
2: Tu savais ? Quoi ce délire, là ?
5: Pardon, mais on sera pas une promo de vin ?
0: Ah si, si, vous serez une promo de vin.
6: La petite nuance, c'est que vous n'allez pas concourir entre vous, mais contre de nouveaux candidats.
0: Et je vous présente vos adversaires.
2: Je rêve, vous êtes bouché de tout à l'heure. Hein.
6: Vous allez avoir en face de vous des cuisiniers qui viennent d'horizons complètement différents, c'est-à-dire qui ne sont pas passés par le parcours classique.
0: Vous savez pourquoi ? Parce que je veux les meilleurs, peu importe d'où ils viennent.
2: Alors, pardon, hein, mais vous ne pouviez pas vous en rendre compte avant ? On vient de se taper 3 épreuves, là, on va pas en faire une quand même.
0: Oui, mais si tu veux abandonner, libre à toi, personne ne te retient. Donc mercredi, nous saurons qui d'entre vous mérite vraiment sa place ici, parce que nous sommes la meilleure école de cuisine de France, je vous le rappelle. Bienvenue à tous.

0: Bisous, ma coco, on y va, nous?
1: Ah, oh, bah écoutez, je vous ai préparé un petit thé de départ, ça vous dit, on se pose?
2: Vas-y, chaud.
3: Trop mignon.
1: Ouais.
3: Attends, t'inquiète, je te le prends.
1: Oh, ah, c'est chaud. Service à thé de mon arrière-grand-mère.
0: Ça va?
3: Oh putain!
1: Le chat qu'elle tricote depuis des mois, non, non! Mais on peut pas lui dire, elle va péter un câble, elle est trop fragile!
0: Ça va, elle a l'air d'aller bien.
1: Mais... Non, elle va pas bien, Maya! Elle est épuisée, elle bosse H24, au moins de petits trucs, elle vrille! Si on lui dit pour ça, ça va être la cata!
3: Sinon, on peut se cotiser et on lui en achète un autre.
0: Quoi? Je l'ai pas fait tomber, moi, le plateau!
2: Bah, t'es sympa, toi, dis donc. La solidarité, non?
0: Ouais, je suis adorable, ouais, mais je suis ni fils Castelmont, ni fils le roi. J'ai pas d'argent, en fait.
1: Non, non, mais c'est pas une question d'argent, c'est des souvenirs. Ça se rachète pas, c'est inestimable.
2: Bon, faut qu'on trouve une solution. Dans tous les cas, on peut pas terminer la semaine comme ça, c'est pas cool.
1: Ah, moi, j'ai bien une idée, mais... Vraiment, je compte sur vous, faut rien lui dire.
3: Ok.
4: Juste pour savoir, ça faisait combien de temps que t'avais cette idée?
5: Je ne pouvais pas en parler, c'était confidentiel.
4: Donc t'as laissé Noé se réjouir tout le week-end alors que tu savais déjà que t'allais rajouter une épreuve? Je sais que t'es prêt à tout pour arriver à tes fins, mais je te pensais pas capable d'aller aussi loin pour évincer ton propre fils.
5: Non mais ça n'a rien à voir.
4: Depuis le début, tu t'acharnes à rendre ce concours impossible, et comme par hasard, quand Noé réussit, tu rajoutes une épreuve. Pardon, me fais pas croire que c'est pas lié.
5: C'était une décision collégiale.
4: Arrête de me prendre pour une conne. T'es le directeur, tu fais ce que tu veux ici. Maintenant, ce que j'aimerais comprendre, c'est pourquoi. Pourquoi tu veux pas lui ici?
5: Si j'ai pris cette décision, c'est pas contre lui, c'est pour le bien de l'école.
4: Y a pas que ça, je te connais par cœur et je sens quand tu me caches quelque chose.
5: Ok, tout ce que je fais, c'est pour préserver le niveau de l'Institut. Parce que si on veut rester la meilleure école de cuisine de France, il nous faut les meilleurs. Tu comprends?
4: Je vois même pas comment je peux te croire, tu mens comme tu respires.

0: de ça ton niveau, je te déconseille de jouer ce soir.
1: Je m'améliore de minute en minute.
0: Oh, j'ai trop hâte. Ouais. J'aime trop les fêtes.
1: Et t'as pas tout vu.
0: C'est pour faire un karaoké? Tu l'as acheté où?
1: Je l'ai loué. Attention, quand même, j'ai mis toutes mes économies dedans.
0: Ah, enfin. Le petit Enzo est demandé à l'annexe pour la meilleure taupe de la...

0: L'année.
1: Qui ça?
0: Le petit Enzo.
1: Le budget.
2: Alors, la meilleure teuf de l'année, ce sera pas pour ce soir, Jean-Luc.
1: Ah bah si, alors on a déjà tout préparé. Les nouveaux, ils seront accueillis comme des rois.
0: Ouais.
2: Non. Tessie a rajouté une épreuve en dernière minute.
3: Quoi? Mais pourquoi? Quand?
2: Et ce matin. Du coup, le concours sera officiellement terminé mercredi.
1: C'est une blague? Et parce que moi, j'ai loué une machine à bulles, là, et une machine à fumer.
2: Oui.
3: Mais en vrai, c'est pas grave. On fera tout pareil, mais mercredi. Et puis en plus, le mercredi, c'est beaucoup plus un soir de teuf.
1: Non, c'est impossible de faire tout ça mercredi, là. Je peux pas garder tout ça jusqu'à mercredi, c'est trop de dépenses. J'ai pas assez, moi. Putain, il saoule, Tessie, aussi, là, c'est bon. Je suis plein là, si tu continues à me faire chier.
3: Tu fais quoi?
1: J'enlève la déco que j'ai mis, là, comme un poisson.
3: Franchement, Colin, c'est n'importe quoi. Je l'ai trouvé dans la rue, ce service à thé. En plus, je m'en suis jamais servi, je le trouvais trop moche.
4: Oui, bah écoute, j'ai paniqué. Je suis nulle en plan machiavélique, qu'est-ce que tu veux que je te dise?
3: C'était encore une idée de Gaspard, j'imagine?
4: Bon, il m'a soufflé deux, trois micro-idées. Je l'ai envoyé bouler. Après, j'ai réfléchi et je me suis dit pourquoi pas.
3: Tout ça parce que tu avais pitié de ta mamoune d'amour?
4: Tu gères toujours tout toute seule. Là, tu soufflais un peu, pardon, je voulais que ça dure.
5: Angèle? Financier Framboise Mathias pour vous. Pour nous faire pardonner pour votre service à thé.
3: Ah non, mais c'est pas grave, Léonard, ça arrive, hein. Vous sentez pas obligé de rester?
5: Ah non, c'est pas obligé, c'est avec plaisir. Et d'ailleurs, j'y retourne parce qu'il y a beaucoup de choses à faire. On vous laisse pas tomber, Angèle. On est là. On est là.
3: Tu leur as dit quoi exactement? Que j'étais au bord du suicide?
4: Non, que t'étais sous l'eau et fébrile. Mais c'est vrai.
3: Ah oui, mais pas au point de manipuler tes camarades pour qu'ils soient au petit soin avec moi.
4: Tu sais, techniquement, c'est plus vraiment mes camarades, ils passent en master. Mais je sais, c'est pas la question. Mais ils ont l'air contents de filer un coup de main, et puis... Je suis sûre que les financiers sont très bons. Est-ce que tu peux juste au moins y réfléchir un tout petit peu avant de leur dire de s'en aller, s'il te plaît?
3: Bon, ok, je vais y réfléchir. J'ai pas dit oui, hein.
4: Oui.
3: J'ai dit que j'allais y réfléchir.

0: J'ai croisé le regard de Constance pendant l'annonce et je l'ai trouvée contrariée.
1: Vous l'avez pas mise au courant?
2: Je ne pouvais pas prendre le risque qu'elle en parle à Noé. Jacques, elle pense que je m'acharne sur lui, là. Maintenant, elle m'en veut, mais alors...
3: Non, bah, je la comprends, c'est jamais agréable d'être mise devant le fait accompli. Vous deviez être ses garde-fous, je vous rappelle, pas l'encourager dans ses lubies.
0: Oui, mais on est tous conscients que le fait de rallonger le concours est une décision abrupte pour les élèves.
3: Abrupte? Le vendredi, on leur annonce qu'ils sont pris, le lundi, on leur ajoute une épreuve surprise? Non, c'est plus qu'abrupte, c'est sadique.
2: On organise un concours, là, pas un cocktail, hein, ils vont s'en remettre.
3: Oui, enfin, que toi, tu penses ça, ça m'étonne pas, mais vous? Alors, j'arrive pas à croire que vous cautionnez ces méthodes.
1: Sur la manière de faire, je suis complètement d'accord avec toi. En revanche, je pense que ça peut énormément apporter à l'Institut d'ouvrir le concours à de nouveaux profils.
3: J'ai pas une raison pour pénaliser les candidats qui ont passé les épreuves dans les règles.
0: Non, mais c'est plus compliqué que ça, Clotilde. On fait pas ça contre eux, on fait ça pour ceux qui n'arriveraient pas à intégrer l'Institut parce qu'ils viennent de milieux différents, c'est tout.
3: Et donc ceux qui se sont battus toute la semaine dernière pour gagner leur place, on les méprise?
2: Alors, ils se sont pas trop mal débrouillés, mais j'estime qu'ils n'ont pas encore fait totalement leur preuve.
1: Après, c'est sûr que pour ceux qui vont échouer mercredi, ça va être dur, mais... ils pourront toujours repasser le concours l'année prochaine.
0: Et puis, il faut savoir que la plupart des candidats cette année ont de la famille dans le milieu ou un stage prestigieux en poche. Donc, c'est vrai, oui, quelque part, j'ai moins de scrupules et je me fais moins de soucis pour eux.
3: Oui, mais je trouve ça navrant. Et je suis pas la seule. La plupart du corps enseignant est d'accord avec moi.
2: Bon, j'imagine que c'est pas la peine qu'on te propose de faire partie d'un jury.
3: Ah, mais si. Si, si, au contraire, je serai là pour veiller à ce que les candidats soient jugés équitablement et éviter les changements de règles de dernière minute.
2: T'es la bienvenue.
3: Maintenant, je veux connaître en détail le déroulé de l'épreuve.
4: Mais si, je vous le ramène là, maintenant, tout de suite, là. Ok. Merci, je comprends, ouais.
5: Lui non plus, il veut pas te rembourser.
4: Ouais. Non seulement ils veulent pas, mais la machine, elle est déjà réservée pour mercredi soir, là. Donc le karaoké, c'est mort. La machine à fumer aussi, la machine à bulles. Laisse tomber. Ouais, Lou.
5: Bah, en vrai, la fumée et les bulles, on s'en fout un peu. Et le karaoké, c'est un peu...

0: Dommage, mais ça nous empêchera pas de passer une très bonne soirée.
1: Ouais, mais moi je voulais vraiment que ce soit exceptionnel. Enfin, pour marquer le coup, quoi. Et que les nouveaux fassent de l'annexe leur QG pour toute l'année. C'est pas grave. Ça veut pas, ça veut pas.
0: Arrête de faire le mec détaché. Tu l'es pas du tout.
1: En vrai, j'ai la rage fois 1000, là.
0: Tu sais ce qui te ferait du bien, là?
1: T'essaies juste que c'est une blague et que le concours est terminé?
0: Non. De chanter.
1: Ah non.
0: Ah si.
1: Non, non.
0: Ah si, si.
1: Vraiment, je sais pas chanter.
0: Ah si, si.
1: Thelma. Sérieusement, arrête.
0: Eh bien.

0: J'ai la main qui tremble avec le stress, je suis nimpe avec le glaçage.
1: Pareil, j'arrive pas à me concentrer, ça me saoule.
2: T'étais pas au courant pour l'épreuve surprise, toi?
1: Tu crois que je suis en train de trimer en cuisine si j'étais au courant?
3: Bah, je sais pas.
1: Ah, la réponse est non. Je serais sur la plage avec une fille, grande gueule, déterminée, qui a les plus beaux yeux bleus que j'ai jamais vus.
3: Ok. Vu que t'es le fils du Dirlo, je pensais qu'il allait essayer de te favoriser.
1: Ça risque pas.
4: Désolé pour le dérangement. Est-ce qu'il serait possible de faire une petite place à nos autres candidats parce qu'ils ont besoin de s'entraîner eux aussi?
5: Oui, chef.
4: Merci.
5: Je peux?
6: Il va falloir faire une phrase complète.
3: Je peux me mettre là pour bosser?
6: Bien sûr, fais comme chez toi.

0: Qu'est-ce qu'il y a?
1: Tu t'entraînes pour le concours en faisant un flan, toi?
0: Ouais. Et?
1: Bah rien, je pensais que j'avais du souci à me faire, mais visiblement, non.
0: A l'air de faire beaucoup mieux.
1: La pâte à sucre, c'est l'une des techniques les plus exigeantes de la pâtisserie.
2: J'en fais souvent avec ma fille, franchement, c'est à la portée de tout le monde. Hein.
1: Ah bah ouais, trop mignon. Et du coup, tu t'es dit, bah vas-y, fastoche. Et si je reprenais mes études à 40 balais et que je prenais la place à un vrai candidat qui a encore un avenir?
3: Aurélien, c'est bon.
1: Bah non, c'est pas bon. Nous, on a passé 3 épreuves, on dort plus depuis une semaine, et eux, ils débarquent tranquilles comme s'il rien n'était, et en plus, on doit fermer notre gueule.
4: T'as le droit d'avoir le seum, mais c'est pas de leur faute. Hein.
1: Bah un peu quand même.
0: On est venu nous chercher. Une opportunité comme ça, on est pas con.
1: Ouais, pas con. Mais ils sont venus vous chercher où, au juste? Attends, non, laisse-moi deviner. Boucherie miteuse, EHPAD, bien sûr. Un repère de vampires, toi, je pense.
0: Béatrice, elle est cantinière. Malo, il bosse dans un restaurant d'entreprise. Et moi, dans un routier.
1: Super.
0: Et toi? T'es le fils de qui?
1: Je te déconseille d'aller sur ce terrain-là.
0: Sinon quoi? Tu vas me péter la gueule?
1: Bah, je vais. Bref. Quelle sauce.
5: J'ai gagné mes livres.
6: T'as mis au genre de ouf, hein? Quoi?
7: Bah, je sais pas, t'as l'air d'avoir kiffé, c'est cool.
6: Mais c'est mon pote. Et mon boss, en plus, maman, donc rien à voir.
7: Ose me dire que t'as jamais rien envisagé avec lui.
6: Alors? Bon, ok, peut-être une fois ou deux.
7: Mais juste comme ça. Puis parfois, il y a des trucs qui se passent pas et c'est la vie.
6: Ouais, parfois les trucs qui se passent pas, bah peut-être qu'ils devraient. Mmh.
7: T'as raison.
1: Je comprends pas. Il s'est passé un truc ou pas?
8: Concrètement, non. Mais en vrai, ouais.
1: Et c'est quoi la différence entre concrètement et en vrai? Vous êtes pécho?
8: Non. Mais on était proche.
1: Proche?
8: Ouais.
1: Mais comment?
8: Proche, proche.
1: Proche comme ça?
8: Non, plus.
1: Comme ça?
8: Ouais, et c'est pas des trucs que tu fais entre amis.
1: Eh ben, en attendant, on est amis et on fait ça. Hein. On est proche, proche.
8: Donc quoi? Je me suis fait un film. Bon. Je sais ce que je veux faire, en fait. Je vais lui dire. Ouais, je vais lui dire.
1: Que vous êtes proche, proche.
8: Que je l'aime bien.
1: Tu vas lui déclarer ta flamme.
8: C'est pas une bonne idée?
1: Bien sûr que si c'est une bonne idée, enfin j'ai envie de dire Enzo. Allez, champion.
9: Qu'est-ce que tu fais là? Tu cherches du taf?
10: Non, Thelma. C'est toi que je cherchais.
9: Ah, mais tu sais, moi je suis pas mariée. Je pense pas à ton genre.
10: Ah, j'imagine que tu fais référence à la cliente du coffee shop là, l'autre jour.
9: À la cliente mariée du coffee shop.
10: Alors, pour ma défense, 1. Je savais pas qu'elle était mariée. 2. Je trouve ça facile de diaboliser les gens avec qui on trompe plutôt que les gens qui trompent. Et 3. Pour répondre à ta question, je suis là parce que je viens de valider mon inscription au concours.
9: Attends, toi tu fais partie du casting sauvage?
10: Ouais, moi. Bah, fais pas ta choquer, t'as bien vu que j'étais un génie.
9: Le mec doute vraiment de rien, c'est chaud.
10: Et ça dit quoi? Green flag? Ou red flag? Bon, bah, très vite du coup. Vu qu'on va sûrement être camarades de classe bientôt.
9: Genre, tu me proposes pas un date cette fois?
10: Non. Cette fois, c'est à ton tour.

0: Donc on s'ignore, c'est ça?
1: J'ignore pas, j'ai rien à te dire.
0: D'accord, on se parle plus alors.
1: Ça dépend. Tu veux m'expliquer pourquoi tu t'acharnes sur Noé?
0: Je t'ai déjà dit.
1: Oui, c'est bon. C'est pour me réexpliquer que c'est pas contre lui, que c'est à cause de l'école. J'ai bien compris ce matin, merci.
0: Ça n'a rien à voir. C'est pour le protéger, en fait.
1: De quoi?
0: De moi.
1: Je comprends pas. Explique-moi. Laisse tomber.
0: C'était où? Tu sais, quand je suis allé le voir à Singapour pour redresser son restaurant, j'ai un petit peu poussé dans ses retranchements. Je voulais qu'il donne le meilleur. On connaît. Je l'ai poussé à bout. Et il a fait un burn-out.
1: Pourquoi tu m'as rien dit?
0: Parce que Théo ne voulait pas t'inquiéter. Parce que j'avais un peu honte. Tout ça, c'était encore à cause de moi.
1: Comment il va maintenant?
0: Beaucoup mieux. Mais il ne veut plus jamais travailler avec moi. Il a dit qu'il détestait notre rapport en cuisine. Qu'il avait détesté être mon élève. Et tu sais quoi, franchement, je le comprends.
1: Donc c'est pour ça que t'as tout fait pour éloigner Noé?
0: Théo m'a fait promettre de ne pas reproduire le même schéma. Il pense que Noé ne doit pas rentrer à l'Institut.
1: Donc au lieu d'essayer de changer, tu préfères le dégoûter de la cuisine, c'est ça?
0: Je ne sais pas être autrement. Je suis désolé. J'ai fait ça pour le protéger.
1: Je peux pas. Je peux plus te regarder.

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10: Précédemment.
11: Il n'y a que toi qui te prends la tête avec cette histoire de sex win. Lui, depuis le début, il veut être avec toi.
12: J'aimerais qu'on se mette ensemble.
13: J'en ai rêvé de ce moment.
12: Tu vois, j'ai mis du temps à me décider, mais ça y est.
13: C'est trop tard.
14: Martin est dans le coma.
15: Il y a eu une explosion. Il essayait de sauver une collègue à nous.
16: Je suis soulagée qu'elle soit vivante, mais le compte à rebours a recommencé.
17: Je vous présente donc la commandante Agathe Lambesque pour remplacer Martin.
18: Bonjour à tous,

0: t'as repéré son profil ?
1: Il déteste les flics. Ça fait des années qu'il balance des messages de haine sur les réseaux.
0: Ouais, effectivement. Ouais.
1: Ça, c'est le dernier message qu'il a posté. Et depuis qu'Aurore est séquestrée, et plus rien.
0: C'est ça qui t'a alerté ?
1: D'habitude, quand une affaire rend du public, il bombarde les messages pour faire monter la pression. Et là, il l'a pas fait, donc je me suis dit que c'était bizarre.
0: C'est une bonne piste. En tout cas, vous avez l'air tous très affectés par la détention du capitaine Jacob.
1: C'est normal, on est un peu comme une famille.
0: Ouais, mais justement, j'ai conscience que c'est pas simple de me voir débarquer là-dessus, mais je suis pas là pour faire de la figuration. Voilà. Je vais tout donner dans cette enquête.
1: Putain, c'est lui.
2: Hey, les gars. Ça va ? Ça va, quoi ? Bien ?
3: Romain Valorme ? Commandante Lambesque, Capitaine Saïd.
2: Au gueule de con, j'avais compris. Hein.
3: Et en plus, il fait le malin. On a des questions à te poser. Tu vas nous suivre au commissariat.
2: C'est mort, j'ai match.
3: Ouais.
4: Oh, qu'est-ce que tu fais, toi ? Aïe ! Ah, putain, lâche-moi ! Outrage ! Ah !
0: Que te disent, nos gueules de con ?
4: Ça te fait rire, toi ?
3: Ah, ça.
0: On était venu te le demander gentiment.
3: Messieurs, bonne journée.

0: Je vais aller voir mon père avant d'aller bosser. Tu veux m'accompagner?
1: Ouais. Ok.
2: Vous êtes là?
1: Ça va? T'as réussi à dormir un peu?
2: Oui. Oui, j'ai réussi à dormir un peu.
0: Je vais aller vous faire un café. Hein.
2: Non, non, merci, ça va. J'ai pas le temps. Je vais aller placarder les affiches et reprendre le porte-à-porte. Quoi? T'as vu l'état dans lequel est ta mère ce matin? Elle arrive même plus à bouger.
1: Ah oui, mais enfin... Les affiches.
2: Les affiches quoi? Tu crois que je vais rester ici, les bras croisés, à regarder le temps qui passe?
1: Mais non, mais c'est pas ce que je veux dire, mais c'est juste qu'au commissariat, on a de vrais moyens, et donc c'est pas la peine.
2: Ah oui? Des vrais moyens de quoi? Tu veux qu'on en parle, justement, ces vrais moyens? Ça a donné quoi jusqu'à présent? Rien. Ta mère est toujours enfermée dans cette pièce et Martin est à l'hôpital.
0: William.
2: Ouais.
0: On fait tout ce qui est en notre pouvoir pour retrouver celui qui a fait ça.
2: Ah bah écoute, visiblement, c'est pas assez, hein.
1: C'est juste que ces affiches, ça fera pas la différence, papa. T'es déjà assez mal comme ça, moi, je veux que tu fasses attention à toi.
2: Ok, très bien, j'entends ce que tu dis. Mais vous faites ce que vous voulez. Et moi, il est hors de question, je reste ici alors que ta mère est en train de crever. C'est clair.
0: On est tous en train de vriller avec cette affaire. Mais ça va s'arranger, j'en suis sûr.
3: Un like. Le mec, je lui envoie une vidéo hyper marrante. Exactement ce qu'il fait rire d'habitude et juste il like. De toute façon, ça a été comme ça tout le week-end. Chaque fois que j'essaye de lui écrire, il répond le strict minimum.
4: Oui, bon, bah il te répond, c'est déjà ça.
3: Waouh, youpi.
4: Non mais, Mour, ça fait seulement quelques jours là, donc laisse-lui le temps de digérer la rupture.
3: Non mais, on n'était pas ensemble.
4: Mais arrête de dire ça. Nouche, t'habitais quasiment chez lui. Ça reste un deuil à faire.
5: Ta sœur a raison. Quand t'as couché avec Vince, Gabriel, il l'a pris comme si tu l'avais trompé. Donc ça veut bien dire que pour lui, vous étiez quand même un peu ensemble.
4: Ah oui. Et puis dis-toi que si t'as fait ça, c'est peut-être pas pour rien.
3: C'est-à-dire?
4: Bah je sais pas, tu t'es jamais dit que Gabriel avait peut-être raison, enfin, que t'avais vraiment des sentiments amoureux pour lui.
3: Non. Non, c'est vrai, avant j'étais pas amoureuse. Mais là, je vous jure que c'est différent. C'est pas du tout la même chose. Puis je sais pas, moi j'ai pas envie de le perdre, Gabriel.
5: Vous pourriez rester amis.
4: Mais oui. Et puis, hey, on comprend vraiment que ce soit douloureux. Mais dis-toi que ça y est, vous êtes allé au bout de votre relation, vous êtes allé au bout des choses avec Gabriel. Passe à autre chose. Tu vas finir par trouver un mec avec qui ce sera évident. Et en attendant, je te promets, ça va te faire du bien de passer du temps un peu seul. Ça va te permettre de te recentrer. Ok? Bon, je suis désolée, les filles, faut que j'aille bosser.
5: Ouais, moi aussi.
4: Bisous.
3: Bisous.
4: Salut.
3: T'es vraiment obligée d'aller bosser?
5: Oui, j'ai du travail.
3: D'accord. Bon, ben, je vais essayer de trouver quelque chose pour me changer les idées, hein, parce que sinon, ça va pas le faire. Allez, courage. Bisous.
5: Bisous.
6: En vrai, comment je kiffe, là? Sans déconner, c'est magique.
7: Tu sais que c'est puni par la loi, l'incitation à la violence, tu le sais, ça?
6: Je cite Codol, moi je dis la vérité, c'est tout. Ça existe encore, la liberté d'expression, non?
7: Ouais, elle existe. Mais avoir la haine envers la justice, les flics, ça, on n'aime pas trop.
6: Ouais.
7: D'ailleurs, c'est marrant, ça fait 10 jours que t'as rien posté. Ta liberté d'expression, elle a disparu?
6: Je t'ai peut-être occupé.
7: Occupé? Alors, laisse-moi deviner, le vendredi 9 juin, t'étais aussi occupé ce soir-là?
6: Quoi? Attendez, vous croyez que c'est moi qui ai enfermé la fliquette du live, là?
7: Mais c'est bien, t'es perspicace.
6: Perspicace, pourquoi vous y êtes pas du tout, hein? Je n'en ai rien à foutre d'elle.
7: C'est pas ce que t'as dit sur les réseaux sociaux.
6: Ah ouais? Donc si je suis là, c'est parce que je bâche plus les flics sur les réseaux? Et c'est ça ta preuve? Vous êtes vraiment des gros tocards, en fait.
4: Bon, allez. Change de ton, s'il te plaît.
6: Quoi, sinon quoi? Sérieux, vous allez m'enfermer? 20 ans pour des postes, sérieux?
4: Commence par répondre aux questions.
7: T'étais où, soir, là? Et me fais pas répéter.
6: J'étais à Barcelone, avec des potes, en train de me taper une pure meuf à l'hôtel.
4: Formidable. C'est de ton âge. Tu vas nous donner le numéro de cette jeune femme?
6: Ouais, ok.
7: Et le numéro de tes potes aussi. On va vérifier ça.
6: Y'a pas de problème.
7: Et ce soir, malheureusement, c'est pas dans un hôtel à Barcelone que tu vas dormir. Ouais. Mais ici.
6: Oh, je suis bien, moi, ici.
7: Fais le malin. Embarque-le, s'il te plaît. Cellule 4. Ça va te plaire. Tu verras, c'est super sympa.

0: un petit jacuzzi, tout ça, tu vas te régaler. C'est pas lui.
1: Non, ça je confirme. Il est beaucoup trop sûr de lui pour nous mentir.
0: Je suis désolé.
1: Pourquoi ?
0: Si on a perdu tout ce temps, c'est à cause de moi.
1: Bah non, mais fallait bien balayer cette piste.
2: Non, ça va, c'est juste un petit kyste totalement bénin.
3: Ouais, enfin bon, tu trouves pas qu'il a grossi depuis la semaine dernière, non ?
2: Bah, il s'est peut-être un peu enflammé. Et t'arrêtes pas de le tripoter aussi.
3: Bah oui, mais c'est parce que ça me stresse d'avoir ce truc, donc je regarde s'il est toujours là ou s'il a pas grossi.
2: Franchement, y a pas de quoi s'inquiéter. Et puis, si ça se trouve, c'est juste psychosomatique. Hein.
3: Parce que tu vas me dire que c'est dans ma tête, la petite excroissance dégueulasse qui me pousse là ?
2: Non, c'est pas ce que je dis. Mais il arrivait pile au moment où t'as appris que t'étais suspendue, donc... c'est possible que tu déplaces tes angoisses.
3: Mais je vais pas attendre la décision de l'instruction pour qu'on m'enlève cette horreur.
2: Ouais, t'es totalement hypochondriaque, en fait.
3: Je veux qu'on me le retire avant que je me transforme en Quasimodo. Tu peux pas me le faire, toi ?
2: Mais non, non, ça réclame quand même une petite chirurgie avec une anesthésie locale. Il faut un dermato.
3: Oui, mais tu te doutes bien que j'ai cherché, il n'y a pas de rendez-vous avant des mois.
2: Ouais, je sais bien.
3: Ou alors, tu peux peut-être essayer de me trouver un rendez-vous rapidement, vu que tu bosses ici.
2: Ouais, ce qu'on peut faire, c'est que je te place devant une salle d'attente de dermato, et quand un patient arrive, bam, je le tue, et comme ça, tu prends son identité.
3: Oh, qu'est-ce que c'est drôle, ça. Non, elle est sérieux, demande à un de tes collègues, je sais pas, moi.
2: Mais je l'aurais fait si c'était urgent, mais là, il n'y a vraiment aucun caractère de gravité.
3: Je te jure que si on me retire pas ce truc assez rapidement, soit tu me retrouves aux urgences psychiatriques, ou alors je me l'arrache avec un couteau de cuisine.
2: Ah ouais, on passe carrément au chantage affectif, là.
4: Prenez une dernière grande inspiration, et vous pourrez rouvrir les yeux quand vous le souhaiterez. Prenez tout votre temps. Je vous remercie.
5: Avec plaisir.
4: Et la semaine prochaine.
6: C'était super, merci.
4: Non, là, je t'en prie.
6: Tu fais un truc après ou...
4: Non, non. Je suis dispo. Pourquoi tu voulais faire un truc ?
6: Bah, je me disais que ça pouvait être cool. Enfin, si tu veux. Hein.
4: Tu sais, t'avais pas besoin de venir à mon cours pour qu'on se voit. Il suffisait de m'appeler.
6: Je sais, mais j'osais pas trop. Je suis un peu timide.
4: T'as aucune raison de l'être. Et encore moins avec moi. C'est pas comme si on m'avait pas déjà brisé la glace tous les deux.
6: C'est vrai, oui.
4: J'ai adoré la nuit qu'on a passée ensemble. Et je suis totalement partant pour recommencer. Juste, rassure-moi, t'as pas un copain qui va venir vous prendre la tête comme celui de Judith ?
6: Non, moi j'ai personne.
4: Bon, je t'attends.
6: Ouais, je te retrouve.
4: Ok.
3: Bon, et tu me tiens au courant alors ?
2: Oui, je vais faire mon max pour te trouver un médecin compétent qui puisse t'opérer rapidement.
3: Merci, t'es la meilleure.
2: Ah bah j'ai bien compris qu'il s'agissait d'une urgence vitale. Ah bah tiens, Aaron ?
3: Mais c'est sympa ou quoi ? Tu fais quoi là ?
2: Bah quoi, il est chirurgien.
3: Mais on va pas lui demander à lui. J'ai soupçonné d'être un tueur en série et j'ai aucune envie de...
2: Ouais, non, c'est vrai, je comprends.
3: Bah oui.
2: Aaron ?
7: Capitaine Hassan, de quel crime vais-je avoir le plaisir d'être accusé aujourd'hui ?
2: Ah, décidément, toujours aussi désopilant. Je sais que tu as eu le plaisir de rencontrer ma cousine dans un contexte un peu particulier, mais ça t'empêche pas d'honorer ton serment d'Hippocrate, tu sais ?
7: Non, non. Comment puis-je vous aider ?
2: Non, mais c'est rien. Il n'y a pas de souci. Bon, elle a un kyste dermoïde qui la gêne beaucoup. Donc si tu pouvais lui retirer, ça serait super sympa.
7: Oula, gros défi, disons. Il est où, ce kyste ?
2: Il est là, juste sous le cou... Oh, hey, ça va, il est médecin, il en a vu d'autres.
7: Alors ? Ah bah oui. Pas grand-chose. On va passer à l'heure du déjeuner, on verra ce qu'on peut faire.
3: Non, non, mais vraiment, vous tracassez pas, ça peut attendre.
7: Non ? 13h, en salle de soins. Ça vous va ?
2: C'est parfait, merci beaucoup.
7: À tout à l'heure.
3: T'es sérieuse ?
2: Quoi ? Bah, tu m'as demandé de t'aider, je t'aide. Allez, détends-toi, il est hyper sympa, hyper pro.
1: La piste ballon n'a rien donné, le type avait un alibi et son téléphone a borné à Barcelone.
0: Il a pas pu le filer à un pote pour avoir un alibi, justement ?
1: Non, on sait qu'il a utilisé une appli bancaire avec authentification biométrique. Donc c'est bien lui qui tenait son téléphone.
8: De toute façon, le mec qu'on cherche, c'est pas le genre à s'afficher sur les réseaux sociaux.
1: Oui, Roxane ?
8: Non, pardon, je disais, le kidnappeur, il a été très prudent jusqu'à présent. Il se serait pas grillé bêtement comme ça.
1: Ouais, je suis bien d'accord avec toi, mais fallait bien creuser la piste des haters. Au moins maintenant, on sait qu'on peut l'évacuer. De ton côté, t'as du nouveau sur le VPN qui nous empêche de le localiser ?
8: Non. Et continue de changer de pays plusieurs fois par heure.
1: T'arrives pas à contourner le système ?
8: J'y travaille.
1: Ouais. Parce qu'il s'agirait quand même d'être plus malin que notre adversaire. Il nous a quand même amené là où il voulait depuis le début. En tout cas, si tu te sens dépassé, tu nous le dis. Je peux toujours t'avoir des renforts.
8: Non, non, ça va, merci.
1: Bien, ça donne quoi la piste d'analyse de la bombe ?
7: Engin artisanal fabriqué avec des produits du commerce. Je suis pas sûr que ça puisse donner quelque chose.
1: Ok, continue de creuser. Martin Constant dans un état critique. Bon, Jacob toujours séquestré. Et on a un compte à rebours qui termine demain à 19h30. On va pas attendre de savoir ce qui se passe quand il sera fini, d'accord ? On reste focus, on néglige aucune piste. On se retrouve ici en fin de journée pour faire un point. Merci.
7: Ça va ?
8: Mmh.
7: Elle le prend pas pour toi, d'accord ? On est tous à cran, là.
8: Non, mais c'est pas ça. Je la sens pas.
9: Ah, t'es belle.
6: Attends. Pardon, ça me chatouille. Je suis désolée. Attends.
5: Je crois que t'es pas trop dans le mood, hein.
6: Non, mais si. Je vais me reprendre, attends. Ça va passer.
5: Mais non. Dans ces cas-là, faut pas se forcer.
6: Mais je me force pas.
5: Bon. T'es pas avec moi, là. Je le sens bien.
6: Peut-être que t'as raison, c'est vrai. Mais je te jure que vraiment, j'en avais envie. Je suis désolée. C'est pas toi, c'est juste que j'ai vous. Plein de trucs en tête.
5: Mais t'excuses pas, c'est pas grave. Ça arrive. Tu veux m'en parler ?
6: Non. Non, c'est pas la peine.
5: Pas de soucis. T'as faim ? On se fait une terrasse ?
6: Ouais, vas-y, chaud.
5: Allez.

0: En tout cas, merci à vous de prendre le temps. Je sais que vous avez tous un rythme assez soutenu ici.
1: J'ai tout de même pas loupé l'occasion de me venger. Au commissariat, vous m'avez forcé à me déshabiller, non? Donc aujourd'hui, c'est à votre tour.
0: Alors, je vous avais pas forcé à vous déshabiller, je vous avais juste demandé de relever votre t-shirt, voir si vous aviez un hématome. Et je m'excuse encore pour ça, mais on était obligés d'explorer toutes les pistes.
1: Je sais. Moi, je sais faire la part des choses. Vous faisiez votre travail et moi, je fais le mien aujourd'hui.
0: Exactement.
1: Asseyez-vous.
0: Oui.
1: Alors, c'est là que ça se passe?
0: Oui. Et dites-moi, c'est pas dérangeant que vous soyez pas dermato? Enfin, je veux dire, pour enlever le kyste?
1: Un peu, si.
0: Ah.
1: C'est vrai que mon truc, moi, c'est plus les pontages coronariens, les amputations, les greffes d'organes. Alors, ce petit kyste graisseux, je suis pas sûr d'y arriver, hein.
0: Pardon, c'est juste que je suis un peu stressé, c'est tout.
1: Oui, j'ai cru comprendre. Ne vous inquiétez pas, ça va bien se passer. En même temps, si vous préférez attendre un dermato, y a pas de souci, hein. Enfin, je le prendrai pas mal. Mais j'ai cru comprendre que vous étiez pressé, non?
0: Non. Vas-y. Si, si, j'ai vraiment hâte qu'on me retire ce truc.
1: Bon, bah très bien.
0: Oui.
1: On s'y met.
0: Là maintenant?
1: Oui, je vais vous faire une petite anesthésie locale. Et dans 30 minutes, vous serez sorti de l'hôpital.
0: D'accord. Et vous allez en faire quoi après?
1: Ben, en général, je l'ajoute au terreau pour faire de l'engrais. Ou des rituels de sorcellerie, ça marche aussi bien. Non, je l'envoie au labo pour biopsie. Mais rassurez-vous, hein, votre kyste, il a l'air tout à fait bénin.
0: Victoire avait raison, hein, vous êtes assez désopilant.
1: Mmh. On s'installe.
0: Mmh.
2: L'Aurore, elle est toujours enfermée. Mais elle tient le coup. Et puis de toute façon, tu la connais, hein. On va pas lâcher l'affaire comme ça. Et sinon, nous, au commissariat, ben, c'est comme quand t'étais là, on est à fond.

0: La nouvelle, elle bosse bien. Elle est sérieuse. Je sais qu'elle fait son maximum pour attraper le connard qui vous a fait ça.
1: Ça va? Comment il va?
0: Toujours pareil. Son état est stationnaire. Les médecins ne veulent pas trop donner de pronostic pour le moment, alors...
1: Ils savent pas quand est-ce qu'il va se réveiller.
0: Non, je les ai entendus parler. Il y en a même qui doutent que... Pardon, excusez-moi, j'aurais pas dû vous dire ça comme ça. En tout cas, je sais que c'est très important pour lui que vous soyez là.
1: Vous croyez?
0: J'en suis même plutôt sûr. Il tient beaucoup à vous, vous savez.
1: Moi aussi, je tiens à lui.
2: Ça va aller. Bougez pas.
3: Oula, c'est froid.
2: C'est le désinfectant. Et là, vous sentez quand je fais ça?
3: Je sens une pression, mais j'ai pas mal, hein, si c'est ça la question.
2: Parfait. On a fini avec l'anesthésie. Je vais pouvoir commencer.
3: Attendez, juste avant que vous enleviez le kyste, ça va pas se voir? Enfin, je veux dire, il va pas y avoir de trou.
2: Vu la taille du kyste, ça m'étonnerait, hein. Puis au pire, s'il y a un trou, je reboucherai. Il me reste du mastic à la maison.
3: Ça fait vraiment rire vos patients, ce genre de blague?
2: Mais en général, ils se forcent, hein. Par gentillesse, vu que c'est moi qui tiens le scalpel. Bon, puisque vous n'êtes pas sensible à mon humour, je vous laisse la parole. Vous n'avez pas une petite histoire à me raconter?
3: Je sais pas. Si, il y a quelques semaines de ça, on a arrêté un mec qui roulait sans permis depuis 3 ans.
2: Oh, le voyou.
3: Ouais.
2: Et alors, qu'est-ce qui lui est arrivé?
3: Bah, rien. Enfin, on l'a arrêté.
2: Sérieusement?
3: Oui.
2: Vous avez un sacré talent de conteuse, vous.
3: À la hauteur de votre talent d'humoriste.
2: Vous allez pouvoir vous relaxer. J'ai bientôt terminé, il me reste un point à faire.
3: Déjà?
2: Eh oui, je vous avais dit. Rapide, efficace.
4: Je t'ai apporté à manger. Je pense que cuisiner, c'est pas ta priorité, là.
5: Bah, c'est gentil, merci.
4: J'ai trouvé! Sozik? Je savais pas que t'étais là.
6: Bah, moi non plus, je savais pas que t'étais là. Visiblement, on a eu la même idée.
4: C'est quoi une quiche?
6: Une tarte aux légumes.
4: Ah, bah écoute, c'est parfait, j'ai fait une salade. Finalement, on est bien accordés.
6: Qui l'eût cru?
5: C'est rare, ça, que les femmes se pressent pour me nourrir.
4: Eh ben, elle nous remercierait. Et d'ailleurs, c'est ce qu'elle va faire quand elle va revenir. Tu dînes avec nous?
6: Écoute, je pensais lui tenir compagnie, mais si t'es là, je pense que je vais en profiter. J'ai promis à ma cousine de rester avec elle, elle vient de se faire opérer d'un petit kyste. Elle était flippée.
4: Ok, t'inquiète. Tu me promets de manger un peu?
6: Promis.
4: À tout à l'heure?
5: Ouais, à plus tard.
4: T'essaies de le faire manger un peu, c'est important.
5: Compte sur moi.
4: Merci.
7: Ok. C'est bon?
8: Ouais.
7: Pommes, carottes, gingembre, idéal après une grosse cuite.
8: Tiens, c'est bon.
7: Merci.
9: C'est quoi cette vidéo là? Charlie vous a demandé de faire de la pub pour la paillette?
8: Ah non, pas du tout. C'est pour montrer à Gabriel que Nour vit sa meilleure vie.
9: D'accord.
7: C'est bon, tu l'as posté?
8: Ouais. Mais il l'a pas vu.
7: Oui, il travaille, hein. Il est pas au taquet sur son tel.
8: Ah. Ça y est, il l'a vu. Pas de message. Super.
7: Bah, l'idée, c'était qu'il la voit, non?
8: Oui, d'accord, mais... Il aurait pu la liker, ou je sais pas... Mettre une flamme, un cœur, un truc, quoi.

0: pense que ça t'aurait plus fait chier qu'autre chose.
1: Mais c'est sûr qu'un truc en mode pote, ça m'aurait fait chier. Mmh. Pff, c'est génial, je me sens encore plus conne qu'avant. Ça se trouve, le mec, il en a juste rien à foutre, en fait.
0: Mais non.
2: En tout cas, sa technique à lui, elle marche très très bien.
1: Quelle technique ?
2: La technique du mec qui s'en fout.
1: Ah, parce que tu penses qu'il fait exprès pour m'envoyer des messages ?
2: Alors non, j'ai pas dit ça, je sais pas, moi ça m'a l'air d'être un peu...
1: Oui, mais ça se trouve, il m'a largué pour me rendre accro. Peut-être pas, je sais pas. Mais c'est pas con, hein.
3: Pommes, carottes et gingembre, idéal après une grosse cuite. Santé !

0: Bon, et ben c'est nickel. Très beau travail.
1: Ouais, hein, t'as vu? Non, non, franchement, je pense qu'Aaron a bien géré, là. Et en plus, il m'a dit que d'ici quelques mois, j'aurais juste une toute petite cicatrice.
2: Bah, je t'avais dit qu'il était doué.
1: Ouais, non, non, franchement, il est top. Et en plus, j'ai rien senti.
2: Ah bah, encore heureuse, sous anesthésie?
1: Ouais.
0: Merci en tout cas. Je te jure, je suis soulagée de plus avoir cette boule dégueulasse.
2: Mmh. Ouais, moi aussi, je suis soulagée. J'aurais plus besoin de te regarder en ayant des haut-le-cœurs.
0: Non, mais c'est con, mais je me sens plus légère.
3: Eh ouais, c'est ça d'avoir une super cousine qui bosse à l'hosto.
0: Merci de m'avoir aidée, c'est cool. Et en plus, il a été hyper pro, il m'a fait des petites blagues comme ça pour me déstresser. Bon, c'était pas ouf, mais c'est l'intention qui compte.
2: Et puis, il est hyper sexy.
0: Carrément. Non. Non, non, non, non, t'y es pas du tout, là.
2: Et quoi, il te plaît pas?
0: Non. Si, ça pourrait. Non, mais ça pourrait, mais...
2: Écoute, si c'est pour moi, on s'est embrassé qu'une seule fois et ça l'a pas fait, hein. Donc y a pas de souci, la voie est libre.
0: C'est pas ça, c'est juste que c'est compliqué, là.
2: Non, mais si, je comprends. C'est compliqué de sortir avec un médecin de BG.
0: Non, mais sérieusement, là, t'as vu ma vie? Enfin, c'est pas possible, je peux pas commencer une histoire, ni même un plan cul, c'est ridicule.
2: Attends, pose, elle a quoi ta vie, en fait?
0: Je vais peut-être perdre mon boulot, j'ai une petite sœur à charge et je squatte chez toi depuis des mois.
2: Alors déjà, tu ne squattes pas, tu payes la moitié du loyer. T'as une petite sœur hyper indépendante et puis tu vas le retrouver, ton boulot.
0: Ouais, on va dire ça l'IGPN.
2: Lisa, t'es une meuf charmée, d'accord? T'as tout pour toi. Alors maintenant, tu vas bouger ton petit boule et puis recommencer à vivre. Non mais c'est vrai, elle a rien de catastrophique, ta vie. T'es jeune, t'as de la ressource, t'as des gens qui t'aiment. Il y a des milliers de personnes qui rêveraient d'être à ta place. Alors tout ça, c'est qu'une question de point de vue.

0: Bon allez, je vais pas tarder.
1: Ok.
0: Tu traînes pas trop, d'accord?
1: Ah, attends, Damien.
0: Qu'est-ce qu'il y a?
1: Je sais pas, Aurore, elle fait un truc bizarre, là.
2: Tu bois toujours un café après dîner?
3: Non. Mais là, j'ai besoin de rester réveillé.
2: Je suis sûre qu'on va la retrouver, William.
3: J'espère. Je m'en remettrai jamais si on la retrouvait pas. Tu sais, on a tout bâti ensemble avec Aura. Notre famille, nos amis, notre carrière. J'avais 20 ans quand je l'ai rencontrée, tu te rends compte? C'est elle qui a fait de moi l'homme que je suis aujourd'hui. Je pourrais pas vivre sans elle.
2: Non, non, non, arrête. Pense pas à ça. Ok?
1: Papa! Il se passe un truc!
3: Qu'est-ce qu'il y a? Elle se bat.
0: Qui c'est fou?
1: On dirait qu'elle a trouvé la caméra.
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6: T'es quoi en fait ? Un voyeur, c'est ça ? Ça t'excite de m'observer ? Enfermer les femmes, les mater en train de dormir, pisser, sentir leur peur, c'est ton truc ?
7: Ça te fait jouir, hein, de me voir pleurer, connard ! Putain ! Et pourquoi je suis là ? Tu peux me le dire ? Tu veux me foutre les nerfs à feu, putain de merde ! Tu sais quoi ? Tu fais une grosse connerie parce que je suis flic. Et tu vas le payer cher, très très cher.
6: Mais pourquoi moi ? Pourquoi moi ? Arrête ! Dis-le moi !
7: Mais enfoiré ! Je sais que tu m'entends ! 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

0: Bien, papa. Bon, j'ai préparé une liste. C'est les choses qui me manquent pour terminer ma valise, pour partir pour le voyage. D'accord? T'as juste à suivre les instructions.
1: Ah, c'est à moi de faire tes courses, maintenant.
0: Oui, j'ai regardé pour être livré, mais c'est un coût social et environnemental trop important. Et moi, je vais pas avoir le temps de les faire, les courses.
1: Ton avion décolle jeudi, ça va, t'as le temps.
0: Non, j'ai pas le temps, parce que je dois aller chez Elsa et terminer l'itinéraire. C'est 6 semaines, 14 villes, c'est très compliqué à organiser.
1: Attends, mais vous restez pas amis chez ta mère, finalement?
0: Si, bien sûr, au début. Mais Elsa a décidé d'aller explorer le reste de la côte Est. Ouais. Et au vu de l'empreinte carbone d'un vol d'avion, il faut qu'on optimise les déplacements.
1: D'accord. Tu sais, je suis content pour toi. Vous allez faire un super voyage.
0: Merci. Les courses, tu vas les faire?
1: Oui, avec plaisir. Bon. Vas-y, montre-moi ta liste, là. Alors, un tube de crème solaire protection 50, format de voyage. Un dentifrice sans fluor, format de voyage. 3 brosses à dents ultra souples, manches en bambou bleu clair. Attends, je comprends pas. Vous partez un mois, t'as pas besoin de 3 brosses à dents?
0: Bah, une pour le voyage.
1: Ouais.
0: Une si je perds la première. Mmh. Et une pour Elsa si elle oublie la sienne.
1: Ah oui. Et si elle perd la troisième?
0: Oui. Prends-en 4.
1: Ok, ensuite. Alors, cette tricot de peau de marque Cardinal Écru taille M. Hein? Et c'est quoi ça?
0: C'est comme des débardeurs, mais c'est des sous-vêtements.
1: Ah oui, des Marcel façon Marlon Brando. C'est ton nouveau look américain?
0: Oui. En fait, c'est très très fin et c'est ce qu'il y a de plus adapté pour la température et l'humidité aux États-Unis en cette saison. Voilà. Ah, et très important, tu feras attention, il faut les prendre en coton peigné. Parce que sinon, ça me fait une sensation sur la peau que j'aime pas, donc tu feras attention.
1: D'accord, ok. Alors, 7 caleçons de marque Bump noir taille M. 3 boîtes de préservatifs taille L. S'il te plaît, Timothée.
0: Oui, mais depuis qu'Elsa a failli tomber enceinte, on fait très attention.
1: Ok, ok. Bon, écoute, je verrai le reste dans les boutiques, hein.
0: T'es sûr?
1: Oui, certain.
2: Faudrait qu'elle soit face à la caméra, parce que là, ça va être compliqué.
3: Ouais, elle articule peu et parle assez vite, mais on va y arriver.
4: Monsieur Donnier, commandant Lambesque, je dirige l'enquête.
5: Bonjour.
4: Ça va, vous tenez le coup?
5: Pour l'instant.

0: À mon avis, c'est nécessaire, ouais. Nous, on va continuer la retranscription.
1: Venez avec moi.
0: On va continuer.
2: Chérie,
3: ouais.
2: Tu peux me servir un double café, s'il te plaît?
4: Non, un triple.
3: Ouh là là, mauvaise nuit.
5: Ah, j'ai pas dormi la nuit.
2: Tu sais, depuis que Sylvain a fini les travaux sur le bateau, il s'est mis en tête d'aller faire une croisière pendant une semaine. Ça m'angoisse, tu peux pas savoir.
3: Je croyais que ça lui était passé, la phase vieux loup de mer.
2: Moi aussi, surtout depuis le stage. Mais enfin, bon, ses copains, ils se sont moqués de lui en lui disant qu'il changeait tout le temps de passion, ce qui est pas faux. Et du coup, on part cet après-midi.
3: C'est le retour du capitaine Haddock.
2: Voilà, c'est ça. Il s'est même acheté la casquette. Mais rien que de le voir avec ça sur la tête, j'ai le mal de merde.
3: Bah si tu veux, on a des sachets en papier pour les plats emportés. Ça peut faire des super sacs à vomi.
2: C'est gentil. Non, mais en revanche, ce qui me rendrait service, c'est que pendant qu'on n'est pas là, t'ailles à la maison pour arroser les plantes.
3: Vous avez pas l'arrosage automatique?
2: Bah non, il est en panne. Puis en plus, il va pas partout.
3: Et le jardinier, il peut le faire?
2: Mais il est en vacances cette semaine. Et puis de toute façon, il peut pas les arroser à l'intérieur.
3: Enfin, tu vois, là, j'ai du boulot. J'aurai jamais le temps de faire les allers-retours.
2: Bah, vous avez qu'à vous installer à la maison avec François. Comme ça, vous pourrez profiter de la piscine.
3: Je sais pas, Christelle.
2: Pense au petit-déj sur la terrasse et au bain de minuit.
3: Ok.
2: C'est vrai? Cool. Alors, tu sais l'orchidée qui est dans le salon? C'est 10 millilitres tous les deux jours, parce que sinon, elle va crever.
3: Ok.
2: Et pour le ficus, tu peux l'arroser autant que tu veux. Enfin, pas trop, hein, sinon tu vas le noyer. Mais bon, je vais tout te laisser sur le frigidaire.
3: Bon, écoute, Christelle, c'est bon, je m'en occupe, d'accord? Tu peux partir tranquille. Puis profitez bien, surtout.
2: Profitez? Alors ça m'étonnerait. Parce qu'une semaine coincée en plein cagnard sur un bateau, ça va être un cauchemar. Cauchemar. Tu peux y aller à ma place?
3: Ah non, je dois arroser les plantes.
2: Mais c'est pas faux.
1: Merde, ça va être génial. Non mais mec, sérieux, vous êtes prêts ou pas?
6: Écoute, au pire, là, j'ai pris des gilets de sauvetage, c'est le top du top. Il y a juste un truc que j'arrive pas à me mettre dans le crâne. Bâbord, c'est droite ou gauche?
1: En fait, vous êtes pas prêts du tout, quoi.
6: Tu flippes, hein? Non, on n'est pas prêts. Mais j'ai pris un skipper, là.
1: Ah bah, tu me rassures, quoi, que vous alliez pas planter ce bateau à la première virée, quoi.
6: Non. Bah non, Christelle, elle m'en voudrait trop.
1: Bah, elle aurait raison.
6: Ah, tiens. Voilà. Les clés de la maison. Comme ça, vous pouvez profiter de la piscine pendant qu'on n'est pas là.
1: Tu es sérieux, toi?
6: Attends, à quoi ça sert d'avoir une piscine si on peut pas faire kiffer les potes?
1: Bah, c'est vachement généreux de ta part, mec. Ça me fait plaisir, ça me touche. C'est cool.
6: Juste un truc. Est-ce que tu pourrais m'arroser le jardin, tu vois, genre un soir sur deux? Tu vois, un petit coup de jet?
1: Ouais. Je crois que je dois parier, Moreno, avec tes gros sabots, là.
6: Pourquoi?
1: Parce que ton plan, c'est pas du tout pour faire kiffer les copains, hein? C'est juste pour pas faire griller ton jardin.
6: Pas du tout, pas du tout. C'est ce matin, là, il y a le programmateur de l'arrosage automatique qui m'a planté. Donc voilà, je me dis que ça fait d'une pierre deux coups, tu vois? Non, mais sérieux, je te jure.
1: T'es pas là.

laissez-moi ça.

Vas-y, montre-toi. Arrête de te planquer derrière ta putain de caméra. Viens.

0: Quand tu as une chance incroyable, c'est moi qui vais changer ton pansement. Tu captes pas, hein? Qu'est-ce qui se passe?
1: C'est Aurore. Elle a un message du ravisseur à faire passer.

0: qui vient chercher sa maman à la gare pour lui porter ses affaires. C'est le meilleur fils de la terre, ça.
1: Ah non, pas du tout. Je kiffe juste traîner avec les peines cachières, c'est tout.
0: Tu fais du jonglage pour les passants aussi?
1: Non, on fume des joints et on pique des bières au casque, c'est tout.
0: Je te vois pas faire ça, toi.
1: Maman, pas bébé.
0: Tu m'as manqué.
1: Moi, ton sac. Moi aussi, tu m'as manqué.
0: C'est vrai, ça, ou c'est juste parce que t'as mangé tout ce qu'il y avait dans le congélo?
1: Les deux. Ça s'est passé comment, ta formation?
0: Écoute, super. Bah, la dernière semaine, on a surtout fait du cas pratique, mais c'était hyper intéressant.
1: Et du coup, c'est bon, tu peux gérer une entreprise ou...
0: Ouais, non, je vais pas diriger une entreprise du 440 demain, mais ça m'a appris plein de trucs, quoi. Je me sens plus en confiance.
1: Ça se voit. Je sais pas, on dirait que t'as changé.
0: Bon, c'est
1: ouais.
0: Vrai.
1: T'es toute belle, t'as mis une belle robe, petite souriante. T'as rencontré quelqu'un?
0: Oh, plein de mecs.
1: Ah ouais, vas-y, raconte.
0: Kevin, 25 ans, couvert d'acné.
1: Ouais.
0: Jean-Philippe, 30 ans de mariage, bedonnant. Et Patrick, avec des lunettes.
1: Okay.
0: À double foyer, là.
1: Donc personne?
0: C'est mon rêve. Personne, non, mon fils. T'es toujours le seul homme dans ma vie.
1: Waouh.
0: Bon, alors raconte-moi, toi, avec Jack.
1: Ça va, tranquille.
0: Ça va, tranquille?
1: Ouais, ça va, tranquille.
0: Ouais. Je préviens, je vais pas te laisser comme ça, je suis ta mère, je veux tout savoir.
2: Et avec tous ces éléments, y a rien qui puisse nous aider à la retrouver?
3: Un signe distinctif sur les pancartes?
4: Non. Non, j'ai analysé la vidéo image par image. Y a rien de particulier sur les feuilles, ni sur l'enveloppe. Typo lambda, papier lambda.
2: Donc on a que dalle.
5: Et un message caché dans le texte, un anagramme par exemple.
4: Ouais, j'y ai pensé, mais non. Je me suis même concentrée sur la manière qu'Aurore avait de faire défiler les feuilles, avec deux doigts ou trois doigts, mais c'est complètement aléatoire.
5: Ok. Tu pourrais nous repasser une dernière fois le message depuis Trouvez-moi si vous en êtes capable, jusqu'à la fin.
2: Oui.

0: Là, c'est moi ou il y a du son? Juste avant qu'elle passe à la dernière feuille.
1: Je sais pas, mais moi j'ai rien entendu.
0: Si. On dirait le bruit de la feuille quand Aurore la laisse tomber par terre.
2: Putain, mais vous avez raison, il y a 6 secondes de son. Le micro devait pas être bien coupé.
1: Bah alors ça veut dire qu'il commence à faire des erreurs. Et ça, c'est bon pour nous.
2: Je suis désolée, je me suis concentrée sur l'analyse des images. Comme d'habitude, les streams sont muets, j'ai pas du tout pensé à rechecker la piste audio.
0: Ça va. L'important, c'est de savoir si tu peux en tirer quelque chose.
2: Ouais, bah faut que je clean le fichier, je fais ça tout de suite, on devrait savoir ça vite.
0: Tu me tiens au courant.

0: Et voilà. T'es prête, Poussin?
1: Ouais, t'as pensé à fermer les volets de la chambre?
0: Ouais, j'ai même fermé la porte de la buanderie, t'inquiète.
2: Oh, je suis pas inquiète. Il y a Charlie qui vient avec François pour regarder la maison, donc on peut partir tranquille.
0: Quoi, Charlie?
2: Bah oui, Charlie. T'as pas confiance en elle ou quoi? Elle vient pour arroser les plantes.
0: Mais non! Mais moi, j'ai dit à Alex de venir pour profiter de la piscine avec Chloé. J'ai même filé mes clés.
2: Aïe.
0: Je t'avais dit que c'était moi qui gérais le problème du jardin. Pourquoi tu te mêles?
2: Bah oui, mais tu me dis toujours que tu gères les trucs, puis tu les gères pas. Alors du coup, bah moi, voilà quoi.
0: Ah ouais, bah oui. Bah bon, on a tendance à la merde. Voilà. Moi, j'ai pas envie qu'Alex y vienne et qu'il trouve François et Charlie sur les transats.
2: Ben, t'as qu'à dire à Alex qu'il viendra une autre fois à la piscine.
0: Non, déjà j'ai abusé là, non.
2: Oui, bah moi je peux pas annuler avec Charlie parce que j'ai eu un mal fou à la convaincre, alors je peux pas faire ça.
0: Ah bon, et comment on fait alors?
2: Ah bon, on fait un jifoumi, voilà.
0: Ok.
2: Jifoumi. Jifoumi.
0: J'ai gagné. C'est Alex qui profite de la piscine.
2: Moi qui vais devoir prévenir Charlie.
0: C'est ta faute, hein? Pourquoi tu te mêles?
2: Déjà que j'ai pas envie de faire du bateau, hein?
0: Ah non, ouais, dis donc, ouais. Ça va, hein?
3: Fais quelque chose?
4: Ouais. J'ai dû augmenter une plage de fréquence précise, mais ça donne ça.

0: Voilà. On entend le papier. C'est quoi le bruit autour, là?
1: C'est un bruit solide, répétitif. On dirait des travaux, non? Genre un marteau-piqueur.
2: C'est ce que je me suis dit.
1: Ouais, ça veut dire qu'Aurore est détenue proche d'un chantier.
2: Et si ça a pu être capté par un micro de caméra, même s'il est de très bonne qualité, à mon avis, c'est dans un rayon de 80 mètres maximum.
0: Donc on peut resserrer le périmètre?
1: Vous appelez les mairies, vous demandez la liste de tous les chantiers en cours?
0: Ouais, je m'en occupe.
1: C'est la priorité.
0: Elle gère. Ça veut dire qu'on a enfin une piste pour retrouver Aurore.
2: Ah ouais, je suis d'accord. Moi, elle continue à me crisper un peu, mais c'est vrai qu'elle a assuré.

0: dois être très occupé cet été, ce que je vois.
1: C'est pas du tout ce que tu crois. Ah, mais t'es à 7.
0: Eh oui.
1: Ah, bah c'est vrai, on est le 20, tu rentres aujourd'hui, mais ça s'est bien terminé ta formation?
0: Écoute, très bien, oui. Non, ouais. Et t'inquiète pas, hein, je te juge pas, c'est très bien de se protéger. Moi, je dis bravo. Hein.
1: C'est pas pour moi, c'est pour mon fils. Il part aux États-Unis avec sa copine et il m'a demandé de faire quelques courses.
0: Ah, t'es moins pudique que le mien, en tout cas.
1: Ouais, moi, je t'avoue, je préférais pas connaître certains détails de sa vie privée, mais bon.
0: Ouais, ça, je peux comprendre, ouais. Bon, bah, je te souhaite de bonnes courses. Je pars par là.
1: À bientôt.
0: Ouais.
1: Ah, Romy, attends. Je pourrais te demander un petit service?
0: Là, maintenant?
1: Ouais. Écoute, Timothée m'a mis sur sa liste des tricots de peau hyper spécifiques, et je t'avoue que je me sens un peu perdu, là.
0: Ouais, c'est des maillots de corps à l'ancienne, je pense.
1: Peut-être, je sais pas ce que c'est, de toute façon. Mais comme je lui ai promis de tout acheter d'ici ce soir, j'aurais besoin de ton aide.
0: Mmh. Ok. J'ai rien à faire, de toute façon, aujourd'hui, donc.
1: Ah, mais génial. Bah, tu me sauves la vie, là.
0: Allez.
2: On a recoupé les informations de la mairie et de la DDT. Il y a 9 chantiers en activité en ce moment sur 7 et en périphérie.
3: Pour 7 d'entre eux, on n'a pas noté l'usage d'un marteau-piqueur.
2: Reste la réfection de la chaussée sur cette portion du front de mer.
3: J'ai contacté l'entreprise des travaux publics. Le chantier est à l'arrêt depuis hier.
4: Très bien, donc il reste un seul chantier.
2: Ouais, une intervention sur des canalisations d'eau. On a appelé, il y a du marteau-piqueur depuis ce matin.
3: C'est un peu à l'écart de tout, ça pourrait coller.
2: Complètement. Il n'y a que quelques habitations à proximité immédiate.
3: On a appelé les propriétaires. Il y a 2 maisons qui sont occupées, mais pas la troisième.
5: Maison vide, au calme, c'est la planque idéale pour séquestrer quelqu'un.
3: C'est ce qu'on s'est dit, ouais.
4: Ouais, si c'était un piège. Ben, c'est pas la première fois qu'il nous l'a fait à l'envers. Hein.
5: Ouais. Il aurait rallumé volontairement le micro?
2: Ben, on peut pas l'exclure.
5: Non, mais il reste 45 minutes, donc c'est pas le moment de tergiverser. Quoi qu'il y ait là-bas, on va aller vérifier. Donc vous contactez l'équipe de déminage et vous envoyez des renforts, ils nous retrouvent là-bas. Nous, on fonce.

0: Tu sais quoi? Je sens que ça va être une super semaine.
1: Ah ouais? Pourtant, c'est pas ce que tu disais tout à l'heure.
0: Mais parce que j'étais saoulée d'être tombée dans le traquenard de Christelle. Mais ouais, je pense que c'est exactement ce dont j'avais besoin pour décompresser.
1: Oh, je suis tellement d'accord. Je suis crevée aussi. Je vais aller faire quelques longueurs, tu es avec moi?
0: Non, là, je suis trop bien. Fais-toi plaisir, mon amour.
1: Non, mais t'as raison. J'ai la flemme de me déshabiller. Oh ouais. Qu'est-ce qu'on est bien, là.
0: Il manque juste un truc pour qu'on soit vraiment au top.
1: Oh, champagne, carrément.
0: Bah ouais, hein. Ce qu'il faut. Je l'ai piqué dans le frigo de la paillotte. Elle est encore fraîche. Prêt?
1: Je crois pas que c'était ce que Christelle avait en tête quand elle disait d'arroser le jardin.
0: Ah oui, tu penses? Faudrait peut-être vérifier dans le mail de 3 pages avec toutes les instructions pour chaque plante.
1: Genre, elle t'a envoyé un mail?
0: Et 4 textos. Et elle a essayé de m'appeler quand je bossais.
1: Et elle voulait quoi?
0: Oh, je sais pas, sûrement un truc du genre « Oublie pas d'éteindre la machine à café et pas de chaussures dans les étages. » Ça me fatigue d'avance.
1: Bah, peut-être qu'on devrait aller faire une sieste alors. Histoire de recharger les batteries.
0: Putain, c'est une très bonne idée.
1: Mais oui, c'est une très bonne idée. Tout de suite.
2: Parfait. Merci papa, je vais pouvoir terminer ma valise. Merci.
3: Ah, c'est surtout Romy que tu devrais remercier.
4: Oh, j'ai rien fait, je t'ai juste accompagné. Hein.
3: Tu plaisantes ou quoi? C'est toi qui as trouvé des tricots de peau en coton peigné. Sans toi, je serais encore en train d'errer dans le centre-ville.
2: Non, merci beaucoup alors.
4: Je t'en prie. Ça me fait plaisir de t'avoir aidé.
3: Ah, désolé, faut que je réponde. Oui, allô?
2: Il est amoureux de vous.
4: Pardon?
2: Mon père. Je vous l'avais dit, il est amoureux de vous. Maintenant, là, j'en suis sûr. Il a les pupilles dilatées, ça veut dire qu'il est très attiré par vous.
4: C'est pas le genre d'info que tu lis dans les magazines féminins, ça?
2: Non.
4: Non?
2: Non, c'est le genre d'information scientifique.
4: Ok.
2: Mais c'est logique qu'il soit amoureux de vous, puisqu'il vous a sauvé la vie. Et dans un système patriarcal, les hommes aiment bien protéger les femmes. Après, ils se sentent virils, et puis ils s'attachent. Et puis, vous êtes une très jolie femme, et mon père aime les jolies femmes. Et par contre, j'aime pas votre fils.
4: Ryan?
2: Oui, Ryan. Il a été désagréable avec moi, il a même été méchant au lycée. Mais j'aurais pas à le croiser ce mois-ci, puisque je serai aux États-Unis. Et donc vous pouvez sortir avec mon père.
4: Merci.
2: Je suis content de savoir qu'il aura quelqu'un avec lui cet été, qui sera pas tout seul. Quelqu'un sur qui compter.

0: parle à des mineurs?
1: Ils étaient en intervention, ils arrivent dans une minute.
0: Ça sera peut-être la minute de trop, 19h26.
1: Ouais, si Aurore est là-dedans et qu'il lui arrive quelque chose.
0: Mais ça arrivera pas. J'y vais.
1: Et si la maison est piégée, tu fais quoi? T'as vu ce qui arrive à Martin?
0: Ouais, je sais. Je sais aussi pourquoi il a pas attendu le renfort. Je te demande pas de venir avec moi. C'est un risque que je prends seule.

0: Lars, stopp.
1: Warum?
0: Lars. Lars.
1: Elle est avec nous, d'accord?
2: Je suis la commandante Lambesque. Vous êtes en sécurité.
0: C'est fini.
1: C'est fini, ouais.
0: Ok.
1: Allez, viens.

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0: je suis là, tout va bien.
1: J'étais encore là-bas.
0: Oh, c'est fini tout ça.
1: Oui.
0: T'es à la maison, plus rien t'est arrivé, je suis là.
1: Oui. Je réalise pas encore.
0: Non plus. C'est un miracle que tu sois là dans mes bras.
1: J'ai cru crever là-bas, tu sais.
0: Seul. Sans vous.
1: Je sais.
0: Mais t'as rien lâché.
1: Et toi? Maintenant, on m'a raconté.
0: Quoi?
1: Les affiches.
0: Ah. Elle t'a dit ça. J'en pouvais plus de te voir tourner en rond dans cette pièce sans rien faire. J'étais libre. On est libre. Ah, on est là, regarde, t'es bien vivante.
1: Oui.
0: Tu sais ce qu'on va faire? On va reprendre la manche. On va aller prendre un petit déjeuner tous les deux sur la plage. Au soleil, au grand air, ça va te faire du bien.
1: Si. Non, j'ai envie d'aller bosser.
0: Non.
1: Si. Arrêtez ce connard, ça va me faire du bien.
0: Mais non, c'est pas de ça dont t'as besoin, c'est de te reposer, d'accord? Tu peux pas retourner au boulot déjà.
1: Je t'assure, j'en ai besoin. Ah, ma chérie.
2: Je peux rentrer?
1: Bah bien sûr, viens.
2: Oh, ma petite mignon.
1: Oh, tu sens bon. C'est pas possible de sentir aussi bon.
0: Excusez-moi, je pue, moi.
2: Mais non.
0: Mais pourquoi c'est pas le brun qu'il y a là, moi?
2: Voilà.
1: Oh, c'est bon de vous retrouver.
3: Le capitaine Jacob était séquestré à côté et son ravisseur l'a surveillé d'ici. Il pilotait le flux vidéo depuis ce poste.
4: Ouais, mais moi j'ai appelé les propriétaires. Ils ont hérité de cette baraque il y a 2 ans. Mais ils sont jamais là, ils vivent à Madagascar.
3: Oui. Donc le gars a repéré les lieux en amont et il savait que les propriétaires n'y seraient jamais.
4: C'est ça, ouais. C'est moi ou ça sent le chlore?
5: C'est normal. Toute la pièce a été décapée à l'oxygène actif, en désinfectant pour piscine.
4: Il savait qu'on allait venir. Après, peut-être qu'il faisait ça à chaque fois qu'il repartait, puis qu'il habitait pas ici.
3: Non, les allées et venues, ça multiplie le risque de se faire repérer.
5: Bon, en tout cas, l'ordi prouve qu'il est maniaque et qu'il sait comment laisser aucune trace.
3: Pourquoi? Les disques durs, ça donne quoi?
5: Rien, y en a pas. La bécane tourne avec un système d'exploitation, probablement sur une clé USB qui l'emmène avec lui. Tout le reste est en cloud.
4: Ah, putain. C'est pas possible, il a forcément zappé un détail. L'enveloppe, celle qu'il a glissée sous la porte.
5: Elle est déjà partie.

0: La boum, mais tu sais quoi, je vais les appeler pour voir s'ils ont quelque chose.
1: Merci, Damien.
2: J'ai eu la même idée.
1: Tu sais quoi?
0: Il a jamais eu l'intention de la tuer. Ce compte d'Arbour, c'était du vin.
2: Alors c'est quoi? C'est le message qui compte? Le hashtag flic incapable?
0: Ouais, mais dans quel but? Le mec monte une usine à gaz pour nous délivrer un message? Non. Pour moi, Aurore, c'était juste une étape.
2: Comment ça?
0: Il va recommencer. Et si tu veux mon avis, on est tous ciblés, tout le comico.
2: Tu vas pas virer parano, rassure-moi.
0: Je veux qu'il paye cet enfoiré, et je te jure qu'il va payer.
2: On est d'accord?
0: Bon, je vais quand même demander à une équipe de checker les alentours. Il y a forcément quelqu'un qui l'a vu.
3: Gabriel, tu peux me trouver l'arrêt de renvoi de Chambertoux, s'il te plaît, faut que je le verse au dossier.
4: Ouais, dossier Chambertoux, tribunal correctionnel de Montpellier, ça remonte à février, c'est ça?
3: Ouais. Ouais, putain, c'est ça, tu gères, hein? Bonne mémoire. Allô, comment ça va?
5: Bof, j'ai passé la soirée sur l'insta de Gabriel, j'ai pas l'air de trop lui manquer, hein.
3: Arrête de te faire du mal comme ça.
5: Oui, ben, je peux pas m'en empêcher. Désolée, hein. Il commente plus mes posts. La vidéo où je suis à la paillote, il l'a même pas likée. Moi, j'ai besoin de savoir.
3: Mais de savoir quoi?
5: Bah, s'il pense à moi.
3: Mais pourquoi tu lui poses pas tout simplement la question?
5: Bah non, jamais de la vie, t'es folle ou quoi? J'ai pas envie de me faire cramer. Puis même son profil, hein. Je le consulte avec le compte de Judith. Comme ça, il sait pas que je regarde. D'ailleurs, hier, il a posté une story et devine où il était.
3: Je sais pas.
5: Dans le petit resto italien que je lui ai fait découvrir.
3: Mmh.
5: Et comme par hasard, il a pris des bolos.
3: Et donc?
6: Je veux dire, ça veut rien dire du tout, ça.
5: Si, en fait, les bolos, c'est le plat qu'il m'a préparé le soir où je l'ai planté. Et puis en plus, il était avec des potes. Alors que normalement, on y allait que tous les deux là-bas, tu vois.
3: Mmh.
5: Bon, je pense que c'est une manière de me faire comprendre que je fais plus partie de sa vie. Après, sur son poste, il a mis une musique que j'aime bien. Donc je me dis que s'il en avait rien à foutre, peut-être qu'il ferait pas ça. Non, je sais pas, t'en penses quoi?
3: Je sais pas.
5: Et puis, il regarde toutes mes stories et il s'en cache pas. Hein. Non, mais moi, je pense que il est un petit peu dégoûté qu'on soit plus ensemble, mais qu'il ose pas le dire parce qu'il a trop de fierté. Je sais pas, t'es d'accord?
3: Mais je sais pas trop. Je sais pas.
5: Non, mais son comportement, je sais pas, t'as l'impression qu'il y a de l'espoir?
3: Oui. Oui, toujours. Toujours. Écoute, tu sais quoi? On se rappelle plus tard pour en parler, ok?
5: Attends, mais t'es au boulot, là?
3: Ah oui, enfin, où veux-tu que je sois
5: Et il est à cause de toi?
3: Tout à fait.
5: Oh, putain, mais pourquoi tu me le dis pas aussi?
3: Et en même temps, tu ne me laisses pas en placer une, donc c'est compliqué, hein?
5: Et il est comment? Je sais pas, il est déprimé, je lui manque, ou il en a rien à foutre. Bon, j'espère qu'il a le seum, en tout cas. Mais tu sais quoi? Tu me rappelles quand il sera plus là, ok?
3: Hein? Voilà, on fait ça, salut.
4: C'était Nour?
3: Non.
4: Bah si, si, si, clairement, elle t'appelait, elle parlait de moi, là.
3: Non.
4: Ah bah si, je la connais, elle t'appelait pour vider son sac.
3: Non, elle m'appelait parce qu'elle a une galère sur un abonnement qu'elle arrive pas à résilier. Voilà.
4: D'accord.
3: Mmh.
4: Ok.
3: Bon.
4: Mais c'est marrant parce que pour une avocate, tu mens pas très bien quand même.
7: Jogging avec Diego, maintenant pistoche. Ça, c'est une journée sportive, hein.
8: Et vous avez couru combien de temps?
7: Une heure.
8: Ah.
7: Attends, on est monté à Saint-Clair et tout, hein.
8: Ah ouais, carrément.
7: Il pensait qu'il allait me larguer, le gamin, mais que dalle.
8: Moi, je pense qu'il t'a ménagé, mon cœur.
9: Bah, hey, sport étude, quand même.
8: C'est fou, ils ont tout laissé en plan, les Moreno.
7: De toute façon, Sylvain, il est de plus en plus flemmard.
8: Waouh! Maillot?
7: Mais quoi, maillot? Pas du tout, maillot. Maillot, c'est quand il y a du monde.
8: Mmh. Il est nouveau, tu veux pas le voir?
7: Oh, mais oui, comme ça, moi, j'aurai le plaisir de te l'enlever.
8: Mmh. Oh, merde!
7: Quoi?
8: Non, non, mais les fruits de mer.
7: Quoi, les fruits de mer?
8: Bah, il faut que je les mette au frais, Alex. T'as vu la chaleur qu'il fait?
10: j'arrive tout de suite.
7: J'espère bien.
11: Non, j'ai beau réfléchir, j'ai rien pour identifier mon agresseur. La seule chose que je sais, c'est qu'il était assez grand. 1m75, je dirais peut-être 80, 1m80.
2: Ok. Donc je récapitule. T'es passé voir Georges à l'hôpital. Et après, t'es parti directement en direction de la paillette pour fêter ton anniversaire.
11: Ouais. Quand j'ai vu ce type sur la route allongé, je me suis arrêtée. Il avait un casque intégral, mais il n'y avait pas de moto. Il y avait juste une camionnette garée un peu plus loin. J'aurais dû me méfier.
12: Monsieur ? Monsieur, vous m'entendez ? Vous m'entendez ? Ne vous inquiétez pas, j'appelle les secours. Ça va aller, hein ? Ça va aller.

0: Il m'attendait, en fait.
1: Quelle couleur, la camionnette?
0: Je sais plus. Je dirais sombre, grise ou noire, je sais pas. J'étais surtout concentrée sur ce type, quoi. Et après? Et après, c'est le trou noir.

0: suis désolée.
1: Ah non, mais c'est pas...
0: Je pense que c'est à ce moment-là qu'il t'a enregistré.
1: On a reçu un appel la semaine dernière.
0: C'était ta voix, et tu criais à l'aide.
1: Pour vous piéger. On a des nouvelles de Martin ?
2: Toujours dans le coma.
1: Oh putain, chier. Au début, j'ai même cru que c'était Vanessa Lehmann. Mais ça collait pas, forcément.
0: Non. Je te confirme, ça colle pas. Interpol nous a signalé sa présence à Buenos Aires il y a 10 jours.
1: Ah putain. Que des bonnes nouvelles.
0: Et à part ça, y a pas un détail qui te revient?
1: Mais non, non, non, j'étais dans les vapes. Ça fait chier, putain, j'ai rien de concret.
2: Faut culpabiliser pas trop. C'est vous la victime, d'accord? Vous avez été courageuse, combative.
1: Bah, y a intérêt. Il attendait que ça que je craque, ce connard.
2: Et vous lui avez pas fait ce plaisir?
1: Bah non.
3: J'ai un témoin. Le voisin de la baraque où t'étais enfermé. Dans la matinée du 9 juin, il a vu un gars dans une camionnette grise décharger des cartons.
2: Mais les propriétaires Madagascar, ils disent quoi? C'était pas pour eux, la livraison?
3: Non, ils habitent pas là, donc ils se font rien livrer ici.
2: Il a noté l'IMAT?
3: On a juste la marque du véhicule. Et sinon, pour la description, tout ce qu'on sait, c'est que c'est un mec grand, brun et qui portait un blouson bleu et vert.
1: Il y a de quoi lancer un avis de recherche, non?
2: Oui. Allez.

0: Chloé? Vous faites quoi ici?
1: Bah, et vous, qu'est-ce que vous faites là?
0: Bah, je suis avec Charlie. Je sors de ma douche et... Je suis désolé, je savais pas que vous étiez là.
1: Non, non, mais je vous en prie, c'est moi qui suis désolée. Je... Vous voulez pas vous rhabiller? Sincèrement, c'est très gênant.
0: Bah si. Je sais pas juste où est mon maillot.
1: Ah oui. Ah, tenez. Mettez ça, voilà.
0: C'est gentil. Oui. Merci. Pas con.
1: Oui,
0: je vous le sais.
1: Oui.
0: Pardon. Je suis désolé. Je sais pas trop quoi dire.
2: François, tu t'es perdu ou quoi? On la commence quand cet après-midi de sexe débridé?
0: Charlie,
2: je... Moi, je suis chaude comme là.
1: Hello.
3: Tu m'expliques?
4: Ah, c'est gentil, mais t'inquiète, ne viens pas. C'est moi qui te rejoins.
3: T'as vu un médecin? Ils disent quoi?
4: Toujours pareil. Stationnaire.
3: Dis-toi que chaque jour qui passe, c'est des chances en plus de le sauver. Et puis, Martin, il sent que t'es là. Que t'y crois. Je suis sûre que ça l'aide.
4: Écoute, ouais, je... Bébé, je te rappelle, je crois qu'il ouvre les yeux. Papa. Papa. Papa, reviens-moi, c'est moi.

0: Je t'ai pas demandé tout à l'heure, mais Nour, ça va?
1: Ouais. Oui, on doit se rappeler plus tard.
0: Ok, cool. Tant mieux. Enfin, je veux dire, c'est parce que je regarde un peu ses stories et... Enfin, elle a l'air d'être en forme, hein, mais entre ce qu'on met sur les réseaux et la réalité... Je sais pas ce qu'elle t'a dit sur moi, mais je suis pas sûr de vouloir savoir.
1: Putain, mais c'est pas vrai!
0: Bon, bah, je te laisse, hein.
1: Non, pardon, excuse-moi, Gabriel, c'est pas contre toi, c'est juste que c'est compliqué pour moi de faire du ping-pong, là, comme ça, entre vous deux.
0: Ah bah ça veut dire qu'elle t'a parlé de moi, du coup. Oh, ça va, je rigole, c'est bon, j'ai compris, j'arrête de t'emmerder.
1: Non, mais c'est pas ça, c'est que je retrouve pas mes clés de voiture, j'ai une audience dans un quart d'heure, le vélo, bah, c'est foutu, je peux pas prendre de taxi.
0: Je peux t'y conduire, moi, si tu veux.
1: T'as une voiture, toi, maintenant?
0: Bah oui, j'ai une voiture, moi, maintenant. Bon, ok, j'avoue, celle de ma mère. Mais elle est partie en Guadeloupe, elle me l'a laissée. Je suis garé pas loin.
1: C'est vrai, ça te dérange pas?
0: Ouais, y'a pas de soucis, j'ai fini ma journée. On y va quand tu veux.
1: Oh, bien, tu me sauves la vie. Merci beaucoup, beaucoup.
0: Si je peux aider.
1: Tu veux venir avec moi? Bah comme ça, je te présente la greffière, je te présente deux, trois confrères. Tu te mets dans le bain?
0: Ouais, grave. Avec plaisir, mais... Enfin, je suis pas encore avocat, quoi.
1: Non, mais ça, c'est pas grave. Je leur dirai que t'es mon assistant. Ça fera bien d'arriver avec mon assistant, en plus.
0: Bon, ok, si tu veux. Mais à condition d'arriver à l'heure.
1: Ouais, t'as raison. Speed, hop. Yeah.
2: Dis donc, Sarah m'a dit que t'étais scotchée à ton écran tout le temps de ma séquestration.
1: J'ai fait mon travail.
2: C'est ça, ouais. Ça m'a beaucoup touchée, tu sais.
1: Tu sais, je sais ce que je te dois. Je t'aurais pas laissé tomber.
2: Et la nouvelle, t'en penses quoi?
1: Lambesque?
2: Ouais.
1: Elle a du flair, elle en impose, ça je pense que tout le monde l'a bien compris.
2: Mm-hmm. Mais?
1: Non, mais c'est juste que le premier jour, elle m'a fait une réflexion, elle m'a un peu prise de haut, j'ai pas kiffé.
2: Devant les autres?
1: Ouais. Ouais.
2: Tu confirmes ce que je ressens, je sais pas, elle est bizarre. Elle tutoie tout le monde.
1: Ouais.
2: Elle me discute.
1: Après, peut-être qu'elle essaye de se mettre l'équipe dans la poche, quoi. Tu as dit, ça a l'air de marcher, hein.
2: Karim?
1: Bah ouais.
2: Ah putain.
1: Il est tombé, il est hypnotisé.
3: Sylvain m'a dit qu'il avait déjà donné les clés à Alex. Bref, enfin bon, t'as plus besoin de venir à la maison. Désolé hein, de t'avoir embêté avec ça. Gros bisous.
4: Mais qui laisse encore des messages vocaux hein?
5: Bon, écoute, au moins c'est clair. C'est à vous qu'ils ont confié la villa, donc on va vous laisser tranquille.
6: Oui, mais bon, en même temps, vous étiez là en premier, quoi. Puis toi, t'es chez toi.
4: Bah, c'est pas faux. Hein. Non, en même temps, c'est de ma faute, hein. C'est moi qui ai pas écouté le message de Christelle.
5: Exactement.
7: Ah non, mais moi, je pourrais pas profiter si je sais que ça vous prive. Voilà.
4: Bah, sinon, il y a de quoi loger 15 personnes ici. À 4, on est large, on pourrait se partager la maison.
7: Oui, enfin, j'ai cru comprendre que vous aviez très envie de vous retrouver tous les deux en amoureux, donc...
4: Non, mais promis, on va faire des efforts, hein. Hein, François, tu vas réfréner tes pulsions naturistes?
7: En tout cas, le paréo, vous pouvez le garder.
5: Non, mais je vais le laver, puis je vous le rendrai.
7: Ah non, mais c'est pas le propos, je veux dire, sincèrement, je trouve qu'il vous va très bien, hein.
4: On peut faire des roulements aussi pour les bains de minuit.
5: Ouais, ok, c'est bon, on a compris. Ok. Sincèrement, vous serez mieux en tête-à-tête tous les deux, et puis nous, on aura d'autres occasions. Et puis je vais aller gérer ma petite humiliation de mon côté.
7: Mais ça va, François, sincèrement, je vous ai déjà vu déguisé en petit lion, franchement. Mais il n'y a plus rien qui me choque.
5: Merci pour votre soutien, madame la proviseure. Allez, tu vas, chérie.
6: Non mais attendez, c'est extrêmement gênant là, j'ai vraiment l'impression de vous mettre à la porte.
5: Mais non, mais profitez, la prochaine fois ce sera notre tour. Allez, on va s'habiller.
4: Et promis, on débarquera pas à l'improviste.

0: On avait dit on limite les contacts. C'est quoi le problème?
1: Tu viens de libérer Aurore Jacob, à ton avis c'est quoi le problème?
0: J'avais pas le choix, mais c'est bon, je gère.
1: Tu gères que dalle. Elle a vu le fourgon, j'en suis sûr. Putain, c'est la merde.
0: Mais arrête. Jacob, c'est moi qui l'ai interrogé, elle se souvient de rien.
1: Ah ouais? Et les caméras de surveillance, les voisins?
0: Le dossier est vide, d'accord? Pas dans le radar des flics. Alors détends-toi.
1: C'est ça, prends-moi pour un con. Je suis pas assez payé pour ce genre de plan. Je te préviens, si je plonge, tu plonges avec moi.
0: Écoute, j'ai aucun intérêt à te mentir, ok? En vrai, y en a qu'un qui continue de fouiner encore un peu.
1: C'est qui?
0: Personne. Je m'en occupe.
1: Putain, je le sens pas.
0: Je m'en occupe, je te dis. On risque rien, sauf si tu continues de m'appeler. Alors, capitaine, tout le monde est parti déjeuner? Toi, tu fais un jeûne intermittent?
2: J'attendais les résultats par rapport à l'enveloppe, mais là, c'est mort.
0: Ok, dommage. Bon. Il reste plus qu'à se consoler avec des sandwichs.
2: Comme l'eau de consolation, j'ai connu mieux.
0: Qu'est-ce que t'as de mieux à me proposer?
2: Je connais un resto super sympa, ça te dit?

0: Comment tu te sens?
1: Beaucoup mieux.
0: J'étais au tribunal, j'avais pas vu le message de Nordine, sinon je serais arrivée avant.
1: Merci. Merci d'avoir été là. Aujourd'hui et les autres jours, si j'ai bien compris.
2: Bon, je vais chercher les cafés et un vrai truc à manger pour lui.
1: Ça m'a aidé de te sentir près de moi.
0: Tu nous as fait une de ses peurs.
1: Tu vois, on a fini par se retrouver.
3: Ah non, mais j'avais pas du tout fait le rapprochement. Bah, Nordi n'a pas le même nom de famille que son père, c'est...
4: Lui non plus, il avait pas fait le rapprochement. Et au début, il le supportait pas.
3: Ouais. Hmm. Toi, en tout cas, t'as l'air de vraiment bien aimer, Martin.
4: Ouais. Mais on est comme ça ici, c'est pas juste des collègues, c'est une famille. Et Martin, je le considère un peu comme un grand frère, tu vois. Il m'a sorti de pas mal de galères, donc... Enfin, en tout cas, je suis content qu'il soit sorti d'affaire. À lui.
3: Eh ben, et dire que c'est lui que je dois remplacer, je vais finir par avoir la pression, moi.
4: Non, t'inquiète pas, tu t'en sors très bien.
3: Fais gaffe. C'est interdit de flatter son supérieur.
4: Non, mais c'est vrai. Enfin, si Aurore est là, c'est grâce à toi.
3: C'est un travail d'équipe. Moi, j'ai juste canalisé toutes les énergies. Et puis, je dois t'avouer un truc. J'adore l'adrénaline.
4: Moi aussi.
3: Oui ?
4: Même si je me suis un peu calmée depuis que j'ai un enfant, mais...
3: Ah oui. C'est quoi, une fille, un garçon?
4: Une fille. Nina, elle a 6 ans. Et toi?
3: Quoi, moi?
4: Des enfants?
3: Ah. Non. Non, la maternité, non, non. Merci, ça va.
4: Au moins, comme ça, c'est clair.
3: Bah oui. Je tiens droit à ma liberté. Bon, et sinon, y a pas une Madame Saïd qui t'attend le soir à la maison?
4: Non. Non, non, je... Je sors d'une longue histoire.
3: Pareil.
4: Ah. Et bah c'est comme ça que veux-tu, enfin... Toutes les bonnes choses ont une fin.
3: Et un début aussi.
4: On comprend autre chose? Non.
3: Non. Pas la peine.
5: Mais qu'est-ce qu'il y a? Je te fais tout.
6: Mais non, mais je repense à François dans un pareo. Il était tellement mal, le pauvre, quoi.
5: Tu m'étonnes que de sortir un poil devant sa bosse.
6: Ah, il faut que je m'en retire cette image de la tête, je te jure.
5: Tu veux que je t'aide à penser à autre chose?
7: Attends, t'imagines, elle est rentrée au conseil de classe. Mais je
6: vais mourir de rire, c'est pas possible.
5: Mais tu penses qu'elle lit, en fait?
6: Mais arrête! Bah, en même temps, il est pas mal.
5: Écoute.
7: J'entends rien.
5: Le silence. Enfin seul.
6: Ouais.
8: Attention, hein, poussin, vomis pas près de la piscine.
5: Non mais attends, mais quoi, vous êtes déjà rentrés, vous deux?
8: Salut les gars.
7: Ça va?
8: Oh, m'en parle pas. J'ai le mal de mer.
5: Mais ça s'était pourtant bien passé, le premier stage.
8: Très bien passé, tu veux dire? Et là, je sais pas ce qui s'est passé. Elle arrête pas de se plaindre. Le skipper, il en peut plus, du coup, moi non plus.
7: C'est super dommage, j'en avais tellement envie.
8: Tu m'en faisais une joie, cette aventure. On disait qu'on allait fondre l'océan, là, pour aller vers les Antilles. Bon, bah tant pis, hein, on s'adapte, hein. J'ai gagné un apéro avec les copains. Oh, les Tarzan. C'est bon, ça.
9: Cette audience était dingue. Je m'attendais pas autant de spectacles pour un divorce.
10: Mais je t'avais prévenu, hein.
9: Non, mais attends, t'as été exceptionnel. Le juge, il était au bout de sa vie, mais toi, t'es resté zen. Même quand l'ex de ta cliente l'a accusé de l'avoir espionné avec leur chien. Non, mais sérieux, tu tombes tout le temps sur des fous comme ça?
10: Eh ben, en vrai, ça m'arrive plus souvent que ce que je voudrais, hein. Non, je te jure, les audiences de divorce, ça rend les gens tarés.
9: Ah, bah, je vois ça.
10: Ou alors t'as ceux qui veulent vraiment faire chier leur ex. Genre un jour je tombais sur un client qui a exigé qu'on sépare tous les biens, mais genre littéralement, tu vois. Donc la table du salon coupée en deux, le canapé, la télé.
9: Ah, mais t'es sérieuse hein?
10: Ouais, je t'assure. Ouais, quand je vois ça, je suis pas pressée de me remettre en couple. Hein.
11: Hello.
10: Hein? Coucou. Tu prends un verre avec nous?
11: Ouais, allez.
10: J'ai traîné Gabriel à sa première audience, c'était un truc de ouf, faut qu'on te raconte.
9: Ouais. Oh merde, putain, bah j'avais pas vu l'heure, faut que j'y aille, moi.
11: T'as tenu 10 secondes, bravo.
9: Non, non, non, c'est pas ça, c'est que... Enfin, faut que je fasse des courses et ça va fermer, là. Bonne soirée. Soria, on se voit demain.
10: Ouais, salut.
11: Tu fais aucun effort.
10: Laisse tomber, Louche.
11: On n'était même pas vraiment ensemble, en fait. Je sais même pas pourquoi ça me tord le pitch.
10: C'est normal d'être triste, d'accord? Ça va prendre un peu de temps, mais il faut que tu penses à toi. Et plus vite tu l'oublieras, plus vite tu t'en remettras.
11: Et je fais comment? Tu m'expliques? Soraya, tu bosses avec, on a tous nos amis en commun. Tout le monde va me donner de ses nouvelles, je vais faire que le croiser. Je sais pas comment faire, en fait.
10: Mais ça va aller...
11: Non.
10: Si, si, si, si, je te promets que ça va aller, d'accord? C'est comme ça, dans la vie on s'attache, on se détache, et voilà.
11: Ça sent l'expérience, ça.
10: Oui, mais qu'est-ce que tu veux? C'est Stéphane, il m'a rendu philosophe.
11: Excuse-moi, je suis désolée. Tu vois, je fais que chouiner alors que toi, tu te plains jamais.
10: Non. Non, c'est pas vrai, ça. Quand ça m'arrive, bah, j'ai ma petite sœur d'amour qui me remonte le moral.
11: Merci.
10: Viens.

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8: Dans C'est Saint-Jo cette semaine, la soirée des années 80 sous la halle de la place François Mitterrand. Débat public pour le projet Réunion Express. Enfin, retour sur les foulées de Manap. C'est maintenant C'est Saint-Jo. La soirée des années 80 sous la halle de la place François Mitterrand à Saint-Joseph rassemble environ 1440 personnes venues faire un bond dans le passé, danser et chanter des tubes incontournables.
9: Super génial. Franchement, ouais, c'est notre génération et ça fait revivre le temps d'avant, quoi.
10: C'était incroyable, moi, j'ai adoré.
11: Super, ça nous a fait penser de notre jeunesse. Franchement, nous la met l'ambiance dedans. Et les années 80, les super mamailles.
8: Les artistes sont heureux d'avoir vécu une parenthèse enchantée avec les Soul Pack, un moment de folie et de connexion avec le public réunionnais.
12: Pas arrêter de danser, mais les personnes à mobilité réduite, elles ne pouvaient pas s'empêcher quand même de bouger une petite épaule.
13: Le public était super réactif, tout le monde a dansé, chanté et nous, ça nous a boosté jusqu'au bout.
14: Reunion audience, treasury, fantastic.
15: Le public de La Réunion est fantastique. J'espère revenir ici avec tous mes musiciens.
8: La soirée des années 80 est un événement placé sous le signe du partage.
16: C'est une véritable communion. Des milliers de personnes, de réunionnaises et de réunionnais qui sont là ce soir pour s'éclater.
8: Artistes et publics repartent avec des étoiles dans les yeux, tous pressés de revivre un concert aussi fort en émotion. Dans le cadre du projet Réunion Express porté par la région, un débat public est organisé à Saint-Joseph afin de partager sur le projet du train Réunion Express entre Saint-Benoît et Saint-Joseph. Les habitants viennent s'informer et poser leurs questions sur ce projet qui pourrait changer les déplacements sur l'île.
17: Nous connaissons que des fois nous perdons pas mal de temps aussi sur la route à cause de beaucoup d'embouteillages. Donc voilà, donc nous sommes là surtout ce soir pour écouter et donner notre avis.
8: Le débat public a pour objectif de présenter ce projet à la population afin de l'embellir et de recueillir les avis.
18: D'écouter les questions, ça nous amène à dire bah, « tiens, ça c'est intéressant sur l'horaire, sur un service qu'il faudrait amener, on a parlé de sécurité tout à l'heure ».
8: Le projet va aussi concerner les 16 villes traversées, notamment avec la question des bus et leur lien avec le futur train.
19: Jusqu'à Saint-Philippe et de l'autre côté à partir de Saint-Benoît jusqu'à Sainte-Rose, nous ayons justement la possibilité de créer des modalités de transport par des bus à haute énergie demain ou haute qualité de service qui se connecteraient avec.
8: Le train Réunion Express vise à faciliter les déplacements, l'accès aux emplois et aux services, tout en réduisant les embouteillages et en favorisant une mobilité plus écologique.
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Hop, ici. Donc, AZOTE peut stimuler vraiment deux zones en même temps. Et ça, on adore. On se détend, on permet à notre corps de mieux récupérer, de réduire aussi les tensions, les raideurs qu'on peut avoir dans les articulations et dans les muscles. On a surtout parlé de la partie basse, c'est vrai, parce que ici on a vraiment la plateforme pour la stimulation plantaire, hein, mais il fonctionne aussi sur toutes les zones de notre corps, et ça, elle est vraiment géniale. 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Améliorer son quotidien, réduire un petit peu les douleurs, les tracas du quotidien, parce qu'on a une petite douleur là, il donne à votre tracas, il fatigue à votre. 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

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Attention, le but, c'est pas de rester jeune toute la vie. Tout le monde y vieillit, tout le monde y passe par là. Après, mais il peut comprendre que pour certaines personnes, ben, il peut être important de garder, on va dire, un visage plus lisse, plus longtemps. 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Ça aussi, c'est important parce que bah, Nounoul vive la Réunion, on est dans le soleil quasiment tous les jours. Donc forcément, bah, notre peau est abîmée quand elle est exposée au soleil constamment. Donc on perd un petit peu d'élasticité. Donc forcément, l'aspect de la peau, il change. 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Il faut faire quand même des efforts par ailleurs, avoir une alimentation plutôt saine, avoir une activité physique et sportive régulière, s'hydrater correctement, ça aussi ça change tout pour avoir un joli visage. 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

Aujourd'hui, on parle skincare chez Boutique Antenne, soin du visage en fait. Comment Zeti peut prendre soin de notre visage au quotidien? Alors, c'est vrai que c'est une tendance qui a de plus en plus de place dans notre quotidien. Et moi, je ne dirais pas que les négatifs, bien au contraire. Prendre soin de soi, c'est important parce que l'objectif in fine, c'est de se sentir bien dans sa peau. Et si on est bien dans sa tête, on est bien dans son corps, on est forcément en meilleure santé. Alors, c'est important de prendre du temps pour ça, de garder du temps pour soi, un budget aussi pour ça. 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Ça, tu veux dire, moi, bon, ben, elle est assez basique comme routine, effectivement. Le sérum qui va avoir une action vraiment ciblée pour essayer de traiter en profondeur la cause, à savoir l'état de la peau, le collagène que Nena a dedans, l'élasticité, la fermeté, la brillance. Et puis, Nena, la crème de jour qui va vraiment eh bien, hydrater le visage déjà et agir comme une barrière de protection face aux agressions extérieures. Et là, il parle du soleil, de la pollution, etc. Donc, on a déjà ce soin-là, le sérum et la crème hydratante. Mais là-dedans, on a surtout le rétinal. Le rétinal, c'est le composé le plus puissant de la vitamine A. Vitamine A que les présente dans certains aliments, le foie, les œufs, le lait par exemple. Donc là, on a vraiment sa version la plus efficace, la plus dynamique, moi, envie de dire, parce que quand Zeti a accès au rétinal, Zeti voit tout de suite l'effet sur votre visage. Ça y permet de régénérer les cellules, de donner à la peau un aspect beaucoup plus ferme, beaucoup plus lisse. Alors forcément, on efface les effets de la fatigue et du temps qui passe grâce au rétinal. Alors, Nena ça dedans. Nena le rétinal et puis Nena aussi de la vitamine C encapsulée. Bon, elle décrit ça comme ça. En fait, là, quand Zeti masse à Zeti avec la petite crème hydratante ou le sérum que Zeti a appliqué le matin et le soir sur votre visage, au fur et à mesure, la vitamine C, elle aussi, elle va être relâchée tout doucement, ce qui va repulper votre peau. Alors, comment est-ce que ça fonctionne? Le sérum, on l'applique toujours sur une peau propre, sur une peau sèche, le matin et le soir. Donc, le matin et le soir, on prend soin de sa peau, on la nourrit en profondeur et là-dedans, on a tous les principes actifs pour avoir une peau éclatante de santé et de beauté. Voilà pour le sérum à mettre le matin et le soir, donc vraiment sur une peau sèche, sur une peau nettoyée. Après, on a la crème hydratante hein, que Zeti peut mettre aussi avant de maquiller. Donc là, Zeti fait un petit massage, prend bien le temps, ne mette pas la crème sur la figure violemment comme ça. Non, il faut bien traiter sa peau parce que moi aussi, m'avait cette façon de faire, cette vilaine manière d'aller mettre ma crème un petit peu brusquement sur mon visage au lieu de prendre le temps de bien masser, de faire des petits gestes circulaires pour que la crème y imprègne bien déjà. Et puis, Zeti laisse aller reposer pendant 5 minutes avant de maquiller derrière. Au moins, Zeti connaît Zeti pour les bien hydrater, les parer pour accueillir du maquillage ou au contraire un écran total parce que Zeti a envie de rester naturel. Ça, c'est Zeti qui voit. Là, on parle vraiment de soins, de comment prendre soin de soi, comment faire en sorte de réduire un petit peu les effets du temps qui passe. Et là, on a tout ce qu'il faut pour faire en sorte que les cellules puissent se régénérer plus rapidement. Alors forcément, votre peau, elle sera plus jeune et plus belle. Donc, moi, la diazote avec le Retinal Active 8, la crème hydratante et le sérum pour avoir déjà sa routine skincare installée. 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

0: Il était là avant beaucoup d'entre nous. Sous ses branches, des générations de Dionysiens ont grandi, aimé, attendu et parfois même dit oui. Sur la place de la cathédrale, près de la fontaine, ce vieux ficus était devenu bien plus qu'un arbre. Un repère, un refuge d'ombre et de fraîcheur, un décor pour les photos de mariage, les rendez-vous amoureux, les souvenirs de famille ou simplement les pauses des promeneurs. Mais aujourd'hui, il faut lui dire au revoir.
1: Quand on était étudiant, on avait cours à l'IAE. Ici, c'était l'espace un peu de ventilation. Je pense que tous les Dionysiens ont à un moment donné été cet espace-là. Donc c'est inscrit dans une histoire plus collective. Les chagrins d'amour, les embrassades. C'est un espace qui raconte plein d'histoires.
0: Car derrière cette décision, il y a d'abord une question de sécurité. Malade depuis plusieurs années, le ficus était atteint par une importante prolifération de termites et de champignons. Malgré plusieurs interventions et tentatives pour le préserver, son état ne permettait plus de garantir sa stabilité. Le risque qu'il s'effondre devenait trop important.
2: Comme dit Créole, l'intérieur, le tronc était cariaté. C'est un lieu très fréquenté et donc on est obligé pour la sécurité de l'élaguer. Je pense que moi je vais en prendre un morceau quand même de ce ficus et peut-être qu'avec ses branches, le squelette de ses branches, on pourrait faire une œuvre d'art.
0: Alors, pour protéger les passants, les habitants et tous ceux qui fréquentent cette place, l'abattage est devenu nécessaire.
3: Il a été suivi depuis 4-5 ans, on a mis plusieurs modes de sauvegarde en place. Malheureusement, à sa base, il y a plus de deux tiers qui est sèche. Comme c'est la sécurité des usagers qui prime, malheureusement, on va l'enlever ce soir, mais il y a un autre qui va être planté par la suite.
0: Et forcément, difficile de ne pas avoir un pincement au cœur.
4: On va faire mal à nous un petit peu parce que tout le temps, on vient là. On a bon peu souvenirs, tout le monde y vient ici pour tirer les photos, donc on va perdre Ali beaucoup, quoi. Mais il souhaite aller un petit au revoir, le pied de bois, mais il est tellement joli.
5: Il est quand même triste parce que ça fait quand même partie du patrimoine et du décor de la ville de Saint-Denis.
0: Un arbre disparaît, mais pas les histoires qu'il a abritées. Car un patrimoine vivant, ce sont aussi ces témoins silencieux qui traversent les générations. Et à la place du vieux ficus, un nouvel arbre sera planté. À son tour, il verra passer des enfants, des amoureux, des familles, des mariés, des promeneurs. Parce que préserver notre patrimoine végétal, c'est aussi préparer celui que nous laisserons à ceux qui viennent après nous. Un arbre s'en va, une histoire continue. Et si, pour découvrir Saint-Denis autrement, on commençait par ses jardins? Cette année, les Journées européennes du patrimoine mettent le patrimoine végétal à l'honneur avec une thématique « Patrimoine et jardins ». Du centre-ville jusqu'au haut, 19 quartiers se mettent au vert pour vous faire découvrir ou redécouvrir l'histoire de la ville autrement. Des jardins remarquables, des lieux parfois méconnus, des histoires, des rencontres, mais aussi des artistes, des expositions et de nombreuses animations.
6: Si vous avez quelque chose à faire, il faut arrêter le quelque chose et il faut venir aux Journées du patrimoine. C'est un moment extraordinaire. Il y a des gens qui donnent du cœur et du travail pour partager et partager la ville telle que vous l'avez jamais vue. C'est ça les Journées du patrimoine, c'est vivant. Vous allez visiter les jardins bas d'immeubles, c'est très culturel. Jardin nourricier, qu'est-ce qu'on a dans les jardins nourriciers de Château-Morange par exemple? On peut passer un temps avec ses grands-parents, avec ses enfants. C'est une invitation, tout ça c'est gratuit et c'est offert de bon cœur.
0: Parce qu'un jardin, ce n'est pas seulement du végétal, c'est un lieu de mémoire, un morceau d'histoire, un espace que l'on traverse et parfois que l'on ne regarde plus. Alors, pendant deux jours, prenez le temps de lever les yeux, de pousser une grille, d'emprunter un chemin et laissez-vous surprendre.
7: Aller à l'intérieur des quartiers, valoriser le patrimoine, qu'il soit justement dans les jardins, dans les bâtiments, pouvoir justement s'incruster au cœur même de ces bâtiments dont on n'a pas l'habitude de voir. Il est très important de pouvoir valoriser le patrimoine réunionnais, déjà pour se l'approprier parce que c'est le nôtre. Surtout pour pouvoir mettre en avant les talents réunionnais qui ont fondé justement ces patrimoines et demain pouvoir faire vivre ce patrimoine en dehors de chez nous, saute la mer et voir comment le gaillard est bon chez nous.
0: Et le patrimoine se raconte aussi en musique, en images et en création. Des artistes investissent les lieux et proposent une autre manière de regarder notre ville.
8: Beaucoup d'événements différents. D'abord les types de balades. On peut se déplacer à pied, on peut se déplacer

0: Placé en navette, on peut se déplacer à vélo. On n'a point de meilleure façon de découvrir son patrimoine que de marcher en fait. En plus, avec un monde en général qui connaît ça par cœur, qui connaît ça très bien, les visites au chaudron, les visites au centre-ville, etc. Donc viens à Zot, nombreux, en famille, pour découvrir votre patrimoine.
1: Les 19 et 20 septembre, partez à la découverte du patrimoine dionysien. 19 quartiers, des jardins, des histoires et des artistes vous attendent. 2 jours pour regarder Saint-Denis autrement. Les Journées européennes du patrimoine 2026, ouvrez les portes et laissez-vous surprendre.

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0: Eh bien, il t'a pas fallu longtemps pour tromper Esteban.
1: Tu me dégoûtes. Et c'est qui ton amant cette fois-ci, hein?
2: Et alors quoi, papa? Avec ça, tu vas continuer à défendre ta femme?
3: Esteban, le moins que tu puisses faire, c'est faire partir cette femme de ta maison.
4: J'aimerais savoir qui a pu faire ça. Je t'assure que c'est encore un mensonge, et je vais te le prouver.
5: Eh ben, heureusement que c'est maintenant. Plus tard, ça aurait été pire.
0: Alors maintenant, on peut trinquer. Et peu importe qui a eu l'idée de dénoncer cette tromperie, mes respects.
2: Princesse, j'ai plus rien à faire ici, alors je pars, d'accord? À plus tard. Patronne, je ne sais pas ce qui s'est passé. Je n'ai rien à voir avec ça.
4: Ces photos ont été prises dans ton appartement. Pour combien tu t'es vendue pour me piéger?
2: Paola, s'il te plaît, pars.
6: Mon amour.
2: S'il te plaît, allez, Paola, s'il te plaît, va-t'en, s'il te plaît.
6: Je ne peux pas te laisser seule, regarde-toi. Tu dois avoir honte devant tes enfants.
2: Tu n'as aucune idée de ce que je ressens.
6: Tu as l'air en colère, mais au moins, tu ne seras pas déçue. Oh, Esteban, tu sais quel genre de femme tu as épousée. Mais regarde, vois le bon côté. Marissa t'a laissé une bonne excuse pour la quitter.
2: Je t'en prie, pars, Paola. N'insiste pas, va-t'en.
6: Je veux juste dire que c'est la meilleure chose qui pouvait arriver. Parce qu'on pourra enfin être ensemble.
0: Eh bien alors, santé.
7: Mais c'est mal, Tata. Comment tu peux trinquer à la douleur de quelqu'un?
0: Quelle horreur.
5: Ce petit cadeau de mariage n'a pu être envoyé que par une personne vraiment malade. Pourquoi t'as fait ça?
6: Moi?
5: Oui, toi.
6: Attends, je ne ferai jamais ça. J'aime ton père, Lucia, malgré tout.
5: Ouais, je te crois. Bonne soirée.
2: T'es allée trop loin.
6: Je n'ai rien fait.
4: C'est vraiment méprisable que tu veuilles diffamer Marissa de cette façon devant les enfants.
3: Elle ne nous a pas laissé le choix.

0: toi.
1: C'était toi, Emilia.
0: Non, bien sûr que non.
2: C'est Marissa qui a voulu entrer dans la fosse au lion.
1: Alors c'était toi, Florencia. Tu voulais te venger du mépris et de l'indifférence de mon frère.
2: Oh, ça suffit, Inès. Arrête de chercher un coupable. On ne peut pas se sentir désolé pour quelqu'un qui voulait nous détruire tous. Santé.
3: Non, non, non. Je vous jure que je ne savais pas qu'on était photographiés. Je suis pas comme ça. Et puis, pourquoi je mettrais en danger ma relation avec Lucia? C'est moi qui souffrirais le plus dans cette affaire.
1: Attends, tu m'as fait venir dans ton appartement en prétendant que tu te sentais mal.
3: Non, non, non. Vous avez proposé de venir dans mon appartement, patronne, avec tout mon respect. Et oui, je me sentais mal. Lucia m'a emmené aux urgences. Marcia, croyez-moi, je me mettrai jamais dans un tel pétrin, ni moi, ni vous. Si vous voulez, je vais parler tout de suite à Esteban et je lui explique
1: tout. Non, je n'ai pas besoin de ton aide. Vérifie plutôt qui a pu mettre une caméra dans ton appartement. À moins que... Non. Non, non, je ne crois pas qu'elle aurait pu faire une chose aussi horrible. Lucia est gentille, elle ne pourrait pas faire ça.
3: Non, non, non. Lucia et moi n'avons rien à voir avec ça. Jamais, jamais on aurait cherché à vous nuire.
1: Bon, alors trouve qui a mis la caméra dans ton appartement.
4: Je suis sûre que Marissa ferait pas ça à papa.
3: Je suis sûre que Marissa ferait pas ça. Mais réveille-toi, Rafa. Elle l'a déjà fait avant, c'est une surprise pour personne. Cette femme a l'habitude de tromper.
4: C'est pas vrai. Ce qu'il y a, c'est que tu ne veux pas d'elle.
3: Écoute, peu importe. Le plus important, c'est qu'à partir de maintenant, je doute fort que Marissa puisse un jour revenir ici. Et nous, en fin de compte, on est gagnants.
5: Comment tu te sens?
1: Eh bien, je suis un peu calmée. Non, ce que je voudrais, c'est savoir qui a pu faire ça. Et ce, rapidement, Alba.
5: Marcia, regarde le bon côté des choses. Tout ça, c'est parce que tu as deux doigts de découvrir l'assassin de Nicolas. Non, non, non, non. Repose-toi. J'y vais. Salut, Iñaki.
6: Bonjour, Alba. Marcia est là? Je savais qu'épouser Esteban ne t'apporterait rien de bon. Comment tu te sens?
1: Ce qui me fait le plus mal, c'est voir le visage de mes enfants. Les regards de colère, de dégoût envers moi. Mais je n'ai pas terminé, Iñaki. Ils n'ont pas gagné, ça me donne plus de force pour continuer. Tu dois me faire confiance, s'il te plaît. S'il te plaît, crois en notre amour. Je le jure sur nos enfants, crois-moi vraiment.
7: La seule chose à laquelle je peux croire en ce moment, ce sont les faits. Et tu m'as trompé.
3: Je vais te dire une chose, Florencia. Si on me relie à ces photos, je nierai tout, figure-toi.
8: Ah bon? Alors fais ce que tu veux. Je viens juste te payer ce que je te dois.
3: J'en veux pas. Je m'en fous de cet argent. Je veux plus te voir.
8: J'ai plus besoin de toi. Tu m'as servi qu'à une chose, chérie. À rien. Rien du tout. Et si tu ne veux pas de ton argent... C'est ton problème. Merci de ta coopération.
3: C'est ce qu'on va voir. Alors, patronne?
1: Qu'est-ce qu'il y a, Alvaro?
3: Eh bien, figurez-vous que... j'ai fait ce que vous m'avez dit. J'ai demandé ici au concierge

0: Et c'est tout? Maintenant que t'as de l'argent, tu veux plus jouer?
1: J'ai même pas envie, mon frère.
0: Pourquoi?
1: Aujourd'hui, j'ai vu mon fils.
0: Je te l'avais dit. Je t'ai dit de pas aller là-bas, je te l'ai dit!
1: Alvaro ne sait encore rien, mais avec ma malchance, je l'ai vu en sortant et il m'a même menacé.
0: Ce garçon.
1: Oh, tu sais, il s'est moqué de ma veste. Il a dit qu'il voulait pas me voir ici, que j'allais faire capoter ses plans. Je pense qu'il a menti à tout le monde.
0: Arrête, ne te mets pas dans cet état. Pourquoi tu lui dis pas la vérité? Et voilà.
1: Non. Il saura jamais la vérité. Maintenant, nos vies vont dans des directions différentes. Je suis riche et je pense même que je pourrais me remarier.
2: Ah oui? Et avec qui?
1: Avec Florencia, par exemple.
2: Oh!
3: C'est toi qui as envoyé ces horribles photos? Je te jure que non.
4: Avec qui tu discutes à cette heure-ci?
1: Avec le chorégraphe. Et toi, t'étais où? T'étais pressé de quitter la maison d'Esteban?
4: Et je n'avais plus rien à faire là-bas. Sinon, je devais juste faire un truc.
1: Ok.
3: Désolée, madame, mais Lucrezia a donné l'ordre de ne pas vous laisser entrer.
5: Écoutez, Esperanza, pas de panique. N'oubliez pas que c'est moi qui donne les ordres. Ça ne changera pas, alors n'écoutez pas Lucrezia. Où est mon mari?
3: Il s'est enfermé dans le bureau.
5: Merci.

0: Je n'arrive pas à croire que tu sois là.
1: Pourquoi ça? C'est ma maison. Tu es mon mari et il y a mes enfants.
0: Écoute, tu peux avoir autant d'amants que tu le souhaites. Je ne peux pas te faire de reproches alors que Paola et moi, on se voit encore. Alors fais ce que tu veux. Mais tout ce que je te demande, c'est que devant les autres, on soit un peu discret, d'accord?
1: Ces photos ont été envoyées par Florencia. Elle a réussi à faire des dégâts.
0: Et tu en as des preuves?

0: Je ne vois aucun problème à ce que Tortue se remarie. Je vois pas quel est le problème, vraiment.
1: En fait, c'est pas que j'aime pas Florencia, ni tous ces gens. Mais c'est juste que j'ai l'impression qu'ils veulent quelque chose.
0: Fais attention, ne te retourne pas, voilà ta femme.
1: C'est vrai.
0: Ne te retourne pas.
1: À bientôt, comtesse, merci bien. À bientôt, prenez ce... T'es là, mini-pouce. Pourquoi? Il est tard.
2: J'attendais juste que les enfants soient couchés pour pouvoir venir te parler.
1: Ah bon, mais pourquoi? Qu'est-ce qu'il y a?
2: Célia a quitté son poste et je me disais que si tu trouves quelque chose, tu pourrais peut-être...
1: Je m'en occupe. Je vais m'en occuper.
3: J'ai les résultats du laboratoire par écrit, au cas où tu douterais de ma parole. Je l'ai confrontée et elle l'a admis. Elle a dit qu'elle avait fait ça juste pour que je parte d'ici, comme tous tes amis d'ailleurs.
4: Sur les photos que j'ai pu voir, t'es avec quelqu'un.
3: Florencia s'est introduite dans l'appartement d'Alvaro. Elle a laissé une caméra bien cachée.
4: Et tu faisais quoi là-bas?
3: Eh bien, Alvaro est mon assistant et il était malade. Je suis allée chercher des dossiers dont j'avais besoin pour le spectacle. Et comme il était très mal, j'ai essayé de l'aider pendant que la caméra était en train de filmer pour me nuire.
4: Et comment Florencia était au courant que t'allais y être à ce moment-là?
3: Ça, je n'en sais rien. Probablement une de ses amies. Elle a passé un accord, je ne sais pas. Elle a beaucoup, beaucoup d'astuces.
4: Mais pourquoi tu prétends que c'est elle?
3: Parce que j'ai demandé à Alvaro. Et le concierge de son immeuble a décrit une femme qui lui ressemble. Et elle n'a pas donné son nom. Tes amis ne veulent pas de moi ici, Esteban, et il y a une bonne raison. Tu ne crois pas? Il y a sûrement des caméras dans mon appartement et dans la chambre d'hôtel d'Iñaki.
4: J'arrive vraiment pas à y croire. Comment tout ça est allé si loin? Comment c'est possible?
3: Bon, écoute, si après t'avoir montré des preuves, tu...

0: ne me crois pas, je ne peux rien faire de plus. Et je te préviens, je ne quitterai pas cette maison. Si tu veux prendre ce prétexte pour te séparer de moi, je vais me battre pour mes enfants, pas pour toi.
1: Merci beaucoup de m'avoir accompagnée, mon chou.
2: J'allais pas te laisser rentrer toute seule, il est tard. Même si le village est calme, on sait jamais.
1: Ah, mais... il ne m'arrivera rien, je passe inaperçue, je suis qu'une vendeuse de riz.
2: Comment ça, passer inaperçue? T'as perdu la tête. Tu ne vois pas que tu me fais perdre la mienne, candidat.
1: C'est un peu... comme si tu m'aimais comme au début.
2: Non, pas comme au début. C'est beaucoup, beaucoup plus, candidat.

0: devrais peut-être me taire pour que... Parce que cette situation m'arrange, mais... Je peux pas cautionner un mensonge.
1: De quoi tu parles ?
0: Bah... Je suis restée debout toute la nuit à les analyser et j'ai réalisé que les photos avaient été éditées juste pour que Marissa ait l'air de te tromper, mais en fait non.
1: Merci beaucoup d'avoir dit la vérité. Merci, mon amour.

0: Lucia vient de me dire que ces photos ont été falsifiées.
1: Ma fille t'a dit ça?
0: Oui. Je te présente mes excuses pour ne pas t'avoir cru. Une fois de plus.
1: Ni à présent, ni à l'époque, je n'ai rompu cette promesse de fidélité que j'ai faite à l'autel. Devant Dieu. Dans ma vie, il n'y a eu qu'un seul homme. Toi.

0: Esteban, va-t'en.
1: Quoi ?
0: Pars, s'il te plaît. Laisse-moi seule. S'il te plaît, sors.
1: Oui, d'accord, oui.
0: Allez, va-t'en.

0: Ce qui s'est passé hier soir n'arrivera plus.
1: Mais ça s'est produit. Et on sait pourquoi. Je n'avais pas prévu ça non plus.
0: Il vaut mieux oublier ça.
1: Je peux pas. Je ne peux pas et je ne veux pas l'oublier.
0: Ne te mets pas en tête que notre mariage peut être sauvé. Parce que tu as toi-même renoncé à cette possibilité le jour où tu m'as demandé le divorce.
1: C'était plutôt ma jalousie. Et ma déception. C'était plus puissant que l'amour que j'avais pour toi.
2: Tu écoutes aux portes. Tais-toi. Allons-y.
0: Le jour où on m'a mis en prison et qu'on m'a éloignée de mes enfants, j'ai commencé à te haïr. Cette haine a grandi quand j'ai découvert le mensonge que tu avais créé. Est-ce que tu réalises qu'à cause de toi, je dois vivre dans le mensonge? Être la belle-mère de mes propres enfants.
1: Marcia, essaie de comprendre, essaie un peu.
0: Aujourd'hui, ma haine est plus grande que tout ce que tu pourrais éveiller en moi.
3: Cette femme est venue s'offrir à Esteban pour qu'il lui pardonne et cet idiot tombe dedans.
2: Donc, ça le dérange pas de savoir qu'elle a...
3: Non, il s'en fiche que tout le monde sache qu'il est cocu. Sa famille, ses amis, ses enfants. Il veut juste se retrouver au lit avec cette garce. Et je savais qu'il allait retomber.
2: Oui, mais bon, on doit bien avouer que depuis que Marcia est là, tout s'est
3: amélioré. Mais tais-toi !

0: C'est dommage, ton piège n'a pas fonctionné. Et au lieu de m'éloigner d'Esteban, tu m'as rapproché de lui. Je sais que Florencia n'a pas agi seule. C'est toi qui as organisé cette petite mascarade pour m'embarrasser devant mes enfants.
1: Mais eux, non. Tu pourras pas les convaincre.
0: Ah bon, tu crois ? On verra bien.
2: Félicitations. La procédure et le repos ont fonctionné. Oh. Vous êtes enceinte.
3: Oh, c'est merveilleux. On a réussi, mon
2: amour.
3: Regardez, regardez. On a réussi.
2: Ça, c'est le cœur de votre bébé.
4: On a réussi.
2: Mais il va falloir éviter les excès. Il faudra faire attention à votre alimentation et à être très calme.
4: Bien sûr, pas de problème, docteur. Je m'en occupe. Je ferai attention à toi tout le temps.
3: Oh, oui. Merci, merci, merci.
4: Ah, désolé. Je dois prendre cet appel.
3: Oui, oui, vas-y. Bonjour, bonjour, mon bébé.
4: Je suis très occupée et je ne peux pas parler.
5: Mais mon amour, tu m'avais promis de m'emmener au tournage.
4: Oui, chérie, mais je suis sur un autre tournage. Je ne pourrais pas venir te chercher. Je t'envoie un taxi.
5: Mais c'est que...
4: Je dois y aller.
6: Oh. Tu es sûre ? Sûre ?
7: Oui, je suis sûre. Les photons ont été super mal retouchées, en plus. L'arrière-plan était flou, on voit pas le visage du supposé amant, les photos étaient super serrées. Trop bizarre.
1: C'est cool que t'aies dit la vérité. Sérieusement.
7: Ouais, vraiment, t'es son plus grand fan. Une voiture et c'est bon, t'es vendu. C'est triste, hein. Enfin bref, j'aime pas cette femme, mais ça se fait pas d'appuyer un mensonge.
6: Ce qui me surprend le plus, c'est que les amis de papa soient tellement contre ce mariage et qu'ils aient fait tout ça.
1: À votre avis, qui a pu faire ça ?
7: Pour moi, c'est Paola. Elle a toutes les raisons de vouloir s'en prendre à Marissa.
0: Si je suis ici, c'est parce que votre père a compris que je ne le tromperai jamais.
1: Hé, Lucia a dit la vérité à papa.
0: Merci pour avoir préféré dire la vérité.
7: Me touchez pas, s'il vous plaît. J'espère ne pas le regretter. Bon appétit.
0: Rendez-vous au bureau pour parler de tes responsabilités.
6: Ouais. Maintenant, je travaille aussi pour elle, tu vois.
7: Oui, à plus tard. Non, je t'aime encore plus. Je te fais des bisous. Quoi ? Vous voulez quoi ?
0: Je voulais te remercier pour ce que tu as fait pour moi et ton père.
7: De rien. Autre chose ?
0: J'aimerais t'emmener dans un endroit très beau où tu pourrais prendre de super photos. C'est un endroit génial et tu pourras
7: Madame,
0: faire...
7: Madame, je vous arrête. J'ai fait ce que j'ai fait parce que je suis comme ça. Je suis pas une menteuse. Mais je l'ai pas fait pour qu'on soit amis. C'est vous. Vous avez forcé mon père à vous marier. Moi, j'attends juste que vous partiez. Autre chose ?
0: Je comprends. Mais tu aurais pu toi aussi me mettre dehors. Et tu ne l'as pas fait.
7: Bah ouais, mais je vous ai dit, je suis comme ça. Sortez maintenant. Rapidement. Bye. Fermez la porte. Bye.
1: Je suis content que tout soit réglé, papa.
6: On ferait mieux d'oublier tout ça, les garçons. Mais je comprends pas, papa. Tu n'es pas curieux de savoir qui t'a envoyé ce cadeau ? Non. Les choses seront les mêmes, alors je vous demande de respecter ma femme. Ah, et ta merveilleuse femme ? J'imagine qu'elle t'a dit que je travaille avec elle ? Oui, et c'est bien. Mais tu ne peux pas négliger tes responsabilités. D'accord ? Bon. À plus tard.
1: À ce soir. Et maintenant, t'auras plus le temps de flirter, hein.
6: Qu'est-ce que t'en sais, mec?
4: Donc, tu ne sais pas qui a pu envoyer ces photos?
6: Aucune idée. C'était peut-être toi.
4: Ou toi. Ou ta femme.
6: Ou la tienne. Donato. Ce qui est important, c'est que ça a marché.
4: Oui, j'espère juste que... Quand Esteban la virera de sa maison, il la virera aussi de l'entreprise.

0: surprise. C'est bizarre que mon père ne veuille pas savoir qui les a envoyés.
1: J'arrive pas à croire qu'ils en soient arrivés là.
0: C'est comme ça, frérot.
1: Même si j'avais vu ces photos, je douterais pas de l'intégrité de Marissa.
0: Ah, ça y est, mec, tu vas pas recommencer. En tout cas, t'as raté l'occasion de les séparer. T'aurais eu la voie libre cette fois-ci.
1: Écoute, je cherche pas à ce qu'ils se déchirent non plus.
0: Ah bon? À plus tard. Hé! Hey, c'est bizarre de voir le bureau de Célia vide, non? Surtout qu'on a besoin d'elle.
1: Tire-toi de là.
2: Comment tu as dit qu'elle s'appelait?
3: Candida Núñez.
2: Ah, bien sûr, c'est l'amie du père José. Dis-lui d'entrer.
3: Ok. Madame Candida Núñez, entrez, s'il vous plaît.
4: Vous n'avez pas honte d'aller séduire des garçons alors que vous êtes mariée?
2: Je vous demande pardon.
5: Tu es sûr?
6: Absolument, Bruno. Elle lui a envoyé les photos qui sont trafiquées.
5: Et comment tu sais?
6: Parce que Lucia me l'a dit, elle adore la photographie et elle l'a remarqué.
5: Je pense pas que Florencia soit capable de faire ça.
6: Bruno, arrête de la couvrir. Elle est capable de faire n'importe quoi. Figure-toi qu'elle lui a envoyé des messages de menaces anonymes depuis qu'elle est revenue ici. Je ne veux plus du tout la revoir. Ni chez moi, ni à l'entreprise, ni nulle part. Est-ce qu'elle possède des actions?
5: On est mariés sous le régime de la communauté.
6: Bah j'en sais rien. Fais ce que tu veux, mais je ne veux plus qu'elle soit impliquée dans l'entreprise. Mais comment est-ce que tu peux être encore avec une femme?
5: Qui t'aime toujours.
6: Si tu le sais, alors t'attends quoi pour demander le divorce?
4: Je suis désolée, mais ce que vous faites, c'est très mal. D'un côté, vous rejetez le patron de ma fille, et de l'autre, vous lui faites croire que quelque chose est possible entre vous.
2: Et c'est bon, vous avez fini?
4: Oui. Mais je voudrais juste dire que si Célia a démissionné de cette entreprise, c'est à cause de vous. Vous avez ça sur la conscience.
2: Non, non, non, non. Alors, je n'ai jamais fait croire ça à Omar. Pour moi, c'est comme un fils. Et croyez-moi, j'ai bien gardé mes distances avec lui.
4: Ah? Et alors... pourquoi il est toujours si envoûté par vous, alors?
2: Eh bien ça, je n'en sais rien. Omar a une obsession absurde pour moi. Et vous savez, je le pense vraiment. Je suis désolée que Célia souffre. Mais je comprends que vous soyez très énervée. En tant que mère, on sort les griffes quand il s'agit de nos enfants.
4: Ah oui, à qui le dites-vous? Le problème, c'est qu'elle a choisi le mauvais prétendant. Et c'est pour ça qu'elle est partie. Elle est très déprimée.
2: Non, mais écoutez, je vous promets que ça va changer. Je ne permettrai pas que Célia quitte l'entreprise.
4: Je sais pas si vous arriverez à la convaincre.
2: Eh bien, faites-moi confiance, Candida.
3: Allez, allez, allez. Arrête, je veux pas qu'on nous voit.
0: Ok, allons prendre un café. Je t'invite loin de tous ces commérages.
3: Ok, mais... on devrait un peu ralentir, tu crois pas?
0: Oui.
3: Bonjour, comment ça va?
1: Bien, Alba. Hugo? Alors, tu l'as embrassé?
0: Ouais, frérot, je l'ai embrassé. Mais s'il te plaît, le dis à personne, s'il te plaît. On y va doucement et... en fait, jamais j'avais ressenti ça pour une personne. Je suis sur un nuage.
1: Alors arrête de sourire comme ça, hein?
0: Candida, vous faites quoi ici?
4: Quoi? Il n'y a que toi qui puisse venir ici ou quoi?
0: Non, mais...
4: ah, tu es vraiment un mauvais fils, Alvaro. Tu te préoccupes même pas de ton père.
0: Chut, ça suffit. Mêlez-vous de vos affaires.
4: Si je veux m'en mêler.
0: Non.
2: Alvaro, tu peux venir dans mon bureau?
0: Oui, j'arrive. Allez.
4: Ouais, c'est elle.
0: Je voulais vous dire que je suis très embarrassé. Et à vrai dire, j'y ai beaucoup réfléchi. Parce que je vous ai causé des problèmes. Et le mieux serait que je démissionne.
2: Tout est déjà réglé, Alvaro. Florencia ne s'en est pas sortie comme ça.
0: Tant mieux. Je suis très très content de ne pas être la cause de votre divorce. Et Lucia se plaint toujours, toujours, et elle parle beaucoup. Mais je la conseille à chaque fois. Et je parle en bien de vous.
2: Très bien, c'est gentil. En parlant de ça, dis-moi quelque chose.
0: Oui.
2: Est-ce que tu es vraiment amoureux de Lucia ?

0: Oui, comme un fou, madame.
1: Et elle, est-ce qu'elle t'aime comme une folle aussi?
0: Eh bien, ma princesse n'est pas aussi expressive que moi. Mais je sais qu'elle m'aime beaucoup.
1: J'aimerais te donner un bon conseil.
0: Oui, patronne, bien sûr.
1: Assure-toi que Lucia est amoureuse de toi avant que votre relation évolue.
0: Oui, madame.
1: Et oui, je voulais te dire qu'en plus de tes responsabilités, à partir d'aujourd'hui, tu vas aider Hugo aux archives.
0: Ah, d'accord. Enfin... Et quel sera mon travail exactement?
1: Tu seras sous ses ordres. Il te dira ce que tu devras faire.
0: Entendu. C'est beaucoup de travail, non?
1: Tu peux le faire, non?
0: Oh oui, madame, bien sûr. Oui, patronne.
2: Lucrezia m'a appelé. Elle a perdu la tête.
3: Non, non, arrête. C'est pas possible que le plan de Lucrezia n'ait pas fonctionné. Elle est derrière tout ça, non?
2: Non. Florencia, c'est elle qui a payé ton ex-amant pour la piéger.
3: Alvaro?
2: Ah, tu en as un autre?
3: Tata, arrête.
0: Bon, c'est super clair, non? Oui, oui, t'inquiète pas, je m'en occupe. Merci. Hé, au fait, je sais pas, mais je te sens pas du tout avec ma sœur. Ah bah, ça se voit, oui, ça se voit. Mais bon, j'y travaille, je veux conquérir ta famille.
4: Oui, ça aussi, ça se voit.
0: Hein? Mais je sais pas, gars, il y a quelque chose chez toi qui me paraît faux.
4: Pas du tout.
0: Non.
4: Non?
0: Crois-moi, je te dis la vérité.
4: Bah, on verra bien.
0: Ouais.
4: Avec le temps.
0: Bien sûr.
4: Peut-être que je finirai par t'apprécier.
0: J'en suis sûr.
4: Allez, finis ton travail.
0: Ouais.
4: Et fais vite, s'il te plaît.
0: Ok. Alors, c'est quoi le mot de passe?
5: Je me sens nul d'avoir joué avec les sentiments de Lupita. C'est une très jolie fille. En vérité, je pensais pouvoir t'oublier en étant avec quelqu'un d'autre.
6: C'est que je suis inoubliable.
5: Tu l'es.
6: Le plus important, c'est que t'aies réussi à la quitter, non?
5: Ouais. Oui, je me sens libéré. Et toi, t'as parlé à Alvaro?
6: Bah, je devais le faire hier, mais il y a eu un problème chez moi, j'ai pas pu.
7: C'est combien?
6: 87 pesos.
0: Mais non, arrête. Je t'ai dit que je t'invitais.
7: Mais t'as toujours voulu m'inviter depuis que je te connais.
0: Parce que... Depuis que je te connais... Tu illumines mes journées.
5: Je suis très fier de toi. T'as préféré dire la vérité au lieu de saisir l'opportunité de piéger ta belle-mère.
6: C'est juste que ça semblait être le mieux à faire. Et c'est vrai que j'aime pas cette femme, mais ça aurait pas été cool de faire ça.
5: Oui, tout à fait.
6: Et tu sais quoi? Mon père était reconnaissant. Premièrement, il m'a fait un bisou. Trop bizarre de sa part. Et ensuite, il m'a appelé sa fille, ce qu'il ne fait jamais non plus.
5: T'es merveilleuse, Lucia. Et moi, je suis l'homme le plus chanceux du monde.
6: Le seul truc, c'est que j'ai pas pu parler avec Alvaro, mais aujourd'hui, sans faute, je le ferai. T'inquiète pas.
5: C'est bon. Je m'inquiète pour d'autres choses.
6: Comme quoi?
5: Eh ben, je sais pas comment ta famille va réagir, que tu sois avec un mec comme moi.
6: Sortir avec quelqu'un comme toi, c'est la meilleure chose qui me soit arrivée. Et s'ils s'énervent, bah qu'ils s'énervent. Et si ça leur va pas, eh ben ça leur ira pas. Mais en vérité, tu fais de moi la personne la plus heureuse du monde.

0: Bettina, tu es prête?
1: On peut attendre un peu plus, s'il vous plaît.
0: Bettina, j'ai arrêté toute production, je suis désolé, mais on peut pas attendre plus longtemps.
1: J'arrive.
0: C'est pas vrai. Vous êtes prêts, les gars? Elle arrive bientôt.

0: La femme de Bruno est folle. Pourquoi il est encore avec elle?
1: Ben, parce qu'il l'aime. Il n'y a pas d'autre explication, il l'aime.
0: Et dis-moi, Esteban, pour la même raison, tu as décidé de croire en Marcia?
1: Ça n'a rien à voir. Les photos que Florencia a envoyées sont fausses.

0: Et il n'y a pas que ça. De quoi tu parles? De ceci. Florencia harcèle et intimide Marcia depuis qu'elle est revenue dans nos vies. Florencia! Florencia! Esteban ne veut plus te voir, ni dans son entreprise, ni chez lui.
1: Pourquoi?
0: Parce qu'il sait que t'as envoyé ces photos stupides. Et il sait aussi pour les autres, celles où tu menaces de tuer Marcia.

0: J'étais encore enfuie. Et avec le portable?
1: Non, non, je vais le ranger, je le range.
0: Non, non, non, non, non. Le portable est confisqué.
1: Non, maîtresse, s'il vous plaît, je le range, je le promets.
0: Maintenant, on va aller parler au père et tu vas lui donner des explications.
1: Non, je jure que je le sortirai plus.
0: Non, non, non, ne jure
1: rien
0: du tout.
1: Mais j'en ai besoin, s'il vous plaît.
0: Silence.
2: Je peux pas croire que même avec ces photos, Esteban croit encore cette femme.
3: Le travail a été très mal fait, Florencia. Même Lucia a vu qu'elles étaient fausses. Et à cause de ça, Esteban m'a demandé de te retirer les parts auxquelles tu as droit.
2: Comment ça?
3: Un avocat rassemble déjà tous les documents.
2: Non, c'est injuste de me renvoyer de l'entreprise.
3: C'est toi qui l'as cherché.
2: Tu sais pas comment ça m'énerve que cette femme soit encore avec lui.

Dis-moi tout. D'accord, je t'envoie plus d'argent, mais reste loin.

0: Non, parce que ce budget...
1: Marissa, tu as une minute?
0: Bien sûr.
2: Je vous laisse.
0: Alba, on s'y remet juste après. Ferme la porte, s'il te plaît.
2: Ok. Bonjour, Omar.
1: Bonjour, Alba. J'espère que le dîner que j'ai organisé a fonctionné. J'ai laissé Pablo et Lucia discuter et, du coup, je sais pas s'il y a eu réconciliation.
0: Oui, ils se sont réconciliés. Je te remercie pour ton aide.
1: En fait, j'ai l'impression que toi et moi, on a aussi besoin de se réconcilier. J'aimerais qu'on redevienne amis.
0: Écoute, ce n'est pas possible. Et rien ne sera possible tant qu'il ne sera pas clair pour toi qu'il ne peut rien y avoir entre nous. Pour moi, tu es un enfant. Tu es comme mon fils, Omar.
1: Je comprends. En tout cas, merci pour ton temps.
0: Omar, et tu vas faire quoi pour ramener Célia?
1: Je ne peux pas la forcer à revenir. Et ça va être très difficile de trouver quelqu'un d'aussi professionnel qu'elle. Merci.
3: C'est impossible que tu ne sois pas au courant des menaces que ta femme a envoyées à Marcia.
4: Je te jure que j'en avais aucune idée. C'était aussi une surprise pour moi.
3: Ne me mens pas. Ce n'est pas le moment de se méfier les uns des autres. Alors tu ferais mieux de me dire maintenant si tu as fait quelque chose pour nous nuire.
4: Je te donne ma parole, Donato. Je ne t'ai jamais rien caché. Je peux pas contrôler chaque chose que fait Florencia.
3: Eh bien, tu devrais peut-être essayer.
4: Et toi, tu devrais te concentrer sur nos affaires. Tu devais emmener tu sais qui et elle a fini par y aller seule.

0: Voilà les nouveaux designs que tu as demandés par rapport aux infos que tu m'as envoyées. Regarde-les.
1: Ça se rapproche plus de ce que je veux. J'imagine que ta tante Emilia t'a mis au courant, n'est-ce pas?
0: Comment ça?
1: Que le petit cadeau que Florencia a envoyé n'a pas fonctionné.
0: Écoute, je ne vais pas faire l'hypocrite, effectivement. Ça ne me plaît pas.
1: Paola, je suis désolée, mais pour l'instant, tu resteras sa maîtresse.
0: Et combien de temps tu comptes faire payer Esteban pour être allé en prison à sa place?
1: Le temps nécessaire.
0: Nécessaire pour quoi? Pour qu'il retombe amoureux?
1: Je te le répète, Paola, Esteban ne m'intéresse pas. Mieux vaut se concentrer sur le travail, n'est-ce pas?
0: Oui, maintenant je crois être prête à négocier mon contrat, non?
2: C'est pas possible que vous n'ayez pas encore reçu les résultats du test de paternité.
3: Excusez-moi un instant, c'est quoi votre nom?
2: Lombardo.
3: Lombardo. Je les ai, ils viennent juste d'arriver.
2: Merci.

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0: Vous n'allez pas me faire croire que les résultats ne sont pas encore prêts.
1: Nous venons juste de les recevoir.
0: Merci. Lucia est bien la fille d'Esteban.
2: Je vois que tu ne me fais pas confiance parce que... dans ce contrat, tu demandes à superviser chacune de mes créations.
3: C'est comme ça que je fonctionne. Et puis, je t'ai déjà dit que j'ai un concept très précis du spectacle. Je veux que tout se passe comme prévu.
2: Et ma créativité, alors?
3: Tu peux faire toutes les propositions que tu veux, du moment qu'elles ne s'écartent pas du concept de base. Si tu respectes ça, tu n'auras aucun problème.

0: Caliban ne peut pas être le père de Lucia. Il doit y avoir une erreur sur les tests.
1: Mais alors, la relation de Marcia avec Nicolas a dû commencer très peu de temps avant sa mort. Enfin, si quelque chose s'est vraiment passé entre eux, parce que j'ai des doutes à ce sujet.
0: Attends, qu'Esteban soit le père de Lucia ou pas ne veut pas dire que cette sorcière ne se jette pas sur tous les hommes qui se présentent à elle.
1: Mais c'est pourtant un laboratoire fiable, non?
0: Si, mais ce n'est pas le résultat dont j'ai besoin. Je vais devoir en trouver un autre.
1: Mais il va se passer la même chose. Sauf si tu trouves un laboratoire qui te dit exactement ce que tu veux entendre.
0: Tu en connais un?
1: Tu veux les coordonnées?
2: La femme qui a nettoyé l'appartement a cherché partout et elle n'a rien trouvé. Pas un seul téléphone, pas d'appareil photo, rien.
3: Je trouve ça étrange que Florencia ait installé ce piège dans l'appartement d'Alvaro.
2: Attends, pourquoi pas après tout? Florencia a dû faire ça pour donner de la crédibilité à ton infidélité. C'est un beau garçon, il est séduisant, il travaille avec toi et il a gagné ta confiance.
0: Est-ce que Saul Rojas est là?
2: Je vais me renseigner, attendez.
0: Merci.
2: Ah, Saul!
4: Oui?
2: Cette femme veut te voir.
4: Dites-moi.
0: Vous pouvez m'aider pour des tests?
4: Je crois que vous vous adressez à la mauvaise personne.
0: Connaissez-vous Donato Rivas? Parce qu'il se souvient très bien de vous.
5: Tu vas partager, hein?
6: Non, merci beaucoup.
5: Merci, de rien.
6: Donne-moi une part de ta glace d'abord.
5: Ouais, tiens.
6: T'en veux?
5: Oui, oui.
6: Prends.
2: Alors comme ça, tu m'as quitté pour ça?
6: Pardon? Je suis pas ça, je suis la copine de Pablo, je m'appelle Lucia.
2: Ouais, eh ben Pablo était très heureux avec moi jusqu'à ce qu'il croise ton chemin.
5: S'il te plaît, ne fais pas de scandale dans la rue.
2: C'est une honte. Je pensais pas que t'avais si mauvais goût.
6: Ne me cherche pas, non mais tu t'es vue.
5: Arrêtez.
2: Et si je veux te chercher? Qu'est-ce que tu vas me faire? Espèce de pourri gâté.
6: Ah ouais, bah je préfère ça qu'être une allumeuse.
4: Alors, vous êtes ici pour que je modifie les résultats obtenus dans l'autre laboratoire.
0: C'est ça.
4: Vous savez que c'est très délicat.
0: Oui, je sais.
4: Pour cela, il va falloir faire des tests ici. Et si ce dont vous avez besoin est de prouver la paternité de quelqu'un, je vous suggère d'apporter un échantillon du père.
0: Mais le père est mort.
4: Il n'a pas de famille? Un frère, des enfants, par exemple?
5: Tiens, c'est pour toi.
7: D'accord, je vais essayer. Parce que tu sais très bien que je n'aime pas lire.
5: Tu vas l'adorer, je l'ai choisi pour toi. Lire, c'est avoir l'esprit qui voyage. Ça permet de s'évader. Tu vas aimer.
7: Si tu le dis, je te crois, alors. Je vais essayer de le lire aujourd'hui. Vu que mon téléphone a été confisqué jusqu'à demain matin.
5: Ah, c'est pour ça que tu répondais pas quand j'étais sur le chemin. J'ai été très clair avec toi. C'est Lucia que j'aime.
2: T'es vraiment un crétin, Pablo. Un grand crétin.
0: Attendez, attendez. Rentrez chez vous, mais c'est pas un cirque ici. Allez, bougez-vous d'ici. Qu'est-ce que tu regardes, toi? Calme-toi, ma fille. Qu'est-ce qui se passe, Lupita? Je sais que tu as parfois des problèmes de couple avec Pablo, mais ce n'est pas une raison pour te disputer dans la rue.
2: Non, madame, non. Je suis plus avec votre fils. Demandez à cette fille pourquoi...
5: Maman, voici Lucia, ma copine. Tu sais celle
0: oui?
5: dont je t'avais parlé?
0: Je sais très bien. C'est celle qui t'a humiliée, non? Et celle qui se moquait de toi tous les jours.
8: Madame, je vous présente sincèrement mes excuses. Pablo et moi, on n'est pas partis du bon pied, mais les choses ont changé.
0: Ah, alors maintenant, tu penses que tu peux te moquer de lui autant que tu veux, c'est ça?
5: Ne lui parle pas comme ça. S'il te plaît, essaye au moins de la connaître.
0: On va voir combien de temps tu vas tenir avec cet enfant gâté. Et ne pense même pas à faire du mal à mon fils. Sinon, tu vas voir. On en reparlera plus tard. Viens, ma chérie. Ne pleure pas. Allez, dignité. La dignité, Lupita. Allez, ressaisis-toi. Viens par ici. Allez.
8: Eh ben, ta maman a un fort caractère. C'est clair qu'elle ne m'aime pas. Qu'est-ce qui te fait rire, Pablo?
5: Non, y a rien. Ma mère est gentille. Oui, crois-moi, c'est vrai.
8: Ok, bah, si tu le dis. Elle va finir par m'aimer, tu verras.

0: Mais... Mm. Tu sais, j'aime beaucoup mes cours de simulateur de vol. Je suis presque sûr que c'est ma vocation.
1: C'est génial. Tu veux donc devenir pilote?
0: Ouais, j'aimerais bien, mais je peux pas parce que j'ai le vertige. Mais j'ai fait des recherches et je peux être contrôleur aérien.
1: J'y comprends rien, mais je suis heureuse si ça te plaît.
0: Je vais bientôt pouvoir déposer ma candidature. Mais je dois d'abord étudier très dur pour réussir l'examen.
1: Ça doit être bien d'avoir un rêve comme le tien.
0: Tu dois sûrement en avoir un aussi.
1: Mon seul rêve serait de savoir que mon père est au paradis.
2: Tu vas bientôt finir tes études?
0: Ouais. Enfin, du moment que mon père tient sa promesse pour payer toutes les factures.
2: Oh, c'est super, c'est vraiment génial. Je sais que t'aimes énormément les animaux.
0: C'est vrai. Et toi, tu vas faire quoi?
2: Honnêtement, je pense que je vais retourner à la fac. J'espère que je vais pas perdre mon semestre.
0: Mais pourquoi faire un cursus que tu n'aimes pas?
2: Je sais pas, j'aime pas ce que j'étudie, mais c'est mieux que de ne rien faire à la maison, t'es pas d'accord?
0: Écoute, tu prends des photos incroyables. Non, sérieux, t'as beaucoup de talent, Lucia. Tu pourrais faire des études en rapport avec ça, non?
2: C'est vrai que j'adore prendre des photos, mais ça ne rapporte pas beaucoup. Et j'aimerais vraiment ne plus dépendre de mon père.
3: Hugo, j'ai besoin que tu trouves une personne pour ouvrir le spectacle.
4: Un homme ou bien une femme?
3: Oh, peu importe. Mais ce qui est très important, c'est qu'elle soit très talentueuse, jeune et originale. Et avec un message positif pour pouvoir la faire connaître à l'international.
4: D'accord. Je vais chercher sur les réseaux sociaux. Faire une liste et dès que c'est fait, je vous montre en vidéo.
3: Oh non, ce ne sera pas nécessaire.
4: Mais je ne sais pas exactement ce que vous recherchez.
3: Ce que je veux, c'est que tu choisisses en fonction de ton intuition. J'ai confiance en toi et en ton grand talent.
2: C'est pas Raphaël? Rapha?
0: Lucia!
2: Tu vas bien?
0: Ouais, je suis surpris de vous voir. Je suis content que tout se soit arrangé entre vous. Bienvenue dans la famille, Pablo.
5: Merci, Raphaël.
2: Salut, je suis Lucia, la grande sœur de cet intello, comme tu peux le remarquer.
0: Je te présente Rimena, mon amie.
1: Salut.
2: Salut. Viens. Tu vas bien?
1: Oui, et toi?
2: T'es très jolie.
1: Merci.
5: Je suis Pablo.
6: Esteban insiste pour qu'on ne soit plus amants. J'ai peur que Marissa arrive à ses fins.
7: Malgré tous tes efforts, cette femme continue de gagner du terrain.
6: Mais pas pour longtemps, Tata. J'ai une petite surprise pour toi. Tu vas voir.
7: Qu'est-ce que tu prévois exactement?
6: Tu sais qu'elle organise un spectacle et qu'elle le prépare avec le plus grand soin du monde, mais je vais faire en sorte que ce soit un désastre. Comme ça, Esteban et Gaspard vont se rendre compte qu'ils lui ont donné un travail qu'elle ne mérite pas.
8: Je suis désolée, mais tu ne peux pas entrer dans la maison. Ce sont les ordres d'Esteban.
9: Oh, mais enfin, il n'a pas besoin de le savoir.
8: Bon, allez, viens.
9: Nos deux plans n'ont pas fonctionné. Si Lucia n'était pas intervenue, cette femme serait déjà sortie de la vie d'Esteban.
8: Lucia est intervenue?
9: Bruno m'a raconté que c'est Lucia qui a dit à Esteban que les photos étaient truquées.
8: Oh, mais quelle petite fille stupide! Pourquoi est-ce qu'elle a gâché ça?
9: Écoute, je ne vais pas rester les bras croisés et laisser cette femme détruire tous mes efforts. Elle ne va pas m'enlever mon frère. Compte sur moi.
8: Non, mais je n'ai pas besoin de toi. Allez, pars vite avant que quelqu'un ne te voie.
9: Tu me fires?
8: Oui. Et tu peux aller te disputer avec Esteban. C'est ton problème et plus le mien. Allez, pars immédiatement.
9: Quoi?
8: Allez, bouge!
2: Où est-ce que vous vous êtes rencontrés? C'était en classe ou dans un club de lycée, à la bibliothèque?
0: Non, on s'est rencontrés ailleurs. Pas vrai?
5: Vraiment? Mais où alors?
1: Eh bien, mon école est ici maintenant. Je vis dans l'orphelinat du père José.
0: Ah, Rimena vient de perdre son père.
2: Je suis vraiment désolée.
1: Ne t'inquiète pas. Père José m'a beaucoup aidée. Et ensuite, on s'est rencontrés et on est devenus amis. Mais on n'est que amis, hein?
0: Eh, hey, mais on est voisins, Rimena.
1: C'est vrai?
0: J'habite juste à côté. Je peux te passer mon numéro et si jamais t'as besoin de quoi que ce soit...
2: D'accord. Pour quoi que ce soit, non. Si tu veux t'amuser, viens me voir parce que ces deux-là savent pas comment s'y
0: Lucia.
2: Prendre. T'as apporté ton téléphone?
1: On me l'a confisqué.
2: Je vais écrire mon numéro sur une serviette alors. Mais tu m'appelles, hein?
1: Oui.
2: Parce que si tu le fais pas, je pourrais pas te faire passer un bon moment, tu vois? Attends. 55...
10: Je suis en train de l'attendre avec un agent de sécurité. Je suis désolée, mais vous n'avez pas le droit d'entrer ici.
9: Pardon ? Vous plaisantez ?
10: Sécurité, allez-y.
9: Ne vous avisez pas de me toucher là chez moi. C'est quoi votre problème? Vous ne savez pas qui je suis. Mais où est-ce que vous m'emmenez, bon sang? Non, mais je... Lâchez-moi.
4: Où est Marissa?
10: Elle est sortie.
4: Parfait, alors il n'y a plus que toi et moi. Je t'invite à déjeuner.
10: Je suis très occupée. J'ai beaucoup de travail.
4: Ok, ce soir alors. Je ne bougerai pas d'ici tant que tu n'auras pas accepté.
10: Écoute, Hugo, quand est-ce que tu vas comprendre que ce n'est pas toujours là où tu veux, comment tu veux et quand tu veux? Je t'ai dit que je travaille et que je suis très débordée, d'accord?
4: D'accord, c'est bon, désolé. C'est juste que je veux passer chaque seconde et chaque jour de ma vie avec toi.
10: C'est mignon. Mais pour l'instant, laisse-moi travailler.
4: D'accord. Tu sais où me trouver?
10: Ouais. Qu'est-ce qu'il y a?
4: Rien. J'adore te regarder travailler aussi.
10: T'es un beau parleur. Allez, va-t'en. Je t'ai dit de partir.
9: Même si je n'ai pas pu le prouver, à ton mari Esteban, à tes enfants et à tous les autres, tu restes une traînée.
3: Tricher et mentir ne va te mener nulle part.
9: Tu ne sais pas de quoi je suis capable.
3: Oh, s'il te plaît, Florencia, je n'avais pas peur de toi avant, là encore moins. Tu as été démasquée et tu peux dire ce que tu veux à Esteban. Il ne te croira pas. Il te méprise plus que jamais maintenant. Presque autant que moi. Alors, ne t'avise plus de te moquer de moi.
9: Je peux encore te faire beaucoup de mal.
3: Tu vas me tuer? Parce que pour moi, tu restes un suspect dans le meurtre de Nicolas.
11: J'ai du mal à croire jusqu'où Florencia est prête à aller. Cette obsession qu'elle a pour toi a vraiment dépassé toutes les limites. Quand Marcia m'a dit que ces photos avaient été envoyées à l'hôtel...
12: Quoi? Vous le saviez, mon père? Pourquoi ne m'avoir rien dit?
11: Esteban, ce sont les problèmes de Marcia. Elle a décidé de garder le secret jusqu'à ce qu'elle trouve le coupable.
12: Florencia est mauvaise. Je ne la croyais pas comme ça. Mais comme on dit, il n'y a pas plus dangereux qu'une femme blessée.
11: Mais ça n'a pas pour autant intimidé Marcia. Elle s'est battue contre tout et tout le monde pour récupérer ses enfants. Enfin, pas de la façon qu'elle aurait voulu. Mais tu n'as pas rendu les choses faciles pour elle.
12: Elle non plus. Et là, je suis encore plus confus. Je ne comprends pas ce qui se passe. Quand je suis près de Marcia, tous les sentiments que je croyais morts se réveillent et s'emparent de moi.
9: Je ne peux ni aller chez Esteban, ni à l'entreprise. Je pensais que Bruno exagérait, mais non. C'était bien un ordre d'Esteban.
7: Cette maudite femme doit être en train de jubiler. Mais c'est aussi de ta faute. À quoi est-ce que tu pensais en la menaçant? Tu lui as presque dit que tu allais la tuer. Oui, oui, Donato m'a dit ce que tu avais fait pour effrayer Marcia.
9: Je n'ai jamais pensé qu'elle allait trouver la personne responsable de ces photos.
7: C'est vraiment grave. Maintenant, elle ne va plus faire marche arrière. Elle est déjà la belle-mère de ses enfants, mais elle cherche toujours à savoir qui a tué Nicolas. Non, ne me regarde pas, je ne l'ai pas tué.
9: Moi non plus.
7: Eh bien, quoi alors?
3: Est-ce que vous avez pu vérifier la trace de l'empreinte de chaussures trouvée par Iñaki?
13: Nous avons essayé de définir la pointure exacte des chaussures, mais l'échantillon est si petit que le résultat qu'il nous donne, c'est que c'est une taille située entre 37 et 38. Ça n'aide pas vraiment.
5: J'ai au moins de bonnes nouvelles. J'ai trouvé le téléphone portable d'Antonio Gilles, enveloppé dans ce foulard.
12: La nuit, quand je la vois dormir, je ressens inévitablement l'envie de la toucher, de lui faire des caresses. Mais j'ai l'impression qu'elle me nargue, qu'elle joue avec moi. Je l'ai embrassée une fois, et elle m'a rendu ce baiser. Mais elle m'a soudainement repousser et demander de sortir de la pièce. Je n'ai pas compris. Elle veut me rendre fou.
11: Si Marissa éveille toujours des sentiments en toi, je pense que c'est l'occasion de reconnaître que tout ce que tu as ressenti pour elle est plus présent que jamais.
12: Non, mon père, non, je ne peux pas me permettre de faire ça, elle m'a trompé.
11: Esteban, pourquoi ne pas oublier le passé? Laisse-toi guider par ton intuition.
12: Non. Non, mon père. Non, c'est impossible, je ne peux pas retomber amoureux d'elle. C'était facile pour elle de détruire ma vie, non? Elle m'a tellement blessé en me... Oh, pardonnez-moi, mon père, je vous en prie, je sais que vous allez toujours la défendre, alors je ne veux plus en discuter avec vous.
11: Oh, s'il te plaît. Tu ne sais pas à quel point je regrette de ne pas avoir eu la capacité de t'ouvrir les yeux sur Lucrezia et tes amis. Ça t'aurait permis de voir la réalité, de savoir à quel point Marcia a souffert pendant toutes ces années en prison. Esteban, je t'en prie, laisse-toi te guider par ton amour pour Marcia afin de voir la réalité. Aie confiance en elle. Crois en son innocence. Et fie-toi à tes sentiments.
13: C'est étrange que vous ayez trouvé ce téléphone.
14: Croyez-moi, lieutenant, ça m'a pris des heures pour le trouver.
3: Le plus étrange, c'est qu'il est enveloppé dans un foulard de femme.
13: Cela montre bien que la personne qui est entrée et sortie de cet endroit est une femme.
14: Et si on essayait de trouver où ce téléphone a été acheté?
13: Nous pouvons facilement le tracer en utilisant son numéro de série, mais quand on va avoir toutes les informations, il faudra vous-même les corroborer. C'est entendu?
14: Bien sûr.
3: Oui, oui, bien sûr.
11: Je n'ai pas plus d'arguments pour te convaincre d'arrêter de penser du mal d'elle. Tout ce que je peux te dire, c'est de tourner la page et d'oublier les rancunes. Marcia a perdu 20 ans de sa vie, ainsi que tes enfants et toi. S'il te plaît, Esteban, donne-toi la permission de l'aimer. Permets à l'amour de l'emporter sur la raison.
15: Tu dois immédiatement rompre avec Alvaro, Lucia.
3: Oh, je sais, c'est bon, t'inquiète pas. Je vais le voir aujourd'hui. Je veux vraiment pas que quelqu'un se mette en travers de ma relation avec Pablo.
15: Tu as l'air très heureuse avec lui. Tu rayonnes.
3: C'est vrai, hein? Je me sens toute bizarre. Oh, ça m'était jamais arrivé. Je suis tellement amoureuse que plus rien ne m'importe.
15: J'imagine. J'aimerais bien que ça m'arrive un jour.
3: J'ai vu que t'étais proche de la petite Ximena, hein?
15: Oui, mais comme elle a dit, on n'est rien de plus que des amis.
3: Eh ben oui, mais c'est pas ce que tu veux. Oh, je suis ta grande sœur, je te connais de la tête aux pieds et je sais que... Non, je le savais, je le savais, mon petit Rafa. Je le savais. Ça aurait pu être Florencia, parce qu'elle est capable de tout.
14: Bruno aussi. Il aurait très bien pu payer Luis Dominguez pour faire le sale boulot. Ils ont fouillé ma chambre d'hôtel de fond en comble et n'ont pas trouvé une seule caméra.
3: Dans mon appartement non plus. Mais je pense que l'idée de Florencia était de faire d'une pierre deux coups avec les photos truquées. De un, pour qu'Esteban me méprise et me mette à la porte. Et de deux, pour que ma fille me déteste pour avoir une relation avec son copain.
14: Alors ton employé est le petit ami de Lucia?
3: Oui, mais pas pour longtemps. Ma fille est amoureuse d'un autre garçon. Tu sais, quand elle a dit la vérité sur les photos, elle m'a prouvé qu'elle est honnête, gentille, qu'elle a vraiment un cœur pur. Ça me donne la force de continuer. Et tu sais quoi? J'ai enfin une chance de pouvoir m'approcher d'elle. Je suis très fière d'elle parce qu'elle a beaucoup de talent pour la photographie.
14: Elle tient sûrement ça de toi. Marcia, je sais que le temps que tu passes avec tes enfants est ce qu'il y a de mieux. Mais ne te fais pas trop d'illusions pour l'instant.
16: J'ai certaines propositions pour la promotion.
13: D'accord.
16: Est-ce que je dois déposer ça chez elle?
13: Non. Marissa t'a demandé de m'aider à définir le meilleur budget.
16: Oh. Et vous ne pouvez pas le faire?
13: De toute évidence, non. Sinon, je n'aurais pas demandé de l'aide.
16: Excusez-moi. Tu passes à quelle heure? Alors, je suis en réunion. J'en ai ma claque. Je te rejoins dès que j'ai fini.
13: Alvaro, tu peux lâcher ton téléphone. Sinon, on va rester ici jusqu'à demain.
16: Oh, vous m'avez fait peur.
10: Oh, je t'ai fait peur.
16: Tenez.
10: Merci.
16: Je vous en prie.
9: Mon père, non, je ne peux pas faiblir et me laisser emporter par un fantasme du passé. Ce que j'ai autrefois ressenti pour Esteban est complètement mort et enterré.
11: Mais Marcia, et si ton cœur te dit le contraire?
9: Vous me conseillez de lâcher prise?
11: Oui, parce que pour moi, cet amour est toujours vivant, qu'il peut renaître comme une belle fleur et vaincre la haine et le mal des personnes qui vous entourent.
9: Oh, alors, vous êtes en train de me dire qu'Esteban n'est pas l'assassin de Nicolas?
11: Je...
9: Oh, mon père, oh. Je vous remercie. Sans le vouloir, vous m'avez enlevé un poids. L'idée qu'Esteban puisse être le meurtrier me hantait. Et vous m'avez confirmé qu'il ne l'est pas. Merci, mon père. Merci beaucoup.
17: Je suis vraiment en colère.
2: Et pourquoi ça?
17: Tu sais que tu ne peux pas passer ta vie à faire ce que tu veux. Pourquoi est-ce que tu as dit à ton père que les photos étaient truquées?
2: Parce que je ne voulais pas mentir.
17: Mais pourquoi? C'était notre seule chance de faire sortir cette femme de la maison.
2: Oui, mais pas en étant injuste. C'est pas la bonne façon.
17: Ce qui est injuste, c'est de la voir dans la maison, de vivre selon ses règles. Ne fais plus jamais rien derrière manteau.
2: Lucia a fait ce qu'il fallait. Ma tante a besoin d'un psychiatre.
18: Oh oui, je sais.
11: Je suis content d'avoir pu t'enlever ce doute de la tête, ma fille. J'espère que ça va aider Esteban et toi à régler vos différends.
9: Tout dépend de lui.
11: Bien sûr.
18: Est-ce que vous avez du nouveau?
9: Non, ma chérie. Luis Dominguez est toujours porté disparu, mais les recherches continuent.
18: Ils prennent trop de temps. J'essaie aussi de me souvenir de quelque chose, mais quand je regarde les photos, il n'y a rien qui me vient.
9: Ne t'inquiète pas. Ça va venir doucement. On y travaille. Il faut que tu te consacres à l'école.
11: Oui. Et j'espère recevoir une réponse à ma demande d'ici peu pour que tu puisses rester à l'orphelinat jusqu'à ce que tu atteignes la majorité.
9: Bonjour, comment allez-vous?
17: Bien, entrez.
9: Je vous remercie. J'ai besoin de parler à votre fille Célia. Est-ce que c'est possible?
18: Non, j'ai pas du tout envie de vous parler.
9: Accorde-moi quelques minutes, s'il te plaît. C'est vraiment important.
18: D'accord. Venez dans ma chambre.
9: Oui. Excusez-moi, madame.
17: Je vous en prie.
18: Allez-y.
9: Merci. Célia, tu ne dois pas quitter l'entreprise.
18: Vous savez très bien pourquoi j'ai démissionné. Je ne peux pas vivre dans l'espoir de quelque chose qui ne se produira jamais.
9: Tu sais, je pense que tu as tort. Je suis sûre et certaine qu'Omar t'aime beaucoup. Je pense simplement qu'il a du mal à le voir.
18: Ne soyez pas hypocrite, madame. Je n'ai pas besoin de votre pitié. Vous lui donnez toujours de l'espoir, même si vous êtes la femme du patron.
9: Non, je te promets que ce n'est pas vrai. Arrête de me considérer comme ta rivale. Tu sais, Omar... Je le considère comme un fils. Et pour l'affection que j'ai pour lui, je lui souhaite d'être heureux avec une femme merveilleuse comme toi.
18: Je n'y pense pas être la bonne.
9: Non, ça, c'est une autre erreur que tu fais. Tu dois avoir confiance en toi, te convaincre que tu l'es. Laisse-moi t'aider, d'accord? Tu ne le regretteras pas.
18: Je n'ai aucune confiance en vous.
9: Écoute, on a encore le temps d'aller là-bas.
18: Où ça?
9: Viens avec moi. Tu n'as rien à perdre et beaucoup à gagner.
18: Oui?
9: Viens, s'il te plaît. Demandons la permission à ta mère. Viens, je vais t'emmener dans un endroit.
18: Tu ne m'as même pas envoyé un message pour me dire
11: Attends.
18: Que tu ne venais pas.
11: Bettina,
18: qu'est-ce qu'il y a? C'est à cause de ce qui s'est passé entre nous?
11: Non, ce n'est pas ça.
18: J'ai l'impression que tu ne te soucies pas de moi. Que tu ne t'intéresses plus à moi parce que j'ai...
11: Non, pas du tout. Non, s'il te plaît, ce n'est pas du tout ça. C'est juste que j'ai eu une journée très chargée. Ne t'inquiète pas.
19: Ne pleure plus, s'il te plaît. Et si on allait

0: Hey, je t'invite à dîner chez moi.
1: Merci, mais non. Je ne me suis pas tenu à l'écart de ton père pour au final finir chez lui.
0: Mais Marissa est toujours là pour le dîner. En vérité, c'est elle qui m'a dit qu'elle aimerait qu'on ait tous un dîner en famille.
1: Ne me tente pas, Hugo.
0: Alors, tu viens ou pas?
2: Oh, Pablo, tu fais une erreur, Pablo. Cette fille riche va juste te briser le cœur. Essaie de comprendre.
3: Je prends le risque, maman. Je suis amoureux.
2: Oui, mais qu'est-ce que tu vas faire si t'apprends qu'elle joue avec toi?
3: Eh bien, tant pis.
2: Dommage pour toi. Seule une mère sait ce qui est le mieux pour ses enfants. Mais si c'est ce que tu veux, tout ce qui me reste à faire, c'est d'espérer que cette fille ne te fasse pas pleurer, mon petit Pablo.
3: Mais s'il te plaît, ne l'éloigne pas de moi, parce que je l'aime.
4: Il faut qu'on t'achète d'autres costumes maintenant.
5: Pourquoi, ma Floris? Je sens mauvais ou quoi?
4: Arrête ça.
5: Je peux l'emporter au pressing.
4: Non, c'est pas ça. Mais un homme comme toi doit prendre soin de son image et bien s'habiller.
5: Je suis partant, alors... Mais c'est toi qui choisis, hein? Parce que je sais que tu as très bon goût.
4: On verra ça plus tard.
5: C'est quoi cette tête? Qui t'a mis en colère? Dis-moi que je le remette à sa place, hein?
4: Disons que la journée était difficile.
5: Je t'ai invité à dîner. Pour que tu puisses te détendre un peu et m'apprendre les bonnes manières.
4: Faisons ça un autre jour. J'ai un empêchement. Je suis juste venue prendre un verre avec toi pour ne pas te poser un lapin et passer du temps avec toi.
6: Omar, je suis contente que tu aies décidé de venir.
1: Bonsoir. Merci.
6: Tu sais que tu es comme chez toi.
7: Je suis vraiment contente que tu sois venue, mais je pensais que tu ne voulais rien avoir à faire avec mon père.
1: C'est vrai, mais vous restez toujours ma famille.
7: Oh, évidemment. T'as bien fait de venir.
1: Au fait, Hugo m'a dit ce que tu as fait hier soir avec l'histoire des photos. Félicitations. Tu as beaucoup mûri.
7: Merci. Je sais pas si c'était la meilleure décision, mais je suis tranquille.
1: Marissa le mérite. Crois-moi, elle a beaucoup d'affection pour toi. C'est elle qui a eu l'idée du dîner dans mon appartement.
7: Sérieux?
1: Oui. Je ne sais pas comment, mais elle a découvert que tu aimes Pablo et m'a demandé d'organiser le dîner.
7: C'est... sympa.
1: Au fait... Qu'est-ce que tu fais d'Alvaro? Tu vas sortir avec les deux?
7: Oh, bien sûr que non, idiot. Je vais rompre avec Alvaro et... Je vais présenter Pablo à tout le monde et évidemment, je dirai que c'est mon copain.
0: Tiens.
1: Merci.
8: Alvaro?
0: Quoi?
8: Pose ton téléphone, parce que sinon, on va jamais sortir d'ici.
0: On ne peut pas finir ça demain. Il est déjà tard et je dois aller voir ma copine.
8: Oh, tu dois aller voir ta petite amie, pauvre garçon. Nous, on doit le terminer aujourd'hui et le rendre pour demain matin. Marissa a été très claire sur ça. Tiens, prends ça. Oh, fais quelque chose.
7: Je vais retourner à l'université.
0: C'est une excellente nouvelle, Lucia.
9: Bravo, félicitations, Lucia. Tu pourrais en profiter pour changer de cursus si tu n'aimes pas ce que tu es en train d'étudier.
7: Mm-hmm. Raphaël, tu peux me passer l'eau, s'il te plaît?
0: Lucia, c'est à toi qu'on parle.
1: Et Hugo, ton nouveau travail, alors?
0: Eh bien, ça va être un défi de choisir qui va ouvrir le spectacle.
9: Oh, permets-moi, c'est moi qui vais servir mon mari.
0: Merci.
9: Et toi, Raphaël, comment ça se passe?
10: Tout va bien. J'aimerais aller à l'université, moi aussi, mais avant ça, j'ai décidé de suivre un cours d'orientation professionnelle.
9: Oh, c'est très bien, mon amour.
0: C'est fantastique, Raphaël. Bravo.
10: Merci.
2: Ne crois pas à tout ce que tu vois, Omar. On n'est pas la famille heureuse que cette femme prétend qu'on soit.
9: Tu veux du café, mon chéri?
0: Oui, s'il te plaît.
1: Eh bien, merci beaucoup pour le dîner, mais je dois y aller.
0: Déjà?
9: Non.
1: C'était un...

0: apporte la joie dans cette maison.
1: Ah, merci.
0: Attends, fais voir. Hé, regarde. Un cheveu gris.
1: Merci.
0: Tu vieillis.
2: On a enfin terminé.
3: Ah, enfin. Bon, j'y vais.
2: Tu vas aller voir ta copine. Il n'est pas trop tard pour aller voir quelqu'un.
3: À demain.
2: C'est vraiment un idiot.
4: S'il n'est pas venu, laisse tomber alors. Envoie-lui un message et mets fin à cette relation.
5: Oh, mais Raphaël, je suis pas une garce non plus.
4: Alors envoie-lui un message vocal et explique-lui. Mais maintenant, ou sinon tu vas avoir des problèmes. Bon, j'y vais.
5: Salut, Alvaro. Je sais pas trop comment te dire ça, mais on ferait mieux de rompre. Oh non. Salut, Alvaro. C'est très difficile pour moi de te dire ça parce que t'es vraiment un gars formidable et tu m'aimes tellement, mais... Oh non.
3: Non, non, non. Ah non. Le téléphone est cassé.
5: Madame.
0: Oui, dis-moi.
5: J'aimerais vous remercier. Omar m'a dit que c'était vous qui aviez eu l'idée du dîner avec Pablo. Comment vous étiez au courant pour nous deux ?
6: En fait, Père José m'a dit que tu avais l'air très triste depuis que tu as arrêté de prendre des cours avec lui. J'ai donc deviné. Je n'étais pas tout à fait sûre d'avoir raison, mais j'ai pris le risque. Et s'il y avait un malentendu, vous auriez pu le régler entre vous.
5: Merci énormément, madame. On ne se doit plus rien. On est quitte maintenant. Merci.
6: Attends, Lucia, je voudrais...
3: Bonsoir.
7: Bonsoir.
3: Attendez, je suis arrivé un peu tard, non ?
7: Désolée, mais ils sont tous allés se coucher.
3: Oh, eh bien, dites à Lucia que je suis là.
7: Elle doit être endormie. Mieux vaut lui laisser un message ou lui parler au téléphone, sinon elle va être en colère contre moi.
3: Ah. Bon, d'accord. Alors j'y vais.
0: Tu as l'air fatigué.
3: Oui, je suis fatigué. Et j'ai mal au cou. Je vais prendre un bain.
0: Tu vas aller voir Paola ?
3: Non. Je lui ai parlé et... Je ne compte plus la revoir. Je pense que c'est mieux pour tout le monde. Et toi alors, comment se passe l'organisation du spectacle ?
6: Bien, j'aimerais te montrer mes progrès et entendre ton avis.
3: Bien sûr, avec plaisir. Je ne serai pas long. Ah, au fait, si tu as envie de boire un verre, ne te gêne pas. Ça te va ?
6: Oui.
7: Prends ta pilule pour la gastrite. Allez. Lucrezia, il faut que tu te reprennes. Écoute, Marcia est là pour rester. Et si elle veut reconstruire sa vie avec mon frère, s'il sait...
0: Tu veux bien te taire, s'il te plaît. Tu me mets vraiment de mauvaise humeur. Oh. Tu ne vois pas que Marcia est un danger pour tout le monde. Non, sérieux, ton esprit est si petit que tu n'arrives même pas à voir quoi que ce soit.
7: Je ne vois vraiment pas pourquoi. Sauf si...
0: Quoi ?
7: Est-ce que tu as quelque chose à voir avec le meurtre de Nicolas ?
0: Ah non, tu es en train de délirer. Écoute, va dormir et laisse-moi tranquille.
7: Oui, j'y vais.
0: Oui, c'est ça, va-t'en.

0: Ah, voilà. Il est là. Comment ça s'allume? Allez. Allez, allume-toi. Allez. Ah, il n'y a plus de batterie.
1: Comment ça se fait que je ne peux pas entrer dans l'entreprise alors que mon mari est un associé? Et je ne peux plus aller chez Esteban non plus. Tu ne vas rien faire pour arranger ça?
0: Je suis désolé, Florencia, mais je ne vais pas aller contre la volonté d'Esteban. D'accord? C'est toi qui me l'as demandé. Au fait, signe ces documents. Tu n'as plus le droit d'être actionnaire.
1: Excuse-moi? Tu ne peux pas me faire ça, Bruno! C'est injuste! Sans moi, tu ne serais pas allé aussi loin sans mon argent que tu as gaspillé!
0: Attends! Arrête de dire des bêtises! Tu vas aussi me faire jeter de l'entreprise! Et entre nous, ce n'est pas la meilleure solution! Fais-moi une faveur ici. Comment tu te débrouilles avec Tortue?
1: Ça ne pourrait pas être mieux.
0: J'aime beaucoup. Tu as de bonnes idées.
2: Merci.
0: Bien joué.
2: Je suis contente que ça te plaise.
0: Oui.
2: Il est tard, non?
0: Oui, oui. On devrait se reposer. Je vais aller dormir sur le canapé. Bon.
2: Esteban?
0: Oui?
2: Je n'ai aucun problème à ce qu'on partage le lit.
0: Vraiment? T'en es sûr?
2: Nous sommes des adultes. On sait ce qu'il ne faut pas faire.
0: D'accord, alors.
2: Santé.

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0: Meriem a besoin de moi. Je ferais mieux de rester avec elle quelques jours. Tu as ma parole pour la semaine prochaine.
1: Réponds à mes messages. Ne m'oblige pas à rappeler Meriem.
0: Excuse-moi une seconde, c'est pour le travail. J'ai peur de comprendre que là, tu es en train de me menacer.
1: Tu t'es encore perdu maintenant avec elle ?
0: Arrête de dire des bêtises, écoute-moi, tu veux ?
1: Non, je ne t'écouterai plus désormais, Octai. J'ai décidé de tout faire à ma façon maintenant.
2: Tu me demandes de garder ton secret, de coucher avec toi.
1: Et en plus, je dois sauver Meriem. Et puis quoi ? Alors tu me dis que Meriem a besoin de toi ? Eh bien figure-toi que j'en ai vraiment marre de tout ça.
0: Arrête de me menacer, je te dis. Je ne t'ai forcé à rien, d'accord ?
3: Tu es une adulte responsable, il me semble.
0: Tu ne peux pas me faire payer le prix de tes propres décisions.
2: Qu'est-ce qui ne va pas ?
1: Tu ne peux pas me crier dessus ? Meriem t'écoute ou quoi ?
0: Arrête de faire l'enfant et reste à ta place.
1: Ma place ? Que je reste à ma place. Je m'ennuie tellement de rester à ma place. Tu comprends, Octai ? Je suis sérieuse, j'en ai plus qu'assez de rester à cette place.

0: Tu avais l'air inquiète, est-ce que ça va?
1: Entre. Voilà ce qui se passe. Eh bien quoi? Tu ne serais pas venue si je t'avais invitée à déjeuner? Je ne me sens pas rassurée de te laisser sans compagnie.
0: Je vais bien, Derine.
1: Vraiment? Tu disparais pendant plusieurs jours, dès qu'on te laisse tout seul. Je te trouve à dormir sur un banc au bord de la mer, alors tu vas bien?
0: Que dire? Je te remercie.
1: Merci, c'est très gentil.

0: Oui, j'écoute.
1: Alors, vous connaissez la nouvelle ?
0: De quoi vous parlez ?
1: Ah, je me demande comment M. Sargon, qui sait tout, a pu manquer ça. Quelle surprise !
0: Dites-moi ce qui se passe.
1: Meriem Aksa a été libérée.

0: ça va, ça ?
1: Maria Maxa a été libérée.
0: Quoi ? Mais comment est-ce possible ? Savas, où est-ce que tu vas ? Savas !
2: Oh, j'espère que tout va bien. Allô ?
0: Gouklou, Maria Maxa vient juste d'être libérée. Savas est parti d'un seul coup et je sais pas où il est allé. Tu dois le retrouver, Gouklou, vas-y.
2: Ok, je vais le trouver, je sais où il est. C'est bon.

0: J'ai l'impression que ça fait des années. Tout semble si nouveau.
1: C'est toi qui l'as voulu.
2: Quoi? Qu'est-ce que tu as fait?
1: Tu le sauras bientôt. Ne m'appelle plus.
0: Tu vas rester ici?
2: On n'arrête pas de m'appeler, c'est pour les affaires.
0: Ok, fais ce que tu dois faire. Je vais prendre quelques vêtements et ensuite j'irai voir mon père toute seule.
2: Non, attends-moi ici, je t'y amènerai tout à l'heure, d'accord?
0: D'accord.

0: Qu'est-ce que tu fais ?
1: Eh bien, je reste à ma place. Je pars donc seule en vacances.
0: C'est bon, monsieur. Vous pouvez y aller. J'ai ma voiture. C'est un départ qui ressemble plutôt à une fuite. Alors dis-moi, qu'est-ce que tu as fait ?
1: Tu ne devines vraiment pas ? J'ai fait ce que tu n'as pas été capable de faire. Tu ne pouvais pas la sortir de nos vies. Je l'ai fait. J'en ai marre d'être la deuxième, Octaï. Une personne est capable de faire n'importe quoi si elle l'aime assez. Tu ne m'avais pas conseillé de devenir comme Meriem ?

0: que vous faites? Qu'est-ce que vous faites? Arrêtez!
1: C'est moi! Je détruis ce qui m'appartient si je veux. Alors partez d'ici.
0: Mais enfin, qu'est-ce que ça veut dire?
1: Regardez. Regardez bien. Cela ne vous appartient plus maintenant. Je peux faire tout ce que je veux.
0: C'est impossible!
1: Je vous ferai maudire chaque jour de votre vie. Vous regretterez votre séjour en prison.
0: C'est mon péché à moi et je vais me racheter pour ça. Vous pouvez faire tout ce que vous voulez, mais ne détruisez pas cette
1: maison. Comment allez-vous vous racheter? Hein? En faisant revenir ma femme? En faisant revenir mon enfant, peut-être? Est-ce qu'il va grandir et m'appeler papa? Répondez-moi. Répondez-moi! Qu'est-ce que vous attendez? Comment allez-vous vous racheter pour ces deux vies?
0: Si vous voulez ma vie pour la leur, alors tuez-moi, je suis là.
1: Vous ne vous en tirerez pas comme ça. Vous allez devenir comme moi. Je prendrai tout ce que vous avez jusqu'à ce que vous perdiez tout espoir.
0: Qu'est-ce que vous faites? Arrêtez! Arrêtez! Arrêtez! Qu'est-ce que vous faites? Qu'est-ce que vous faites? Qu'est-ce que vous faites? Arrêtez! Faites pas ça! Arrêtez! Arrêtez!
2: Tout ce que j'avais!
0: Arrêtez! Arrêtez ça! Faites pas ça! Arrêtez, s'il vous plaît! Arrêtez, faites pas ça! Arrêtez! Non, arrêtez, s'il vous plaît! Arrêtez! Laissez-moi partir! Mais laissez-moi! Ah, laissez-moi! Mais lâchez-moi! Lâchez-moi! Lâchez-moi!
1: Vous ne possédez plus rien, vous entendez? Plus rien! Tout ce qui vous appartient va se transformer en cendres.
0: Non! Arrêtez ça, non! Faites pas ça, s'il vous plaît! Arrêtez ça! Faites pas ça! Arrêtez ça, s'il vous plaît! Arrêtez! Arrêtez, vous n'allez pas me rendre ça!

c'est la rue de Sambib, dépêchez-vous.

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0: Allô? Oncle Yordal?
1: J'ai besoin de te parler.
2: Qu'est-ce qui se passe, Derine? Qu'est-ce qui ne va pas?
3: Oh, c'est Derine, passe-la moi.
2: Alors, Derine, ma chérie, c'est pas bien de prendre des décisions soudaines dans de telles situations. C'est pas franchement raisonnable. Mon fils est un parfait idiot, mais tu es très consciente de tout ça, j'en suis bien certain.
3: Yordal, qu'est-ce qui se passe?
2: Chérie, arrête de parler d'Ankara, ça ne sert à rien. Laisse-moi envoyer Risa pour aller te chercher.
3: Yordal, qu'est-ce qui se passe? De quoi tu parles?
2: Mais, enfin, c'est pas vrai, tu vas te taire! Tais-toi une seconde, pour l'amour de Dieu, c'est pas possible! Ça va, c'est parti. Il l'a laissé seul au déjeuner, il est parti comme ça. Elle dit qu'il ne l'aime pas malgré les efforts qu'elle s'applique à faire.
3: Alors dans ce cas, Risa devrait la ramener ici. Parlons-lui, on la convaincra.
2: Elle dit qu'elle veut aller à Ankara, elle prétend qu'elle n'en peut plus de tout ça.
3: Et elle a bien raison. C'est une

0: fille honorable, il me semble, n'est-ce pas?
1: Est-ce que je te demande si elle a raison? Tu crois que je comprends pas? Et que je ne le vois pas? Est-ce que je suis idiot? Non, c'est foutu. Si j'ai pas de belle-fille qui soit la fille d'un député, Touran va me pourrir la vie tant qu'il pourra. Je sais qu'il va tout faire pour me ruiner.
0: Écoute-moi, Yordal. Si c'est si grave, peut-être qu'on devrait aller à l'étranger. Qu'en penses-tu?
1: Et si je ne peux pas revenir? Alors tout ce que j'ai, je le perdrai.
0: Oh mon Dieu.
1: Ah, tu me tiens la main. Tu te dis que je suis fini. Et alors tu me plains, c'est bien ça, non?
0: Voyons, Yordal, ça n'a rien à voir avec ça.
1: Arrête, inutile de me consoler. Arrête ça tout de suite. Va te trouver un boulot. Essaie de te réhabituer à tes vieux vêtements. Tâche de trouver une maison moins chère. Fais quelque chose. Tu devrais trouver une maison près de la prison, ce serait facile pour toi de me rendre visite. Tu serais pas coincé dans la circulation. Où ils sont passés?
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0: Combien de fois par jour nous devons appliquer cette crème?
1: 2 fois par jour.
0: Ça passe. Ça passe.
2: Je vais bien, ça va.
0: Non, je te laisserai pas tout seul, mon frère. Sinon, tu vas faire des bêtises. Qu'est-ce que tu as fait, mon frère? Tu l'as sauvé, c'est bien ça? J'ai toujours pensé que tu pouvais accomplir ce genre de choses. Peu importe à quel point tu es en colère, moi je sais ce qu'il y a dans ton cœur.
2: De quoi tu parles, Gouglo? Elle est sortie en même temps que moi de la boulangerie. Elle est entrée parce que l'oiseau était dedans.
0: Savas, t'es entré dans la maison qui brûlait. Tu sais que tu étais sur le point de mourir. Savas, t'es pas le seul psychopathe d'ailleurs. Elle aussi s'en est une. Comment on peut risquer sa peau à cause d'un oiseau?
2: Ça, je dois dire que c'est une bonne question. C'est ce que j'ai pensé aussi.
0: Qu'est-ce que tu veux dire?
2: Comment quelqu'un qui n'a pas hésité à rentrer dans une maison en feu pour un oiseau a-t-il pu laisser une fille qu'elle a renversée en train de souffrir sans rien?

0: Myriam ?
1: J'ai eu si peur.
0: Tu ne dois plus avoir peur, maintenant je suis là.
2: Comment va-t-elle ?
3: On m'a dit qu'elle allait bien, elle dort.
2: Chef Neck ! Attends ! Tu vas t'en sortir ! Coucou ! Qu'est-ce qui s'est passé ?
3: Ça va. Allons-y maintenant, tu dois te reposer.
2: C'est quoi le numéro de la chambre ?
3: Pourquoi ? Qu'est-ce que tu vas faire là-bas ?
2: Donne-moi le numéro, s'il te plaît.
3: C'est la chambre 124 au premier.
1: C'était toi, n'est-ce pas ?
0: C'était moi ? Comment ça ?
1: C'est toi qui m'as sauvée, je le sais bien. Qui d'autre aurait pu entrer dans ce feu pour me sauver la vie à part toi ?

Quel genre de personne êtes-vous? Qui êtes-vous réellement ?

Est-ce que c'est vous qui avez laissé la femme de ma vie mourir sous vos yeux sans rien faire pour la sauver? Ou bien est-ce que vous êtes celle qui n'a pas hésité à entrer dans le feu pour sauver un simple oiseau? Qui êtes-vous?

0: Qu'est-ce qui se passe? Où tu vas?
1: Reste ici. Paye toutes ses dépenses. Fais-moi savoir quand elle se réveillera.
0: Sois prudent.
2: Ayrton, récupérez Boursouille, allez à l'hôpital de Maltepe.
3: Pourquoi? Qu'est-ce qui se passe?
2: Pas de questions, Ayrton, s'il vous plaît. Allez-y, faites ce que je vous dis.
3: Ça pourrait causer un problème. Au poste de police, si vous voulez, je pourrais plutôt envoyer l'équipe, ce serait peut-être mieux, non?
2: Je ne veux pas que ce soit eux qui y aillent. Je veux que ce soit vous.
3: Ah, c'est pas vrai. Allô, Boursouille, c'est toi? Le procureur veut qu'on aille quelque part. Envoie-moi ton emplacement, je t'emmène. Je suis au poste de police. Je pars maintenant. Ok, j'attends ton message, d'accord? Dépêche-toi.

0: Vous ne possédez plus rien. Vous m'entendez plus rien. Tout ce qui vous appartient va se transformer en sang.
1: Qu'est-ce que vous avez fait?
2: Ça finira mal pour toi si tu agis encore comme ça.
3: Comment pouvais-je prévoir que Savasargun ferait une telle chose?
2: Elle a failli laisser la vie.
3: Est-ce que tu crois que je n'ai pas compris ce que tu as en tête?
2: Qu'est-ce que j'ai en tête, dis-moi?
3: Ne me dis pas que tu n'as pas pensé un instant qu'elle mourrait et que tu l'enterrerais avec tous ses secrets. Tu n'as pas pensé que ça t'aiderait à être libre?
2: Fais très attention à ce que tu dis. Elle est ma...
3: Elle est à quoi? Elle est à quoi? Ta petite amie, c'est ça? C'est sans doute pour ça que tu couches avec une autre? Elle est à quoi?
2: Elle est mon premier amour. Elle n'a pas hésité à ruiner son existence pour moi, figure-toi. Tu pourrais faire ça peut-être, j'en doute. C'est pour ça que tu ne peux rien dire à son sujet, rien du tout. Tu ne prononceras même plus son nom, est-ce que c'est clair?
3: Qu'est-ce qui se passe si je le fais? Qu'est-ce que tu vas faire? Qu'est-ce que tu vas faire?
2: On ne se verra plus, voilà tout.
3: Si tu romps avec moi, si tu me quittes...

0: sont avec moi, je mourrai.
1: Oui, je sais.
0: Mais je ne mourrai pas seule. J'ai apporté du café. À vrai dire, je voulais être un peu seule. Si tu continues comme ça, ma fille, j'ai bien peur que tu sois seule pour un bon moment. Qu'est-ce que je peux faire, hein? Je pars, puisqu'on ne veut pas de moi ici. C'est tout. Et ma fierté m'interdit de m'accrocher davantage à Savas. Ok. Laisse tomber. Ne vois plus Savas si tu crois que c'est mieux. Mais qui va être la perdante? Qui sera triste alors? Hein? Encore toi. Parlons-en un peu.

0: Je suis là pour te parler, c'est tout. Tu peux au moins m'écouter, et ensuite, eh bien, ma foi, tu agiras comme bon te semblera.
1: Si seulement je savais quoi faire, je ne serais pas là maintenant.
0: Bon. Si tu tiens vraiment à Savas, surtout ne lui montre pas tes émotions, c'est la première chose. Que tu sois en colère, déprimé ou même blessé, tu ne dois jamais le lui laisser voir. Sinon, il t'échappera. Pourquoi est-ce qu'il viendrait? Il doit se dire que tu lui feras tout oublier. Quand il vient te rejoindre, il doit se sentir heureux avec toi, totalement à son aise. Il doit penser qu'il respire avec toi. Bref, je suis venue te dire de ne plus dorénavant le pousser à commettre ce genre d'erreur. Crois-moi, si tu veux, ça va. Je veux dire, si tu le veux vraiment, alors tu dois lui montrer de l'affection en toutes circonstances, et même s'il te trompe. C'est seulement de cette façon que tu deviendras celle qu'il ne pourra pas quitter. Est-ce que tu comprends? Ensuite, je suis certaine que votre relation s'améliorera et un autre départ sera possible. En tout cas, si tu veux d'autres recommandations, je serai toujours là pour toi.

0: Qu'est-ce qui t'arrive ?
1: Il ne m'arrive rien. Je veux savoir pourquoi tu me l'as caché.
0: Oh.
1: Ne me dis pas que tu ne le savais pas. Elle vient de sortir de prison. Je suis au courant.
0: Et tu crois que ça me fait plaisir ?
1: Tu dois sûrement en tirer profit.
0: Écoute-moi bien, mes profits sont aussi les tiens. Et également ceux de ta sœur, mon garçon. Utilise un peu ton cerveau. Elle a tout fait pour sortir et voilà, elle est sortie. Mais je ne te demande pas d'abandonner ta vengeance. Prends ta revanche. Dis-moi ce que tu veux et tout sera fait. Risa trouvera tout ce que tu veux et il n'y a pas de problème. Et il fera ce qu'il faut.
1: Je m'en occuperai tout seul, tu peux me croire. Il suffit que tu arrêtes de me suivre.
0: Mon fils.
1: Ne m'appelle plus jamais ton fils.
0: Sabas.
1: Ton fils, ta fille, personne. Personne ne compte à part toi.

0: papa. Bonjour.
1: Je dors depuis longtemps.
0: Depuis un bon moment. Ne bougez pas, vous devez encore vous reposer.
1: Je dois m'en aller, il faut que j'aille rendre visite à mon père.
0: Le médecin doit d'abord vérifier vos résultats.
1: Il y avait un homme avec moi, où est-il ?
0: Il était blessé, il est parti.
1: Il s'est fait ça en voulant me sauver ?
0: Vous avez de la chance. Peu de gens sont capables de faire preuve d'un tel courage.
1: Vous l'avez examiné, lui aussi ?
0: Il était très blessé, mais il ne s'en souciait pas. Apparemment, il vous aime beaucoup, cet homme-là.

0: Comment va-t-elle?
1: Elle va bien. Dites à votre frère de ne pas s'inquiéter pour elle. Et si vous voulez la voir maintenant, je peux le lui dire.
0: Non, merci. C'est pas la peine de la déranger pour l'instant.
1: Vous n'avez pas l'air d'une personne qui dérange les autres.
0: Vous croyez?
1: Mais oui, je le crois.
0: Merci beaucoup, vous me remontez le moral.
1: Pourquoi, vous étiez triste?
0: Eh.
1: Ça peut se guérir.
0: Il existe un médicament.
1: Il existe un médicament.
0: Vous avez donc des remèdes pour tout?
1: Mais oui, nous avons des remèdes pour tout.
2: Je peux savoir ce que tu fais ici?
0: Alors faisons comme on a dit à propos du médicament. Je veux dire, merci beaucoup. Vous avez vraiment bien pris soin de votre patient. Merci vraiment.
1: Je vous en prie.
2: Excusez-moi. Dites aux autres infirmières qu'il lui est interdit de se trouver à cet étage. Si vous le revoyez par ici, vous devez me le dire.
0: Mais j'ai rien fait. Ok, je la reverrai plus s'il y a que ça.
2: Arrête un peu tes conneries. Son avocat a dénoncé un crime, figure-toi. Ils ont demandé une suspension pour ton patron.
0: Enfin, voyons.
2: Maintenant, tu descends.
0: On dirait que t'es en colère contre moi. Je peux t'acheter des bonbons si ton taux de sucre diminue.
2: Ah, voici un ami qui est comme toi. Va lui acheter des bonbons.
0: C'est qui ce type?
2: Le protégé, Dylan.
3: Qu'est-ce qu'on fabrique ici, tu peux me dire?
2: Qu'est-ce que le procureur dit d'autre?
3: Il a rien dit de spécial, il m'a juste engueulé. Il veut qu'on reste planqué ici. Et c'est pas notre boulot, quand même.
2: C'est que certaines choses t'échappent, ainsi qu'à moi, d'ailleurs.

0: Tu peux pas me laisser un peu tranquille? Arrête de venir me déranger. Oh, ça va, mais qu'est-ce qui t'est arrivé?
1: Je vais bien. Ne t'inquiète pas, je vais bien. T'inquiète pas, ça va. Je t'expliquerai plus tard. Fais-moi confiance.
0: Ok. Laisse-moi au moins t'offrir un café, alors.
1: Volontiers.

0: Je sais que tu souffres beaucoup, je m'en rends compte. Je voudrais faire quelque chose pour toi, mais c'est impossible, je sais. Le café, c'est bien tout ce que je peux faire.
1: On m'a dit que tu allais à Ankara.
0: J'y pense depuis peu, en effet, c'est vrai.
1: Regarde-moi, s'il te plaît. Je t'ai fait du mal, n'est-ce pas?
0: Tu es un sale type, ça, c'est vrai. Tu m'as abandonnée ici, toute seule. Ça aurait été différent si on avait été vraiment ensemble. Mais nous sommes amis, et ma foi, les amis doivent se supporter les uns les autres, non?
1: C'est pour ça que je t'aime, tu sais. Parce que toi, tu me comprends toujours. C'est pour cette raison-là.
0: En fait, tu es comme un petit garçon. Tu es très facile à comprendre. Et alors, tu te caches quand tu es en colère, c'est bien ça?
1: Ce n'est pas ça, Derin.
0: Je le sais bien, oui. J'essaie juste de te faire sourire un peu, c'est tout. Tu es blessé, c'est pour ça que je ne peux pas t'en vouloir.

0: Excusez-moi, le procureur veut vous parler.
1: Monsieur le procureur ?
0: Oui, qui s'occupe de votre affaire.
2: Vous pouvez nous laisser.
0: Je suis vraiment désolée.
2: Comment vas-tu ? Tu te sens mieux ?
0: Oui. On m'a dit que tu étais là hier. Je me souviens d'avoir vu quelque chose, mais je ne sais pas si c'était réel ou simplement un rêve.
2: Oui, j'étais bien là. Bélise a donc préparé la déposition. Tu vas devoir la signer. J'agirai comme si j'avais pris ton témoignage. Signe-la et le reste, je m'en charge.
3: C'est un papier qui informe que vous allez porter plainte contre Savasar Goon pour tentative de meurtre.
2: J'ai déjà signé une suspension. Signe-le vite et nous arrêterons ce salaud.
0: Octaï, est-ce que je peux te parler seul à seul ?
2: Il n'y a rien à dire, il te suffit de signer. Bélise, pourrais-tu nous laisser une seconde, s'il te plaît ?
0: Merci d'être venu, c'est très gentil, merci.
3: Octaï s'est beaucoup inquiété à votre sujet. J'ai eu du mal à le calmer. Il faut reconnaître sa valeur. Il n'est pas fréquent de trouver un homme qui se jette dans les flammes pour vous sauver la vie. Ça reste quelque chose de très exceptionnel.
2: Merci infiniment, Bélise.
3: J'espère que vous irez mieux bientôt.
0: Merci. Je n'ai plus de boulangerie. C'était ma seule planche de salut dans la vie et je l'ai perdue. C'était mon unique espoir pour régler tous mes problèmes. J'allais enfin sortir mon père de cet hospice, on allait reprendre nos vies. J'allais l'aider à guérir. Il est tout seul, là-bas, maintenant.
2: Ne t'inquiète pas pour ça, je lui ferai tout rembourser.
0: C'est pas ça ce que j'ai voulu dire.
2: Alors je dois rester sans rien faire à ce sujet ?
0: On le fera pas rembourser quoi que ce soit. On a tué sa compagne et son enfant, est-ce que tu te rends compte ? Alors voilà ce qu'il a fait, à quoi tu t'attendais d'autre ?
2: Mais enfin, comment est-ce que tu peux le défendre ?
0: Je rêve d'elle toutes les nuits, c'est insupportable. J'aimerais pouvoir revenir ce soir-là, tu comprends ce que je ressens ?
2: Meriem, arrête ça, tu te fais du mal pour rien. Tu as de mauvaises pensées parce que tu te sens coupable.
0: Est-ce qu'il n'a pas raison ? Qu'aurais-tu fait, toi, si tu avais été à sa place ? Tu aurais sans doute fait la même chose.
2: J'ai toujours été de ton côté, Meriem.
0: Et comment va ton épaule ?
2: Excuse-moi, quoi ?
0: Je sais que tu as été blessée, inutile de me le cacher.
2: Ah... ça va beaucoup mieux.
0: L'infirmière vient de me dire que tu as été gravement brûlée. Donc soigne-toi bien, d'accord ? C'est important.
2: Meriem, ne t'en fais pas pour moi, je vais bien maintenant que je vois que tu vas bien.

0: Juste une petite question. Si je comprends bien, vous avez appelé monsieur le procureur avant d'avoir signalé le crime à la police, n'est-ce pas?
1: Qu'est-ce que ça veut dire?
0: Le procureur nous a appelés pour qu'on le retrouve ici.
1: Excusez-moi, je me refuse à comprendre, mais est-ce que vous essayez par hasard de m'impliquer dans quelque chose?
0: C'est juste que... vous deviez d'abord informer le commissariat de la suspension, non? Vous le savez.
1: Mais en fait, qu'est-ce que ça peut vous faire? Vous avez la décision, n'est-ce pas?
2: C'est bon, on a la décision, Boursou. On peut se détendre et nous calmer. Les nôtres sont en sécurité.

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0: Donc tu cuisines là ?
1: Oui, j'ai trouvé une recette sur internet.
0: Ouais.
1: Je fais des chips avec des épluchures de pommes de terre.
0: Non, sans déconner, c'est des épluchures ça ?
1: Tu les mets dans l'huile avec un peu de sel et hop, ça fait des chips.
0: Oh, c'est chambé ! Et alors du coup, tu vas faire quoi avec les patates ?
1: Mais je sais pas qu'est-ce que tu veux que j'en fasse.
0: Non, mais attends, mais jette pas, mais les barges. Tu peux faire, je sais pas moi, une purée, une soupe, une salade.
1: Bah non, moi je veux juste des chips là. Bah garde-les si tu veux, hein.
0: Mais en attendant, on a des chips et ça, c'est chambé. Je peux goûter ?
1: Vas-y.
0: Drôle, parce qu'il y a un petit goût de terre, non ?
1: Bah oui.
0: Ah bah oui, c'est pommes de terre.
1: Bah voilà.
0: Tu les as pas lavées.
2: Bah qu'est-ce qu'il y a ? Ça va pas ?
3: Ah non, ça va pas, non. Le département vient de me raboter 25 000 euros de subvention pour construire ma crèche.
2: Bah oui, je sais, c'est moi qui les ai.
3: Comment ça, c'est toi qui les as ?
2: Oui, enfin, le président du conseil départemental me doit les 25 000 euros qu'il a perdus au blackjack, voilà. Alors j'imagine que c'est pour ça qu'il a un petit peu raboté ta subvention.
3: Mais il peut pas faire ça, quand même !
2: Bah tiens, il va gêner. Peut-être qu'il en a besoin pour me rembourser, hein. Moi je sais pas, hein. T'inquiète. Le casino va pouvoir faire un petit geste pour ta crèche. Hein ? Par contre, ce qui serait bien, c'est qu'elle porte mon nom. Comme ça, on serait quittes. Bah quoi ?
3: Non, quand même.
2: Bah quoi ? Victor Hugo, il a bien une avenue ici. Hein ? Alors, non, mais vas-y ! Qu'est-ce qu'il a fait pour la ville, Victor Hugo ?
3: Évidemment.
2: Bah voilà.
3: Hein ? Bon.
2: Tu vois, il y a toujours des solutions.
3: Ouais.
4: Tu sais quoi ? J'ai interdit toute ironie dans les discussions de boulot à Bricoflex.
3: Ah bah vous allez bien vous marrer. T'es en train de te demander si je suis ironique là ?
4: Ouais.
3: Du coup t'as bien fait de l'interdire.
4: Ah tu m'étonnes. Je perdais un temps fou à essayer de savoir ce qui était ironique ou pas. Là on va pouvoir bosser.
3: Non mais juste je mange là. Hein. Pas d'ironie là.
1: Faut vraiment qu'on termine de monter l'armoire qu'on a achetée, hein.
0: Mais comment tu peux penser à monter l'armoire alors que la planète va droit dans le mur, que la banquise est en train de s'effondrer, que les orang-outans sont en train de mourir ?
1: Bon, t'as la flemme, quoi.
0: Ouais.
1: Eh bah, dis-le !
0: Non, je sais pas, j'avais envie d'un truc un peu plus de gueule, quoi, un peu...

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0: Nous les de retour à l'étang salé un an après pour aller voir la petite famille au complet réunie autour de Mylon que l'a bien grandi. Bonjour à toutes.
1: Bonjour.
0: Merci d'accueil à nous. En tout cas, Mylon, moi t'es pas prête. Ma laisse à l'idée, dernier coup, c'était un petit bébé, t'es petit guiguine comme ça. Et regarde aujourd'hui comment il est grand. Et nous, la bataille pour mettre à l'idée dans le canapé, il veut pas rester là. Raconte à nous un petit peu comment il est la vie de famille avec l'arrivée du

0: petit prince Mylon?
1: Ben, Mylon, c'est un petit garçon qui aime bien rire, qui aime bouger. Il a toujours de l'énergie. Mais Mylon, c'est un peu compliqué avec les allers-retours à l'hôpital.
0: Ah bon?
1: Oui, Mylon a fait beaucoup de crises d'asthme.
0: D'accord, il est asthmatique.
1: Il est asthmatique.
0: Merci, bébé.
1: Jusqu'à la trouver un traitement.
0: Un traitement de fond
1: un
0: pour vraiment.
1: Pas comme d'habitude, c'est un traitement sous aérosol, matin et soir.
0: D'accord, jusqu'à maintenant, il est sous aérosol.
1: Donc, il est sous aérosol pendant un an.
0: Après. C'est beaucoup de stress?
1: Oui.
0: Ouais, la fatigue azote. Comment le papa a vu ça?
2: Un peu compliqué. Rester plus à maman, tu restes avec.
0: Oui.
2: L'hôpital.
0: Ouais, ou t'es gère derrière ici à la maison.
2: Mm-hmm. Par rapport aussi au foot et tout, on n'a pas le choix de rester avec le petit.
0: Oui.
2: C'était pas évident, mais après là, maintenant, il grandit.
0: Oui.
2: Il grandit bien.
0: Ben, il grandit bien. En tout cas, il ne tient pas en place. Hein. On essaie de suivre Ali. Il est parti. Hein. Il n'est plus dans le champ. Il est toujours dans la case, mais il n'est plus avec nous. Mais il n'est pas grave. Vaut mieux nous voir, Ali, quoi, partout comme ça, en bonne santé.
1: Oui, parce que c'était pas...
0: C'était des séjours. Il te reste plusieurs jours. C'est quoi tes alarmes azote? Parce qu'il pense que Nena a des jeunes parents, que Lila aussi, et qui ne connaît peut-être pas les signes d'une crise d'asthme. Quand les petits comme ça ne nous connaissent pas, n'arrivent pas à faire la différence quand ils toussent et quand ils font vraiment une crise d'asthme. Comment vous avez compris?
1: La première fois, c'était deux mois. C'était le lendemain du mariage.
0: Oui, donc, parce qu'il y a eu le mariage entre-temps. Voilà. Les vrais. Le mariage, d'aller marier maintenant. Oui, entre-temps, ouais. Il se passe plein de choses. Félicitations.
1: Ah oui, merci. Et du coup, le lendemain du mariage, Mylon est soufflé, encombré et tout. Je pense que c'était la peur de ma vie. Et du coup, Mylon, tout d'un coup, parti comme ça.
0: Lila évanouie.
1: Les yeux là tournent un petit peu.
0: Ouais.
1: Et du coup, mon beau-père et mon beau-frère étaient sur place. Et on a fait direct le premier geste de secours.
0: Ah oui.
1: Et on est parti directement aux urgences parce qu'on a dit on aurait trop attendu sinon.
0: Ouais.
1: Et arrivé là-bas, j'étais mis sur oxygène. Elle a mis une petite sonde et tout. Elle a dit l'enfant, il commence à faire une bronchiolite.
0: Oui.
1: C'était la première bronchiolite. Après ça, elle a mis un petit traitement de fond.
0: Mm-hmm.
1: Et elle a continué après.
0: T'es revient?
1: Oui, trois semaines après. C'était tous les trois semaines.
0: Mais au moins là où tu connais les signes.
1: Oui, voilà. Mais après, trois semaines après, elle a refait la bronchiolite. De retour à l'hôpital pour trois jours. À un moment donné, tellement t'es passe pas, elle a changé tellement de traitement.
0: Oui.
1: Elle a déclaré asthmatique au bout de la troisième fois.
0: D'accord. Et est-ce qu'avec les filles, vous l'avez connu ces épisodes-là de bronchiolite? Parce que ça, c'est vraiment l'ennemi des parents. Quand on est un petit bébé, souvent, ils disent « Oh, faites attention à la bronchiolite, surtout si on a des signes d'asthme. » C'est beaucoup de stress.
1: C'était une première pour nous et après, en répétition comme ça, c'était un peu épuisant. Et du coup, on m'a dit au docteur, on m'est fatigué ni là tous les trois semaines ou un mois.
0: L'année était intense, avec des émotions vives, j'ai envie de dire, du stress, du bonheur, de l'amour aussi, avec le mariage. En tout cas, nous souhaitons à Zot le meilleur pour la suite. Merci d'avoir accueilli à nous dans cette famille, dans cette case. Merci d'avoir accueilli aussi tous nos téléspectateurs et téléspectatrices d'Antenne Réunion. Nous clôturons cette saison de Bienvenue Bébé avec Zot. Nous embrassons tous nos téléspectateurs, toutes les mamans et tous les bébés de l'aventure Bienvenue Bébé et nous retrouvons bientôt sur Antenne.

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2: 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Elle va servir au niveau des commerces, quels qu'ils soient, à payer ses courses lorsque on en a besoin. 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Cette carte s'utilise comme une carte bancaire traditionnelle. Alors, sont exclus quand même de ces achats le tabac, l'alcool et les jeux de hasard.
0: Si vous êtes une personne âgée au faible revenu, vous recevrez directement votre carte chez vous. Pour les autres bénéficiaires, il vous suffira de remplir un formulaire en ligne. Rendez-vous sur le site www.département974.fr.

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0: Bonjour à tous, comment il est? C'est l'heure de votre 12h30 week-end sur Antenne Réunion. Bienvenue, voici les titres de ce 19 septembre. Tradition et religion au cœur de la ville de Saint-Leu, les célébrations de Notre-Dame de la Salette avec 15 000 fidèles estimés sur site, une date importante qui marque les 180 ans de l'apparition de la Vierge Marie. Temps fort de la matinée, cette grande messe qui se termine avec notre journaliste qui nous attend en direct. Redonner vie à un monument historique, la 9e édition du Loto du patrimoine et ses 400 000 euros pour l'ancienne usine sucrière de Beaufont. Nous avons assisté à la remise du chèque, le projet de rénovation est en cours. S'engager pour l'environnement, le World Cleanup Day, dans l'actualité avec la mobilisation de l'association Plastique à Cause, opération de sensibilisation et de ramassage des déchets, nous irons du côté de Saint-Paul. Et puis nous l'appellerons Monsieur Canel. Thomas German nous raconte comment il s'est amusé à découvrir, créer, transformer l'épice. Sirop, gelée, vinaigre, cet agriculteur ose tout. Il en est devenu le spécialiste pays. Passion Canel dans ses tendances ce samedi. C'est un événement religieux très attendu chaque année par les fidèles. La fête de la Salette est une tradition ancrée dans la ville de Saint-Leu, avec ses temps forts qui rassemblent forcément la communauté chrétienne. Une procession flambeau hier soir, souvenez-vous, et la grande messe ce samedi. 15 000 personnes estimées sur le site, devenu un véritable lieu de pèlerinage. Avec une symbolique particulière cette année, c'est ce double anniversaire. Émilie Boyer, bonjour, vous êtes sur place. Émilie Boyer, vous êtes en direct sur Antenne Réunion. C'est un double anniversaire, Émilie, n'est-ce pas?
1: Bonjour Laurence, bonjour à tous. Oui, en effet, donc c'est une année particulière. On célèbre donc les 180 ans de l'apparition de Notre-Dame de la Salette, mais la ville célèbre aussi donc les 250 ans de sa paroisse. Donc avec nous, Vincent Mahalachimi, donc le référent de la paroisse. 250 ans, donc c'est une année particulière, pourquoi?
2: Ah oui, effectivement, c'est une année très particulière. C'est un jubilé pour nous. 250 ans que cette paroisse existe, 250 ans que cette terre de Saint-Leu est devenue chrétienne. Donc pour nous, c'est une grande joie, effectivement.
1: Donc on parlait aussi d'un double anniversaire, donc il y a ces 180 ans de l'apparition de Notre-Dame de la Salette. Est-ce que la symbolique est d'autant plus forte cette année?
2: Ah oui, effectivement. Le sanctuaire de la Salette, il existe à Saint-Leu grâce au Père Sessac et aux fidèles de l'époque. Le Père Sessac a été ordonné le même jour de l'apparition. Et en 1859, avec l'épidémie de choléra, il a fait cette promesse de créer et de diriger cette chapelle pour protéger la ville de Saint-Leu. Et nous avons été protégés. Donc c'est un double anniversaire, un double jubilé pour nous, 250 ans de création de la paroisse et les 180 ans du message de la Salette qui est universel maintenant quand on voit le nombre de Réunionnais qui est ici aujourd'hui.
1: Donc en effet, donc vous le disiez tout à l'heure, la messe vient tout juste de se terminer. Vous voyez les fidèles juste derrière nous. La messe a été célébrée par Monseigneur Pascal Chanteng ce matin. Et c'est selon lui aussi l'occasion de continuer de demander la guérison.
3: Pour toute maladie aujourd'hui, quelle qu'elle soit, nous demandons au Seigneur la santé, la force et comment il peut continuer à nous guider dans les défis et les épreuves d'aujourd'hui. Avec Marie, nous pouvons retrouver l'espoir et la guérison parce que Jésus nous donne sa maman pour nous aider. Il nous l'offre comme une maman du ciel qui est toujours là.

0: Écoutez, donc les célébrations donc continueront jusqu'à dimanche et la ville, elle, continuera de rythmer selon les louanges et les prières.
1: Voilà, Émilie Boyer en direct sur Antenne Réunion avec Thierry Sueur à vos côtés. Merci. Dans l'actualité, signalons cette cellule d'écoute qui a été mise en place à l'école Michel Debray à Saint-Denis. Après le placement en détention provisoire hier soir de l'enseignant mis en examen pour viol et atteinte sexuelle sur mineurs, il a été suspendu de ses fonctions pour des faits qui dateraient de l'an dernier. 4 victimes ont été identifiées à ce stade de l'enquête. Dans un communiqué, le recteur Rostan Mehdi a tenu à exprimer son indignation devant ce comportement inacceptable, je cite, et sa compassion pour les jeunes victimes et leurs familles. Sur les routes, signalons cet accident au petit matin à Saint-Pierre. Il était 3h, rue Marius et Harry Leblon, une collision entre un scooter et une voiture. D'après les premières informations, le conducteur du deux roues, âgé d'une vingtaine d'années, aurait grillé un feu rouge. Son pronostic vital est engagé. Et puis cette intervention de la SNSM au large de la pointe du Diable qui concerne 2 personnes sur des jet skis. L'un d'eux a coulé à 600 mètres du rivage. Les pilotes se sont trouvés en difficulté mais ont pu être sauvés grâce à l'intervention des secours. Le loto du patrimoine en ce week-end qui célèbre justement les fameuses journées européennes du patrimoine. Parmi 18 sites régionaux, l'ancienne usine sucrière de Beaufont a été retenue comme lieu réunionnais. Elle pourra bénéficier d'une enveloppe de 400 000 euros pour son projet de rénovation. Un chèque remis ce matin à Saint-Benoît. Candice Vessier.
2: Un chèque hors norme pour un site exceptionnel. 400 000 euros sont remis aux propriétaires des lieux pour contribuer à la sauvegarde de l'usine de Beaufont. Les travaux ont déjà débuté en juillet dernier.
3: Nous allons restaurer les anciennes vestiges de la sucrerie et pour y accueillir un espace muséal, pour accueillir les visiteurs et les réunionnais, bien sûr, pour raconter justement l'histoire de Beaufont de 1820 à aujourd'hui. On est aujourd'hui très fiers, effectivement, d'avoir ce soutien qui va nous permettre justement d'avoir, on va dire, une aide financière supplémentaire.
2: Comme 18 autres sites régionaux, ces vestiges bénédictins bénéficient d'une dotation financée par les ventes du loto du patrimoine. Le site a été retenu dans le cadre de la mission patrimoine 2026, portée par Stéphane Bern.
4: Mission Bern a choisi ce site parce que c'est un site en péril, parce que c'est un site avec un fort intérêt patrimonial, parce que c'est un site avec une histoire pour le territoire qui est important.
5: Et on voit des bâtiments en ruine qui se transforment en des beaux bâtiments. Je pense au pont de la rivière de l'Est, par exemple, qui a été restauré entièrement. Alors pas que avec les fonds de Mission Patrimoine, mais avec la totalité des fonds qui a pu être octroyés à cette occasion-là. Et ben voilà, c'est ça le plus grand plaisir, c'est de revoir renaître ces bâtiments, leur redonner vie.
2: L'usine de Beaufont, témoin majeur de l'histoire sucrière de la Réunion, est aujourd'hui à la fois un lieu de production et un lieu de mémoire.
6: Le patrimoine est un vecteur et une identité forte en fait pour les cultures régionales et c'est le cas ici. Alors ici c'est très particulier puisqu'on est sur un domaine de sucrier, de la canne à sucre et donc effectivement au-delà du patrimoine aujourd'hui économique et tout ça, on a effectivement tout ce qui concerne la mémoire de toute la population qui a vécu autour de cette industrie sucrière.
2: Les travaux, estimés à 2,8 millions d'euros, doivent s'achever au premier semestre 2027. Depuis sa création en 2018, la mission patrimoine a contribué à la restauration de plus de 1080 sites.
1: S'engager pour l'environnement, on parle du World Cleanup Day, une journée de mobilisation qui existe depuis 9 ans maintenant à La Réunion. Une opération de protection et de sensibilisation avec famille, collègues, entreprises, une initiative de l'association Plastique à Cause à Saint-Paul, Oulvachy-Vélichy.
7: Petit déjeuner en goutti, échauffement fait, gants enfilés et pince à la main. La journée du World Cleanup Day peut commencer pour ses participants.
8: Moi, je suis venue en famille avec les collègues de travail. Ben, c'est un moment de sensibilisation, un moment de convivialité et d'amusement.
9: Vraiment dommage tous ces déchets laissés après des pique-niques ou des fêtes, puisque je pense que nous avons tous des poubelles à la maison, des sachets de poubelles. Et donc,

0: suis venue pour une petite participation aujourd'hui.
1: Je trouve que c'est important, c'est des gestes au quotidien et j'ai voulu moi-même y contribuer.
2: Ici, l'objectif est de traquer les déchets abandonnés, mais surtout, un moyen de sensibiliser les plus petits.
3: À côté de chez nous, il y a un terrain vague où il a vu beaucoup de déchets. Il m'a dit « Maman, moi je voudrais trier les déchets ». Donc c'est pour ça qu'on l'a emmené aujourd'hui, parce qu'on trouve que c'est intéressant et de sensibiliser les enfants dès ce jeune âge.
4: Pour aider la planète, parce que sinon, si on ne ramasse pas les déchets, on ne peut plus respirer.
5: J'ai ramassé tout ça.
6: C'est quoi un petit peu comme déchets?
5: Il y a souvent des sachets, des bouteilles d'eau, des bouteilles d'eau, des mouchoirs, des barquettes vides, des assiettes, des trucs de pique-nique, quoi.
2: L'an dernier, plus de 10 000 Réunionnais s'étaient mobilisés sur les 65 opérations de nettoyage sur l'île.
7: L'année dernière, on a pu collecter 800 kg de déchets. 800 kg, ça représente une petite voiture pour imaginer un peu à quoi ça ressemble. Et j'espère que cette année, on va en ramasser, mais surtout que l'année prochaine, on aura encore moins à en ramasser.
2: Au fil de la collecte, les sacs se remplissent et parfois d'objets les plus inattendus. Ici, chaque trouvaille raconte une partie du problème.
8: En fait, elle consiste à ramasser les déchets sauvages qui se trouvent dans la nature pour éviter que ça se retrouve à la mer, pour éviter que les poissons mangent les déchets plastiques et pour éviter que ces déchets plastiques se retrouvent dans nos assiettes. On sait tout aujourd'hui que toutes les eaux sont polluées, que ce soit les eaux bleues ou les eaux vertes. On sait également que les déchets sauvages contribuent à la leptospirose et à des maladies.
2: Une mobilisation citoyenne qu'encourage également la ville de Saint-Paul.
9: On est sur un site extraordinaire, très beau, mais en même temps, un site très pollué par les gens qui quittent et qui jettent des déchets à ce niveau-là. On nettoie régulièrement, mais on profite de cette opération et avec l'engouement qu'il y a autour pour pouvoir enlever les déchets qui sont trop. Et un message de civisme à tout le monde, arrête de jeter votre poubelle partout.
2: Une matinée de nettoyage qui suffira certainement à remplir cette benne. Mais pour redonner vie à cette place, il faut peut-être commencer par changer les mauvaises habitudes.
10: Une initiative qui a permis de nettoyer le site et de le ramassage d'une tonne d'œufs de déchets dans la matinée. 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
11: Le 2 mai dernier, un adolescent alerte la police. L'un de ses amis prévoit d'attaquer un lycée.
10: Voilà, on va peut-être vous donner quelques éléments pour comprendre ce qui va suivre. On a appris aujourd'hui qu'un adolescent proche de l'ultra-droite a projeté une attaque terroriste dans un lycée lyonnais. Il avait des informations sur les conditions d'accès. Il a été arrêté et mis en examen, il a 15 ans. Voyez maintenant ce reportage de Chloé Barbeau.
11: Le 2 mai dernier, un adolescent alerte la police. L'un de ses amis prévoit d'attaquer un lycée lyonnais avec un couteau.
12: Ce jeune avait l'information selon laquelle, à partir d'une certaine heure, ce lycée ne surveillait plus la présentation de la carte scolaire pour rentrer à l'intérieur du lycée.
11: Diagnostiqué hyperactif, le jeune est d'abord placé dans un centre psychiatrique. Mais lors de leur perquisition, les enquêteurs lui découvrent une passion pour les tueries de masse aux États-Unis.
12: Les enquêteurs ont retrouvé des vestes, des pantalons de couleur militaire, de couleur kaki, également des couteaux avec certains qui avaient des lames d'une dizaine de centimètres.
11: Cette semaine, l'adolescent est donc présenté à un juge antiterroriste et placé dans un centre éducatif fermé.
12: Ce jeune avait une affiliation, une appétence pour les mouvements dits d'ultra-droite, donc de suprémacistes blancs, également des thèses nourries de racisme et de xénophobie.
11: Cette nouvelle mise en examen intervient peu de temps après l'interpellation d'un gardien de la paix proche de la mouvance ultra-droite. Il prévoyait de violentes attaques.
10: Et à l'international, Donald Trump qui annonce un accord de sécurité avec le Groenland, lui qui voulait au départ un rattachement aux États-Unis, dit désormais avoir obtenu un contrôle permanent sur la sécurité. Explication Mélanie Ravier.
13: Coup de tonnerre, juste après cette conférence de presse. Donald Trump annonce sur son réseau social Truth Social qu'il a obtenu un contrôle permanent de la sécurité du Groenland.
14: Les États-Unis disposeront pour

0: toujours de la pleine capacité d'agir au Groenland pour assurer et défendre la sécurité du Groenland et des États-Unis d'Amérique.
1: Un accord censé empêcher tout adversaire de Washington d'établir une présence militaire ou de réaliser des investissements sensibles dans ce territoire appartenant au Danemark. Une disposition qui vise la Chine et la Russie. Le président américain voulait rattacher cette île aux États-Unis, profiter de son emplacement stratégique et de ses gisements inexploités, ce qui avait provoqué la colère des habitants. Le Danemark a salué cet accord dans un communiqué.
2: C'est un accord très positif pour l'OTAN et l'Europe, qui reconnaît la souveraineté et l'intégrité territoriale du royaume, ainsi que le droit du peuple groenlandais à l'autodétermination.
1: Donald Trump a annoncé développer immédiatement la présence militaire sur le territoire. Cet accord pourrait souligner l'impuissance de l'Europe à défendre ses intérêts en Arctique.
3: Les footeux l'attendaient. La fameuse liste de Zidane, le nouveau sélectionneur des Bleus, a fait hier soir son annonce. 23 joueurs et 5 qui n'avaient jamais été appelés en équipe de France. Entre continuité et modernité, les détails, Sylvain Milenvoie.
4: Tout a changé. Enfin presque. Le sélectionneur, évidemment, Zidane, a succédé à Deschamps.
5: C'est reparti.
4: La façon d'annoncer les Bleus également. Fini les énumérations.
6: Kylian Mbappé.
4: Place à la vidéo.
6: Michael Olise.
4: Mais une partie des joueurs, elle aussi,
6: Pierre Kaloulou,
4: est renouvelée.
6: Jérémy Jacquet.
4: À l'image de Jérémy Jacquet, jeune défenseur de Liverpool, voilà les nouveaux. Le gardien de Toulouse, Guillaume Rest. Le défenseur de l'Inter Milan, Andy Diouf. Le milieu de terrain de Côme, Lucas Dacunha. Et l'attaquant de Rennes, Esteban Le Poll. Alors niveau notoriété, pas certain que vous les connaissiez.
7: Je joue ces joueurs-là, c'est quelle équipe?
8: Je sais qu'il donne sa chance aussi à beaucoup de noms à qui Deschamps n'avait pas donné sa chance. Et puis là, on n'est pas encore en train de se préparer pour une grosse compétition, donc c'est des matchs de préparation. Donc on va essayer d'aller chercher un peu ce qu'on a comme talent français dans les championnats européens ou même ailleurs.
4: Justement, après sa conférence de presse et l'annonce de sa liste, Zinedine Zidane a réservé à TF1 son premier entretien. Émotif ses décisions.
9: Bonjour monsieur le sélectionneur.
10: Bonjour. C'est pas forcément le choix de rajeunir cette équipe, c'est juste me dire, il y a des joueurs que je veux voir. C'est ça le truc, que je veux voir en équipe de France. Et donc voilà, et donc je fais des choix, et ces choix-là sont complètement assumés.
4: Ce qui n'a pas changé, ce sont les cadres des Bleus. Dembélé, Olise, Mbappé. Mbappé qui demeure d'ailleurs le capitaine de l'équipe de France.
10: C'est un joueur important, c'est un joueur qui... Enfin, on connaît quoi, c'est le meilleur joueur du monde, donc c'est un capitaine et j'ai envie de continuer avec lui en tant que capitaine.
4: 23 joueurs, dont 15 sélectionnés à la Coupe du Monde, se retrouveront lundi midi à Clairefontaine. Avant un premier match en Turquie vendredi, puis 3 autres rencontres à Bruxelles, puis à Saint-Denis contre l'Italie et la Belgique.
10: J'ai hâte de pouvoir être avec mes joueurs et préparer les choses pour qu'on puisse être compétitif et être bon tout de suite.
4: Devant le siège de la Fédération Française de Football, il y a tout juste quelques minutes, le match de la popularité semblait, lui, déjà gagné.
3: Voilà, et du foot, il y en aura chez nous ce week-end. C'est un ouf de soulagement pour nos footballeurs pays. Rappelons que les activités de la Ligue réunionnaise de football était suspendu depuis le 10 septembre. Un administrateur judiciaire a été nommé cette semaine. Les championnats peuvent donc reprendre. À présent, la cannelle dans tous ses états. On se fait une petite place tout de suite entre tradition et imagination avec Thomas German, l'invité de notre rubrique C'est Tendance, décline l'épice sous toutes ses formes sur Antenne Réunion. Alors jusqu'où ira-t-il? La réponse avec notre créateur de tendance. Bonjour Thomas German.
11: Bonjour.
3: Merci d'avoir fait le déplacement. Anoussa appelle à aujourd'hui Monsieur Cannelle.
11: Les bons,
3: parce que vous êtes un vrai spécialiste. Alors c'est un hasard total cette aventure, non? On la tombe dessus par hasard sur le terrain?
11: Oui, voilà. Ben, en fin de compte, où ça nous laisse, notre terrain là-haut. Dans le grain, mon longtemps, on avait planté quelques pieds de cannelle et la cannelle, il développe à l'île assez rapidement. Du coup, il y pète le grain et du coup, ben, tout le tour de l'exploitation, ben, nous n'en a que ça. Après, les papous dérangent à moi, des deux côtés, on a de la ravine et du coup, il protège les sols.
3: Et du coup, la donne à vous un tas d'idées, hein, que ça l'amène ou l'amène pour nous en plateau.
11: Alors, ben, du coup, on amène déjà ben, les produits dits ben, issus de la cannelle. On en a l'écorce, on en a les feuilles, on en a aussi en sirop, en vinaigre, comme on en a ici, en poudre, et monsieur m'y fait aussi la moutarde de cannelle.
3: La moutarde de cannelle.
11: La moutarde de cannelle, tout simplement.

0: Et après, pour ça, tu ne connais pas. La cannelle, c'est surtout un pied de bois.
1: Ah, mais c'est ça, tu sais, demande à Possetti, il est en train de regarder dans votre jardin, vous êtes en train de zioter. Bah, il ressemble à ça, en fait.
0: Voilà, bah, en fin de compte, ça, c'est le tronc de la cannelle, tout simplement. Et ce tronc-là, bah, l'écorce, déjà, il est comme ça. Il est assez sale. Pourquoi ? Parce qu'il bah, prend plus de 10 ans quand même pour pousser. Et 10 ans, la nature fait sa vie. Et nous, bah, ce que nous fait, c'est nous va venir enlever toute cette saleté que les présents dessus pour obtenir vraiment cette partie blanche-là, comme l'écorce, il est là, pour ensuite enlever comme ça et nous va découper pour faire les petits bâtons de cannelle.
1: Mais là où l'on traîne, Ziano, que tout ça là, elle apprend où 10 ans ?
0: Le pied de bois, elle apprend 10 ans. La confection en lui-même, pour faire des bâtons de cannelle, il prend une journée pour enlever l'écorce dessus un pied de bois. Après, il n'y en a pas beaucoup. Hein. Sur un pied de bois, on peut avoir jusqu'à 5 kilos d'écorce, pas plus. Du coup, attendre 10 ans et vous gagnez 5 kilos.
1: On a réduit un petit peu les déchets pour sortir un petit peu tout ça.
0: Voilà, c'est exactement.
1: Au bout de 5-6 ans, on va dire.
0: Au bout de 5-6 ans.
1: D'accord. Voilà. Et c'est quoi le plus... Ou la mise à eau, alors, c'est quoi le plus facile, cette lanue, immédiatement ?
0: Cette lanue, immédiatement, c'est l'écorce. Ça...
1: Le basique. Que
0: voilà.
1: Nous retrouve sur les marchés.
0: Que retrouve sur les marchés, en épicerie fine, dans certains restaurants. Voilà, tout simplement. Et après, à partir de ça, ben, moi, là, m'amuse à moi un petit peu à essayer de retransformer tout ça. Parce que malgré qu'on a fait l'écorce, il reste toujours les petites chutes. Et avec ces chutes-là, ben, justement, c'est nous essayer de retransformer ça pour ne pas perdre. Parce qu'il prend quand même 10 ans pour obtenir de l'écorce et perdre un bout de dessus, il n'est pas chouette, il n'est pas gaillard. Et du coup, avec tout ça, ben, justement, par exemple, il fait les vinaigres. Vinaigre de cannelle. Ce n'est pas quelque chose qu'on retrouve souvent, mais on fait une petite salade de tomates ou une petite salade de courgettes ou assaisonne à lier avec, et franchement, elle est excellente.
1: Et il paraît que vous la donnez une petite leçon à des grands chefs, non ?
0: Petite leçon, bon, mieux ça explique à Zot un petit peu comment
1: vous
0: moins...
1: Vous avez quelques conseils.
0: Oui, quelques conseils. Comment moins, surtout, mieux tu les allies et comment Zot pourrait manipuler ce produit-là par la suite, tout simplement. Déjà, juste sur le vinaigre de cannelle, comme il parlait, pour le déglaçage des plats... Moi, ce que j'aime bien faire, c'est le poulet à la cannelle, que parce que j'ai déjà goûté.
1: Non, ben, on va dire moi ça, nous, ça goûte après.
0: Ça goûte après. Du coup, oui, ben, le poulet à la cannelle, c'est vraiment déglace la viande avec le vinaigre de cannelle, et du coup, il imprègne de ce goût de cannelle-là. Et après, on continue notre recette avec du miel et compagnie.
1: Donc, on a une sorte de double voix aujourd'hui, hein, c'est le créateur, mais aussi le cuisinier.
0: Aussi le cuisinier.
1: On l'a dit à moi avant l'émission, on met même tous les goûts, en fait, on la teste un tas de choses.
0: Oui.
1: Et donc, nous l'a compris, les bâtons, nous l'a compris, le vinaigre. Mais le il paraît qu'il y en a la gelée aussi.
0: La gelée, oui, la gelée, m'a pas ramené aujourd'hui, m'a juste pas eu le temps de refaire.
1: Alors, mais comment on fait ça ?
0: Ben, la gelée, tout simplement, c'est d'utiliser les bâtons de cannelle qu'on va faire bouillir, ou rajoute du sucre et un peu d'agar-agar. Ok, c'est vraiment le gélifiant. Et voilà, après, il faut avoir le petit coup de main aussi des hyènes, on va dire. Tout simplement.
1: Et
0: après...
1: jusqu'où ça va avec tout ça ? On a un moment où on va arrêter ou bien on a une autre idée encore en tête ?
0: Ah non, on a d'autres idées en tête.
1: Ah.
0: On a d'autres idées en tête. Bon, ça, on verra par la suite. Mais d'ouvrir un espace détente autour un petit peu de la cannelle, ce serait pas mal.
1: Monsieur Cannelle, en direct sur Antenne Réunion. Merci beaucoup, Thomas German.
0: Il n'y a pas de souci.
1: Pour ces leçons de création, de cuisine, hein, où la fait vogue ou d'imagination. Merci. Et au connu, nous savons essayer un petit peu tout ça.
0: Les
1: mais pas sûr, nous gagnons à un autre niveau. Merci.
0: Bon, allez, pas de souci.
1: Reste avec nous, regarde ce qui arrive. Nous, ça parle vinaigre aussi, mais du côté d'Orléans. Et Nana, un maître vinaigrier, c'est ce qui a fait la réputation de cette ville avec sa cathédrale du 19e siècle. Et quand on pense évidemment à Orléans, cette destination proche des bords de Loire, on a également en tête nos livres d'histoire et puis Jeanne d'Arc, évidemment, Delphine Sidbon.
2: Pour Orléans, pas question de choisir entre le passé et l'avenir. Il y a presque 6 siècles, Jeanne d'Arc libérait la ville. Son courage face aux Anglais est célébré depuis les vitraux de la cathédrale jusqu'au comptoir des cafés et des bars. Sur les vieilles pierres, des idées neuves, du street art à chaque coin de rue. Les boutiques branchées côtoient celles qui ont traversé les siècles. 30 ans que cette vinaigrerie artisanale existe à Orléans. Elle se visite, mais attention aux naso-sensibles.
3: Oh,

0: de 20 tournées avant d'arriver. Débarqués à Orléans, on en faisait alors du vinaigre. De 300 vinaigreries à l'époque, il n'en reste aujourd'hui plus qu'une, nous y sommes.
1: Et donc c'est ici que nous donnons des cours de cuisine.
0: N'est-ce pas le meilleur endroit pour acquérir le savoir-faire qui me manque depuis ma toute première salade ?
2: J'aimerais que vous m'appreniez à faire la vinaigrette ultime.
1: Alors, la vinaigrette ultime, elle n'est pas si compliquée que ça à faire. On va commencer déjà par le premier ingrédient qui est la moutarde.
0: Une demi-cuillère à soupe, puis la star de la recette.
1: Alors, il y a plein de vinaigres qui permettent de faire différentes vinaigrettes. Mais si on veut faire la vinaigrette ultime, pour moi, c'est le vinaigre de vin rouge. C'est celui-là.
0: Une cuillère à soupe de vinaigre de vin rouge, une pincée de sel et seulement maintenant, deux cuillères à soupe d'huile d'olive.
2: Elle est plus belle que toutes celles que j'ai faites dans ma vie déjà.
1: Ben merci beaucoup.
3: Je vis ma vinaigrette, je vis ma vinaigrette.
0: Ce vinaigre d'Orléans nous emmène à notre bon plan dans le centre-ville. Oubliez le hot dog, voici le chien chaud. Un nom bien français pour des ingrédients qui le sont tout autant. Les sauces sont fabriquées à la vinaigrerie. Le pain sort des fournils d'un boulanger du Loiret. Quant aux viandes,
4: on a le poulet qui vient d'une petite ferme à côté d'Orléans aussi. On a la saucisse de sanglier qui vient de la Ferté-Saint-Dovin. On a l'andouille qui vient de Thiergeau, qui est un petit village aussi juste à côté d'Orléans.
5: Un hot dog 100% local.
4: 100% local.
0: 9,90€ le sandwich. Et n'oubliez pas de demander à Camille et son compagnon Franck d'où ils tiennent l'idée de ce restaurant.
6: Le chien chaud, ça nous est venu parce qu'ici, à Orléans, les habitants d'Orléans, on nous appelle les chiens. Les chiens d'Orléans. Parce qu'avant que Jeanne d'Arc, qui est l'héroïne d'Orléans, libère la ville, de l'autre côté de la Loire, on avait un canon qui était en place pour prévenir les Orléanais des envahisseurs. Et le canon, quand il tirait de l'an, on avait l'impression que c'était un chien qui aboyait. Donc le nom chien d'Orléans est parti comme ça.
0: Et leur deuxième source d'inspiration, Hadès, adore les caresses.
2: Ah oui. Check. C'est bien ça.
6: C'est lui la mascotte. C'est lui qui nous a inspiré l'histoire. Le plus gourmand des chiens d'Orléans. Il est devant vous.
2: Bon bah on partage hein.
0: À ce moment-là, on se dit qu'on vous a assez peu parlé de l'un des personnages principaux d'Orléans. Au moins aussi importante que Jeanne d'Arc, la Loire. Nous décidons de passer la nuit avec elle.
7: Bonjour Delphine. Bienvenue pour une nuit à bord du bateau atelier.
8: Plein milieu d'un espace naturel.
5: C'est un décor de rêve.
8: On est proche du paradis.
0: Nous larguons les amarres à Main-sur-Loire, à quelques kilomètres d'Orléans. C'est ici que Denis loue cette tout cabanée aux voyageurs.
7: Et là, maintenant, on enjambe. Alors attention, ça bouge, parce que c'est un bateau.
5: Ça bouge un peu, mais c'est honnête.
0: Ces petits bateaux de pêche sont typiques de la Loire. Ils sont dotés d'une cabane où dormir et conçus pour naviguer sur des eaux très peu profondes. En ce moment, il y a à peine 40 cm de fond.
5: Alors ça donne quoi une nuit à bord ?
8: Bah, normalement, c'est une nuit très, très soft. Hein. La rivière a un faible débit là en ce moment, donc c'est très, très calme. Sauf, évidemment, ça dépend des couples.
0: La location est possible d'avril à septembre. 99€ la nuit pour deux personnes. Et pour dîner, le lieu est tout trouvé.
2: À la tienne !
0: Cette jolie guinguette juste au-dessus. Et si vous avez de la chance, vous pourrez même entendre Denis chanter l'une de ses compositions.

0: Le lendemain, l'ambiance a complètement changé.
1: Mélissa pour Lisa, tu peux lâcher les loups ?
2: C'est bon, c'est en cours.
0: Ici, sur une vingtaine d'hectares, vivent plus de 200 animaux, dont une meute de loups. Leur particularité à tous, ils sont acteurs pour la télévision ou le cinéma. Toute l'année, leurs soigneurs les coachent pour les tournages. Un studio est même construit sur place.
1: Donc, ces animaux-là ont tourné. Vous allez pouvoir les retrouver dans un film qui s'appelle Mystère.
3: Notre plus gros problème sur un tournage, c'est le stress. Alors, des loups, qui sont des animaux extrêmement sensibles, il faut lutter contre ce stress.
0: Car les loups ont peur de l'homme, c'est leur plus grand prédateur. Alors, ces visites du public les aident à s'habituer pour le jour où ils seront entourés d'une équipe de tournage. Et il est possible de s'approcher très près, même de leur donner une collation.
4: Bravo Caroline.
0: Ce parc nous donne le

0: tournure. Autant de célébrités au même endroit. Polly, le cheval Shetland du film éponyme. Gus, qui a partagé l'affiche avec Fabrice Lucchini.
1: Allez, ben on va rentrer chez les chats.
0: Et la légende, parmi les légendes, Tony, 18 ans.
2: Ok, je vais dans combien de films hein.
1: Je saurais plus, j'ai arrêté de compter 2-3 films par an, par an. Des fois des petites apparitions, et puis des fois des vrais rôles.
0: C'est un peu le Belmondo des chats.
1: Voilà, c'est le Belmondo des chats, c'est Tony.
3: Bravo pour ta carrière.
0: Aujourd'hui, Tony file une douce retraite dans le Loiret, et on le comprend.
4: Allez, retour chez nous pour notre escale météo du jour. Elle nous est proposée par Alexandre Marianne. Et on va s'arrêter du côté de Trois-Bassins. Des éclaircies au programme et 27 degrés, c'est pas mal pour l'après-midi. Voilà, c'est la fin de cette édition. Merci de l'avoir suivi. L'information continue sur l'info.re. Tout de suite, votre série Meriem. Très bon week-end sur Antenne Réunion. Et rendez-vous ce soir pour le 19h week-end.
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4: Bonjour La Réunion, c'est un plaisir de vous retrouver pour votre bulletin météo. La matinée a été agréable sur notre département, sur l'Est quelques nuages tout de même pour débuter ce week-end, mais la masse d'air est sèche autour de La Réunion. Quelques nuages se sont tout de même développés en fin de matinée sur les reliefs, on les retrouve cet après-midi, apportant un peu d'ombre sur l'intérieur. Des conditions bienvenues pour des sorties en montagne avec des débordements attendus vers le nord-ouest entre Saint-Paul et le chef-lieu. Ailleurs, les éclaircies résistent bien sur les plages de l'ouest, sur Saint-Pierre ou encore le littoral est, alors que le vent souffle faiblement 40 à 50 km/h sur la région de Gilo, mais également Saint-Pierre, une mer qui présente des conditions agréables malgré la présence d'une petite houle d'alizée voisine des 1,50 m. Et côté température, les valeurs attendues cet après-midi aussi entre 24 et 27 degrés pour les littoraux, 16 degrés sur Petite-France, 21 à 22 pour les cirques et 14 degrés pour le Pas-de-Belcombe-Jacob. Aujourd'hui, nous sommes le samedi 19 septembre. Nous souhaitons une bonne fête au Émilie. La marée sera haute à 19h17 et le soleil nous quittera à 18h13. Tout de suite, votre série Myriam. Bon après-midi sur Antenne Réunion.
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0: Bonjour, ne sonnez plus à la porte, s'il vous plaît, ça pourrait le réveiller.
1: Je vous demande pardon, Derine, je ne savais pas.
0: C'est pas grave, donnez-moi ça.
1: Je les dépose à l'intérieur?
0: Je vous remercie, Risa, mais c'est bon, non?
2: Pourquoi est-ce que tu m'as pas réveillé? T'as vu l'heure qu'il est?
0: Tu n'as dormi qu'à peine 2 heures, tu sais. Comme je ne savais pas quel costume tu voulais porter, alors j'en ai fait venir 2.
2: J'arrive pas à y croire. T'as vraiment fait ça pour moi?
0: Allez, va prendre une douche. Le petit déjeuner est prêt aussi.
2: Je t'en remercie.
0: J'ai sorti des serviettes. Tu peux prendre la grise.

0: Salut. Alors, elle est réveillée ?
1: Oui, elle est réveillée, mais ils ont réussi à obtenir une ordonnance restrictive à ton égard.
0: Comment ils ont pu l'obtenir ? En une nuit, comment c'est possible, Goklou ?
1: Je sais pas non plus, crois-moi. D'ailleurs, le procureur et l'avocat sont ici.
0: Écoute, je me moque de cette restriction. Ils ne m'arrêteront pas, j'irai quand même.
1: D'accord. Ne t'inquiète pas, de toute façon, je te dirai quand ils sont partis.
2: Tiens, signe ce papier.
3: Je suis d'accord pour l'ordonnance de restriction, mais je ne veux pas qu'il soit arrêté.
2: Myriam, cet homme a mis le feu à la boulangerie pendant que toi tu y étais. Tu tiens vraiment à ce qu'il s'en tire aussi facilement ?
3: Je n'y étais pas dans la boulangerie. S'il avait vraiment voulu me tuer, il l'aurait déjà fait d'une manière ou d'une autre.
2: Ne dis pas de sottises, voyons Myriam. Rappelle-toi, tu as dit toi-même que cette boulangerie était ta dernière chance.
3: Il n'en restait déjà plus rien, mais nous ne le savions même pas. C'était vite quand je suis arrivée là-bas. La banque ou qui que ce soit d'autre avait déjà tout pris de toute façon.
2: Allez, signe ça.
3: Octay, je ne veux pas.
2: Myriam, tu fais une grosse erreur. Tu sais autant que moi que tant qu'il sera en liberté, il va essayer de te faire du mal. C'est ce que tu veux ? Alors laisse-moi te protéger.
3: Pas de cette façon-là, essaye de me comprendre.
2: Écoute-moi, ça va être compliqué pour moi de revenir, il y aura des policiers partout. Il n'y a qu'une chose que je peux faire maintenant, c'est de te mettre en lieu sûr quand tu sortiras.
3: Ne m'en veux pas, s'il te plaît. Qu'est-ce qu'il y a ?
2: Elle ne veut pas signer.
3: Elle est bizarre. Pourquoi est-ce qu'elle n'est pas d'accord ? Alors qu'est-ce que tu vas faire ?
2: Je vais trouver un autre témoin, je continue avec l'affaire publique.
3: Mais ne t'occupe plus de ça, enfin, ne t'attire pas plus d'ennui, tu ne vois donc pas.
2: Même si Myriam ne dit pas un mot, de toute façon, cet homme finira par trouver une preuve qui le mènera jusqu'à moi.
3: En fait, tu veux que Sava se retrouve derrière les barreaux pour pouvoir te protéger ? Pour cacher ton secret, c'est ça ?
2: Bélice, tu commences à m'ennuyer.
3: C'est donc la vérité. C'est vrai que c'est généralement ennuyeux.
4: Ça va ? Tu as besoin de quelque chose ou pas ?
0: Oui. Est-ce que tu peux m'aider, s'il te plaît ?
4: Bien sûr. Savas ? Mais qu'est-ce qui s'est passé ?
0: Non, c'est pas grave. T'inquiète pas, rien de bien grave. Mais si je mets un t-shirt, je vais devoir le changer sans cesse, alors...
4: Mais qu'est-ce qui t'est arrivé, enfin ? Bien sûr que si, c'est grave. Viens ici. Assieds-toi là. Mon Dieu, mon Dieu.

0: Alors, tu vas me le dire ?
1: C'était un accident.
0: Mais quel accident ? Pourquoi est-ce que tu t'infliges ça, dis-moi ? Pardon, je t'ai fait mal ?
1: C'est vraiment dur, tu sais.
0: Ce n'est pas en te faisant du mal que ça changera quoi que ce soit pour Sévinec. Je pense que c'était la femme la plus chanceuse du monde.
1: C'est pour ça qu'elle est morte et enterrée.
0: Je sais que beaucoup de femmes désireraient être aimées à ce point, ne serait-ce que pour une seule journée.
1: Ça me console pas vraiment, tu sais. Je l'aurais rendue tellement heureuse.

0: Je sais que vous êtes là à cause de moi. Sachez que je suis vraiment désolée. Vous savez, c'est mon devoir, peu importe où je me trouve.
1: Voilà votre facture, madame.
0: Surtout appelez-moi si vous voyez Sava Sargun. Nous vous enverrons tout de suite l'équipe la plus proche.
1: Désolée, ça n'a pas fonctionné.
0: Ma carte a dû être annulée. Est-ce qu'il y aurait un autre moyen de payer?
1: Uniquement en espèces ou par carte.
0: Allez vous reposer dans votre chambre en attendant qu'un de vos proches vienne payer.

0: Savez-vous s'il y a une bijouterie dans le coin?
1: Nous pouvons demander à une infirmière d'y aller avec vous.
0: Non, non, ce n'est pas nécessaire. Je vais y aller.
2: C'est sûr que ça ne vous dérange pas?
0: Non, il n'y a pas de problème.

Pourriez-vous lui demander de le garder pendant quelques jours? J'irai le racheter très rapidement. Et je suis prête à le racheter à un prix plus élevé s'il le faut. Ce collier est très important pour moi.

0: Royalo?
1: Ils sont en train de la libérer.
0: D'accord, je suis en route.
1: Attends, il y a des policiers partout, faut pas qu'on te voie ici.
2: Je peux la suivre.
0: Je vais le faire.
2: Ça va.
1: Si tu viens ici, tu risques de tout gâcher. Et après, on va la perdre pour de bon.
0: D'accord. Découvre où elle est emmenée et appelle-moi, mon frère.
1: Ça marche. Il m'a appelé frère. Il m'a appelé mon frère, ça veut dire qu'il va de mieux en mieux. Enfin, merci, mon Dieu.
3: Merci beaucoup, que Dieu vous bénisse. À quel bijoutier avez-vous vendu le collier?
4: Là, dans une bijouterie du coin. Est-ce que je pourrais le racheter?
3: Il vous avertira avant de le vendre et le gardera pendant un certain temps.
4: C'est vraiment très important pour moi. J'ai eu beaucoup de chance de rencontrer quelqu'un d'aussi gentil que vous.
3: C'est la seule chose que ma mère ait laissée. J'ai l'impression qu'elle me protège d'une certaine manière, même si c'est qu'une idée.

0: Que voulez-vous dire par « il témoignera en tant que suspect » ? Qu'est-ce que ça signifie ? Qu'a-t-il fait ?
1: Il s'agit d'un incendie criminel.
0: Mais de quel incendie criminel est-ce que vous parlez ? Vous êtes devenu fou ou quoi ? Quelqu'un a-t-il été brûlé quelque part ?
1: Une maison et une pâtisserie. Dieu merci, il les avait achetées auparavant.
0: Et donc, alors ?
2: Maria Maxa a été sur les lieux, monsieur.
0: Hein ? Inutile de vous demander pourquoi, évidemment, il est cinglé.
1: Il doit aller témoigner de toute urgence. Je pense que ça ne s'arrêtera pas là et que ça pourrait même devenir sérieux. Le procureur pourrait demander son arrestation.
0: Non, mais il est incroyable, celui-ci. Je suis sûr qu'il va y aller et qu'il va parler. Il est même capable de parler de la mort de sa petite amie ou autre. Oui, je vous le dis, si nous le laissons y aller, il parlera jusqu'à ce qu'il soit condamné à vie. Qui est le procureur ?
1: Oktay Zahin.
0: Il a fallu que ce soit lui. Donc c'est terminé pour nous maintenant. Il a fait sortir Meriem. Maintenant, son but est de faire emprisonner Savas. Et il va me détruire. Ce procureur est un homme ambitieux. Je pense que je devrais lui parler.
3: Ne vous inquiétez pas, inspecteur. Nous allons prendre soin d'elle.
4: Vous avez mon numéro. Appelez-moi directement, pas au poste de police. Quel est votre numéro ?
5: J'ai perdu mon téléphone dans l'incendie.
4: Appelez-moi si vous avez besoin d'aller quelque part. Informez la sécurité et ensuite moi en cas d'urgence.
5: Je vous remercie beaucoup.

0: elle est ici, voyons.
1: Touraine ?
2: Comment vas-tu, ma chérie ? Tu sais, je suis vraiment ravi de te voir ici.
1: Moi aussi. Mon père doit être heureux maintenant.
2: Oui. Je voulais absolument lui rendre visite avant d'aller à Ankara.
1: Je suis heureuse que tu sois venue.
2: Pourquoi est-ce que tu es toute pâle ? Quelque chose ne va pas ?
1: Je suis un peu fatiguée, ça doit être pour ça.
2: Oui, c'est vrai. Ce que tu as vécu doit être vraiment difficile.

0: Tu as beaucoup de chance, tu sais, beaucoup. Ta fille est vraiment talentueuse et intelligente.
1: Attends, tu vas voir comme lui, il se tient debout.
0: Bien sûr, oui, je le sais. J'ai parlé avec son médecin. Il n'a absolument rien dit de négatif. Alors je ne veux surtout pas que tu t'inquiètes, c'est d'accord? Personne ne peut vous séparer à partir de maintenant.
1: Oui, tu as raison.
0: Bon, écoute, je vais devoir y aller maintenant. Alors n'hésite pas à m'appeler, si tu as besoin de quoi que ce soit, d'accord?
1: D'accord.
0: Prends bien soin de lui.

0: Ouais, Goukoulou ?
1: Allô, oui. Elle a été emmenée dans une maison de repos, son père est ici.
0: Pourquoi ? Qu'est-ce qu'il y a ?
2: Je sais pas, faudrait que je voie ses examens pour ça.
0: Goukoulou ?
1: Qu'est-ce que tu veux que je te dise ? Même les médecins ne peuvent pas dire ce qui va pas d'un coup d'œil, alors moi encore moins.
0: Goukoulou ? Je suis pressé, là.
2: Ok, mon frère.
1: Je reviens donc à la vraie question. Le père de Myriam a une visite aujourd'hui, mais je ne sais pas quel est leur lien de parenté.
0: Viens-en au fait, qui c'est ?
1: Touran Ersoy.
0: J'ai vu Touran Ersoy. Qu'est-ce qui se passe ?
3: Eh bien, tout le monde désire quelque chose.
0: Et il est toujours là ?
1: Non, il est parti en voyage.
0: Bon sang, c'est pas vrai, ça.
2: Ça va ?
1: Il n'y a pas de police, là. Tu peux venir ici. Je t'envoie l'adresse.
2: D'accord, j'attends.
1: Viens au 241. Ne passe pas par devant, il y a la sécurité. Passe par derrière et je t'emmènerai de là.
0: Ok, je dois passer quelque part d'abord. Attends-moi là-bas. Mais je serai là.
4: Octay Salin. Son numéro de téléphone, son adresse, tout. Toutes les coordonnées. Je sais bien que c'est confidentiel, sinon pourquoi j'appellerai ? D'accord, d'accord. Oh mon Dieu, qu'il m'agace celui-là. Mais qu'est-ce que tu fais ici, toi ?
5: Nous travaillons ensemble. Je suis là pour le travail.
4: Mon travail avec toi est terminé. Je t'ai pas dit de tout oublier.
5: Tu l'as dit. C'est vrai, tu l'as dit. Mais mon cœur n'écoute pas. Si c'était mon esprit, il oublierait, mais mon cœur ne peut pas.
4: Écoute, t'as eu ton argent, alors maintenant tu dégages.
5: Mais pourquoi est-ce que tu as si peur ?
4: Arrête ça.
5: Alors déjà, tu me lâches, ok ? Tu t'es servi de moi, et puis tu m'as jeté. Tu me dois toujours quelque chose. Écoute, tu sais ce qui va se passer maintenant ? Je vais pas hésiter à aller voir la police.
4: Bouge. Bouge. Écoute-moi bien. Un jour, tu vas sortir pour aller au travail et tu sentiras alors quelqu'un te suivre. Tu regarderas derrière toi, mais tu ne verras personne, tu vois ce que je veux dire ? Tu me comprends bien ? Et quand tu penseras que t'es en sécurité, quelqu'un te saisira les cheveux. Tu veux que je continue ? Bien. Maintenant, on va sortir d'ici ensemble. Et on va aller tous les deux jusqu'à la porte. Et ensuite, je ne te reverrai plus jamais. Tu sais quels objets on casse le plus au monde ? Ce sont les réveils. Pourquoi ?

0: parce qu'ils font trop de bruit. Alors est-ce que tu veux qu'on te casse toi aussi comme un réveil ? J'ai l'information, monsieur. J'ai déjà envoyé deux hommes à l'adresse.
1: T'aurais dû me le dire plus tôt, je suis mort d'inquiétude, moi. Allez, amène-moi ce procureur ici. Allez ! Mais enfin, qu'est-ce que tu fais, bon sang ? Dépêche-toi un peu ! Allez ! Ah, te voilà enfin, toi, hein ? T'as pas honte ? J'avais dit qu'on prendrait notre revanche ensemble, mais j'aurais pas dû, hein ?
2: Touran Ersoy, il était là pour te dire de sortir la fille. C'est pour ça qu'elle est sortie ?
1: Ce Touran arrogant est venu me voir pour cette fille, oui. Mais toi, t'as joué au pyromane ! Alors je vais te dire quelque chose. C'est qu'il viendra pour moi la prochaine fois.
2: Dis-moi, quel est le lien entre Touran Ersoy et cette fille, papa ?
1: Oh, c'est pas vrai que tu parles encore de cette fille-là. Mais t'es devenu complètement fou, mon fils, ou quoi ? Nous sommes en train de perdre la compagnie. Nous perdons notre réputation. Et toi, t'es en train de perdre ton père.
2: Mais tout ça, c'est pas de ma faute, et tu le sais. Si Touran Ersoy en a après toi, c'est uniquement à cause de ton sale boulot.
1: Ah, eh bien... Je m'aperçois maintenant que j'ai pas besoin d'ennemis. Puisqu'en fait, je t'ai, toi.
2: Tu ne m'as jamais traité comme un fils, alors t'étonne pas si j'agis maintenant sans pitié.
1: Ingrat ! Allez, maintenant, disparais ! Désormais, moi seul saurai où tu es, et tu m'informeras avant de faire quoi que ce soit.
2: J'en ai pas encore fini.
1: Oh, mais t'as pas encore fini ? Je te dis que nous sommes en train de perdre la société, mais tu t'en fiches ! Pense un peu à ta famille, au moins !
2: Ma famille ? Mais qui est ma famille, papa ?
1: Oui, ne sois pas ridicule. Toi et ta sœur, j'essaie de vous protéger, vous qui êtes de mon sang.
2: De ton sang, c'est ça ? Alors la femme que j'aimais est morte. Et toi, tu ne m'as pas du tout respecté. On peut même dire que tu ne l'aimais pas. Ton petit-fils est mort, lui aussi. T'entends, ton propre petit-fils. Tu n'as même pas été triste. Et en plus de ça, tu as fait libérer le coupable et tout ça au profit de ton entreprise. Désormais, toi et moi, on n'a plus rien à se dire. Nous aurons et vivrons ce que nous méritons. Et rien d'autre.

Eh bien, ne me regarde pas comme ça. Je vais bien. Même très bien. Tu sais, j'ai même déjà nettoyé toute la pâtisserie. Et tous les voisins sont venus me dire bonjour. Ils sont tous venus me demander si je savais quand tu serais enfin libérée. J'ai dit c'est pour bientôt. Pour très bientôt. J'ai dit que mon père ne me laisserait jamais seule longtemps. Il va revenir me dire, c'est la mauvaise pâte. On n'étale pas la pâte comme ça, on coupe pas la pâte comme ça. Il va revenir près de moi. Et se fâcher après moi, comme d'habitude.

0: Mon fils est à la maison. Mon fils est enfin rentré.
1: Je suis juste venu pour me changer, maman.
2: Eh bien, moi, je manque à mon fils. Je lui manque. Et je peux même dire qu'il adore venir manger les bons petits plats de sa maman.
1: Oui, allô?
3: Ah, oui, allô, Octaï. Ici Yurdal Sargon. Je vous ai vu la dernière fois, mais ensuite vous avez disparu. Mais où est-ce que vous êtes?
1: Je vous écoute.
3: Mes hommes m'ont informé que vous étiez chez vous actuellement.
1: Alors comme ça, vous me faites surveiller?
3: Disons, plutôt que je vous admire, rien de plus. C'est pour ça. C'est vrai que je suis fier de voir les jeunes fonctionnaires travailler comme vous. Allez, dépêchez-vous, s'il vous plaît, ils vous attendent dehors.
1: Venez dans mon bureau, plutôt, nous allons parler là-bas.
3: Pas de problème. Eh bien, je vous rendrai visite là-bas aussi, si vous le souhaitez, il n'y a aucun souci. Mais maintenant, vous savez très bien que je suis beaucoup plus âgé que vous. Et vous savez comme moi que ceci compte bien plus que tout le reste. Vous savez que le respect, que l'amour, les traditions, passent avant tout.
1: Dites-moi ce que vous attendez de moi. Que voulez-vous que je fasse? Que je ne serve que vous?
3: Mais vous faites déjà affaire avec nous au lieu de servir le public, n'est-ce pas? J'ai bien conscience que je suis privilégié. Cher procureur, je vous embrasse. Salutations. Je vous attends, ne l'oubliez pas. Ne vous faites pas trop désirer.

0: personne avant que je revienne, d'accord, maman?
1: Mais que se passe-t-il?
0: C'est à propos de mon travail. Rien de plus. Parfois, c'est compliqué. Ne vous inquiétez pas.
2: Que Dieu te garde, mon
0: fils. Fais ce que je te dis, c'est tout. Ne t'en fais pas. Il n'y a pas de quoi s'inquiéter. D'accord?
1: Et si jamais il venait à le kidnapper?
2: Ne dis pas des choses comme ça.
1: Voilà, tout ça, c'est encore ta faute.
2: Pourquoi tu dis ça? Pourquoi est-ce que ça serait de ma faute?
1: J'ai bien pris les affaires de Myriam sans mentir.
2: Oh, tu dis ça, mais c'était pour Harry, c'était pas pour moi.
1: Peu importe, tu as pris ce que tu n'aurais pas dû. Je vais le dire à Octaï et il trouvera une solution.
2: Écoute-moi bien maintenant, c'est pas parce que t'es ma belle-mère que je te mettrai pas à la porte, t'entends? Alors arrête, sinon tu finiras comme Harry.
0: Qu'est-ce qui se passe ici? Pourquoi vous criez?
1: Oh chérie, je ne peux plus cacher ce secret.
0: Qu'est-ce qui s'est
1: longtemps.
0: Passé, grand-mère?
1: Tu connais la pâtisserie de Myriam?
0: Oui.
1: Il n'y avait plus rien dedans, tu sais?
0: Oui, ils ont certainement dû tout leur saisir pour pouvoir honorer les paiements
1: non,
0: de leur prêt.
1: Non, ce n'est pas ce que tu penses, mon petit. Ta mère a vendu tout ce qu'ils avaient.
0: Quoi?
2: Tu vois bien que c'est ridicule. Je n'ai jamais fait ça, mon fils.
0: Maman?
2: Quoi, maman?
1: Demande au revendeur.
0: Est-ce que t'as vendu leur affaire?
2: Je l'ai fait pour Arif, mon fils. On n'avait pas les moyens de payer les frais d'hôpital d'Arif et tu le sais bien.
0: Mais qu'est-ce que t'as fait, maman?
2: C'était vide et puis personne s'en souciait. Enfin, Arif ne peut plus gérer, est-ce que tu t'en souviens?
0: La banque a dû vendre la pâtisserie car elle ne pouvait rien obtenir en échange du prêt.
1: Elle a perdu sa maison.
2: Je ne savais pas, mon fils.
0: Et alors, qu'en est-il de la facture?
1: Elle dit qu'elle a payé.
0: Alors, est-ce que t'as payé? Maman, réponds-moi, est-ce que tu as payé?
2: J'ai payé. Je ne l'ai pas gardé pour moi, quand même.
0: Maintenant, elle ne me fera plus jamais confiance.
2: Eh ben, je m'en moque pas mal. Il faut te débarrasser de cette fille.
0: Maman, tais-toi, pour l'amour de Dieu!

0: Donne-moi ça, tu m'entends? Lâche-la, je te dis! Il se pourrait que je l'ai acheté avec de l'argent que je ne méritais pas. Je ne voudrais pas que tu tombes malade, Sheriff!
1: Et voilà. T'es tout beau, mon petit papa. Repose-toi. Repose-toi, tu vas bientôt te rétablir.

Tes vêtements sont vraiment tout usés, tu sais. Tu continues à dire qu'ils ne le sont pas, c'est ça? Même tes coups de colère me manquent. Tu sais quoi? Je vais les recoudre et te les ramener. Je ne jetterai rien à la poubelle tant que tu ne seras pas debout. Promis.

0: se la joue carrément comme dans les films de cinéma. Il essaie même pas de faire profil bas. Excusez-moi. J'ai un patient dans ma voiture, vous pouvez attendre avec lui jusqu'à ce que je fasse les papiers.
1: Trouvez une infirmière, je peux pas quitter mon poste.
0: Mais toutes les infirmières sont occupées aux admissions.
1: Je ne peux pas faire ça, je vais me faire virer.
0: J'en ai juste pour deux secondes, soyez sympa.
1: Je ne peux vraiment pas, mais Mahmoud est dans le coin, vous n'avez qu'à lui demander.
0: Oui, très bien, d'accord, mais vous le regretterez certainement lorsque vous irez brûler en enfer, ok?
2: C'est à moi de me présenter alors que c'est vous qui souhaitez me demander quelque chose?
3: Oh, voyons... Alors tout d'abord, ce sont les avocats ou les politiciens qui font une demande ou une offre. Moi, je suis un homme d'affaires. Moi, je négocie, moi.

0: Tenez, ceci est à vous.
1: Et qu'est-ce que c'est ?
0: Le paiement pour votre service. Nous en avions parlé au tribunal et c'est ma façon à moi de vous dire merci.
2: Ce jour-là, vous m'aviez donné vos conseils concernant l'avenir. Notre conversation n'avait rien à voir avec ça.
0: Savez-vous ce que ça me rappelle quand je vous regarde ?
1: Non, mais dites-moi.
0: Ma jeunesse. Mais je dois dire que je suis plus franc que vous. Je dis toujours ce que je pense, je ne cache jamais le fond de mes pensées.
1: Mais je me dois justement de cacher le fond de mes pensées. Après tout, mon travail exige tout de même un minimum de confidentialité.
0: Non, je ne parle pas de ça. Vous êtes peu bavard. Vous êtes censé être peu bavard, mais j'aimerais tout de même savoir ce que vous vouliez dire en refusant ces enveloppes.
1: Qu'est-ce que je voulais dire ?
0: Vous vouliez dire que ce n'est pas assez. Et vous voulez suffisamment d'argent pour construire votre avenir, c'est bien ça ?
1: Ce doit être vrai si vous le dites.
0: C'est entendu. Octai Sahin, le procureur. Je vais en ajouter à celle-ci et garder ça ici pour vous.
1: Oui, et dites-moi en échange de quoi ?
0: Eh bien, écoutez, je dois vous dire bienvenue à bord. Nous allons passer du temps ensemble, partager des choses, échanger, nous battre et obtenir beaucoup plus de choses.
1: Il est clair que vous attendez autre chose de moi.
0: Je vous aime bien, vous savez, Octai. Je vous apprécie vraiment. J'aime ce genre de conversation. C'est un peu comme une négociation. La balance n'est jamais équilibrée. Un coup c'est comme ça, un coup c'est comme ça.
1: Ce que vous aimeriez, c'est que cette balance penche en votre faveur.
0: Écoutez-moi, j'ai des responsabilités malgré moi. Vous savez, je ne suis pas seul dans cette vie. J'ai une femme et des enfants qui m'accompagnent. Et vous savez comme moi comment sont les enfants. Et si l'un d'entre eux peut se montrer dur ou grincheux, j'ai quand même le droit d'avoir quelques privilèges pour moi, parfois. N'est-ce pas ?

J'aimerais que tu me parles. Et que tu me demandes. Comment j'ai fait au juste? Comment j'ai tué cette fille? Comment est-ce que j'ai fait pour faire une chose pareille? Que tu me dises que c'est pas ta fille. Pas celle que t'as élevée. J'aurais aimé que tu me cries dessus, mon petit papa. Mais c'est de ma faute. Ils t'ont dit que ta fille était une meurtrière. Ils t'ont dit qu'elle avait fait un délit de fuite. Ils ont dit que je l'avais laissée mourir. Et toi, t'as pas pu l'accepter. Tu as dit que ta fille n'avait jamais fait une telle chose. Ils t'ont même dit qu'elle avait avoué. Tu n'y avais jamais cru, et c'est pour ça que tu es dans cette...

0: situation. J'aimerais pouvoir enfin tout te dire. J'aimerais pouvoir te dire que je suis toujours ta fille. Te dire que je suis Myriam, celle que tu as élevée. Mais je ne peux pas, papa. Je ne peux pas. Je devais le faire. Je devais le faire. Mais sache que je te dirai tout un jour.
1: Dis-moi, qu'est-ce que tu devais faire? Qu'est-ce que tu voulais dire par « je te dirai tout un jour » Maintenant, tu vas me le dire.
0: Ne t'approche surtout pas de mon père.
1: Je ne lui fais aucun mal. Maintenant, explique-moi, qu'est-ce que tu voulais dire?
0: Je n'ai rien voulu dire du tout. Sors d'ici.
1: J'ai entendu ce que tu as dit. Qu'est-ce que tu ne pouvais pas faire?
0: Je ne sais pas ce que tu as entendu, mais c'est pas ce que tu penses.
1: Regarde-moi. Arrête de me rendre fou. Ne me fais pas perdre mon temps.
0: Sors d'ici.
1: Qu'est-ce que tu ne pouvais pas dire à ton père? Dis-le-moi! Tu as dit que tu le dirais un jour. Dis-le-moi maintenant, ici et maintenant!
2: Au secours! Aidez-moi!
3: Gouklou!
2: Aidez-moi!
3: Mais qu'est-ce qui se passe?
1: Je l'emmène!
2: Lâche-moi! Lâche-moi!
4: Quelque chose se passe dans le couloir, envoyez du monde!
2: Laisse-moi partir! Lâche-moi!
1: Dépêche-toi!
2: Ne fais pas ça! Laisse-moi partir, lâche-moi! Je t'en supplie, lâche-moi!
1: Allez. Et maintenant, tu vas me dire toute la vérité!
2: Je te jure, j'ai rien à dire, s'il te plaît, laisse-moi partir! Laisse-moi partir!
3: Hé, hey, attrape!
2: Non, mais qu'est-ce que tu
1: Monte.
2: Fais? Non, aidez-moi, s'il vous plaît!
1: Monte dans la voiture!

0: Vous allez où comme ça? Hein? Vous allez où? Allez, viens. Allez, monte. Monte dans la voiture.
1: Votre fils avait l'intention de tuer. Ça ne pourra pas être résolu avec des promesses. Appel d'Ertan.
2: Vous savez que vous parlez comme Touran. On vous l'a déjà dit?
1: J'ai vraiment beaucoup de respect pour Touran.
2: Vous avez parfaitement le droit de l'apprécier. Mais je vois bien que vous êtes tout de même assez différent. Je ne dis pas que mon fils est innocent. Mais faites-moi confiance. Je ne m'occupais pas de ce qu'il faisait jusqu'à présent, mais maintenant il est sous mon contrôle direct, vous voyez? Et je vais faire en sorte de le garder sous étroite surveillance afin qu'il ne puisse rien faire sans que je le sache, si vous voyez un peu ce que je veux dire, cher Oktay.
1: Meriem est une proche de Touran. Si j'ai votre promesse que votre fils ne s'approchera plus jamais d'elle, je veux dire plus jamais. Alors j'essaierai de vous aider. Est-ce que c'est quelque chose que vous pouvez me promettre?
2: Vous promettre? Vous voulez que je vous promette? Et voilà. Une enveloppe de plus, vous avez vu combien il y en a? En temps normal, vous devriez payer pour obtenir cet argent. C'est exactement ce que moi je fais. Je plaisante, mais c'est à peu près ça. Et voici le contact de mon tailleur personnel. Je suppose que vous appréciez d'être bien habillé, hein? Et je vous le dis, vous ne serez jamais déçu. J'en suis persuadé. Vous avez ma parole et je sais de quoi je parle. Mon fils est sous mon contrôle.
1: Vous êtes le grand Urdal Sargun. Comme visiblement vous êtes doué pour les affaires, vous devez certainement tenir vos promesses. Alors j'espère vraiment ne jamais avoir à le regretter.
2: Vous avez raison. Ces enveloppes ne sont en fait pas assez grandes pour vous. Je demanderai qu'on vous en prépare de plus grandes encore.

0: Allez, ça va, ça, les sommes là.
1: Vous êtes en train de commettre un crime. Tu ne devrais pas me donner plus de raisons de vous arrêter.
0: De quel crime tu parles?
1: Eh ben, couvrir un crime et son criminel.
0: Ajoute-le, vas-y, ajoute-le sur mon compte. Je les paierai tous, de toute façon. T'inquiète pas, vas-y, accélère, t'es la meilleure, tu vois, c'est ça qui est incroyable, c'est bon pour toi, vas-y, allez, accélère, vas-y, accélère.
1: Arrête! Assieds-toi au moins, quand même.

0: Que se passe-t-il? Pourquoi est-ce que vous me harcelez?
1: Laissez-nous. Allons, dites-moi ce qui se passe.
0: Vous savez quoi, Yordal? Votre fils, il a enlevé Meriem Aksa.

0: T'as vu ça? Elle essaie de se suicider et de tuer mon frère en même temps, alors tu penses toujours que c'est une innocente?
1: Non, arrête, arrête! Je te promets de ne pas porter plainte contre toi, mais arrête!
2: Non, je me moque que tu portes plainte, moi aussi je le ferai. Bouge pas, je te préviens.
3: Ton frère va payer pour ça.
0: On verra bien, on verra si tu peux l'attraper, on verra.
4: Où se trouve l'équipe de renfort? Je sais qu'ils sont en route, je vous demande à quelle distance ils sont!
5: Tu vas payer pour ça, crois-moi, je vais te faire payer pour ça, Savas. Tu peux me croire sur parole, je laisserai pas passer ça.
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0: débarrasseras pas de moi comme ça.
1: Arrête-toi, laisse-moi partir.
0: Non. Tu vas me raconter tout ce qui s'est passé. Tu vas me dire ce que t'as pas osé dire à ton père. Attache ta ceinture. Mets ta ceinture, dépêche-toi.
1: Ici l'agent Boursou Akhtar. Préparez-vous à bloquer la voiture. Terminé.
2: Tu l'attraperas jamais. Tu devrais laisser tomber.
1: Sûrement pas. Il est hors de question que je laisse cette fille entre les mains de ton copain.
2: Tu l'apprécierais si tu le connaissais vraiment.
1: Arrête, mais tais-toi maintenant.
3: Je n'ai absolument rien à te dire. Tu vas t'attirer des ennuis pour rien.
2: Écoute, tu le connais pas aussi bien que moi, ok? Si tu veux, je peux conduire.
1: Ton amitié pour lui va te conduire en tôle. Vous pourrez au moins veiller l'un sur l'autre.
2: Pour ça, faudrait déjà que t'arrives à l'attraper. Il conduit depuis l'âge de 12 ans. C'est ce qu'on appelle un as du volant, tu vois. Il est trop fort pour toi. Personne ne pourrait le rattraper. Tu perds ton temps. Montre-lui, Savas, montre-lui.

0: Qu'est-ce qui s'est passé exactement? Comment ça, ils n'ont pas encore arrêté la voiture? Ça m'est égal, fait, ce que je vous dis, c'est clair? Retrouvez la fille. Quand ce sera fait, arrêtez-le et attendez-moi.
1: Apportez-lui un verre d'eau, s'il vous plaît.

0: suis pas dans son cerveau, moi. Comment tu veux que je sache où il va?
1: C'est ça, bien sûr. Tu te moques de moi. On finira quand même par l'avoir.

0: c'est vraiment beau par ici. L'endroit est idéal pour un pique-nique. T'aurais pas de quoi faire un barbecue avec toi, par hasard?
1: Cette fille court un vrai danger, figure-toi. Tu devrais peut-être commencer à m'aider au lieu de faire l'idiot.
0: Il a tiré cette fille d'un incendie, alors il va pas lui faire de mal maintenant.
1: Quoi?
0: Eh oui, l'incendie de la boulangerie. Qui l'a tiré des flammes, d'après toi?

0: Ben voilà, c'est pas grave. Je t'avais prévenu, non? Je t'avais dit que ça se passerait comme ça.
1: Toi, la ferme.
0: Oh, j'en connais une qui n'aime pas perdre.
1: Parce que c'est un jeu pour toi.
0: Oh, tu sais quoi? Tu devrais respirer un peu et te calmer. Tu commences à me rendre sacrément nerveux, là.
1: Ah oui? Eh ben, attends un peu qu'on commence ton interrogatoire.
0: Ça, c'est pas un problème. Tu sais que j'ai réponse à tout.
1: Si jamais elle est blessée, si jamais il lui arrive quoi...
0: Savas ne fera jamais de mal à une femme, ok? Alors arrête de flipper.
1: J'ai dit la ferme!
2: Aucune trace.
0: Continuez de chercher, allez, vous allez trouver. Courage, allez.

0: D'accord. Où est passé votre fils ?
1: Ah, si je le savais.
0: Écoutez, monsieur Zargoun, je vous déconseille vivement de me cacher des informations maintenant. Enlever une personne est un acte grave.
2: Excusez-moi, mais mon client n'est pas...
0: Taisez-vous !
1: De quoi est-ce que vous vous mêlez encore, vous, hein ?
0: Je veux la liste de tous les biens immobiliers que vous possédez, votre fils et vous. Maison, hôtel, entrepôt, bureau, je veux tout savoir.
1: Mon fils est plus intelligent que ça.
0: Alors où l'a-t-il emmené ? Hein ? Procurez-vous la liste des biens immobiliers appartenant à Zargoun Holding et fouillez-les. C'est clair ? Un par un. On va voir si on les retrouve.

0: descend.
1: Qu'est-ce qu'on fait ici?
0: Allez, dépêche-toi. La ceinture. Tu restes là.
1: Au secours, à l'aide! Oh non, non, non, me touche pas!
0: Ah.
1: Non!

0: suffit, ça suffit. Laisse-moi, arrête. Lâche-moi.
1: Tais-toi. Lâche-moi. Arrête. Tais-toi. Ne crie pas. Personne ne pourra t'entendre. Ça sert à rien. Avance.
0: Où est-ce que tu veux m'emmener?
1: Avance, je te dis.
0: Qu'est-ce que tu veux faire de moi? Lâche-moi.
1: Allez.
2: Perrine Berker?
3: C'est moi.
2: Nous avons un mandat de perquisition.
3: Pourquoi? Qu'est-ce qui se passe?
2: Nous cherchons Savas Sargun. Il a commis un enlèvement, nous pensons qu'il pourrait être chez vous.
3: Pardon? Mais enfin, qui est-ce qu'il a enlevé?
2: Désolé, je ne peux rien vous dire, madame.
3: Je devrais peut-être appeler mon père et le déranger, après tout. Est-ce que vous pensez qu'il appréciera?
2: On cherche Meriem Aksa.
4: Vous avez vérifié? D'accord, essayez peut-être de retrouver sa voiture grâce à son GPS.

0: calme. Entre. Bon, si tu veux ressortir d'ici, tu vas me dire absolument tout ce que tu sais.
1: Mais je ne sais rien.
0: Arrête, arrête de mentir. Tu ne sortiras pas d'ici avant de m'avoir tout raconté.
1: J'ai rien à te dire, d'accord? Je veux seulement finir avec cette histoire, alors tu sais quoi? Fais ce que tu veux de moi, de toute façon, ça ne pourra pas être pire.
0: Ne compte pas sur moi. J'aurai plus jamais de pitié. C'est déjà arrivé et tu as été sauvé des flammes. Mais maintenant, c'est terminé.
1: Mais quelle pitié? Quand as-tu eu pitié de moi, hein?

0: J'aurais pu répondre aux questions dans la voiture.
1: Ceci est un interrogatoire.
2: Pourquoi tu n'essaierais pas un peu de me comprendre, inspecteur?
1: Où sont-ils? Où ça va? S'a-t-il emmené la fille, Gouclou?
2: Si je faisais pareil et que je t'enfermais dans une pièce, que je criais en te demandant où se trouve ton équipier, est-ce que tu me dirais où il est? Non, tu préférais encore mourir. C'est bien ce que je pensais. Toi et moi, on est exactement pareil, je le savais.
1: Non, je n'ai absolument rien à voir avec toi. Toi, tu es arrogant. Et surtout, tu as osé aider ton copain à enlever une fille qui se trouvait au chevet de son père malade.
2: Oui, c'est vrai. Je suis toujours là quand mon frère a besoin de moi, c'est tout.
1: On finira bien par le trouver. Il ne pourra pas toujours se planquer derrière le pouvoir de son père.
2: Savas ne s'est jamais servi du pouvoir de son père, c'est clair. Alors fais plus attention quand tu parles de lui, inspecteur.
1: Je t'interdis de me parler comme ça.

0: répondre.
1: Tu devrais faire ce qu'il dit. Arrête de le contrarier comme ça. Laisse-le faire.
2: Je sais bien qu'il a un plan, mais moi je le sens vraiment pas. J'espère seulement que ce n'est pas ce à quoi je pense.

0: Je vous écoute.
1: N'enregistrez pas l'interrogatoire.
0: Mais enfin, monsieur, c'est la loi.
1: C'est moi qui vais l'interroger, alors ne vous occupez pas de la loi. Faites ce que je vous dis.
0: Monsieur, c'est au-dessus de mes fonctions.
1: Mais pas au-dessus des miennes. Faites ce que je vous dis et arrêtez de répondre.

0: Bon, écoute, le procureur va s'occuper de l'interrogatoire.
1: Eh ben. Je peux savoir ce qui me vaut un si grand honneur?
2: Arrête un peu. C'est sérieux.
0: Réponds à toutes ces questions, ça vaut mieux pour toi. Et ne parle pas sans son autorisation.
1: Intéressant. Pourquoi? Qu'est-ce qui se passe?
0: Tu vas faire ce que je dis.
3: Tu te tiens bien.
4: Tu te tiens bien!
3: Bon, je ne te le demanderai qu'une seule fois. Où se trouve ton bâtard de pote?
1: Soyez poli, et je vous répondrai.
3: Où est ce bâtard?
4: Surveille ton langage!
1: Les menottes.
0: Pardon, je ne pense pas que ce soit nécessaire, monsieur.
3: Ne me répondez pas! C'est moi qui commande ici, est-ce que c'est clair? Passez-lui les menottes!

0: Dis-moi où est Savas Sargonin.
1: Je sais pas.
0: Pourquoi est-ce qu'il a emmené Mary et Maxa?
1: Ah, ben je crois qu'il voulait parler en privé.
0: Ton pote n'a pas le courage de s'en prendre à un homme, c'est ça? Dis-lui de venir ici pour voir.
1: Si vous avez du courage, comme vous le dites, retirez-moi ces menottes et on verra ce qui se passera.
2: Monsieur.
0: Ça va, c'est foutu. Il aurait pas dû mettre le feu et tenter de tuer cette fille.
1: C'est pas lui qui a mis le feu.
0: On a trouvé ses empreintes partout là-bas.
1: Les miennes aussi. C'est moi qui ai mis le feu. Ça va, ça tentait de m'en empêcher.
0: Arrête de mentir.
3: C'est la vérité.
1: C'est justement lui qui allait sauver la fille.
0: Non, c'est toi qui les as rejoints, il était déjà à l'intérieur.
1: Et comment vous savez ça, vous?
0: C'est mon problème. C'est mon problème. Ok, c'est mon problème. Tu la fermes. Tu la fermes. Tu la fermes.
2: Monsieur. Monsieur. Monsieur, arrêtez. Il a déjà tout avoué.
0: Mettez-le en garde à vue, je reviens. Soignez ses blessures, mais ne l'envoyez à l'hôpital que demain.
4: Mais il est vraiment dans un sale état.
0: Eh bien, emmenez-le si vous voulez, mais dites qu'il est arrivé comme ça.

0: Qu'est-ce qu'on fait maintenant?
1: Tu vas commencer par parler. Ensuite, je te ramènerai à l'hôpital.
0: Tu as vu la situation, non? Mon père est tout seul. Qui va prendre soin de lui si je ne suis pas là?
1: Tour en Ersoy n'est pas là pour vous aider.
0: Il n'est pas au courant.
1: Pourquoi? Tu l'as vu aujourd'hui? Tu ne lui as rien dit? À propos de l'incendie?
0: Non, j'ai rien dit. Et je ne dirai rien à personne. Tout ce qui compte pour moi, c'est mon père, c'est tout. Alors que je t'en supplie, laisse-moi partir.
1: Tout ça ne tient qu'à toi. Tu peux retourner auprès de ton père si c'est ce que tu veux. Et il pourra bénéficier des meilleurs soins. Tout ça, ça ne dépend que de toi. C'est à toi de faire le bon choix. Je te rendrai ta boulangerie. Elle sera complètement rénovée.
0: Laisse-moi m'en aller.

0: Cette maison a dû être la nôtre. Celle de notre famille. On aurait été heureux ensemble ici. Elle et moi. Et nos enfants auraient grandi ici.
1: Chut, arrête!
0: Je veux que tu saches ce que tu m'as volé.
1: Je jure que j'ai jamais rien voulu de tout ça.
0: Qu'est-ce que tu aurais voulu?
1: J'avais peur.
0: Tu me mens très mal, arrête avec tes mensonges.

0: Tu n'as pas hésité à braver les flammes pour aller sauver un oiseau. En quoi c'est différent? Tu voulais te confier à ton père. Tout lui racontait, ce sont bien tes mots. Quand tu disais que t'étais toujours sa fille, qu'est-ce que tu voulais lui dire exactement?
1: Il pleuvait beaucoup et il faisait très sombre.
0: J'ai déjà entendu ça.
1: Oui, parce que c'est vrai, je ne l'ai pas vu. Et j'arrête pas de revivre ce moment encore et encore, si seulement je l'avais vu, si seulement je l'avais vu.
0: Ça suffit. Arrête. Si seulement je l'avais vu. Et si tu changeais de discours, pour une fois?
2: Je pourrais pas m'échapper, mais rien marcha.
0: Ouvre la porte.
2: Ouvre cette porte.
0: Tu ne sortiras pas de là avant de m'avoir donné des réponses.

0: Est-ce que ça va?
1: Oui, ça va. Je suis pas encore tout à fait mort, t'en fais pas. Quel courageux ce procureur, t'as vu ça? Il m'a passé les menottes tout de suite.
0: Lisa est signe.

0: Tu vas avoir des ennuis avec cette déposition.
1: J'ai avoué que sur un point, c'est tout.
0: Tu n'as rien fait, et on le sait tous les deux. Quel crétin.

0: On va le retrouver, ne t'inquiète pas.
1: S'il arrive quelque chose à cette fille, je ne serai pas en mesure de le sauver, ni lui, ni la boîte. Touran sautera sur l'occasion pour me détruire, j'en suis persuadé.
2: Monsieur Sargoun ?
1: Quoi encore ?
3: C'est Gouklou, monsieur. Il a avoué être à l'origine de l'incendie criminel.
1: Et mon fils, où il est ? C'est la seule chose qui m'intéresse.
3: On l'a cherché absolument partout.
0: Et est-ce que quelqu'un l'a vu enlever cette fille ou non ?
1: Il a fait ça en plein jour. Et en plus dans un hôpital. Il y aura forcément des témoins et des caméras. Ce garçon est un vrai crétin. Prends ça et appelle Derin.
4: Yurdal Sargoun. Allô ? Yurdal, je suis au courant, la police est déjà passée me voir.
1: Ton père est au courant ?
4: Non, je ne lui ai rien dit, ne t'en fais pas.
1: Je me disais que toi, tu saurais peut-être où il se cache.
4: Non, j'en sais rien du tout, enfin. Si je le savais, je te l'aurais dit, tu t'en doutes bien. Quelqu'un sonne, je te rappelle plus tard, excuse-moi.
1: Très bien, d'accord.
5: Vous avez une minute ?
4: Non, désolé.
5: Dans ce cas, ma visite en tant que procureur est officielle.
4: Ils ont déjà fouillé.
5: Je préfère vérifier.
4: Désolé, mais c'est impossible.
5: Vous préférez me suivre au poste de police ?
4: Et pourquoi ? Je n'ai rien à vous dire.
5: C'est à moi d'en décider.

0: Où est-ce que ça va?
1: Je l'ignore.
0: Mauvaise réponse. Et ça m'agace. Vous mentez. C'est une habitude chez vous. Vous avez aussi menti à Savas, hein. Sans compter que personne ne sait encore qui a déposé ses vinaigres au milieu nulle part.
1: Vous aviez promis.
0: Ça, c'était avant. L'enlèvement de Meriem remet des choses en question. Tout va être réexaminé. Et cette fois, peut-être trouverons-nous des éléments qui nous ont échappé la première fois.
1: On était d'accord, Savas ne doit rien savoir.
0: Oui, si nous arrivons à mettre la main sur lui et Meriem. Peut-être que ce sera différent. Nous n'aurons peut-être plus besoin de réexaminer toutes les pièces du dossier.
1: Si je le savais, je vous le dirais.
0: À qui, à moi? Ou bien Yurdal? Allez-y, réfléchissez. Mais vous risquez de perdre Savas définitivement en essayant de le protéger.
1: Si je savais où il était, je ne resterais pas là sans rien faire, vous ne croyez pas?
0: Très bien. Puisque nous attendons tous les deux des nouvelles de Savas, j'imagine que vous serez d'accord pour que j'attende ici.

0: Si, arrête.
1: Arrête, lâche-moi.

0: Alors ce café? Comme ça, vous faites de la peinture?
1: Oui, en effet, oui.
0: Qui est-ce que vous avez peint?
1: Personne. J'ai juste peint une femme avec son enfant.

0: Pourquoi est-ce que vous le couvrez? C'est très beau.
1: Je préfère tant qu'il n'est pas encore fini.
0: C'est une jolie maison. D'ailleurs, il me semble qu'elle me dit quelque chose.
1: Oh, ah bon? Pourtant, c'est impossible. Elle sort de mon imagination.
0: Vous arrive-t-il de désirer quelque chose d'inaccessible?
1: Oui, comme tout le monde.
0: Pourtant, vous devez déjà tout avoir.
1: Oui, seulement il y a des choses qui ne s'achètent pas.
0: Comme l'amour, par exemple. Sava, c'est visiblement toujours amoureux de sa défunte fiancée. Ça vous ennuie? Ou vous pensez pouvoir tenir le coup?
1: Ça ne vous regarde en rien, monsieur le procureur.
0: Je me demande seulement si Sava vous aimera assez pour vous pardonner. C'est une question légitime. Je pense que vous devriez vivre avec lui dans cette maison. Je crois que cette femme, c'est vous avec votre enfant.
1: C'est n'importe quoi. C'est juste un tableau, c'est tout.
0: Peut-être, mais pourtant, j'ai l'impression d'avoir déjà vu cette image. Et cette balançoire.
2: Je vous aime bien, vous savez, Octaï. Je vous apprécie vraiment. J'aime ce genre de conversation, c'est un peu comme une négociation. La balance n'est jamais vraiment équilibrée, un coup c'est comme ça, un coup c'est comme ça.
1: Donnez-moi ça, donnez-la-moi. Donnez-la-moi.
0: Savas, ici, 1992, Polenskoï.
1: Vous l'avez abîmée, je peux plus l'utiliser maintenant.
0: Elle doit avoir de l'importance aux yeux de Savas.
1: S'il vous plaît.
0: Sava Sargun possède un chalet à Polenskoï. Trouvez l'adresse et envoyez une équipe tout de suite. Je vous retrouve là-bas. Tenez-moi au courant.
1: Laissez la police en dehors de ça. Laissez-moi vous y emmener, d'accord?
0: Pourquoi? Qu'est-ce que vous voulez en échange?
1: Sava s'est blessé. Laissez-le seulement être soigné quand vous l'aurez arrêté, ok?

Quelle est votre excuse, hein? Donnez-moi une seule raison. Rien qu'une seule. Qu'est-ce qui justifie que vous ayez fui et laissé un autre être humain agoniser sur le bord de la route ?

0: Tu pensais trop à moi et ça t'empêchait de dormir.
1: Je pensais à Myriam. Et à quel point elle avait peur quand elle a été enlevée dans la chambre de son père.
0: Mets-toi à la place de Savas. Est-ce que tu pourrais tourner la page aussi vite? Tu devrais penser à ça au moins autant qu'à cette fille.
1: Je me fiche de ce que Savas peut ressentir.
0: Si c'est le cas, dis-moi alors ce que tu viens faire là.
1: Eh ben, j'ai pas terminé mon travail.
0: Tu devrais pas t'en faire autant pour elle. Il y a plein de gens qui la protègent. Et des hommes respectables, qui plus est.
1: Peut-être, mais tout ça, c'est encore loin d'être une bonne raison. Elle est toute seule. Elle est sortie de l'hôpital avec une facture à payer. Elle a vendu son collier. Et elle s'inquiète pour son père. Toi, tu ne sais peut-être pas ce que c'est, la pauvreté.
0: Je suis un employé de Sargon Holding. Pas l'héritier.
1: Eh bien, tu traînes peut-être un peu trop avec eux. Tu vois, certaines personnes sont prêtes à tout pour protéger ce qu'elles aiment. Et pour faire le bien.
0: Ça veut dire quoi? Tu penses qu'elle a avoué le crime pour protéger quelqu'un?
1: Oui, j'écoute, Merkan. Où est-ce qu'ils sont? Oui, ok, j'arrive.
0: Où tu vas?
1: Quelque part.
0: C'est Savas? Réponds, c'est lui, il va bien?
1: Il sera bientôt là. Tu pourras lui demander.
0: C'est pas vrai, Savas. Qu'est-ce que t'as fait? Sevnek.

0: C'est moi, Myriam.
1: Pourquoi tu es restée ?

0: Tu es resté pour moi. Pourquoi pas pour elle?
1: Je t'ai déjà tout dit.
0: Non. Tu aurais pu m'abandonner. Tu ne l'as pas tuée.

0: Vous y êtes déjà allé?
1: Quand j'étais petite.
0: Qu'est-ce qu'elle représente pour Savas?
1: Il a passé les dernières vacances avec sa mère là-bas.
0: Ce seront ses dernières vacances à lui aussi.
1: Dites-moi, vous essayez de sauver cette fille ou de mettre Savas derrière les barreaux?
0: Je fais appliquer la loi.
1: Et c'est le seul dossier sur lequel vous travaillez? Pourquoi vous vous sentez aussi concerné?
0: Je fais mon travail.
1: N'aggravez pas son cas. Vous avez une véritable opportunité. Si vous sortez Savas de cette histoire, Yurdal fera tout ce que vous lui demanderez, c'est sûr.
0: Et que demanderai-je?
1: Une vie comme la sienne. Vous rêvez de mener une vie pareille? Vous pensez vraiment que je ne vois pas comment vous me regardez?
0: Vous vous faites des illusions.
1: Non, je ne dis pas que vous me désirez. Je dis que vous voulez une femme comme moi, c'est tout.
0: C'est n'importe quoi.
1: Quel bureau souhaiteriez-vous avoir? Celui de Yurdal ou bien celui de Savas?
0: Je suis très bien là où je suis.
1: Oui, vous y êtes peut-être à l'aise, mais il ne vous satisfait pas du tout. Qu'est-ce que font vos anciens amis, dites-moi? Certains travaillent dans un garage et d'autres avec leur père. Le meilleur endroit, c'est une boîte comme Sargon Holding. Regardez où vous en êtes. Vous avez choisi un autre chemin qu'eux. Ça a dû être très difficile. Mais ça peut devenir beaucoup plus simple aujourd'hui.
0: Ce sera plus simple. Ne vous en faites pas.

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0: Salut.
1: Salut.
0: Oh, chaque année, on se dit qu'on va voyager léger et chaque année, les voitures débordent.
1: Si tu renonçais à emporter cette antiquité?
0: Cette antiquité n'est peut-être pas reluisante, mais elle me donne de l'inspiration quand je bloque. Et vu que j'ai que 5 semaines pour finir mon livre, je l'emmène. Oh, écrire une suite, c'est beaucoup plus compliqué que je pensais.
1: Alors ça tombe bien qu'on passe tout l'été ensemble pour l'inspiration.
0: Je compte sur toi.
2: Bonjour Maureen.
3: Au revoir Maureen.
0: Attendez, pas si vite, dernier contrôle. Tu as ton appareil dentaire?
3: Oui, ça est dans ma bouffe.
0: Arrête de faire semblant, s'il te plaît. Ali, tu as pris tes devoirs d'été?
3: Dis plutôt mes corvées d'été, maman.
0: Tu l'as, c'est l'essentiel. On jouera sur les mots plus tard, d'accord?
2: Grayson peut voyager avec nous?
1: Il aurait pu, mais on n'est pas prêt. Désolée.
0: T'es sûre que tu veux pas qu'on vous attende?
1: Non, même si ton sens de l'organisation m'aurait aidé, je veux pas vous retarder. Tu te souviens de l'an dernier?
0: Oh.
1: Et de l'année précédente?
0: Oui.
1: Oui, on est les tortues de l'équipe.
0: T'as raison, on se voit là-bas.
1: Salut. Salut les enfants.
0: Au revoir la maison.

0: arrive bientôt?
1: Je crois. D'après le GPS, on n'est plus très loin.
2: Est-ce qu'on est loin de l'océan Burger?
0: Tu veux toujours aller à l'océan Burger.
2: Et toi, tu veux toujours aller au Splash Café?
3: Les enfants, il va y avoir du changement cette année. Nouvelle location, nouveau camp d'été.
2: Alors, on n'est pas près de l'océan Burger?
3: On pourra y aller, mais il faudra qu'on prenne la voiture. Je crois qu'on arrive. Rappelez-moi vos objectifs.
0: C'est toujours le même. Je veux être pris dans l'équipe de natation l'année prochaine.
3: Et tu as tout l'été pour t'entraîner, mon chéri. Tu vas y arriver.
2: Et moi, je voudrais manger des gâteaux tout l'été.
3: Non. Tu auras le droit d'en manger, mais tu pourrais peut-être choisir un objectif moins sucré.
2: J'ai trouvé. Aller au camp d'été et te laisser tranquillement écrire.
3: Oh. Comme ça, tu réunis nos deux objectifs. C'est très efficace, ma chérie.
2: Merci.
3: Oh, je crois qu'on est arrivé. Vous êtes impatients?
4: Moi aussi.
3: Regardez les enfants, la plage est magnifique. Est... On va passer de super vacances.
1: Il y a les poissons.
2: Regardez la tortue.
4: Oh, c'est cool.
1: Bienvenue à Tibi Island.
4: Oh, je suis super contente.

0: Ça y est, les enfants, on y est. Oh, c'est parfait. Venez, on va voir l'appartement. On prendra les affaires après.
1: C'est vraiment super. C'est ici, regarde.
2: Un chien! Regardez, il y a un chien! J'ai toujours voulu en avoir un.
0: Ce n'est pas notre chien, ma puce.
2: Peut-être qu'on pourrait en avoir juste la moitié?
1: Oui, mais la moitié avec la tête.
0: On sait même pas s'il est gentil.
1: Je prends le lit du haut.
0: De toute façon, vous serez tous les deux en haut.
2: Et moi, je voudrais manger un cookie.
1: Ça t'arrive de penser à autre chose qu'aux sucreries?
2: Ben non, mais ça passera peut-être quand je serai vieille.

0: Je crois que j'ai vu le camp d'été par la fenêtre de la chambre.
1: C'est possible, il est pas loin.
2: On peut y aller à pied, à ton avis?
1: Oui, il me semble.
2: Ce panier de bienvenue, il est super cool.
1: Je vous laisse ranger tout ça. En attendant, je vais chercher le reste des bagages.
0: Je te donne mes gâteaux si tu termines de ranger.
2: D'accord.
1: Pardon, je suis désolée, je m'attendais pas à ce que la douche extérieure soit commune.
3: Il n'y a aucun souci. Vous devez être la nouvelle voisine.
1: Oui, on vient juste d'arriver. Je cherchais un endroit où ranger cette caisse.
3: Je pense que vous pouvez la mettre où vous voulez. Je me présente, je m'appelle Lucas McKinnon.
1: Eh bien, Lucas, je vais vous laisser finir ce que vous étiez en train de faire et moi, je vais poser ça quelque part. Bonne journée.
3: Bonne journée, bon courage.
1: Non.
3: Ça, c'est Tank.
1: Salut, Tank. Je ferai mieux de rentrer avant que les enfants ne pensent que j'ai été dévorée.
3: Allez, descends, mon cher.
1: Descends, merci.
3: Donc, ce sont vos enfants que j'ai entendu arriver?
1: Oui, ce sont les miens.
3: Et votre mari, il est aussi?
1: Ex-mari. Il est au Japon pour son travail.
3: Oh. Vous êtes jeune pour avoir des enfants de cet âge-là?
1: Ils sont pas si grands que ça, mais... Merci, c'est gentil.
3: Non, je veux dire, vous n'avez pas l'air fatigué ou sur les nerfs comme la plupart des parents que je vois. Vous savez, quand on se regarde là, j'en peux plus, je suis crevé, agressif.
1: Donc, vous n'avez pas d'enfant.
3: Moi, non. J'ai plus d'affinité avec les animaux qu'avec les gamins.
1: Génial. Ravi d'avoir fait votre connaissance.
3: Pas tout à fait.
1: Comment?
3: On n'a pas vraiment fait connaissance, vous m'avez pas encore dit votre nom.
1: Oh, c'est vrai. Jenna.
3: Jenna. Jenna comment?
1: Turner.
3: Eh ben voilà, Jenna Turner. Les présentations sont faites.
1: Oui, elles sont faites. Au revoir.
3: Essayez de pousser, plutôt.
1: Ah, d'accord, merci. Une grosse journée vous attend demain. Essayez de vous endormir avant minuit, d'accord?
0: Dis ça à la pipelette.
2: Oui, moi au moins, j'ai plein de choses à dire.
1: J'en doute pas. Tu me raconteras tout ça demain, après une bonne nuit de sommeil. Je vous aime, mes chéris.

0: Hey, Tank, arrête d'aboyer.
1: J'ai dit non.
0: Voilà, bon chien.
2: Mmh. Oh. Oh, c'est pas vrai.
3: Il y aura une épreuve chronométrée au début et à la fin de votre séjour pour mesurer vos progrès. L'important, c'est de faire de votre mieux. Et n'oubliez pas, le but du camp d'été, c'est que vous vous amusiez.
4: Tu veux faire la course avec moi?
5: On fait un aller-retour.
6: Laisse-moi deviner. Ils vont faire la course.
7: Ils adorent faire la course.
6: On dirait que Nick a drôlement progressé cette année.
7: Tu as raison, mais il manque encore un peu de confiance en lui.
6: Dis donc, t'as l'air de pas avoir assez dormi.
7: Oh, ouais, faut dire merci à mon voisin.
6: Oh, est-ce que tu me caches des nuits de folie?
7: Il met sa musique à fond toute la nuit, tu trouves ça normal?
6: Ça doit être un surfeur.
7: Un surfeur qui peut se permettre de faire des grasses matinées.
6: Tu sais ce que je dis toujours à mes élèves?
7: Qu'en milieu d'année, rien n'est encore joué?
6: Ça, et qu'il faut toujours suivre la règle des 2 semaines.
7: Félicitations, Nick! C'est quoi, cette règle?
6: Toujours attendre 2 semaines avant de décider si tu t'entends bien avec quelqu'un ou pas. C'est vrai, sinon c'est un jugement hâtif.
7: C'est pas mon genre.
6: T'en es sûre? Tu te souviens de Monsieur Parfait?
7: Attends, il avait un sérieux problème d'addiction aux édulcorants. Il les mangeait comme des bonbons, sans même les mélanger à autre chose.
6: Et le type dans l'avion?
7: Il s'était mis pieds nus avant même qu'on décolle. Et puis je cherchais pas à me caser.
6: Tu cherches jamais à te caser.
7: Je vois pas ce que tu veux dire, j'essaie juste de prendre un peu de recul et de garder mon sens critique pour une fois.
6: C'est une approche tellement romantique. Ça donne envie.
7: En tout cas, c'est un voisin insupportable et crois-moi, il a vraiment une tête à claque. Quoi? C'est vrai? D'accord, tu as gagné. Je lui donne 2 semaines.
6: Bien.
7: Je crois qu'on peut les laisser, non?
6: Ouais, je pense qu'ils vont pouvoir se passer de nous.
7: Non, Tank. Oh non, c'est pas vrai. Oh non, pas sur mon livre. Descends. Viens là. Tu rentres chez toi.
8: Salut.
7: Bonjour, je crois que ce petit coquin est à vous.
8: Ah, qu'est-ce que tu faisais là-bas, toi? Allez, viens là, vilain chien. Allez.
7: J'ai pas bien compris s'il cherchait à jouer ou à corriger mon livre.
8: Ah, j'ai toujours dit qu'il ferait un bon éditeur. Non?
7: Non, désolé, mais non. Encore une petite chose, si vous avez une seconde.
8: Oui, bien sûr, je vous en prie, entrez. Allez, viens là, bonhomme. Allez, zou.
7: En fait, je voulais vous demander, ou peut-être plutôt vous suggérer, qu'on mette en place des règles.
8: Des règles? À propos de quoi?
7: Eh bien, du chien, pour commencer.
8: Oh, vous n'aimez pas les chiens?
7: Au contraire, j'adore les chiens, enfin... ma fille les adore. Moi, je les aime bien. Mon ex-mari a promis aux enfants qu'ils en auraient un, mais... je suis beaucoup trop occupée pour avoir un chien. Ce serait pas bien pour lui. D'autant plus qu'en ce moment, j'ai un livre à terminer et je sais pas comment je vais faire.
8: Oh, vous êtes écrivain? Vous écrivez quoi? Plutôt des romans, des pièces de théâtre?
7: Des romans pour ados.
8: Ah.
7: C'est plus difficile que ça en a l'air. C'est pour ça que j'ai besoin de pouvoir me concentrer. Alors si vous pouviez garder Tank de votre côté de la barrière, pour ainsi dire...
8: Ça, c'est impossible.
7: Pourquoi?
8: Eh ben, parce qu'il n'y a pas de barrière. C'est un patio commun.
7: Oui, mais vous m'avez comprise. Et puis, vous l'ignorez peut-être, mais les murs ne sont pas vraiment épais. Alors si vous pouviez baisser votre musique à partir de...
8: Bon, écoutez, Jenna, c'est vraiment gentil d'avoir ramené Tank, mais... je vis ici toute l'année.
7: Ah oui, je vois le genre. Vous n'avez pas de contraintes.
8: Excusez-moi, mais je vois pas le rapport.
7: Laissez tomber. Vous disiez...
8: Bon, j'ai bien compris que vous serez là pendant 1 mois...
7: Pendant 5 semaines.
8: D'accord. Quoi qu'il en soit, je vous promets de faire attention, mais vous devriez essayer de vous détendre.
7: Vous voulez que je me détende?
8: Ouais, je pense que ça peut vous faire du bien. Mais c'est qu'une suggestion. Il y avait autre chose?
7: Non. Je crois que ça va aller.
8: Bon chien.
7: me détende. N'importe quoi, je suis super détendue. Allô, on va oublier ta règle des 2 semaines. J'ai besoin de ton aide.
5: Voilà. Ça devrait suffire.
9: Ce qu'il faudrait, ce serait vous laisser en tête à tête régler vos différends.
7: Mais il n'y a plus rien à régler, je m'en suis déjà chargée.
9: C'est vraiment une tête à claque.
7: Il est arrogant, c'est absolument insupportable.
5: D'accord. Je croyais que cette barrière, c'était pour le chien.
7: C'est le cas. C'est pour le chien. Ne me faites pas passer pour une folle.
9: Moi, je trouve que c'est un peu exagéré.
7: Non, c'est une solution adéquate.
5: Très bien. En tout cas, si tu veux construire un véritable mur, tu feras appel à quelqu'un d'autre.
7: Non, un mur, ça, ce serait exagéré.

0: La barrière, c'est pour Tank. Ça m'aidera à me détendre, comme vous me l'avez suggéré.
1: Pourvu que ça vous aide.
0: Comment ça, pourvu que ça m'aide?
2: Attends-moi!
3: Je vais arriver le premier!
0: N'allez pas trop loin! Je veux vous voir d'ici!
2: Oui, maman!
0: Amusez-vous bien!
2: Oui, c'est moi qui vais.
0: Soyez prudent! mais amusez-vous bien!
1: Je voulais dire que j'ai compris.
0: Compris quoi?
1: J'ai compris, je garde mon animal de ce côté et vous, vous gardez vos enfants de ce côté.
0: Vous voulez que j'empêche mes enfants de circuler?
1: Ça me semble être une règle équitable.
0: Très bien. D'accord. Ouais, je sens déjà que je m'étends.
2: Est-ce que vous le promenez beaucoup?
4: Ah, je sais pas trop, ça dépend des jours.
2: Parce que je peux le promener si vous voulez.
4: On va se débrouiller.
2: Et je pourrais lui apprendre assis ou roule-toi par terre.
5: Je parie que vous nagez super bien puisque vous êtes un surfeur.
2: Assis.
1: J'ai pas toujours été bon nageur.
5: Mais assis. Maintenant, oui.
1: Vous vous levez toujours aussi tôt le matin?
5: Pas moi, c'est Ali qui se lève tôt.
2: C'est pour ça que je peux promener le chien.
1: Il aime rester dormir pendant que je surfe.
5: Est-ce que vous pourriez me donner des conseils?
2: Allez,
1: en surf?
5: En natation, je dois améliorer mon temps pour être pris dans l'équipe.
1: Tu sais, les conseils, c'est pas trop mon truc.
5: Et même...
1: Désolé, je viens de te le dire, c'est pas mon truc.
0: Qui veut la première tournée de pancakes? Nick? Ali?
2: Je pense que Tank a un problème. Il n'écoute rien. Il ne fait que ce qu'il veut.
1: Il aime faire les choses à son rythme.
2: Oui, en fait, un peu comme vous.
1: Vous devriez pas vous préparer pour le camp, par hasard?
0: Si, en effet. C'est pour ça qu'il devrait être là-haut et non ici, en train de vous embêter.
1: C'est elle qui l'a dit, pas moi.
5: Oui, mais ici, on est déjà prêts.
0: Ah, vous ne voulez pas de pancakes? Je suis sûre que Tank sera ravi de les manger.
1: Ce qu'il préfère, c'est manger les enfants.
5: Hein?
1: Je plaisante.
5: Oh,
0: charmant.
2: Tu as mis des pépites de chocolat?
0: Peut-être.
2: Oui. Allez, viens.
0: Je vous rejoins là-haut. Passez une bonne journée.
1: Comme toujours. Quoi tu penses, madame? Moi aussi.

0: Super, bravo les garçons. Allez, on fait une petite pause pour le déjeuner. Allez, viens manger, Nick. Tu dois avoir faim après tous ces efforts.
1: Non, j'ai pas très faim, en fait.
0: Peut-être que tu n'as pas faim, mais je peux pas te laisser tout seul. Alors viens manger quelque chose. Tu vas voir, tu vas adorer. Salut!
2: Salut, toi! On dirait que j'arrive à temps pour le déjeuner.
0: Ouais, mais tu vas devoir passer après eux, et ils meurent de faim.
2: Quoi? Tu m'as rien mis de côté? Il va falloir que je te remplace comme ami.
0: Alors bonne chance, McKinnon.
2: Nick se débrouille comment?
0: Tu le connais?
2: Ouais, c'est mon nouveau voisin.
0: Eh ben, il commence très fort, et ensuite, on dirait qu'il se décourage. Mais je suis sûre qu'il y arrivera.
2: J'en doute pas.

0: c'est ce que j'aime. Ça, c'est
1: bien. C'est pas vrai, il y en a qui travaillent.
2: Tu es la seule à travailler dans le secteur? Non, je peux.

0: plaisante. Enfin, quoique...
1: Elle ignorait peut-être, mais le volet, c'est du travail.
2: Ouais, surtout quand on gagne.
3: Rien n'est gagné, on vient juste de commencer.
0: Moi aussi, je viens de commencer, j'ai du mal à me concentrer, alors la musique, si vous pouvez...
1: D'accord, vous voulez qu'on baisse un peu?
0: Oui, ce serait très gentil.
1: C'est d'accord.
0: C'est vrai?
1: Ouais!
0: Merci.
2: Ok, on est à combien?
1: Allez, 4-4!
2: Ok, ouais! C'est
1: quoi? Trop fort?
0: Un peu trop.
1: Okay. On va baisser d'un
2: coup. Allez, c'est parti!
4: Félicitations à mes guerriers de la plage et à leur fantastique été au bord de la mer.
5: On reste encore longtemps?
4: Vous avez tout le temps.
6: Est-ce qu'on peut trinquer maintenant?
5: Oui, on trinque. Peut-être que je ferais mieux de faire du surf à la rentrée.
4: Pourquoi tu dis ça? Il n'y a pas de plage là où on vit.
5: Je sais pas, le voisin fait du surf.
4: Oui, mais j'aime autant que tu ne prennes pas exemple sur lui.
5: D'accord, mais tu dis ça parce que tu l'aimes pas.
4: Non, je dis ça parce que le surf, c'est dangereux.
5: Bien sûr.
4: Quoi, c'est vrai? Qui veut du steak? Tiens. Allez, debout, mes chéris. C'est le week-end.
5: Il est quelle heure?
6: Je meurs de faim.
4: On va manger et décider du programme de la journée. On pourrait aller dans les dunes ou au parc d'attractions.
5: Et si on allait à la plage?
4: Oui, on peut aller à la plage si vous voulez. Qu'est-ce que tu en dis, Ali?
6: Je veux aller à la plage.
4: D'accord, alors c'est décidé. Waouh, tu as fait du bon travail, ma chérie.
6: Il reste encore des doigts de pied enterrés.
4: On va peut-être les laisser respirer un peu.
6: Non, je vais rajouter du sable.
4: Tu es sûre? C'est pas le voisin, là-bas?
6: Il est pas méchant, tu sais, maman. Pourquoi tu l'aimes pas?
4: Quoi? J'ai pas dit que je l'aimais pas.
6: Il est forcément gentil. Son chien est gentil.
4: C'est vrai que les chiens ressemblent souvent à leur maître. Mais il y a aussi des exceptions. Ça y est? T'as presque fini? Elle est où, ma queue de sirène?
1: Salut, mon grand! Ça va?
2: Alors, ça marche, les cours de natation?
5: Ouais, ça va.
1: Mais est-ce que tu progresses ou pas?
5: Finalement, c'est pas grave, je vais pas essayer d'être pris dans l'équipe.
1: Parce que t'as plus envie ou parce que t'as peur de pas être pris?
5: Écoutez, je sais que c'est pas vraiment votre truc.
1: C'est ce que j'ai dit?
5: Deux fois.
1: Tu sais, un homme très sage a dit un jour que le point commun entre tous ceux qui ont réussi, c'est qu'ils ont essayé.
5: Est-ce que c'est Maître Yoda qui a dit ça?
1: Non, ça aurait pu, c'est vrai, mais non, c'est pas lui. C'était Wayne Gretzky.
5: C'était un surfeur?
1: Bon, écoute, si tu veux progresser, il se trouve que j'ai finalement moins de travail que prévu.
5: Ma mère dit que vous n'avez pas de vrai travail.
1: Eh bien, ta mère n'est pas au courant de tout. Donc, comme je te disais, j'ai bien réfléchi et si ça t'intéresse toujours, je veux bien te donner des conseils.
5: C'est vrai?
1: Oui, mais attention, t'emballe pas, on prendra 20 minutes de temps en temps, hein, c'est tout.
5: Cool, je veux dire, ouais, d'accord, ça m'intéresse toujours.
1: Très bien. Allez, marché conclu.
5: Lucas?
1: Ouais?
5: C'est possible de ne rien dire à ma mère pour l'instant. Je suis pas sûre qu'elle sera d'accord.
1: Promis juré. Allez, à plus tard, je dois y aller. Bon alors, pour gagner en puissance, tu dois apprendre à nager comme un surfeur.
5: Vous rigolez?
1: Concentre-toi et nage avec des petits gestes puissants jusqu'à l'autre bord de la piscine. Et je te promets que ça te permettra de prendre plus de vagues.
5: Mais je fais pas de surf.
1: Ça fait rien. Tu vas améliorer ton temps, oui ou non? Alors, go, go, go!
7: Waouh! Tu t'attendris avec l'âge. C'est la première fois que tu aides un enfant?
1: J'aide un enfant et une seule fois.
7: Ça, c'est ce que tu crois? Tu sais ce qui va arriver? Il va te faire un câlin et hop, tu vas te retrouver au parc d'attractions avec des oreilles de Mickey parce que t'auras pas su lui dire non.
1: T'as terminé?
7: Je sais pas.
1: Ouais, tu sais pas? Tu sais pas ou tu sais?
7: Hein, hein?
1: Tu sais ou tu sais pas?
4: Évidemment, il joue de la guitare.
5: Je pense pas
6: qu'on aura assez de marshmallows pour tout le monde.
0: De toute façon, je pense pas qu'il y ait de la place pour nous.
6: Mais si, regarde.
0: Non, non, les enfants, n'insistez pas.
1: Salut. Vous voulez vous joindre à nous?
6: Ouais.
0: Non, vous êtes entre amis, on reviendra plus tard.
1: Mais non, voyons, il y a de la place pour tout le monde. Décale-toi.
6: Qui veut des marshmallows?
8: Ouais, ouais.
1: Vous voyez? Il y a de la place pour tout le monde.
0: Ouais.
6: Je peux le réveiller?
1: Regarde, tu vois comme ses paupières tremblent? Ça veut dire qu'il est à deux doigts d'atteindre un cycle de sommeil paradoxal.
6: Quoi?
0: Allez, ma chérie, et si tu laissais Monsieur Tank tranquille, d'accord?
6: Mais... Papa a dit que je pourrais avoir un chien.
0: Oui, je sais, mais... Ce serait un peu compliqué en ce moment. On en a déjà discuté.
6: Tu veux pas changer d'avis?
9: Elle change jamais d'avis.
1: Qu'est-ce que t'en dis si je te propose d'emmener Tank en promenade demain matin?
6: Oh, ce serait super!
0: Wow. Merci, c'est gentil.
1: Vous avez l'air surprise.
0: Je suis pas surprise, je suis un peu...
7: On est là. Salut, ça va?
0: Salut. Hey. Non, en fait, je suis pas surprise.
1: Tiens, on va pouvoir jouer au jeu des chaises musicales.
0: Les enfants, c'est l'heure, on rentre.
6: Déjà?
0: Oui.
6: Bon, d'accord. Tu as raison. C'est vrai, je suis super fatiguée. Je me suis entraînée toute la journée à apprendre une nouvelle technique. Et elle est vraiment cool.
1: Oh, c'est vrai?
6: Oui, et puis maman a sa série préférée à la télé.
0: Les
6: ce
0: enfants,
6: soir,
0: on s'en va maintenant. Allez, debout. Dépêchez-vous.
6: Quoi, c'est vrai?
0: Tais-toi, s'il te plaît.
1: Bonsoir.
0: Bonsoir.
6: Bonne nuit, Tank. À demain matin.
1: Salut.
7: Tu me fais une place?
1: Ouais, c'est cool que t'aies pu venir.
7: Ouais.
1: Bien, il y a de la place ici.
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0: ça va, j'ai entendu, j'arrive. Oh, t'es un vrai chien de garde, toi. J'arrive.
1: Vous avez dit ce matin, donnez-moi sa laisse. Oui, la porte était ouverte.
0: Bien, pas de règle particulière, tu le ramènes quand t'as fini.
1: Vous êtes sûr que vous ne voulez pas venir avec nous?
0: Ça cacherait l'intérêt de te laisser le promener.
1: Sauf que ça pourrait être plus sympa.
0: Non, je te remercie. Je vais retourner faire un petit somme.
1: Comme vous voudrez.
0: Allez, tente.

0: désolé, mon chien.
1: Elle aime qu'on lui obéisse.
2: Ok, donc, allez.
1: Exactement comme sa maman.
3: Je comprends pas. En fait, elle apprend à faire du bateau, mais c'est juste pour aller sur les îles perdues.
4: Oui, en gros, c'est ça. C'est l'idée de ma première version.
2: Elle n'a que 11 ans. Alors, est-ce que ça veut dire que dans 2 ans, je pourrais faire du bateau toute seule?
4: C'est un roman, ma chérie. Et puis, il n'y a que des marins dans sa famille. Vos grands-parents venaient de Chicago. Ce sont deux contextes différents.
3: Alors, comment ça se termine?
4: C'est une bonne question.
2: Je croyais que tu devais le rendre très bientôt.
4: Oui, très bientôt. Mais je ne m'inquiète pas, alors vous non plus.
2: Mm-hmm.
4: Très bien, on rentre?
5: Allez,
6: super!
5: Attention!
6: On y va!
5: Vas-y, à toi!
7: Allez, vas-y, vas-y, vas-y. Allez.
5: Salut les enfants!
3: Salut Lucas, il vous faut d'autres joueurs?
5: Ouais, bah justement, il nous manque un ou deux joueurs. Ça vous intéresse?
3: Pourquoi pas maman?
5: Ouais, pourquoi pas?
3: Elle jouait au volley quand elle était au lycée.
5: Oh, c'est vrai? Hé, hey, ça vous tente de jouer?
4: Comment ça?
3: J'ai dit à Lucas que tu jouais au volley quand tu étais jeune.
4: Oula, c'était il y a très longtemps.
3: Tu devrais essayer.
4: Maintenant?
5: Vous étiez doué?
4: J'étais capitaine.
5: Oh, j'ai beaucoup de mal à vous imaginer jouer au volley.
4: Pourquoi? Parce que je porte un cardigan.
5: Ah, il y a peut-être de ça, ouais.
4: Vous savez quoi? Je vais jouer.
5: Je suppose que vous voulez être dans mon équipe.
4: 1 contre 1. 10 points, on gagne.
5: Vous me lancez.

0: un défi.
1: C'est ça. Et si je gagne, plus de musique après 21h. Et si vous gagnez, je me plaindrai plus à cause de vos matchs de volley bruyants.
0: D'accord, je relève le défi. Montrez-moi vos talents.
1: J'ai gagné.
0: On dirait, ouais.
2: Bravo, maman! Bravo, maman!
1: Merci, mes chéris. Vous m'avez porté chance.
2: Bravo.
1: Vous avez bien joué. Allez, on rentre.
2: Bravo!
1: Merci, merci, merci, mes petits porte-bonheur. Oh non! Oh, c'est pas vrai! Où est-ce qu'il est, saleté de téléphone? Oh non! Non! Mon éditeur. Oh, waouh! C'est vraiment difficile de vous éviter, hein?
0: Peut-être que vous devriez construire une barrière plus haute.
1: Croyez-moi, j'y ai pensé. Allô? Salut! Comment vas-tu? Oui, attends, je retourne dans la maison. Si j'ai bientôt fini la suite du livre? Oh oui, bien sûr, je suis super inspirée, ça avance tout seul. Quoi? Non, je me disais, je devrais un peu modifier la fin de mon histoire. Oui, génial. Au revoir.
0: Reconnaître le personnage de Chase me plaît beaucoup. Par contre, le vieux marin, il est un peu trop rigide à mon goût.
1: Vous avez l'intention de me donner des conseils?
0: Pourquoi pas? Un surfeur ne peut pas avoir d'avis littéraire?
1: Je n'ai pas dit ça.
0: Ah, mais vous l'avez pensé?
1: Et vous avez pensé que vous pouviez le prendre.
0: Je voulais juste vous dire que tous les marins que je connais sont simplement des personnes normales qui aiment naviguer. Je vous assure qu'ils ne portent pas tous des cabans et c'est ridicule.
1: D'accord, j'ai compris, je vous remercie.
0: À part l'aspect caricatural de certains personnages, votre histoire a l'air très intéressante.
1: Vous êtes insupportable, vous le savez?
0: Quoi? Mais je viens de vous faire un compliment. Y a pas de quoi.
1: J'ai même plus la moindre intimité, tu te rends compte?
2: Tu veux bien ralentir?
1: Mais justement, c'est ça le problème. Je peux pas ralentir parce que j'ai au moins 50 pages de retard et que mon voisin ne m'aide pas. Au contraire, c'est vrai. À chaque fois que je m'installe pour travailler, et bim, il débarque. Il est pire qu'un vendeur d'assurance à qui tu as déjà dit que tu n'étais pas intéressé et qui insiste. Maureen? Ça va?
3: Je crois que j'ai pas entendu la fin.
1: Tu vois, je suis loin de la maison et il arrive quand même à m'énerver.
3: En tout cas, vous avez au moins un point commun avec mes élèves. C'est qui aime bien châtie bien.
1: Ok, je vois ce que tu veux dire, mais c'est pas ça du tout.
3: Peut-être que si.
1: Je te promets qu'il a pas la moindre attirance pour moi. Il ne m'aime pas et je le trouve insupportable.
3: Peut-être bien que je parlais de toi.
1: Quoi? Non? Non, qu'est-ce que... Je suis à fond dans mon travail, donc non.
3: D'accord. Alors qu'est-ce que tu vas faire?
1: J'en sais rien. Je vais prendre ma tension deux fois par jour. D'accord, peut-être trois fois.
3: Je suis désolée, mais tu vas devoir trouver une meilleure solution.
1: C'est ça. On repart. Oh.
2: Tu voudrais pas ralentir?
1: Allez, répondez. Répondez. S'il vous plaît.
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1: Allô, Je suis Jenna Turner, je loue la maison en bord de mer.
5: Je suis désolée, mais est-ce qu'il serait envisageable de changer de...

0: location. L'endroit est absolument parfait, l'appartement est très agréable, mais notre voisin...
1: Enfin, c'est compliqué de vivre à côté d'un surfeur désordonné et puté. Quand on est seul avec deux jeunes enfants, on peut pas être tout le temps
0: dérangé. Et en plus, j'ai beaucoup de travail, alors... Je suis désolée, je me répète, mais si vous avez autre chose à louer, est-ce que vous pouvez me prévenir? Merci.
2: T'es prêt à finir la tête dans le sable?
3: Mes pieds vont même pas toucher le sol.
4: Salut, Ali.
5: Tiens, j'ai fait ça pour Tank.
6: Qu'est-ce que c'est?
5: Un collier.
6: Ah, moi je trouve que ça ressemble plutôt à un bracelet.
5: Ça ne porte pas de bracelet, un chien.
6: Je suis tout à fait d'accord avec toi.
5: Je l'ai fait avec des coquillages.
6: Oui, je vois, il est très bien décoré.
5: C'est pas pour le décorer, c'est pour qu'il arrête de tirer.
6: Ah, d'accord, je comprends. C'est vraiment... C'est un système très astucieux.
5: Je sais. Et Nick m'a aidé alors qu'il déteste les travaux manuels.
6: C'est très gentil, merci. Oublie pas de remercier ton frère. Ah, et puis quand on regarde bien, ces coquillages sont superbes.
5: Tu vas le donner à Tank?
6: Tu sais, Ali, Tank va l'adorer. Merci.

0: Je veux plus entendre que t'es pas bon en compète. Je t'ai vu courir tout à l'heure.
1: Ouais, mais c'est pas pareil. On est habitué à faire la course.
0: Eh ben, c'est la même chose en natation. Tu dois tout donner.
1: C'est ce que je fais.
0: Je veux que tu fasses mieux.
1: Je croyais qu'on avait fini.
0: Tu veux améliorer ton temps ou pas?
1: Ouais.
0: Alors go! Go, go, go, go, go! Quoi?
2: Oh, rien, je pensais à...
0: C'est ça. Très mignon. Mais non. Allez, du nerf. Jusqu'au bout. Encore une fois. Voilà, ça c'est bien. Continue comme ça. Je crois que je vais vous laisser discuter tous les deux.
3: Oui, je crois que c'est une bonne idée.
0: Courage.
3: Je comprends pas. On se dit tout d'habitude.
1: Oui, mais t'aimes pas, Lucas.
3: Peut-être comme voisin, mais là, c'est différent.
1: C'est un super coach, maman. Enfin, c'est pas mon coach, mais il me donne des conseils.
3: C'est pas ça, le problème.
1: Et mon temps commence à s'améliorer. J'ai fait des progrès.
3: Et ça me fait plaisir. Vraiment. C'est juste...
1: Je suis désolée.
3: Je sais, mon chéri. On en discutera à la maison, d'accord?
1: D'accord.
3: Très bien.
4: On va rentrer, Ali, viens.
5: Hein? Au revoir.
3: Va chercher tes affaires.
4: Enfin, c'est compliqué de vivre à côté d'un surfeur désordonné et buté. Quand on est seul avec deux jeunes enfants... On peut pas être tout le temps dérangé, et en plus, j'ai beaucoup de travail, alors... Je suis désolée, je me répète, mais si vous avez autre chose à louer, est-ce que vous pouvez me prévenir? Merci.
0: Très bien. Je comprends pourquoi vous êtes en colère, mais franchement, c'est quoi le rapport avec le fait d'être désordonné?
3: Qu'est-ce que vous dites?
0: Bon, c'est vrai, vous avez raison sur une chose.
3: Mais j'ai encore rien dit.
0: On aurait dû vous parler de ces cours, moi j'essayais simplement d'aider Nick.
3: Oui, je sais.
0: Vous le savez?
3: Oui, c'est pour ça que je suis là. Tu peux entrer?
0: Oui, oui, bien sûr.
3: Merci.
0: Qu'est-ce que c'est?
3: C'est pour vous remercier. Ne soyez pas rebutés par les couleurs, ils sont délicieux.
0: Oh, vous m'avez fait des cookies.
3: Les enfants ont choisi les parfums. Je voulais simplement vous dire combien j'apprécie ce que vous avez fait pour Nick.
0: C'était vraiment pas grand-chose.
3: C'est pas ce qu'il a dit.
0: Je sais qu'il m'est très reconnaissant, mais je lui ai juste donné quelques conseils, c'était rien.
3: Peut-être. Ou peut-être que vous tenez plus à lui que vous voulez bien l'avouer. Quoi qu'il en soit, j'espère que vous aimerez ces cookies.
0: Sans aucun doute. La nourriture aux couleurs de l'arc-en-ciel, c'est ce que je préfère.
3: Waouh, je crois qu'ils vous connaissent mieux que moi. Alors, plus de cachotterie?
0: Plus de cachotterie.
3: Génial. Merci. Bonsoir.
0: Bonsoir. Bon, eh ben, je crois qu'ils vont rester.
6: Je suis le roi de la plage!
1: Tu peux pas être le roi!
6: Pourquoi? Parce que je suis une fille?
1: Non, parce que c'est moi le roi!
6: Non, c'est moi!
1: Non, c'est moi!
6: Je suis le roi! Je suis le roi!
1: C'est moi!
4: Ça va, vous êtes tous les deux les rois! Allez, asseyez-vous, on doit y être dans 10 minutes!
0: Ça vous ennuierait de faire un petit peu moins de bruit? J'essaye de dormir!
4: Il est 5 heures de l'après-midi!
0: Je plaisantais! C'était une blague!
4: Oh, vous étiez en train de m'imiter? Ah, très amusant!
0: Je fais de mon mieux! Vous allez voir le concert au parc?
4: S'ils veulent bien s'installer, oui.
1: Vous y allez, vous aussi?
0: Tous les jeudis.
1: Oh, la chance!
0: Vous voulez que je vous emmène?
4: Dans cette voiture?
0: Mm-hmm.
6: Cool! On peut, s'il te plaît!
4: Il doit même pas y avoir de ceinture.
6: Wouhou!
7: Ouais!
6: Wouhou!
7: C'est
0: mieux que ce que vous pensiez.
7: C'est beaucoup mieux.
1: Lucas, vous croyez que vous pourrez me donner un autre cours ?
0: Si tu me dis tu, et que tu me fais pas de câlin.
1: Je comprends pas. Pourquoi pas de câlin ?
8: Salut,
0: Grayson. Salut, Kayla. Ah, ça va ?
8: Ça va, et toi ?
0: Ça va. Tu voudrais bien garder Tank ?
8: Oui,
0: ah,
8: bien
0: c'est
8: sûr.
0: Gentil. Merci.
8: Salut, Tank.
0: J'en ai ça pas va. Pour longtemps.
8: Ok.
9: Salut.
10: Salut.
0: Salut.
9: Toi qui es toujours ponctuel, t'es très en retard.
3: Oh, ça doit être parce qu'on a fait du covoiturage.
9: Vous avez fait quoi ? Oh, d'accord. Salut, voisin.
0: Hey, hey, vous êtes surpris de me voir ?
9: Un peu.
11: Alors, j'abats la barrière ou je fais un vrai mur ?
9: Ah, tu abats la barrière, hein, Lucas ?
3: En fait, je crois que Lucas est venu rejoindre sa petite amie. Je vous ai
0: quoi ?
3: Vu... votre petite amie.
0: Qui ça ? Oh, Kayla ! Non, non, non, c'est... On se connaît depuis des années, je la considère comme une petite sœur.
9: Alors, c'est pas votre oh. petite amie ?
0: Non, absolument pas. C'est une très bonne amie et c'est aussi mon employée.
3: Comment ça, vous voulez dire au camp d'été ?
0: Oui, en fait, techniquement, c'est mon camp d'été, mais j'ai jamais été un grand fan des titres officiels.
9: Restez avec nous, je veux entendre la suite.
11: Moi aussi.
0: Merci. Ah. C'est vrai que j'ai de la chance. Je gagne ma vie en faisant ce que j'aime.
9: Alors, le camp d'été est à vous. C'est pour ça que vous êtes tout le temps là ?
0: Oui, et surtout pour profiter de l'accès libre au restaurant.
3: C'est vous qui avez créé la société ?
0: Oui. Ça m'a pris du temps. J'ai réussi à mettre de l'argent de côté. J'ai eu la chance de faire de bons investissements.
3: J'en reviens pas, je suis sous le choc.
0: Pourquoi ? Parce que je possède cet endroit ou parce qu'en fait, j'ai un vrai travail ?
3: Nick vous a dit ça ?
0: Oui, il l'a fait.
9: Les enfants sont de vrais perroquets. Ils répètent tout ce qu'on leur dit.
11: Oh oui.
3: Oui, mais il a dû sortir la phrase de son contexte.
0: Ça va, c'est pas grave, ça fait rien. Moi aussi, à votre place, j'aurais supposé la même chose.
3: Vous m'étonnez.
0: Comment ça ?
3: J'en sais rien. J'arrive pas à vous cerner.
0: Qu'est-ce que je peux dire ? Je suis plein de surprises.
12: À moi ! Oh non, Tank, toi tu joues pas ! Lucas, attrape !
8: Tu veux de la framboise ?
12: Bravo !
8: Vous voyez ? Il a plus de qualité qu'on le pense.
3: Oh ! Je savais qu'il avait beaucoup de qualité.
8: Ah ouais ?
3: D'accord, j'étais assez sceptique au début, mais il a été incroyable avec mes enfants, donc j'ai changé d'avis.
0: À toi, allez !
3: Et d'ailleurs, je pensais que vous étiez ensemble.
8: Oh non, je suis pas du tout son type, et c'est pas le mien.
3: Vraiment ? Vous devez être le type de tous les hommes.
8: On est juste amis.
3: Oh, ouais. Génial ! Enfin, les choses sont ce qu'elles sont, mais... Bref.
13: Bonjour, qu'est-ce que je vous sers ?
3: C'est à vous.
8: Oh, bonjour. Je voudrais une boule de sorbet au citron, s'il vous plaît. Est-ce que je peux vous donner un petit conseil amical ?
3: Ça, c'est pas bon signe.
8: C'est quelqu'un de bien, mais il est pas du genre père de famille. Il aime beaucoup trop sa liberté.
3: Bon, alors je crois que ça tombe bien parce que je ne recherche rien.
8: Vous en êtes sûr ?
3: Oui. J'ai déjà été déçue par une relation de couple. Une déception, ça suffit. Mm. Je crois que vous êtes servie.
8: Merci.
13: Je vous en prie.
8: Au revoir.
13: Bonjour.
3: Bonjour. Je vais prendre deux glaces à la vanille et un sorbet à la fraise.

0: C'est peut-être une question bizarre, mais pourquoi on est là et pas à la piscine?
1: Tu vois la tour là-bas?
0: Ouais, c'est le vieux phare.
1: Ouais. Eh ben c'est grâce à ce phare que j'ai vaincu ma peur de nager.
0: N'importe quoi, t'avais même pas peur.
1: Tu parles. En vérité, j'étais terrifié.
0: Pourquoi?
1: J'avais peur de la mer. C'était plutôt un problème puisque je voulais être surfeur. Du coup, j'ai décidé que si j'arrivais à nager jusqu'au phare et à revenir sain et sauf, j'aurais plus jamais rien à craindre de la mer.
0: Tu avais quel âge?
1: J'en sais rien. À peu près le même que le tien.
0: Alors tu crois que si moi aussi je suis capable de nager jusqu'au phare, ça va m'aider à progresser?
1: Non, t'inquiète pas. D'ailleurs, déjà à l'époque, c'était pas une bonne idée. Hé, je m'inquiète pas pour ton test de natation. Je suis sûr que tu vas y arriver. Ce que je voulais que tu comprennes, c'est combien on peut se surpasser dans certaines circonstances. Tu dois avoir confiance en toi.
0: Wow, t'es un vrai sage en fait.
1: Ouais, bah t'y habitues pas. La sagesse, c'est ennuyeux. T'as faim?
0: Je meurs de faim.
1: On fait la course jusqu'au camp?
0: D'accord.
1: Allez, c'est parti.

0: Ok.
1: Ouais, c'est...
2: Non, moi je préférais qu'on prenne celui-là, tu vois, ce sera plus adapté à nos activités, ça va? Ouais, puis comme ça, on pourrait aussi...
0: Vous faites une soirée un mardi soir?
2: On fait vraiment tant de bruit que ça?
0: Je veux pas jouer les troubles fêtes, mais...
2: C'est sympa de vous voir.
0: Non. N'essayez pas de jouer de votre charme. J'ai gagné le match et le pari.
2: Ah, donc vous trouvez que j'ai du charme?
0: Quoi? Quoi? Non.
2: Vous êtes sûr?
0: Arrêtez, ne changez pas de sujet.
2: Ça n'a rien d'une soirée.
0: Ah bon, alors c'est quoi? Une réunion entre amis?
2: On travaille.
0: Vous travaillez?
2: Oui, enfin, sauf le type là-bas dans le coin qui mange des pop-corns, mais sinon, tous les autres travaillent. On vient de terminer une vidéo de présentation.
3: C'est important. On nous propose de créer une franchise.
1: Parfait.
0: Quelqu'un veut investir? C'est quoi, un loup de Wall Street?
1: De rien.
2: Non, c'est un ancien camarade de promo de Berkeley. Et il vient la semaine prochaine, donc on doit absolument s'activer.
0: Attendez, vous êtes allé à l'université de Berkeley?
2: J'y ai fait un MBA.
0: Oh, d'où la règle des 2 semaines.
2: La quoi?
0: Non, rien. Vous êtes très occupé, donc je vais me remettre au travail.
1: Ah, c'est pas mal du tout, c'est...
2: Jenna?
0: Oui?
2: On va baisser le son.
0: Merci. Vous êtes vraiment plein de surprises.

0: Hey, vous avez pris des chaussettes?
1: Jamais sans chaussettes.
2: On voudrait pas attraper des champignons.
0: Oh, merci chérie, je crois qu'on a compris. Amusez-vous bien. Joyeux anniversaire, Grayson.
3: Merci, c'est gentil.
0: Allez.
4: Essaie de te détendre ce soir pour une fois que t'es seule.
0: J'essaierai.
4: Tu le promets?
0: Promis.
4: D'accord.
0: Bonne route. Oh, c'est pas vrai. Qu'est-ce qu'il y a?
5: Tang, viens manger.
0: Lucas?
6: Je suis désolé. Je vous entendais pas, c'est trop bien insonorisé.
0: Vous ne vous lassez donc jamais?
6: Non.

0: Et c'est ça, votre dîner?
1: J'allais ajouter du fromage.
0: Oh, non, c'est vraiment pas possible. Prenez votre cardigan.
1: Pourquoi, vous m'emmenez dîner?
0: Peut-être.
1: Il avait l'air bon.
0: Vous allez voir, cet endroit est incroyable. Même quand c'est plein de touristes, ça reste extra. Mais j'arrive pas à le croire. Ça fait 4 ans que vous venez en vacances ici et vous êtes jamais allé chez Sam?
1: Non, je crois pas.
0: Vous vous en souviendriez. Ce sont les meilleurs fruits de mer de la ville. C'est pas vrai, Sam?
2: Lucas!
0: Comment tu vas?
2: Ça va. Si tu as faim, je viens d'être livré.
0: Vous ne trouverez pas plus frais ailleurs. De quoi vous avez envie?
1: Je sais pas. Je mange de tout.
0: Oh, alors on est bien assortis.
1: Enfin, sauf les concombres de mer. Tout le monde dit que c'est excellent, mais j'ai vraiment du mal avec la texture, même quand c'est bien cuit.
0: Si vous essayez de me faire revenir sur ce que je viens de dire, ça marchera pas.
1: D'accord, alors je mange de tout.
0: On va prendre un assortiment de gros crabes, des crevettes à l'ail et tout ton stock de serviettes.
2: Ça marche.
1: Merci. Je parie que vous emmenez tous vos voisins ici.
0: Seulement les voisins insupportables.
1: Oh, je suis flattée. J'ai dû utiliser une 50aine de serviettes et vous, pas une seule.
0: Je vais vous montrer. Le truc, c'est d'avoir l'art et la manière de décortiquer le crabe. Alors, pour commencer, vous enlevez les petites pattes et vous regardez s'il y a de la chair. Ah, pas de chance, celui-là, il est vide. Ensuite, ah bah oui, c'est normal. Ah,
1: non.
0: Désolé.
1: Il va falloir une autre serviette.
0: Vous pouvez toutes les prendre.
1: Oh, à quel moment j'ai changé d'avis sur vous?
0: Ah, ça y est, vous parlez comme Ali. Elle dit toujours les choses telles qu'elles sont, pas de faux semblants.
1: Oui, elle vous apprécie beaucoup. Nick aussi, d'ailleurs.
0: Eh bien, ça prouve qu'ils ont très bon goût.
1: En fait, je crois que je vais arrêter de lutter contre ce crabe, mais c'était vraiment délicieux.
0: Les meilleurs du coin.
1: Oui. Vous êtes prêts pour votre réunion?
0: Ouais. Du moment que je peux aller surfer juste avant, ça ira.
1: Vous avez une cravate?
0: J'ai besoin d'une cravate.
1: C'est une réunion importante.
0: Ça m'inquiète pas.
1: Vous êtes toujours aussi détendu?
0: Disons que si j'ai le sentiment d'avoir fait tout ce que je pouvais, j'accepte de lâcher prise.
1: Ah, ça, j'aimerais bien y arriver.
0: À lâcher prise?
1: À ne plus vouloir tout contrôler à chaque instant.
0: Ouais, mais vous avez beaucoup plus de choses à gérer que moi. Et vous y arrivez très bien, d'ailleurs.
1: Vous trouvez? C'est sincère?
0: Oui.
1: J'ai même pas de faim pour mon livre.
0: C'est normal pour un écrivain, non?
1: J'en sais rien. C'est seulement mon deuxième. Si ça se trouve, j'avais qu'une seule histoire à raconter.
0: Hé, hey, ne vous sous-estimez pas. Regardez tout ce que vous faites. Vous travaillez chez vous, vous élevez 2 enfants.
1: Leur père s'occupe bien d'eux quand ils ne voyagent pas.
0: Vous êtes restés amis?
1: L'amitié n'a jamais été un problème entre nous. On attendait des choses très différentes de la vie. J'aurais aimé le comprendre plus tôt.
0: Oui, mais vous ne seriez pas ici.
1: Ouais, c'est vrai. Je ne serais pas là.
0: Vous en faites pas. J'ai la sensation que votre second livre sera encore meilleur que le premier. Tenez.
1: Ça va, merci. J'ai pas froid.
0: Je sais, mais j'insiste, s'il vous plaît. Enfilez-la.
1: D'accord. Merci.
0: De rien.

0: Voilà, je suis arrivée.
1: On dirait que votre voisin range pas souvent.
0: Ouais, et il a un chien, mais comme il est gentil, ça va. Merci pour la veste.
1: Oh, de rien.
0: Et pour la soirée. C'était super.
1: Ouais, c'était super.
0: Alors, on se dit à demain ?
1: Oui, oui, oui, c'est ça, on se dit à demain. D'ailleurs, vous aurez du mal à m'éviter.
0: C'est sûr. Allez.
1: Alors, eh ben, bonsoir.
0: Bonsoir.

0: Hey, viens, bonhomme.
1: Attends, où est-ce que tu vas?
2: Je me suis dit que j'allais vous accompagner aujourd'hui. Si tu es d'accord, bien sûr.
1: Tu veux vraiment venir? Génial!
2: Voilà, Tank. Allez, vas-y, je te suis.
1: C'est trop cool!
2: Tu veux bien me dire où on va?
1: Juste là. Achète-toi. C'est son endroit préféré.
2: D'accord.
1: Il a mis du temps à aimer se promener.
2: Tank n'a jamais été du matin. Et il aime pas non plus à prendre des tours.
1: Assis. Donne la patte. Top là.
2: J'en reviens pas.
1: Tu vois, il ne savait pas que c'était super amusant. Allez, viens, Tank.
3: Donc, je lui ai dit, pas de jacuzzi tant que la véranda sera pas finie.
4: Tu penses que ça va marcher?
3: Évidemment, il veut son jacuzzi. Alors, comme ça, tu cherches un cadeau pour Lucas de la part des enfants?
4: Oui, ils veulent lui offrir un cadeau porte-bonheur puisqu'il vient dîner.
3: Attends, quoi? Quand?
4: Ce soir.
3: J'en reviens pas, ça fait plus d'une heure qu'on se balade et tu me le dis seulement maintenant?
4: C'est juste un petit dîner.
3: Tu refuses presque tous les dîners depuis ton divorce.
4: Oui, c'est vrai, j'étais trop occupée.
3: Trop occupée pendant 4 ans?
4: Oui.
3: T'as le droit d'exprimer ta joie. D'accord, j'arrête. C'est vrai. Si ça t'aide à être plus à l'aise, c'est pas un problème.
4: Merci.
3: Mais il te faut une nouvelle robe. Qu'est-ce que tu penses de celle-là?
4: C'est quoi le problème de ma tenue?
3: Tu peux pas mettre ça pour un rendez-vous.
4: C'est pas un rendez-vous. C'est un dîner avec les enfants.
3: Appelle ça comme tu veux.
5: Est-ce que je peux vous aider?
3: Oui.
4: Non.
3: Allez, c'est là. S'il te plaît.
4: Bon, d'accord. Mais c'est pas un rendez-vous.
3: Non, rien à voir. C'en est un.

0: Waouh, vous êtes différent.
1: Vous êtes superbe.
0: Merci. Entrez.
1: Tenez, c'est pour vous.
0: Merci. Peut-être que c'est un rendez-vous.
1: Qu'est-ce qu'il y a dedans? Alors, il y a de la roquette, des figues et... des pépites de chocolat.
2: Oui, gagné.
3: C'est ça.
0: Ali tenait à faire la salade.
1: Ah, je vois, eh ben... c'est vraiment délicieux.
3: Lucas, on t'a préparé une liste de questions.
1: Quoi, pour moi?
0: Comment ça?
3: Question numéro 1. Tu habitais où quand tu étais petit?
0: C'est un interrogatoire.
1: À Arroyo Grande.
2: D'accord. À mon tour. Qui t'a appris à faire du surf?
1: Le magnétoscope.
2: Le magnéto quoi?
1: Un truc qui prouve notre différence d'âge.
3: D'accord. Question suivante.
2: Oh, c'est une à moi. Qu'est-ce que tu préfères chez maman?
0: On arrête là. Vous n'êtes pas obligé de répondre. Je vous resserre.
1: Ce que je préfère chez elle?
3: La première chose qui te vient.
0: Vous n'êtes pas obligé de répondre.
1: Le fait qu'elle soit pleine de surprises. Je peux avoir de l'eau?
0: Je vais en chercher.
1: Qu'est-ce qui te fait rire, toi? La salade est vraiment très bonne.
2: Merci.

0: Alors, qu'est-ce que vous en pensez?
1: Elle est trop géniale!
0: Vous les avez payés combien pour dire ça?
2: Vous pouvez être fière. Elle est excellente. Chérie. Tenez, c'est de la part des enfants.
0: Quoi? Ça, c'est une surprise.
3: Ouvre!
0: Je sais pas quoi dire.
3: C'est pour te porter chance.
4: Ben, t'as qu'à dire merci.
2: Vous pourrez la mettre à votre réunion.
0: C'était pas nécessaire, mais merci. Merci du fond du cœur. Oh! Bon, allez, il est tard. Je vais vous laisser.
4: Il déteste les calas.
0: Demain, je voudrais me lever de bonne heure et aller surfer un peu avant la réunion pour décompresser.
2: Oui, vous allez assurer. C'est une grande journée pour tout le monde demain. Nick a son test de natation.
4: Ouais.
2: Quel temps tu dois faire pour être pris dans l'équipe à la rentrée?
4: 1:18.
2: 1 minute et 18 secondes. Pas une de plus.
0: On peut compter sur Nick.
4: Dis, est-ce que tu seras là?
0: Oui, j'essaierai d'être là.
4: Parce que tu sais, je nage toujours mieux quand...
0: Écoute, t'inquiète pas, je serai là. Je te le promets.
4: D'accord.
0: Bon, allez, je vous laisse. Bonne nuit. Merci beaucoup pour le dîner. La salade était délicieuse. J'ai passé une excellente soirée.
2: Oui, moi aussi. Merci. Merci bonsoir. D'être venu. Bonsoir. Arrêtez de me regarder comme ça.

0: C'est prêt à table. Je veux que tu prennes un bon petit déjeuner avant ton test.
1: Arrête de t'inquiéter, maman, je suis prêt.
0: Oui, je sais. Mais je veux que tu te sentes bien, débordant d'énergie.
1: T'as l'air de bonne humeur?
0: Je suis toujours de bonne humeur.
1: Oui, mais t'as l'air de très bonne humeur aujourd'hui.
0: Eh bien, j'ai fini mon livre hier soir, alors...
1: Je crois pas que ce soit ça.
0: Ah bon?
1: Je crois que c'est le voisin.
0: Allez, mon grand. C'est pas le moment de parler. Mange.
2: Je reviens tout à l'heure, Tank.
0: C'est l'heure du petit déjeuner.
3: Très bien, les enfants. Amusez-vous bien. Allez, Nick. C'est à ton tour. On va voir si t'arrives à battre ton record.
4: Est-ce que tu as vu Lucas?
3: Je suis sûre qu'il va arriver. En place.
5: Bon, on a fait le point sur la publicité, on va partir de cette base-là.
6: Parfait, je suis ouvert à toutes les idées, tant que ça reste dans l'esprit que j'ai voulu donner au camp.
7: Bien, je pense qu'on devrait aller fêter ça. On parlera des projets d'agrandissement.
6: Ouais, c'est une excellente idée. J'aurais adoré pouvoir venir, mais je peux pas.
7: Pourquoi? T'as une femme et des enfants qui t'attendent?
6: Tu sais que c'est pas le cas.
7: Alors quoi? T'as travaillé dur.
6: C'est vrai, je le reconnais. 10 ans de travail acharné, j'ai du mal à croire que ça y est.
5: Alors qu'est-ce qui te retient? Faut fêter ça.
0: T'es le meilleur.
8: Allez, encore, allez, un petit coup de vent. Bravo.
1: Salut, Nick. Tu sais, il y avait beaucoup de vagues dans l'eau, ça m'a ralenti.
9: Tu dis ça pour me consoler.
1: Tu veux un soda?
9: Non, j'ai envie de rien.
0: Bravo, Grayson.
1: Merci, madame.
0: Tu as très bien nagé. Tu y étais presque. Tu peux être fière de toi.
1: Tu peux arrêter de dire ça?
0: Je ne veux pas que tu t'en veuilles.
1: Alors je veux plus qu'on en parle, d'accord?
0: D'accord.
3: Je suis désolée. Il avait vraiment progressé.
0: C'est pas votre faute.
3: Ça m'étonne que Lucas ait manqué ça.
0: Ça vous étonne vraiment?
3: Cette fois, oui.
1: J'y vais.
6: Hey, salut, mon grand. Je suis désolé d'avoir manqué ton test.
1: Ça fait rien.
6: Est-ce que ta mère est là?
1: Oui, je vais la chercher.
0: Votre réunion s'est bien passée?
6: Oui, merci.
0: Vous ne pouvez pas faire ça.
6: Oui, vous avez raison. J'aurais dû demander à quelqu'un d'autre de garder le chien. Je pensais pas que ce serait aussi long.
0: Je ne parlais pas de Tank. On ne fait pas une promesse à un enfant si on ne la tient pas.
6: Je croyais qu'il avait réussi.
0: Non, il a échoué.
6: Et vous pensez que c'est de ma faute?
0: Vous l'avez laissé tomber.
6: Vous voyez, c'est pour ça que je préfère pas m'attacher.
0: Vous avez peur des responsabilités?
6: Non, mais ça rend la vie beaucoup plus simple.
0: Donc vous allez rester célibataire toute votre vie, sans jamais vous attacher à personne?
6: Et vous, Jenna? Vous avez littéralement construit une barrière dans la cour parce que vous avez peur de faire de la place aux autres. Vous vous êtes barricadée hors du monde.
0: Il ne s'agit pas de moi.
6: Si, au contraire.
0: Il s'agit de Nick. Il avait besoin de votre soutien.
6: Mais c'est plus un petit bébé, c'est un garçon de 11 ans. Il peut pas attendre que les autres le motivent. Il doit apprendre à se motiver lui-même. C'est comme ça que ça se passe dans la vraie vie.
0: Vous savez quoi? Je ne veux pas avoir cette conversation avec vous.
6: Très bien.
0: Vous pouvez y aller. Je ne vous retiens pas.

0: Le café. Ali? Ali, ma chérie, où est ton frère?
1: J'en sais rien.
0: Il n'est pas dans son lit.
1: Il avait promis de rentrer ce matin.
0: Promis de rentrer d'où? Lucas!
2: J'arrive, j'arrive. Vous trouvez pas qu'il est trop tôt pour hurler comme ça?
0: C'est quoi, Dorinskov? Je comprends pas pourquoi Nick a fait ça. Il n'a jamais fugué de sa vie.
2: Je suis sûr qu'il avait une bonne raison.
0: Et puis comment il a entendu parler de cet endroit?

0: sûr qu'il va bien. C'est un bon nageur.
1: Nick! Nick!
2: Oh non. Voilà ma mère.
1: Nick! Nick! Oh, tu vas bien? Chérie, tu vas bien?
2: Oui.
1: Qu'est-ce qui t'a pris?
2: Je pensais rentrer à la maison avant que tu te lèves.
1: Est-ce que tu te rends compte que tu viens de faire une énorme bêtise?
2: Tu comprends pas.
1: Non, ça c'est sûr. Tu réalises à quel point ce que tu as fait était dangereux. Tu vas attendre à côté de ton vélo. On va avoir une discussion et on va rentrer à pied.
2: Pourquoi on rentre pas avec Lucas?
3: Non, désolé. J'ai 2-3 choses à régler d'urgence.
2: Comme quoi?
3: J'ai décidé de partir demain. Je dois aller voir des lieux pour les futurs camps.
1: Allez, Nick, je te rejoins tout de suite.
2: D'accord.
1: Lucas, tout est ma faute. J'aurais dû écouter mon instinct.
3: Qu'est-ce que vous voulez dire?
1: Rien. Ça n'a plus aucune importance.
3: Bien sûr que si, vous êtes bouleversé.
1: Non, ça va. Souvenez-vous, vous aviez raison. Les chiens, ça vous réussit mieux que les enfants.
4: Tu penses que les autres enfants les aimeront?
5: Et cupcake double chocolat pour le dernier jour au camp d'été? Qui les aimerait pas?
4: Voilà.
5: Toi, tu vas finir de les décorer. Je dois avoir une discussion avec ton frère.

0: Nick, on peut parler ?
1: Oui.
0: Alors, tu peux m'expliquer ce qui t'a pris ce matin ?
1: Je te l'ai déjà dit, je voulais te faire une surprise.
0: En faisant une fugue, c'était pas une bonne surprise.
1: Je voulais pas te faire peur.
0: Je sais, mais j'ai eu peur.
1: Ouais, pardon. En fait, je voulais le faire et te le dire après pour pas que tu t'inquiètes.
0: Je suis ta maman, je m'inquiète pour toi. J'arrêterai jamais de m'inquiéter, pour vous deux, jusqu'à la fin de ma vie. Je voudrais comprendre pourquoi tu as fait ça.
1: Pour prouver que je pouvais le faire.
0: À qui ? À Lucas ?
1: Non, à moi. Je veux plus jamais avoir peur de ne pas réussir.
0: D'accord. Je crois que je comprends. Comment tu te sens ?
1: J'ai fait de mon mieux. Et peut-être que c'est pas si mal. C'est bête ce que je dis, non ?
0: Non. Mais ça me fait penser à quelqu'un qu'on connaît tous les deux.
1: C'est pas de sa faute, maman. C'est pas Lucas qui m'a dit de le faire.
0: Je suis désolée, mon grand, mais je ne veux plus qu'on parle de notre voisin, d'accord ?
1: Mais il va partir demain !
0: Bon, alors on n'a plus qu'un jour à le supporter. Allez, viens goûter les gâteaux avant que ta sœur ait tout mangé.

0: Maman, on peut aller jouer un peu dehors?
1: Vous devez vous préparer.
2: Mais on est déjà prêts.
1: Oh, ah oui. Je vous félicite, c'est très bien. Mais non, pas aujourd'hui. Les pancakes sont prêts.
3: C'est un peu trop silencieux, hein, mon chien. T'as rien à dire? À quoi tu penses? Ça va aller, tu verras. On va reprendre nos petites habitudes.
4: Aujourd'hui, vous avez quartier libre, les enfants. Je vous surveille, alors amusez-vous bien. Oui, Ali?
2: Comme c'est le dernier jour, on pourra faire un grand goûter.
4: Ouais.
5: Aller se promener ou aller déjeuner ou parler? Jenna, stop! Ça suffit! Tu vas respirer ou répondre à ma question, ce que tu veux, mais là, tu me fais flipper avec ton silence.
1: Je suis désolée.
5: Sois pas désolée, essaie plutôt de me parler.
1: En fait,

0: Je sais pas quoi dire.
1: T'as le droit d'être déçu. Je l'aimais bien, moi aussi.
0: Il s'agit pas de Lucas.
1: Ah bon? Alors qu'est-ce qui t'arrive? Peut-être que c'est avec lui qu'il faudrait que tu parles. Tu te sentirais sûrement mieux.
0: Je crois qu'on s'est déjà tout dit. Et puis on part demain. C'est mieux comme ça.
1: Tu dis ça pour te rassurer.
0: Tu veux bien qu'on accélère le rythme? J'ai besoin de me dépenser.
1: D'accord.
0: La voiture est déjà pleine à craquer. Je comprends pas pourquoi il reste encore tout ça. On n'avait pas emporté autant de choses.
2: En tout cas, moi, j'ai presque fini mes bagages. Ali n'a pas encore commencé. Qu'est-ce que j'ai dit?
0: Rien. Tu ressembles de moins en moins à un petit garçon. Tu as beaucoup changé en 5 semaines.
2: Je rêve ou tu es en train de pleurer?
0: Quoi? Non, c'est rien du tout. J'ai une poussière dans l'œil.
2: C'est ça.
0: Mais c'est vrai que tu es devenu un petit homme.
2: Oui, j'ai appris des tas de choses cet été.
0: Ah oui? Comme quoi?
2: Que le chocolat, ça ne va pas avec tout.
0: Ça, c'est vrai.
2: Que les lits superposés, c'est pas du tout confortable.
0: Je suis d'accord avec toi.
2: Et que le point commun de tous ceux qui ont réussi, c'est qu'ils ont essayé.
0: Qui t'a appris ça?
2: C'est Lucas.
0: Tu vois, on vient d'avoir une vraie conversation d'adulte. Va finir tes bagages.
2: Oui.

0: Nick ? Je crois que je dois lui parler.
1: C'est vrai ?
0: Ouais, je devrais y aller.
1: Alors vas-y. Vas-y vite.
0: Lucas ! Lucas, attendez ! Stop ! Lucas, stop ! Oh, c'est pas vrai ! J'avais quelque chose à vous dire !
2: Vous parlez toute seule ? Non, parce que si c'est le cas, il y a vraiment du souci à se faire.
0: Vous êtes toujours là ?
2: Ouais. Il y a eu un changement de plan.
0: Super. Enfin, tant mieux. Ça tombe bien parce que... Je voulais vous présenter mes excuses.
2: Vraiment ?
0: Je me suis emportée. Vous avez été incroyable avec les enfants pendant tout l'été. Bon, d'accord, il n'y a pas que du bon, mais je retiens le meilleur.
2: Merci. C'est gentil.
0: Je me suis trompée sur vous.
2: Ah bon ?
0: J'avais envie d'avoir raison. Mais en fait, vous êtes plutôt...
2: Génial.
0: Si on veut.
2: Alors, vous pensez plus que je suis un surfeur désordonné et buté qui vous dérange à tout bout de champ ?
0: Oh ! Vous êtes complètement buté et... comment vous savez que j'ai...
2: Le message que vous avez laissé à l'agence de location.
0: C'est vous, L&M Management ? Et la maison vous appartient ?
2: Eh oui, le camp d'été, c'est saisonnier, j'avais besoin de me diversifier. Je suis ravi que vous soyez resté.
0: Je pensais pas tout ce que j'ai dit. Peut-être que si, au moment où je l'ai dit, mais... Je me suis trompée.
2: Moi aussi.
0: C'est vrai.
2: J'ai eu tort de penser que je serais incapable de m'attacher à vous trois. À votre avis, pourquoi est-ce que je suis toujours là ? Vous m'avez eu.
0: Et pour votre voyage ?
2: Vous inquiétez pas, il y en aura d'autres. Je pouvais pas vous laisser partir. Tous les trois. Est-ce que vous êtes en train de pleurer ?
0: Mais non ! Pourquoi tout le monde me demande ça ?
2: Venez là.
0: Je pleure pas.
2: Je sais.
0: Qu'est-ce qu'on va faire ?
2: À propos de quoi ?
0: À propos de nous.
2: Eh bien, pour commencer, je pense qu'on devrait créer de nouvelles règles. Des directives.
0: Oh, et à quel genre de directives vous pensez exactement ?
2: Règle numéro 1, il faut que je vous embrasse.
0: Quoi, maintenant ?
2: De préférence, oui.
0: Je crois que je vais l'accepter.

0: Il y a encore une dernière petite règle que vous devrez accepter.
1: Alors, il n'y aura plus la barrière ?
0: Vous irez où vous voulez.
2: Ça veut dire que Tank pourra venir nous voir quand il voudra ?
0: Seulement si j'ai le droit de l'accompagner. Hey Nick, je t'ai laissé tomber. Je suis désolé.
1: C'est oublié.
0: Non, c'est gentil, mais je te promets de plus recommencer.
1: Je te fais confiance.
0: C'est vrai ?
1: Ouais. Est-ce que tu sais qu'on est en train de se faire un câlin, là ?
0: T'as raison. Et c'est cool.
1: Ouais. Allez, au feu.
2: On fait la cour.
1: Je vais t'attraper.
2: Je vais gagner.
1: Tu vas voir. Je vais gagner. Hé, hey, on joue avec toi.
2: Viens, Tank.
1: Allez, Tank.
3: J'ai pas envie que l'été se termine.
0: Il est pas terminé.
3: Si, il est terminé, on doit repartir demain.
0: Et si votre agence de location vous autorisait à rester plus longtemps?
3: C'est adorable, mais côté organisation...
0: On trouvera une solution.
3: Tu penses vraiment que ça marchera?
0: Regarde ce qu'on a fait de ces 5 semaines. Bien sûr que ça marchera. En revanche, j'ai une dernière question que j'aimerais te poser.
3: D'accord.
0: On peut reprendre à la règle numéro 1?
3: Avec plaisir.

0: Ah, d'accord, j'ai posé 3 jours.
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2: Bonsoir à tous, bienvenue dans Une famille en or. Ce soir encore, deux familles vont s'affronter pour tenter de remporter jusqu'à 100 000 euros. Avec d'un côté, la famille Cogendy, avec son capitaine, l'immense Kylian Cogendy. Il est accompagné des humoristes Morgane Cadignan, Nordine Ganzo et celle qu'on adore écouter sur France Inter, Camille Lavabre. En face, ils vont affronter la famille Krief avec sa capitaine, la talentueuse Bérangère Krief et l'humoriste GC, mais aussi les drôlissimes Fanny Ruette et le chroniqueur de quotidien Louis Catla. Un jeu présenté par celui-là, celui qui arrive là maintenant, voilà, c'est Camille Combal.
3: Bonsoir tout le monde. Merci d'être avec nous, merci d'être là sur TMC. Trop content de vous retrouver une nouvelle fois à la maison, soyez tranquilles. On va passer une après-midi, une soirée dingue, tous ensemble. Parce que ce soir, attention, deux familles exceptionnelles sont avec nous ce soir pour jouer à Une famille en or, pour essayer de gagner 100 000 euros. On va avoir l'occasion d'en reparler. Regardez cette famille, la famille Cogendy est avec nous ce soir. Venez, on vous les présente. Kian est avec nous, merci d'être là. Kian, c'est un bonheur de t'avoir ici.
10: Merci, merci
3: de recevoir. Morgane Cadignan, Nordine Ganzo, Camille Lavabre. Ah, c'est le monde des planches, là. Là, c'est le monde du théâtre, là. Là, c'est Jean-Baptiste Pocola. Et alors là, c'est pareil, hein. Même niveau. Hein. Trop content de vous avoir. Bérangère Krief qui est là. Il y a Louis Catelot, il y a Fanny Rué. Et il y a GC qui est là. Ça va tout le monde?
20: Ouais.
10: Grave.
3: Ça va, Bérange?
20: Ah ouais.
10: Alors,
20: bah, trop content d'être là. Ah ouais, on a envie de jouer, quoi.
3: Vous avez envie de jouer? Très bien. Je vais un petit peu parler avant. Désolé.
10: Mais je pensais qu'on était déguisés. C'est pas Masked Singer?
3: Ah, c'est pas Masked Singer.
10: Ok. Bah, ouais. Un peu déçu, mais ok.
3: Bah ouais, mais je peux te trouver un costume de brocoli sous deux heures. Ça, hein. TF1, on va vite. Hein.
10: Je suis déjà pas mal.
3: T'es chaud pour le faire, bah, remarque.
10: T'as déjà un peu.
3: Les copains, on est là aussi pour défendre une belle association. C'est Kian qui va nous en dire un mot. C'est une association qui lui tient à cœur. On va essayer de lui faire gagner 100 000 euros ce soir, Kian.
10: C'est vraiment bien.
3: C'est avant tout pour ça qu'on est là, quand même.
10: Ouais.
3: Quel est cet asso?
23: C'est l'association Linky. C'est une association qui vient en aide aux étudiants qui ont du mal à même commencer le mois et à terminer le mois. C'est une association qui récolte des invendus en nourriture. Grâce à ça, on peut nourrir les gens qui sont dans le besoin, surtout les étudiants.
3: Et qui sont un peu dans la précarité, qui ne peuvent pas forcément accéder à des bons repas, et ça les aide.
23: Et c'est un vrai problème en France. Et Linky est là pour... voilà. Donc Linky a besoin de soutien, donc vraiment on est très très heureux de pouvoir défendre l'association Linky.
3: Linky, ça ne s'écrit pas comme les compteurs EDF, ça n'a rien à...
23: Ils font beaucoup moins de compteurs EDF.
10: Ils font beaucoup moins.
23: Beaucoup moins.
3: Et allez la soutenir, on va mettre le lien aussi, parce qu'évidemment, on va essayer de faire gagner de l'argent, mais vous aussi, si ça vous parle, si vous avez envie de les soutenir, autant que vous le pouvez, bah, n'hésitez pas. Et donc Linky, on va essayer de leur faire gagner 100 000 euros. Comment se passe ce jeu? 100 000 euros, hein.
20: Pas rien, hein.
3: Comme dit ma mère, ça se trouve pas sous le pied d'un cheval, 100 000 balles. 100 000 euros, comment on va les gagner? 4 manches. 4 manches pour vous départager, 4 questions. D'accord? Uniquement des questions de physique-chimie ce soir.
20: Bon, allez, nous, on va aller boire un coup.
3: Ah, salut, merci d'être venu.
20: Merci,
3: hein.
20: Mais non.
3: Non, des questions qu'on a posées à un panel représentatif de Français. À l'issue des 4 manches, une des équipes partira en finale pour essayer de faire gagner 100 000 euros à Linky. D'accord? Et l'autre s'arrêtera là.
20: On est tous gagnants ce soir, je crois.
3: Finalement, est-ce qu'on n'est pas tous gagnants? Est-ce que c'est pas ça la
20: profondeur? Fanny, t'es dans ma famille, en fait. C'est ça le concept.
10: Ouais, mais c'est une famille dysfonctionnelle et c'est ça aussi la France. Ouais. C'est
20: j'ai
10: ça aussi qu'on aime.
20: Des trucs à gérer.
10: Ben, bien sûr. Alors attention,
3: les deux capitaines d'équipe vont me rejoindre maintenant au desk pour la première question et lancer officiellement ce jeu. C'est parti. Merci encore une fois d'être là tous les deux pour cette belle asso. On va essayer de se départager ce soir. Déjà, il y a un premier match entre vous. Qui a le chien le plus mignon selon vous des deux?
20: C'est moi. Oh, Ness, elle est mignonne aussi.
3: Quel plus mignon des deux?
23: C'est la première question.
10: Non, il y a le buzzer de vous raquer à la fin. Non, c'était son buzzer.
23: D'accord, j'ai cru, j'étais dans
20: c'est
23: le jeu.
20: C'est moi?
10: Bien sûr.
3: Tu penses que c'est le tien?
23: Bah ouais, mais en fait, il y a quelqu'un qui avait dit tout le monde croit que son chien, c'est le meilleur chien du monde et tout le monde a raison.
20: C'est vrai. Ah,
3: c'est, beau, oh, c'est vrai. Mais bah, c'est vrai. Hein. On a aussi deux petites photos de vous jeunes. C'est quand même une famille en or. On est dans l'esprit famille ce soir. Regardez. Oh.
1: Regardez
4: ça. C'est trop mignon avec la guitare.
20: Moi, non, mais. T'as vu, moi ? Regardez ce que je mange, moi. Moi, ma life, c'est la plage et des petits écoliers.
1: Ah ouais, c'est un petit écolier,
20: tu
1: bien
20: vois,
1: sûr.
20: Le doigt Kian, gras des petits écoliers.
1: Alors que Kian, problème. C'est époque Nirvana, quoi. C'est vraiment en mode.
20: C'est MTV
1: Unplug, quoi. On y va, quoi. C'est parti, on sort la gratte.
5: Tu joues d'un autre instrument ?
23: Je joue. Si je dis violon, vous n'allez pas m'apporter un violon ?
5: Annuler l'orchestre. Annuler l'orchestre. Ça tombe à l'eau.
1: Bon, il y a quand même des choses qu'il va falloir que je vous explique. C'est que ce buzzer, tu l'as compris, Kian, il ne s'ouvre qu'à la fin de l'énoncé de ma première question. OK ? Bonne chance. Une main derrière. Il faut peut-être pas les deux dans le dos, sinon ça... Ouais. Bien sûr. Voici la première question. Pour quelle raison n'avez-vous pas terminé l'épisode de la série que vous étiez en train de regarder chez vous ?
20: C'est lui ?
1: Si c'est rouge,
23: bah. Oui. Ah oui, bah voilà.
20: Non, mais j'avais pas le code couleur, c'est rouge chez lui.
1: Bah là, c'est blanc, et puis quand on buzz, ça devient rouge.
20: D'accord, ok. Je connais pas.
1: Ça, c'est un...
20: Non, mais tu m'as regardé, j'ai cru que c'était à moi de répondre.
1: Non, mais parce qu'elle m'a dit, je comprends pas bien le jeu, mais je pensais pas qu'on démarrait au point d'expliquer ce qu'est un buzzer.
5: Je me rappelle plus de la question.
20: Pourquoi
1: pardon,
20: t'as arrêté...
1: oui, alors pour quelle raison
20: pourquoi
1: est-ce qu'on n'a fini pas la série à la maison ?
23: Le sexe.
20: Ça démarre fort. Ça démarre très fort. Ça y est, c'est sûr.
1: Ça démarre.
5: C'est sûr
1: direct.
5: Que c'est une réponse.
20: C'est sûr que c'est
1: une réponse. Évidemment sûr que c'est une réponse. Après, est-ce que c'est la première
5: c'est la réponse première.
1: Qui te vient ? Je sais pas. En tout cas, c'est la première qui vient à Kian. On va vérifier, regardez.
20: À 5.
1: Oh. Même pas.
23: Ils étaient tous d'accord avec moi.
4: C'est même pas avec pas. Ça qu'on va réarmer la France. Hein.
1: Bérangère, pour quelle raison n'avez-vous pas terminé l'épisode de la série que vous étiez en train de regarder chez vous ?
20: Le dîner ? Préparer le dîner.
1: On vérifie ça.
23: Oh là là.
4: Mais c'est inédit, c'est inédit.
1: Ouais, c'est rare. C'est pas inédit, mais c'est rare. Morgane, donc je viens vers toi. Est-ce que t'as une idée ?
7: Parce que je me suis endormie.
1: Ah, oh, elle nous est...
7: Après le sexe !
23: Vous aviez pensé ou pas ? Vous aviez pensé ?
7: Non.
1: Ah, merde.
24: On y va, regardez.
1: Oh là là !
4: On peut changer d'équipe.
1: Là, c'est dur parce que c'est vraiment...

0: Changer de famille, ça le dirait, ouais, ça fait un step encore au-dessus, quoi. Les copains, vous l'avez compris, c'est la top réponse, la réponse la plus donnée, donc c'est à vous de décider, Kian, si vous gardez la main. Si tu gardes la main, tu joues avec ta famille, ou si tu laisses la main à la famille.
1: On va garder la main.
0: On garde la main.
1: Ouais.
0: À tout à l'heure.
1: Pas de galère.
2: Nous, on fait quoi?
0: Voilà, là, tu vas, ouais. Là, tu reviens ici, c'est ta place.
2: Ouais.
0: Voilà. Là, je vais jouer un petit peu avec eux, et après, peut-être, que je, vais, peut-être que je vais revenir te voir, d'accord?
2: Ça va être super. Je suis content d'être là en famille.
1: Ça ne parle plus bien.
0: À tout à l'heure, d'accord?
3: Divorce.
0: Ça split déjà dans la famille. Elle est là, ma question. Nordine, c'est pourquoi quoi, est-ce qu'on ne termine pas l'épisode d'une série qu'on est en train de regarder?
4: Alors, je pense que parce qu'elle est nulle.
1: Parce qu'elle est nulle.
0: Je pense que c'est une excellente réponse.
2: Bah,
0: hein.
2: Oui.
0: Bah oui. On cherche les 7 réponses les plus données. On a déjà la première, la moitié des gens ont répondu ça. Et que... Elle est nulle, fait partie des réponses.
2: Ah.
0: On aurait dû ennuyer. Camille.
3: Franchement, j'allais donner aussi cette excellente réponse, mais j'en ai peut-être une autre qui serait par exemple que, entre-temps, il y a eu séparation du couple. On regardait une série ensemble, on s'est séparés, on arrête de regarder la série.
0: On arrête. C'est pas bête, regardez.
3: C'est niche.
0: Non, je pense que c'est pas bête. Alors moi vraiment dès que je le sens,
4: elle a pris son cas à elle.
0: Comment?
4: Elle a pris son cas à elle.
3: Ouais, c'est vrai.
1: C'est son cas perso, ouais, c'est vrai. Ouais.
0: Peut-être sur un panel de 100 Camille Lavabre, ça aurait été un carton cette réponse, mais en tout cas sur 100 Français non.
3: Ah, c'est pas ça le public?
0: Non, c'est pas que toi. Kian.
1: Moi, il y a un truc qui m'arrive, c'est que des fois tu regardes une série puis après tu es happé par ton téléphone portable et tu regardes plus la fin de la série. Donc le téléphone, les réseaux sociaux, on est diverti.
0: Est-ce qu'on peut dire scroller? Je vais peut-être un peu loin.
1: Doom scroll.
0: On va regarder.
2: On a encore une chance ou pas? C'est eux là.
0: Morgane, vous avez encore une chance.
2: C'est vrai.
0: Et celle-là, il faut pas la louper. En attendant, vous avez le droit de vous concerter, les CRIEF. Vous avez le droit de vous mettre d'accord sur une des réponses manquantes. Parce qu'après, la main passe à vous et en une réponse, vous prendrez tous les points. Pardon.
1: Oui, Morgane. Si, ça c'est une réponse.
2: Si. J'en ai une risquée.
3: Fais-toi confiance, Morgane.
2: Non, pas parce que je me suis séparée de mon conjoint, mais parce qu'on la regarde ensemble et je dois l'attendre pour regarder la suite.
0: Je suis sûr qu'il y a un nom qui existe pour ça. C'est une série que tu consommes à deux en couple. Ouais. Et donc, tu peux pas avancer si l'autre s'est endormi ou quoi. On va regarder.
1: Trop technique.
0: Si, c'est sûr. Quoi? What?
2: Bonne chance pour en trouver 5.
1: Non, mais
3: on en a trouvé une, hein. Tu sais pas jouer. Blablabla.
0: Alors, je vais faire le tour de toute la famille. Je vais venir un par un. Et à la fin, c'est la chef de famille qui validera la réponse ou de la famille ou toute autre chose. À quoi tu penses, Jessé?
5: Moi, je pense que parce que je suis gêné d'un truc dans cet épisode.
2: Un truc c'est qui trigger un peu.
5: Ou soit... Genre... du sexe ou mais dans l'épisode
2: non.
5: Ou un truc
2: comme ça peut être
5: s'il vous plaît
2: j'essaie sois honnête enfin je veux
5: ouais,
2: dire
5: voilà, c'est ça.
2: Ouais. Gêné c'est par une scène de sexe
5: ouais, oui.
2: Allez,
5: ouais.
2: Pourquoi
1: dans
2: pas
1: dans laquelle il serait pas
5: ouais. Ça ne m'intéresse pas.
2: Ah non.
1: Tani, est-ce que t'as une idée?
6: Ouais, moi je dirais peut-être parce qu'ils doivent se lever tôt le lendemain matin.
0: Louis,
7: moi je pense que les enfants ont créé une perturbation. Et donc, situation familiale à gérer.
0: Ah, ok, ok.
1: Oh, bah, nous engueulez pas le public, hein, je rêve.
4: On se fait engueuler.
6: Là, moi, il faut que je départage et que je.
1: C'est bien ça, ce qu'a dit Louis. Hein.
7: Il y a deux réponses de merde et moi.
6: Bien celle de Louis.
0: Toi, t'es chef de famille, donc tu dois choisir une réponse. On a bien fait de prendre quelqu'un qui a à ce point joué, vraiment, c'est un. On est à la première question.
2: C'est la responsabilité là, du jeu qui m'incombe.
0: Tu as le droit de t'inspirer d'une des bonnes réponses de la famille ou de celle de GC. Et tu peux soit au partir faire cavalier seul et proposer toute autre chose.
2: Non, je ne vais jamais faire ça. J'ai eu une clash alors que je n'avais pas commencé. Je vais suivre Louis.
1: Ouais.
2: Ouais.
1: C'est bien.
0: Et donc?
2: Et donc, gêne occasionnée par une situation familiale compliquée de type enfant.
1: De type enfant.
0: Excusez-moi, on dirait une déposition. Donc il y a eu gêne occasionnée par un individu caucasien aux alentours des 22h GMT. L'épisode de la série Game of Thrones a dû être interrompu. Et bon, on va vérifier si ça peut fonctionner. Je pense que ça sonne pas mal quand même. Hein.
1: Ça sonne pas mal.
2: Ouais, ça sonne bien.
5: Oui. Mais c'était quand même pas une top réponse, donc calme-toi, mais c'est pas
2: la cinquième.
0: Mais ça fait 61 points pour vous ouvrez la première manche, bravo.
3: En fait, maintenant, j'ai la bonne réponse, je crois. Parce que le téléphone sonne.
0: Parce que le téléphone sonne, parce que quelqu'un sonne chez vous.
3: Ouais.
0: On va vérifier tout de suite. Moi, je connais pas les réponses. Hein. On va vérifier ce que notre panel a répondu. Regardez. Problème de connexion.
2: Ah, pas mal. Ah, ouais, mais ça, bon.
0: Sixième. Un appel téléphonique.
3: Oui. Tu l'avais, Camille. On a tous les points, là, c'est bon.
6: T'as littéralement dit doom scrolling.
8: Je me plains pas, hein, je suis pas en train de me plaindre.
0: Ah ben non, c'est un appel téléphonique, non, c'est pas scroller.
1: Oui, mais ça passe par le réseau internet. Donc
8: c'est de la mauvaise foi. C'est vraiment de la mauvaise foi.
2: C'est facile, on en a plus, en fait.
0: La troisième.
7: Le téléphone fixe.
2: Je suis allée me coucher.
3: Ben c'est pareil que je me suis endormie.
8: Ouais, j'abuse. Hein.
7: Non, c'est en conscience.
2: C'est parce que
7: je travaille demain.
2: Ouais.
0: Tu vas te coucher, tu peux pas finir l'épisode.
2: J'arrête.
0: Et la deux.
3: Quoi ? Mais quoi ? Personne ne regarde ça à 7h du matin.
2: Bah oui.
0: Alors, sachez que notre panel est exclusivement fait de cardiologues. Donc, ce qui fait que eux, ça leur parle. Non, mais tu vois, t'es médecin, t'es quelque chose, t'as une urgence, il faut partir.
8: Ah oui. Ah. On ne sait pas, on n'a pas fait d'études, on ne serait pas là.
2: Bah oui, on connaît pas. Mais...
0: Les amis, la première manche a donc été gagnée par Bérangère et toute sa famille. Bravo. On va pouvoir y aller pour la deuxième manche. Et pour la deuxième manche, j'accueille Morgane.
1: Allez, Morgane.
0: Et Louis, venez me rejoindre. Ça va, Louis ?
7: Moi, je suis très mauvais perdant et mauvais gagnant, donc je suis pas très bien là.
6: Il est mauvais.
0: Quoi qu'il arrive, tu finis, t'es mauvais. Tiens, je te mets ça.
8: Ah oui !
0: Il paraît que t'as une folie Bombay qu'il faut même pas t'en mettre en loge. C'est vrai, ça ?
8: Ouais, bah voilà.
0: J'ai le même problème.
9: Oh, vas-y, pose la question pendant qu'il a la bouche pleine.
6: Et Morgane, elle déteste les billets de sang.
9: Je déteste la thune.
8: On veut ?
9: Ah oui, merci.
0: Si à un moment donné, tu perds trop, t'as une tempête d'émotion, tu prends, tu viens et tu sais que j'ai des Bombay ici, d'accord ?
7: Les infos circulent, hein ?
0: Ouais, ça va vite. Hein.
9: Ils sont méga durs.
0: Attention, on va pouvoir y aller. Qu'est-ce qui pourrait vous laisser penser que votre conjoint est un agent secret ? Morgane.
9: Il voyage beaucoup.
8: Non, elle est forte. Hein.
0: Un agent secret voyage beaucoup, normalement. Franchement, c'est une bonne réponse.
6: Ouais, bon, les humoristes aussi, et pourtant.
8: C'est pas le même sujet.
6: On a très peu de secrets. Oh. Oh.
0: Elle a donné deux fois, elle est en
2: train de prendre la main.
0: Mais ce que tu veux. Est-ce que tu prends la main ? Est-ce que tu veux sa main ?
9: Si on prend la main, il faut trouver les sept. On a peut-être. Ouais, non, chose. On va vous la laisser.
7: Ah, belle lâcheté, ça marche. Ok, on prend.
0: Tu leur laisses ?
9: Ouais.
0: Ça me va, moi, ouais. Ça me va très bien. Ouais. On va aller jouer avec eux, bien sûr. Et on va aller jouer avec Fanny. Vous avez la main. Vous avez la main parce qu'ils vous la laissent.
7: Pas moi, eux.
9: Ouais.
0: Fanny, alors, qu'est-ce qui pourrait vous laisser penser que votre conjoint est un agent secret ?
6: Il parle beaucoup de langues. Non ?
7: Il est peut-être juste prof d'espagnol, Fanny.
2: Il est polyglotte.
6: Si, si.
0: Non, attention.
8: C'est bien.
0: Il n'y a pas de mauvaise réponse.
8: Ouais, c'est une bonne réponse.
0: On cherche juste les réponses.
6: Ça montre que c'est une très mauvaise réponse.
9: Mais non.
0: On cherche juste les réponses les plus données par les Français. Et peut-être qu'elle en fait partie, on va regarder. Il parle plusieurs langues.
2: Elle est super, ta réponse.
9: Merci, babe.
2: Oui, ma puce. Mais elle existe cette réponse quelque part.
6: Oui, dans nos cœurs. Dans nos cœurs, elle existe cette réponse.
2: Mais bien sûr.
0: Fanny, je dois te le dire. Sache que c'était la huitième réponse la plus donnée, mais on cherche les sept. Donc c'était pas une mauvaise réponse.
6: Podium, hein.
0: T'étais à ça. T'étais à ça.
8: Parce qu'on l'a surprise souvent en train de mentir avec des discours incohérents parfois. Ah,
9: ça, c'est juste un conjoint.
8: Morgane en a gros sur la patate. Ouais.
0: On va vérifier, on l'a surpris en train de mentir.
2: Gros
0: ça
2: mytho.
0: Me paraît pas mal aussi, ça.
2: Accusation de gros mytho.
0: Vous pouvez vous concerter, essayer de trouver une réponse, parlez doucement. En attendant, moi, je vais aller vers Bérangère. Qu'est-ce qui pourrait vous laisser penser que votre conjoint est un agent secret ?
6: Il a des chaussures qui courent vite.
8: C'est notre petite enfant, c'est notre petite enfant.
0: Vous êtes concerté,
2: ça doit être certainement la neuvième réponse. Malheureusement, petite on cherche enfant. Les sept premières. Mais elle doit
8: besoin.
2: Y être.
8: Oui, bah
2: elle y
8: est. Elle a besoin particulier, voilà.
2: Elle y est, ma belle. En fait, j'ai envie de dire, il y a des gens qui l'appellent par un autre prénom.
0: Tu veux dire quoi ? C'est-à-dire, dans la rue, t'es avec ton mari, il s'appelle Jean-Jacques et tout le monde l'appelle Malotru, c'est
2: mais
0: ça
2: non,
0: que tu veux dire ?
2: Bernard. Non. Et pourquoi tout le monde t'appelle Bernard ? C'est bizarre, cette...
0: Ah, donc il aurait une fausse identité, genre.
2: Il a une fausse identité, en fait. Il s'est créé un autre personnage.
8: Ouais, j'ai compris, Bérangère.
2: Qu'il en fait, comme...
0: Oui, Bérangère, c'est
2: il
0: bon,
2: ment, mais en fait, il a quand même un... Voilà, c'est un autre personnage.
0: Un
2: qui
0: cadre,
2: est précis,
0: il a un autre cadre et tout. Ok, bah, on va aller vérifier,
2: ouais,
0: du coup.
2: Merci.
0: Donc, est-ce qu'il aurait une fausse identité ? Mais en fait, c'est une personne. Mais en fait, du coup, il est dans un autre cadre.
8: Ah non, vous avez juste trouvé une réponse, mais ça fait du bien.
2: On a gagné.
8: Ça fait du bien.
10: C'est fini.
0: Non mais vous retrouvez ne serait-ce qu'une réponse, ça me...
5: Ah t'es dur, on a gagné la première manche, ouais, je te rappelle.
0: Déjà. Me monte les larmes.
1: Non, non, non, on a perdu la dernière manche.
0: C'est pas la même chose. Louis, bonsoir.
11: Salut.
0: Et bienvenue. Mm-hmm. Qu'est-ce qui pourrait vous laisser penser que votre conjoint est un agent secret?
11: Je dirais, il a une arme.
5: Bah oui.
0: Oh,
5: oh bah non mais, ils sont complètement cons ces Français. Hein.
0: Je prends un peu l'avis de tout le monde et à la fin le chef, ah oui, le chef de famille pourra valider.
5: Ouais, bon.
10: Il a une tempête émotionnelle.
7: Tu dis mauvaise réponse, ça a mal se passer là.
5: En vrai, elle est dure cette question.
0: Camille, à quoi est-ce que tu penses si demain, qu'est-ce qui pourrait te laisser penser que ton conjoint est un agent secret?
7: Il n'y a pas d'arme.
3: Le fait qu'il m'ait jamais présenté son entourage. Oh, ses collègues.
1: Ça, c'est pas mal du tout.
0: Ça, c'est pas mal du tout. Nordine.
4: Je pense que le fait qu'il ait deux téléphones, ça peut être un argument.
5: On est juste dealer. Ouais. Hein. Ouais.
0: Mais beaucoup de réponses marchent pour les deux. Morgane.
9: Je suis plus d'accord avec Camille, mais s'il faut en donner une, je sais pas, il sait très bien se battre.
0: Kian, là, je trouve qu'il y a des bonnes propositions de la famille. À toi d'en choisir une ou de répondre toute autre chose. Voici ma question, Kian, je vais te la poser une ultime fois. Qu'est-ce qui pourrait vous laisser penser que votre conjoint est un agent secret?
1: Il s'appelle Bond. J'y vais vraiment.
9: Fais-toi confiance.
1: Je me fais confiance. Ouais, il a un téléphone qui cache. Il a un deuxième téléphone. Et enfin, il a... T'as compris? Le téléphone, il est caché. Caché, téléphone, téléphone. Il a un autre téléphone, deux téléphones. Il a plusieurs téléphones.
5: Trois.
1: Et il va souvent passer des coups de fil dans les chiottes.
9: Ouais, il a un téléphone dans son bureau qui est fermé.
0: D'accord, donc ça. Là, on est en train un peu de.
1: On a grandi
0: un
1: peu. Oui, c'est pour ça qu'on a. Voilà, tu choisis les mots. Tu choisis les mots.
0: On va donc vérifier la réponse de Kian.
1: Téléphone caché. Caché.
0: Téléphone.
1: Téléphone.
0: Bon, on prendra tout ce qui commence par un T, on va le mettre là-dedans. On va vérifier, regardez.
9: Camille, je pense que ça serait que justesse qu'on récupère le bol de bonbons de ce
5: non,
9: côté.
5: Non, là, toujours crevé.
6: Ok, donne-leur les points, mais on garde les bonbons.
1: Ouais, non,
5: ni l'un ni l'autre.
1: La manche okay. Ou le bol?
9: La manche.
0: Les amis, oui, alors... Là, c'était, on a mis un peu tout ce qui était dans l'univers du téléphone.
1: On est dans la téléphonie.
0: On est dans la voilà. Téléphonie.
4: Non, mais Camille, on voit ouais. Les bonbons.
10: Bon, allez, vous vous calmez avec les bonbons, là, ça suffit.
3: Ouais.
4: Vous nous narguez.
5: Mais maman.
10: Après, vous êtes complètement énervé, là.
5: Mais maman. Ah,
0: c'est très bon. Mais oui, c'est très bon, les petits qui piquent comme ça, les ouais, petits bigous, là. Petits... Eh oui.
1: Ouais, bah ouais.
0: Allez, voilà, bien sûr.
9: Comment alors, ils sont bons.
0: Ça veut donc dire qu'on va mettre les 46 points du côté de la famille que j'en dis.
9: Ouh. Tu buzzes et après, tu réponds.
0: On va regarder les réponses manquantes.
1: Ouais.
10: S'il te plaît.
0: Ouais.
6: Ah, ouais. Ah ben oh. Voilà. C'est Morgane, dis pas que de la merde.
5: Ah merde, je pensais que c'était.
10: Ah ouais, ouais, tu l'as dit, Morgane.
9: C'est aujourd'hui.
0: Franchement, la numéro 5,
5: tu fais que des bonnes réponses. Hein.
10: Souvent sur son téléphone.
6: Ah oui, bah ça.
5: Ah oui, bah on avait qu'à lui donner les deux réponses du coup pendant qu'on y était.
9: Ça, personne l'aurait trouvé quoi.
0: C'est trop. La quatrième.
10: Ouais, ouais. Mais que du téléphone, mais... d'accord.
0: Non mais tout, il n'y a que des réponses de téléphone. Et ce qui est fou, c'est qu'ils ont retourné la réponse la moins proche de celle qu'avait dit Kian quand même. Ce qu'il a vraiment dit, et il va téléphoner ailleurs, mais ils ont plutôt retourné. Téléphone ultra protégé. Et la numéro 2.
10: Ne raconte rien. Oh, ça, on l'avait dit un peu.
6: Peut-être il est muet.
1: T'as faim, chérie? T'as faim, chérie? T'es sûr? Tu veux qu'on commande chinois? Ok, tu serais pas un espion, chérie, des fois?
10: Non.
1: Mais tu sais pas, toi, t'as l'air de savoir te battre.
0: Bon, les copains, je voudrais vous féliciter déjà parce que le match est serré. Hein. Le match est très serré. Ça se joue en 4 manches avec une manche contre triple. Et en plus de ça, tous les jours dans l'émission, ce que j'aime bien, c'est aussi offrir un très beau cadeau au public. Pour ça, vous allez tous me rejoindre au pupitre, c'est la manche bonus. Mettez-vous ici en file indienne.
9: Faut faire la queue, les gars.
0: Ici, ouais. Voilà.
5: Ah, en file indienne.
0: Alors déjà, il va y avoir un tirage au sort. Tout le monde peut gagner. Chacun, vous allez jouer pour un membre du public. Kian, je te laisse tirer.
1: Oui.
0: Au sort, vous me donnez les 3 derniers chiffres. Et on va voir pour quelle personne du public vous gagnez. Il y aura un cadeau pour le gagnant et un petit cadeau pour le perdant aussi.
1: 5, 5, 5.
0: Merde, m'a encore enlevé mon stylo.
8: Oh là là, mais c'est mal, mais vire les gens, hein, c'est mal organisé.
2: T'as vraiment pesté comme au bureau, quoi. Oh, ils m'ont encore enlevé mes stylos. Séverine, elle est où ? Ils m'ont encore. Ben oui, mais je les mets là parce qu'à chaque fois on me les paume. C'est comme les capsules de café, je les range, je les mets dans un petit bocal et puis après elles disent.
8: Elle est partie, elle est partie.
2: Il faut l'arrêter.
8: Elle est partie en impro.
0: Est-ce qu'on peut m'amener un petit stylo, s'il vous plaît, les copains ? Ainsi que le dossier Bichard.
8: Un petit coup d'œil.
0: Kian, en attendant ?
1: Le 555.
0: Le 555, ok, parfait. Vous allez jouer avec l'équipe de Kian. S'ils gagnent ce soir, ils vont vous faire gagner un cadeau, madame. C'est quoi votre prénom ?
12: Cynthia.
0: Cynthia, oh.
2: Et moi, 647. 647. Ah, c'est monsieur.
0: Ah, c'est monsieur. Monsieur, vous jouez avec l'équipe de Bérangère Kriat.
2: Et monsieur, vous vous appelez comment ?
13: Emeric.
2: Emeric. Emeric.
13: A-Y.
0: Emeric, regarde, j'espère que tu vas gagner un très beau cadeau. L'un des deux, en tout cas. L'autre aura un autre cadeau. Regardez les deux cadeaux qu'on offre ce soir.
14: Altic, la marque française de PC basée à Nantes, hein, toujours, vous offre cet ordinateur portable 16 pouces, idéal pour mater des séries en télétravail. Eh oui. Et pour les perdants, un annuaire de la Sarthe de 2006, pour rappeler les gens qui vivaient dans la Sarthe en 2006. Très sympa, la Sarthe.
0: Parce qu'on aurait pu vous faire un faux, c'est un véritable annuaire de la Sarthe de 2006 qui sera gagné pour le perdant. Quoi qu'il arrive, vous repartirez les mains pleines. Le principe est simple. Je vais vous donner des thèmes, d'accord ? Chaque fois que vous me donnez une réponse que je considérerais comme être une bonne réponse, vous restez dans le jeu, vous repartez au début de la file. Quand vous me donnez une mauvaise réponse, vous repartez au pupitre, c'est perdu. Vous avez 3 secondes pour me donner une bonne réponse. On commence avec l'équipe qui est en tête. On y va. Citez-moi une marque de voiture, soyez bon, parce qu'il faut au moins que j'en cite 3.
1: Mais je joue pas là pour l'instant.
0: Bérangère. Une marque de voiture.
12: Citroën.
1: Mercedes.
0: Là, vous repartez.
1: Ah ouais, ok.
12: Ah ouais.
1: Fiat.
12: Honda. Audi.
1: Lamborghini. On se prend pour qui ? Peugeot.
12: Toyota. Renault.
1: Tesla. Volkswagen.
0: Dassault Auto.
1: Yes.
9: Déjà, j'ai... Fiat...
1: Elle a déjà dit.
0: Morgane, ça saute. Morgane, ça saute là-bas.
9: J'avais pas de nom de voiture.
8: Ah, on change de thème quand il y a...
0: On change de... Bah, des fois, okay. Oui, des fois, non. Mais là, j'ai envie de changer de thème. J'ai envie de mettre un peu de peps.
12: Oui.
8: Tu fais ce que tu veux.
2: Oui, change.
0: Attention. Citer un endroit où on se rend avec sa serviette, Fanny.
12: À la piscine.
8: Sauna.
0: Très bien.
12: À la plage.
0: À la plage.
12: Bonjour. Dans une crique. Chat.
8: Ah bah c'est la même.
0: Ouais,
8: hein.
0: La crique plage.
8: Hein. Non.
2: Il m'a volé.
12: Et alors tu as plage de sable et tu as plage de rocher, c'est une crique.
8: Ouais, si on avait oublié qu'elle venait de Marseille. Bérangère.
2: La douche.
0: Comment ?
2: La douche, bien sûr.
1: Le hammam.
0: Mais voilà.
8: On l'a déjà dit.
0: Non, mais sauna.
7: Au travail, une serviette, ça peut avoir plusieurs sens.
0: Ah, avec la petite. Tu penses aux serviettes génie ?
7: Non, je pense au sac de travail.
0: Ta serviette, ta sacoche, quoi.
7: Autant pour moi. Au gym.
0: Ou quoi ?
7: Au gym, parce que je suis anglais. Au gym, à la salle de sport.
12: Et moi, du coup, je pars sur la serviette hygiénique aux toilettes.
0: Allez,
12: toilette.
0: Je la prends.
12: Allez, hop. Au cours de yoga.
0: Ouais.
7: En cours de cycling. Dynamo cycling.
0: Non, au sport.
8: Ah bah, si on dit crique,
0: maintenant
8: on fait sport.
0: On a fait le sport.
1: Donc on parle pas yoga, c'est ça ? Ah d'accord.
0: Non, on a déjà fait yoga.
1: Ah d'accord, pardon. Tu sais quand... En fait, je raconte un truc.
8: C'est le meilleur moyen. C'est du génie. En fait, attendez, faut que je te raconte un truc.
1: Ils sont quatre.
8: Très bien.
0: Attention, on y va. Oh, citez-moi quelque chose qu'on mange en rentrant de soirée.
2: Un burger.
0: Comment ?
2: Un burger.
0: Un burger.
7: Pizza.
0: Pizza, très bien.
7: Des pâtes.
0: Ouais, oui.
2: Ça peut être un kebab.
0: Un kebab, ok.
12: Du coup, du pain.
7: Bah oui.
12: Du pain,
7: oui, c'est bien.
12: Trop dalleux. Hein. Pain, beurre. Oh là là. À la gueule de bois est annulée. Hein. Camille, bah regarde-moi dans les yeux et dis-moi oui.
2: Du pain.
12: Bah oui. C'est le seul truc qu'on a à la maison qui est prêt.
9: Du pain. Ne fais pas avoir, Camille, c'est sa technique.
0: Fanny, je suis désolée.
7: Ah. Allez.
12: Je vais me foutre en l'air,
7: Ciao.
12: Mais ok.
7: Retourne en Belgique.
8: Le méchant, mais pas trop méchant. Retourne en Belgique.
2: Retourne à ta maison.
0: On avait de la pizza froide, on l'a dit. Ouais. Des raviolis en boîte.
8: Des frites, moi j'allais dire.
0: Bah, bien sûr, j'acceptais également une crique.
8: Bon, hey,
0: citez-moi.
12: Qui démarre ?
8: C'est qui démarre ? Ouais, très bon.
0: C'est ça, toi, j'ai essayé. Citez-moi un os. Le nom d'un os.
8: Le fémur.
12: Le tibia. Le l'humérus.
7: Les côtes.
0: Mais je sais où c'est.
7: L'épaule.
12: Mais j'attends.
2: La clavicule.
0: Non, c'est pas un os, c'est vraiment un endroit du corps, mais c'est pas un os.
7: Je suis une merde, je le savais.
0: Et attention, hein, c'est là la surprise, hein, parce qu'on va rester sur le même thème. Camille, on reste sur le même thème.
3: La colonne vertébrale.
0: Un os.
7: La clavicule.
4: Le cubitus.
2: Je l'ai déjà dit.
4: Le phalange.
2: Le...
0: Quoi?
2: Non, mais pourquoi?
0: Pourquoi? Elle a eu vachement plus de temps que Bérange.
4: Mais c'est horrible, mon cœur.
0: Allez, Bérange, tu sautes.
4: Oh, allez,
0: il reste plus que GC face à Camille et Nordine. Voici le dernier thème.
4: On a inversé la tendance.
0: Voici le dernier thème.
2: J'ai le cœur qui bat.
0: Peut-être. Citez-moi, ça va pas être simple. Une star que vous pouvez imiter. Camille.
3: Maïté.
0: Ah, il faut.
7: Je prends.
0: J'essaie.
7: Céline Dion. Je suis quand même super content du monde public qui est là. Ben...
0: Nordine.
4: Mbappé. Non, il est important s'il prenait ce marron.
7: Je le prends. Je prends 10 fois.
0: J'essaie.
7: Paris Hilton. Oh my god, you slay.
0: Bah oui.
3: Redouane Bougueraba. Ça va, fils de pute.
4: Ouais, ça marche.
7: Kian Kojandi. Non, mais parce qu'en fait, je vais te raconter une histoire.
0: Le meilleur Nordine.
4: Bérangère. Mais c'est un buzzer, ça.
0: Je sais.
4: J'ai pas.
0: Ouais, j'ai pas mal.
4: J'ai pu.
0: Yes.
4: J'ai pu.
0: Cynthia, tu repars avec l'ordinateur. Bravo. Pour toi, moi, Émeric. Les copains, on va y aller maintenant avec la troisième manche. Ça commence à se préciser, hein, puisque juste après, ça sera la manche contre triple. Je vais demander à Fanny et à Nordine de venir jouer avec moi. C'est parti. Là, c'est vraiment un moment important. C'est quasiment égalité. Il faut absolument gagner cette manche. Le buzzer, il sera allumé qu'à la fin de l'énoncé de ma question. OK ? Attention. Citez un endroit. Non, c'est pas fini. Citez un endroit où l'on vous offre du café gratuit.
4: Bravo. À la cafette.
2: Wow. Okay.
4: À la cafette.
0: Bah, à la cafette, je pense qu'il est payant.
4: Bah oui.
0: On va regarder.
4: Mais non, des fois,
0: les six réponses les plus données.
2: Gratuit.
0: Fanny.
4: Allez.
0: Voilà. Donc maintenant, Fanny, tu l'as compris, il faudrait que tu me trouves ou la une ou la deux.
6: Est-ce que tu peux me répéter la
0: Bien
6: question
0: Bien sûr, citer un endroit où l'on vous offre du café gratuitement.
6: Chez des connaissances.
0: Chez des connaissances, on va vérifier.
2: Chez les amis, oui.
0: Ah oui.
2: Chez un ami, ouais.
0: Fanny, qu'est-ce que tu fais alors? Tu prends?
6: On calme Louis. Non, on va laisser la main. Tiens.
0: On prend le bol, on laisse la main. C'est donc vous qui allez jouer maintenant.
2: Quoi?
4: Allez, l'équipe.
2: Quoi?
4: On est capable. Ouais.
0: On peut faire, Camille. Camille, donne-moi un endroit où on vous offre du café gratuitement.
3: Dans une chambre d'hôtel.
0: Payant, on vérifie.
7: Bah, le petit âge qu'on paye à l'hôtel.
3: Si, c'est gratuit, t'as des capsules.
7: Oui, dans
3: déjà
7: la chambre.
3: Dans la chambre.
4: Oui, c'est vrai.
0: Eh, c'est pas faux.
7: Oui, bah, moi, je suis juste fair play.
4: Quand c'est vrai,
0: on vérifie.
4: Ouais.
0: Kian, citez-moi un endroit où l'on vous offre du café gratuit.
7: L'avion.
2: Propre, celle-là, elle est bien.
0: Ben oui, ça c'est. Je pense que c'est même la une. Hein. On va vérifier.
7: Non.
0: Quoi?
7: Ok. Pas de souci.
0: Non, je l'ai pas. Non, je l'ai bien pris.
7: Non, c'est super.
4: C'est une dinguerie de rater ça.
0: Morgane. S'il te plaît, cite-moi un endroit où on vous offre du café gratuit.
13: Dans une association ?
2: Une association ?
7: On est vraiment calmés. On est vraiment
2: les... C'est les hyènes du roi lion, quoi.
7: C'est la pire. C'est même plus des vannes, l'association.
0: Dans une association, elle a dit.
2: Mais non !
7: C'est pas dans une application.
0: Les criers, vous pouvez vous concerter, essayer de trouver une réponse commune. Laissez-moi les bigous.
7: Il n'y a plus de bigous.
2: Va travailler.
7: Alors. Chez Nespresso.
0: Citez-moi un endroit où l'on vous offre du café gratuit. Nordine.
3: Là, on peut l'aider ou c'est fini?
0: Ah, non, on peut plus l'aider. Non.
3: Okay.
0: Non,
13: c'est bien d'aider.
0: Attention, Nordine, 3 secondes.
4: À l'école.
3: Mais non, Nordine.
2: Nordine.
4: À l'école de quoi?
2: On vient de te donner la réponse.
4: Non, mais chez.
0: Non, mais il n'y a pas de souci. Non, mais c'est vrai que souvent, en CE2, Les gars, ils passent. Ils disent, je vous mets quoi ? Un café ou plutôt un quart de rouge ? Oh, je... Café, tiens.
2: Dans allez. Un magasin.
0: Non, bah, là, on peut plus changer, hein, parce que là, on va être sur l'école.
4: Ah, c'est validé.
0: C'est validé, ouais. On va regarder.
2: Non. Mon Dieu.
4: À l'école, au lycée, quoi.
0: Alors, je vais prendre votre avis à chacun et après, ouais. Je demanderai à Bérangère de valider. Qu'est-ce que t'en penses, Jessé ? Un endroit où l'on offre du café gratuitement ?
8: Bah, moi, j'ai envie de dire dans un magasin de café.
0: Dans un magasin de café.
2: Un magasin de café qui, avec une égérie qui serait Georges Clooney.
0: Bien sûr. Tu vois, ça me parle pas du tout, je me rends pas compte.
2: C'est
0: Fanny, oh,
6: moi je dirais dans les magasins où les trucs coûtent cher, comme ça ils te filent un café, comme ça t'as moins l'impression de te faire.
8: Dans les magasins de luxe.
6: Ouais.
0: Ah, c'est pas bête.
2: C'est pas bête, c'est pas idiot ça. Hein.
0: Pas bête, hein. Mais je sais pas, j'ai pas les réponses, je veux pas vous induire en erreur. Louis.
7: C'est le coiffeur, mais je sais pas si tous les coiffeurs font ça. Non, peut-être pas d'ailleurs, j'ai la réponse à ma question. Non. Mais
8: les coiffeurs un peu haut de gamme quoi.
0: Bérangère.
1: Au spectacle de Jessé pour pas s'endormir.
0: Oh c'est pas vrai, c'est pas vrai, je l'ai vu, il est génial son spectacle. Je m'en veux déjà.
2: Ça tire à balles réelles.
8: C'est parce qu'il supporte pas la pression. C'est pour ça que je le connais.
0: Bien sûr.
8: C'est sa manière d'exister.
1: C'est pas vrai, le spectacle de Jessé est génial. C'était juste
8: T'as culpabilisé immédiatement. J'ai jamais fait ça. Non. Je suis incapable.
2: Là, moi, je dis ma réponse et après, on considère.
0: Alors, il y a eu coiffeur, il y a eu magasin de café.
2: Ouais,
0: magasin chic.
8: Je pense magasin de café.
0: Tu peux passer à autre chose.
7: C'est quoi est-ce qu'on vous offre du café gratuit?
0: La question est vraiment la même. Un endroit où l'on vous offre du café gratos.
2: On va aller dans le magasin à café.
0: Dans le magasin à café. Ou pardon, ils ne m'ont jamais offert un café.
7: Quoi?
0: C'est moi de vous le dire, mais moi j'achète tout le temps une capsule là-bas, ils ne m'ont jamais offert un café.
2: Tiens.
0: Après, c'est peut-être que pour les. Hey, c'est peut-être que pour les vedettes du musical, hein.
8: Ah bah tu peux parler.
2: Oui,
8: hein.
2: Bah attends.
8: On va vérifier, regardez.
7: Putain. Tu pensais qu'on s'est trompé?
2: Oh là là, il nous a mis dans le.
0: Ben non, mais je sais pas, c'est ça que je vous dis ça ou j'ai mon jamais offert un café. On va regarder.
2: Oh, what the fuck?
8: 43 points pour la famille qu'aujourd'hui.
0: Sixième, alors on regarde les réponses qui manquaient.
2: Famille.
0: J'espère pour vous qu'il n'y en a pas que vous aviez pensé. Dans les salons VIP d'aéroports.
2: Oh non.
7: Une blague.
0: Alors regardez, numéro 4.
2: Dans les magasins chics.
8: Putain.
2: On l'avait dit.
6: Et attends,
2: putain.
6: Tu verras la famille en 1.
0: Ah, bon, ah là là, coiffeur. S'il y a coiffeur ou famille.
2: Moi j'écoute Louis hein, maintenant.
0: S'il y a coiffeur ou famille, franchement, faut que vous passiez dans cette famille-là.
8: C'était Louis. Et Louis,
2: mais Louis donne toutes les bonnes réponses.
8: Pas du tout, oui.
2: Si, si.
0: Non, mais passez tous là-bas, on laisse Bérangère là. Passez tous dans l'autre famille.
2: Ça va.
0: La première réponse.
2: Chez le coiffeur.
8: Je vois absolument pas de quoi tu parles. Je peux pas répondre à cette question. Hein.
0: Ah, c'est fou.
8: Oui, t'as pas.
0: Bah oui. Bah, comme moi, bah, ils vont jamais offrir un café. Chez
8: vrai,
0: mon coiffeur. En tous les cas, vous l'avez compris.
7: Je vais me foutre en l'air.
0: Il n'y a pas une énorme différence de points. On n'a pas non plus 2000 réponses. On n'est que 89 à 61. C'est donc vrai. Tout va se jouer sur cette dernière épreuve. C'est la manche qu'on triple, les copains. Je vais demander à Jessé et à Camille de me rejoindre. Alors là,
8: elle
0: c'est
8: a déjà les mains sur le buzzer.
6: Tu sais que ça apporte malheur le verre, comme par hasard.
8: Oui, bah visiblement. C'est pas la fin de cette phrase.
0: Visiblement.
8: Je suis fatigué.
0: Camille, j'essaie. Est-ce que vous sentez la pression de cette manche cruciale? Tout repose sur vos épaules. Il faut essayer de me trouver la réponse la plus donnée par les Français maintenant à cette ultime question de la soirée. Que peut-on faire par superstition?
6: J'ai appuyé largement avant.
8: Ne pas passer sous des échafaudages.
7: C'est une échelle sous des échelles.
8: Enfin, sous des
6: échafaudages.
8: Sous des échafaudages.
6: Bah, non, c'est dit. Hein.
0: Oui. Échelle, échafaudage.
8: Chantier, quoi.
0: Monte charge près du Louvre. Enfin, passez pas en dessous. On vérifie, on cherche les 5 réponses les plus données par les Français. Chaque point vaut 3 points. Ouais. Oui. 19 fois 3. 57. Ce qui veut donc dire que cette manche sera désormais cruciale. Celui qui gagne cette manche gagne tout. Camille, est-ce que tu arrives à trouver la top réponse? Que peut-on faire par superstition?
6: Toucher du bois.
7: Ah oui, c'est sûr que c'est la top 1.
8: L'ascenseur émotionnel. Je sais pas.
6: Non mais attends, parce qu'ils vont peut-être perdre.
8: Ouais.
0: Est-ce que vous prenez la main ou est-ce que vous laissez la main?
8: Tu choisis, Camille.
6: Non, je pense qu'on peut.
13: Vous pouvez, vous allez arriver.
0: Allez, on prend la main.
15: Depuis quand t'es
0: allez, on va jouer.
2: C'est hyper bizarre quand tu fais ça.
0: Pardon.
2: On parle d'autre chose.
0: Ah ouais, d'accord. En fait, tu mélanges la levure. Et là, ta pâte à crêpe, elle est chaude.
2: Mais tu la passes au chinois, ta farine.
0: Excusez-moi. Ah, pardon, je parlais de recettes.
2: Rien à voir.
0: Je pensais vraiment que vous trichiez autant pour moi.
13: Il y a un jeu, là.
0: Désolé. Ouais, ouais, désolé.
2: Ah, mais on l'a pas vu.
0: Oui, c'est famille en or, en fait. C'est un peu partout.
2: Ah, c'est ça.
0: Oui, c'est le mec parle fort depuis le début. C'est ça. C'est pour ça que t'as ma soirée crêpe. Que peut-on faire par superstition, Kian? Il manque trois réponses.
1: Alors moi, c'est un peu, c'est toujours ce qu'on m'a toujours dit, mais c'est dès que tu croises un chat noir, tu craches par terre.
15: Attends, mais ça, c'est ce qu'on t'a dit, mais ta réponse, c'est quoi?
1: Parce c'est, que là, bah, tu racontes c'est ça, qu'est-ce qu'on fait par superstition?
2: Non. Oui, oui, mais là, tu racontes une anecdote, mais ta réponse maintenant pour le jeu que tu vas donner à Camille, c'est quoi, pas ça?
1: Retourner du pain.
0: Oui, ça n'a rien à voir avec le chat, c'était comme
1: ah
0: ça.
1: Non, alors, rien, je parlais d'autre chose. J'étais ailleurs.
0: Retournez du pain, on vérifie.
6: Ça va, vous dérange pas? Qui fait ça?
0: Ah non, ça je vous le laisse faire aussi, hein.
6: Ça veut dire quoi? Pardon, pardon.
1: Vous pas retourner du pain? Pas retourner du pain?
0: Ah, ok. Peut-être retourner un chat noir, je sais pas, il y avait peut-être un mélange.
15: Mais non, mais.
0: Morgane, que peut-on faire par superstition?
2: Ne pas annoncer une bonne nouvelle avant d'être sûr. Comme t'es en entretien d'embauche ou t'es enceinte et tu dis pas tout de suite.
4: Ouais, c'est vrai. Ouais.
0: Pas mal. On va vérifier.
2: Qu'est-ce que tu veux que je
0: Alors attention, attention, restez bien concentrés, vous n'avez plus le droit à l'erreur. Même si vous ne les trouvez pas toutes, plus vous en trouvez, plus vous leur compliquerez la tâche, parce qu'ils vont avoir une balle de match derrière. Ils n'auront plus qu'une réponse à me trouver. Ils sont déjà en train de se concerter. Nordine, là vraiment, il faut absolument que tu m'en trouves une. Que peut-on faire par superstition?
4: Toucher sa tête.
1: Ouais, ça c'est vrai, ça c'est un truc.
0: On va regarder, je connais pas ça.
15: Quand il n'y a pas de bois autour.
0: C'est pas grave, c'est pas grave, c'est pas grave. On n'a pas perdu encore.
2: Il est méga dur.
6: Bérangère.
0: Alors attendez, je fais un petit tour de famille. Je fais un petit tour de famille et je validerai la réponse que Bérangère fera toute seule. J'essaie.
13: Oui, je disais jouer au loto, mais j'y crois pas trop non plus à jouer au loto.
6: Pas de sens.
13: Oui, bon bah.
0: Jouer.
13: Je participe. On me dit pas.
7: Non, mais tu peux jouer tes chiffres fétiches au loto.
13: Voilà, c'est ça.
0: On cherche les réponses les plus données, mais c'est une bonne réponse. Les gens font ça. En tout cas, on le fait par superstition. Mais est-ce que c'est une des plus données? Moi, je sais pas. Fanny.
6: Éviter le chiffre 13.
0: C'est bien ça. Éviter le chiffre ou vendredi, ouais, ok.
13: Ça, c'est bien, je trouve.
0: Louis.
7: Éviter les chats noirs.
2: Les tuer, les massacrer. Dès qu'on en voit un, pim, pim, pim, chat noir.
13: La famille Adams.
0: Oh wow.
13: Oh wow, il y a du budget hein, sur ces émissions.
2: Ils ont.
13: Le soir.
2: T'as vif la régie.
0: Bérangère.
6: Croiser les doigts.
13: Oh, putain, elle nous l'avait même pas dit. Tu viens de le trouver.
2: Ouais.
13: Oh là là, mais regarde ce qu'elle a fait. Famille, vraiment, t'arrives à la fin, t'as dit, je dirais ça comme ça.
0: Elle nous l'a même pas dit.
13: Elle a droppé le mic.
2: C'est tombé.
13: Mais c'est une bonne réponse. J'ai dit ça et 13. Mais je dis plus rien parce que j'ai influencé la mauvaise réponse.
7: L'avantage de 13, c'est que c'est tellement flou que la régie va valider. C'est-à-dire 13
6: oui,
7: à table, vendredi 13.
6: Tu dis éviter le chiffre 13 et tu nous dis s'il faut être plus précis.
7: Ouais. C'est juste que quand t'as dit croiser les doigts, tout le monde a fait 1. Et donc c'est remonté de loin.
0: Est-ce qu'on écoute la famille? Est-ce qu'on fait cavalier seul? Bérangère, moi j'ai pas la réponse, mais il va falloir me valider quelque chose.
1: Eh, pas de pression, si tu te trompes, on gagne, ok?
2: C'est horrible.
13: 13,
2: c'est
13: sûr.
0: Bérangère, là ça va être vraiment 3 secondes. 3.
7: Non, bah,
0: 2.
2: 13.
0: 1, 13. 13 est validé. Ça ne veut rien dire, hein, 13. Mais bon, on comprend.
7: Le chiffre 13.
0: Non, mais attendez, je vous
2: 13, aéroport,
0: je prends l'engagement. Éviter le chiffre 13. On est d'accord. Évitez le chiffre 13, on va vérifier si ça apparaît maintenant. Vous gagnez.
2: Je croise les doigts.
0: Si on entend 1. Si on a 1, ce sera pas bon signe. Croisez les doigts, pour moi, c'est un banger.
2: Mais oui,
0: on
2: putain,
0: y va regarder.
2: J'ai pas écouté.
0: Je suis dégoûté. Bérangère, je pense que ça va être le résumé de tout le match.
15: De ma vie, en fait.
0: Tu ne t'es pas écouté. Mais c'est fou de pas. Est-ce qu'elle est comme ça dans la vie, Chad?
16: Je la connais pas, moi.
0: Mais Bérange, comment tu peux ne pas t'écouter à ce point-là? Et le pire, c'est au dernier moment, elle allait dire croiser les doigts, elle a retourné une fois la tête vers je sais qui fait 13.
5: Ah, ça va être de ma faute.
15: Oui, c'est la faute de
0: Jessé. Moi, je vous le jure, sur tout ce que j'ai, je n'ai pas les réponses. Mais là, tous les jours de la France, ils se retournent croiser les doigts.
9: J'ai envie de pleurer.
0: Regardez, numéro 5, on va regarder ce qui nous manquait.
7: On t'a embarqué avec nous.
16: Ah oui. Ouais, c'est vrai.
15: Ah ouais.
7: Qui a pensé à ça?
0: Numéro 4.
9: Ça se trouve, elle y est pas. Ça me ferait plaisir parce que. Hé !
0: Quoi ?
9: Oh non, ça c'est dégueulasse.
0: Je m'excuse, là je suis obligé quand même de défendre la régie. Vous avez répondu tout l'inverse.
7: Non.
0: Vous avez dit éviter le 13 et là c'est jouer un vendredi 13.
7: Non,
0: votre réponse est l'inverse absolu de ça.

0: Oh, c'est pas le sujet.
1: Non. Le sujet, c'est qu'on gagne de l'argent pour l'asso.
2: Oui. C'est vrai.
1: Et quand même, Bérange, elle est pas en gros ego boost là au moment où on se parle. Mais vraiment, allez applaudir Bérangère. Elle est en tournée dans toute la France avec son spectacle Sexe. Et à l'Olympia, les 1er, 2 et 3 octobre. Je suis allé voir le spectacle, il est génial.
2: Merci,
1: franchement, faites comme moi, allez la voir, allez l'applaudir. Le spectacle est canon.
2: Ça me remontera le moral. Venez. Alors, finale, allez,
1: c'est la belle vie, c'est la finale. Kian, tu viens qui?
3: Avec Morgane.
1: Morgane, tous les deux, venez, allez, c'est parti. Ça sent bon là. Allez, on la gagne cette finale, on la gagne. Venez vous mettre ici en face de moi. Petit trois noirs ici, hop, et mettez-vous à côté si vous voulez bien.
3: D'accord.
1: Merci, face à moi. Kian me dit, est-ce que tu peux me réexpliquer le truc? Bah, je vais le faire. Hein.
3: Ah, c'est gentil.
1: Ça me fait plaisir. Je vais vous poser 5 questions, les mêmes, identiques, chacun votre tour. D'accord? 5 questions qu'une nouvelle fois, on a posées à un panel représentatif de Français. On va compter les points que vous obtenez chacun en répondant à votre question. D'accord? Si vous obtenez 200 points, à ce moment-là, on débloquera les top réponses. On regardera le nombre de réponses, les top réponses, les numéros 1, les réponses les plus données par les Français. Il n'y a rien d'écrit hein, là, maintenant. Les réponses les plus données par les Français.
3: Si tu montres un truc, je regarde.
1: Oui, bien sûr. Et on va monter dans la pyramide des gains. Pyramide des gains. Premier palier, une top réponse, 5000 euros. La deuxième, 10000 euros. Troisième top réponse, 15000 euros. Quatrième top réponse, c'est 20000 euros. Et alors, s'il n'y a que des top réponses, alors là...
4: Super jackpot.
1: 100000 euros pour l'association. 1500 euros, quoi qu'il arrive, pour l'asso, parce qu'on arrive en finale et puis on est content d'aider cette belle asso. Qui va jouer en premier?
3: Vas-y, Morgane, comme ça.
4: D'accord.
1: Morgane en première. Donc, je vais lui poser 5 questions. Ouais. Morgane, tu auras 20 secondes pour m'y répondre. D'accord?
4: À chacune ou en tout?
1: À tout. À toutes les questions. Donc, tu peux passer, mais ça va très vite. Kian, on va te mettre de la musique pour pas que t'entendes. Ensuite, tu vas venir et toi, tu auras 25 secondes pour répondre aux mêmes questions.
3: D'accord.
1: D'accord?
4: Okay.
1: Kian, je te laisse aller derrière cette porte parce que tu vas jouer après,
3: ah,
1: tu
3: oui,
1: passes en deuxième.
3: Pardon.
1: D'accord? À tout à l'heure, Kian. Morgane, on va y aller. 5 questions, 20 secondes. Mon chrono va démarrer à l'issue de ma première question. Bien concentré. À part sur son smartphone, où peut-on noter un numéro de téléphone rapidement?
4: Dans un bloc-notes.
1: Selon vous, que fait votre chien en votre absence?
4: Il dort.
1: Qu'est-ce qui vous ferait mettre un 2 sur 10 à un dîner chez des amis?
4: Une mauvaise nourriture.
1: Que vous évoque le patinage artistique?
4: La glace.
1: Qu'est-ce qui coûte plus cher qu'un avion?
4: Un pays.
5: Elle a pas le mental, ça s'est effondré à la fin.
1: Un pays.
5: C'est quoi cette mentalité de
1: colon? Tu sais pas, je t'ai pas dit. Tu sais que la semaine dernière, je me suis acheté le Kazakhstan. J'avais déjà la Croatie, je me suis dit c'est con de pas avoir un peu
2: oui,
1: de...
2: Mais t'as bien fait.
5: Une entreprise.
1: C'était très bien, Morgane. C'est pas mal, hein, franchement.
5: C'était bien parti, ouais.
2: Super.
1: Allez, on va découvrir les réponses de Morgane, voir combien de points ça rapporte. À part sur son smartphone, où peut-on noter un numéro de téléphone rapidement? Tu m'as dit un bloc-notes.
4: Oui.
1: C'est super, ça.
6: Alors qu'un papier aurait été peut-être plus large.
2: Sa main, sur sa main.
1: Ouais, bien joué.
3: Bravo.
2: Oui, Morgane, oui.
1: Oui.
2: Ça fait du bien, j'espère.
6: C'est bien.
1: Selon vous, que fait votre chien en votre absence? Il dort. La réponse a été donnée. 40-85.
5: Tout va s'écrouler à la fin, c'est dommage. Hein.
1: Qu'est-ce qui vous ferait mettre un 2 sur 10 à un dîner chez des amis?
6: Que l'ami soit gesté.
1: Mauvaise nourriture. La réponse a été donnée. Là, c'est pareil.
2: Yeah. Wow. Bravo. Ben ouais. Elle est forte, Morgane. Hein.
1: C'est super. Mais ça va être très dur pour Kian de passer derrière parce que c'est aussi peut-être des réponses qu'il va dire. Faudra vite qu'il change. Que vous évoque le patinage artistique?
4: Ouais,
1: vous m'avez répondu la glace, c'est pas mal.
4: C'est là que ça commence à paniquer.
1: Bah, je pense que c'est pas mal en vrai.
2: Sequin, ça marche.
6: Oui,
3: les colons.
1: Regardez, la réponse a été donnée.
2: C'est Bonali d'abord.
1: Ah, que ça,
4: ça.
2: Ah ouais.
4: Les JO quoi.
1: Et attention, qu'est-ce qui coûte plus cher qu'un avion? Vous m'avez répondu. Un pays. Alors en soi, c'est pas faux.

0: c'est, ça a été vrai à une époque.
1: Bah oui. Ouais.
0: Où il n'y avait pas d'avion, quoi, d'ailleurs.
2: La réponse a été donnée. Oh oh non. Impossible.
3: Oui, c'est elle.
4: C'est Morgane.
2: Oui, il y a c'est une personne en France qui l'a dit, c'est elle.
1: Pas du tout. C'est le neveu de Kadhafi qui a répondu.
2: Et donc, ça nous fait. C'est énorme, hein, Morgane. Un grand bravo. 140 points. Il nous manque 60 points. On va accueillir Kian. Il va y arriver, c'est sûr.

0: il est vilain.
1: Il est méchant.
0: Il s'attaque à chacun d'entre nous.
2: Bonne chance.
0: 200 points, tu te rappelles, hein. 200 points à atteindre. Je vais bien tout te réexpliquer. Je vais quand même te montrer le score qu'a fait Morgane en 5 questions.
3: Ouais, ouais.
0: Mais attention. Il y a un truc important. C'est que pour avoir un score comme ça, c'est qu'aussi elle a donné des top réponses. Donc ils vont peut-être te venir aussi. C'est là que c'est très dur.
4: Je dois vite switcher à une deuxième réponse.
0: Dans ce cas-là, on a mis un son un peu moderne. S'il y a un son que, s'il y a une réponse qu'elle a déjà donnée, qu'on va te faire découvrir.
3: Oh.
0: C'est de l'IA.
4: Ah, putain.
0: Et donc, ce son, si tu l'entends, tu dois vite changer ta réponse, d'accord. C'est plus dur, on te donne 5 secondes de plus, t'as 25 secondes pour répondre aux 5 questions.
4: Là, j'ai 25 secondes.
0: 25 secondes.
4: Okay.
0: Tu peux passer, mais je te conseille pas de trop passer, okay, parce qu'on a du mal à revenir sur les questions après. Bonne chance, le chrono démarre à la fin de ma première question. À part sur son smartphone, où peut-on noter un numéro de téléphone rapidement?
4: Sur une enveloppe.
0: Selon vous, que fait votre chien en votre absence?
4: Il dort. Il me cherche.
0: Qu'est-ce qui vous ferait mettre un 2 sur 10 à un dîner chez des amis?
4: Des endives au jambon.
0: Que vous évoque le patinage artistique?
4: Souria Bonali.
0: Qu'est-ce qui coûte plus cher qu'un avion?
4: 2 avions.
5: C'est du génie. On n'avait même pas eu l'idée. C'est du génie.
0: C'est fou, viens te mettre là, on va regarder tes réponses. J'espère qu'on va obtenir les 200 points. Allez, on va découvrir les réponses de Kian. Tu vas aussi pouvoir découvrir celle de Morgane.
4: Il nous nargue, il nous nargue.
0: Qui a fait un carton, hein, Morgane.
3: Ouais.
0: Bah, regarde un peu les réponses.
6: Heureusement que t'es là.
3: Ouais.
0: À part sur son smartphone, où peut-on noter un numéro de téléphone rapidement? Il y avait la main,
4: ouais.
0: Mais l'enveloppe est pas mal du tout. Je pense, j'espère. Il nous manque 60 points à aller chercher, on va découvrir.
3: Ça va le faire.
6: Mais qui a des enveloppes sur lui, genre?
4: Mais tu sais, une enveloppe ouverte.
0: Ouais. Ouais. Eh bien. Ouais.
4: Non, vous n'avez jamais essayé sur des enveloppes ouvertes?
6: Après, c'était.
0: La top réponse, c'était la main.
4: Oui.
6: Ouais.
3: Ouais.
4: Et juste avant, juste, je peux dire quelque chose? Les gens qui sont là, qui ont joué à cette partie, ont tous un super spectacle. Allez les voir.
6: Oh,
4: allez les voir. Ils font tous un super boulot dans l'humour et ça fait vraiment du bien.
7: Et il y a aussi Louis.
0: Deuxième question. Selon vous, que fait votre chien en votre absence? Alors, t'as aussi pensé à Hildor, qui va être la top réponse. T'as basculé sur...
4: Il me cherche.
0: Il me cherche. La réponse a été donnée.
4: Ah. Wow. Oh, on est tout très loin.
0: La top réponse est bien sûr Hildor, ça veut dire que c'est 5000 euros garantis pour Linky l'association. À partir de maintenant, si on obtient 200 points, ça sent bon, mais on les a pas encore. Qu'est-ce qui vous ferait mettre un 2 sur 10 à un dîner chez des amis?
4: Ah non, c'est sûr que non.
0: Là, c'est niche. Hein.
4: C'est hyper niche.
0: Des endives au jambon. Moi, ça me parle. Mais combien de Français ont répondu ça? Un.
4: Un petit point. Ouais. C'est pas là, on vous plaît.
0: Ça fait un.
4: C'est la même personne.
0: C'est celui du pays, ouais. Il nous manque 20 points. La top réponse était bien sûr mauvaise nourriture. Ça veut dire 10 000 euros pour l'association si on obtient les 20 derniers points.
4: Bon, deux avions, c'est sûr que non, mais en tout cas...
0: Mais je pense qu'il peut y avoir des réponses de deux avions.
4: Je suis pas sûr, mais bon, merde.
0: Que vous évoque le patinage artistique?
6: Ouais, là, il était trop loin.
3: Ouais, là, c'est...
0: Ouais. Je sais même plus ce que tu m'as répondu.
4: Souria Bonali.
0: C'est peut-être un peu niche aussi, mais on va voir, on va regarder.
4: Oh non!
7: Ben franchement, ça se tente, hein!
4: Ça se tente, ce sera plus de 17.
0: Alors là, la top réponse, c'était la grâce pour le patinage artistique.
4: Ah!
3: Ah.
4: Oh,
3: wow.
0: Et pas la glace.
1: Qu'est-ce qui est plus cher qu'un avion? Bah, la grâce.
0: Alors attention, qu'est-ce qui est plus cher qu'un avion? Tu m'as répondu, Kian, deux avions.
6: Je suis sûr que c'est une golden réponse.
4: Je suis désolé.
3: Non,
4: je m'en veux tellement.
3: Non,
0: je te jure, j'ai aucune idée s'il va apparaître 40 ou 2.
4: Je m'en veux.
0: La réponse a été donnée.
4: Yeah.
0: refusé. C'est pas la top réponse, mais c'est 10 000 euros pour l'association. Mais t'es fou, un point près. Waouh, 200 points pile. 10 000 euros pour cette très belle association. Vous remet le lien là, bien sûr, pour aller les soutenir. Merci au public. Merci à toute l'équipe. Chad l'a dit, il n'y a que des spectacles super drôles de tous les humoristes qui étaient avec nous ce soir. Merci à eux d'être venus. Bravo à Chan, bravo à Bérangère, bravo à leurs deux familles. À très vite sur TNC. Salut.

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20: Esta es la historia de Juan.

0: comprends rien, mais de quoi tu parles?
1: Ils ont poussé Juana dans les escaliers.
0: Quoi? Comment? Il est arrivé quelque chose à notre bébé?
1: Tu n'es comme ça, l'hypocrite!
2: Non.
1: T'as essayé
2: de la
1: tuer?
2: Rubio, calme-toi,
1: Dégage, ne t'en mêle pas!
2: Ça suffit!
1: Durant tout ce temps, je sais que tu couches avec ma femme, alors t'en mêle pas!
0: Et alors, si toi-même tu fais la même chose avec Juana?
1: Juana, je la connaissais même pas, alors que toi, t'avais déjà une aventure avec ce type.
0: Peu importe! Je suis quand même ta femme et je resterai ta femme pour toujours!
2: Arrêtez, Paola, Gabriel, s'il vous plaît, calmez-vous!
1: Non seulement je vais divorcer de toi, mais je ferai en sorte que tu ailles en prison.
0: De quoi tu parles? Je n'ai rien à voir avec ce qui est arrivé à ta petite Juana. Qu'est-ce que j'ai à voir avec les hommes qui se sont introduits chez elle? Mon Dieu!
1: Comment tu as su que c'était des hommes? Et que c'était chez elle? Hein?
2: Arrêtez de vous donner un spectacle ici, s'il vous plaît. Allons parler dans les loges, allez.
1: Ne me touche pas.
2: Alors va dans la loge. Et toi aussi, Paola. Parlez et poliment, s'il vous plaît. Hé! Rien de ce qui se passe ici ne sortira d'ici. Tu as compris?
3: Merci de m'avoir accompagné.
4: Mais non, il n'y a pas de quoi.
3: J'ai trop hâte qu'on m'enlève ce machin.
4: Est-ce que tu veux que je te prépare un truc à manger avant de partir?
3: Non, merci. J'ai pas trop faim.
4: T'as pas faim pour l'instant. Mais bientôt, ce sera le cas. Et je me débrouille très bien en cuisine, moi.
3: Tu sais quoi? Tu ferais mieux de nous sortir de shot. On va prendre une petite tequila. Alors, ils sont où, ces shots?
4: C'est que je sais pas où ils sont.
3: Si tu ouvres les yeux, ce sera plus facile de les trouver.
4: Ouais.
3: Ils sont là, en haut.
4: Dans celui-là?
3: Oui. Tu sais, Juana s'est excusée auprès de moi. De pas m'avoir dit avant que... qu'elle s'était réconciliée avec Gabriel. Tu m'aides?
4: Ouais.
3: Merci. C'est bon. Que c'est pas juste pour l'enfant.
4: Je t'accompagne du coup.

0: Je ne te laisserai pas, tu viens de me dire qu'il a été violent avec toi.
1: Jamais je n'ai touché ta fille. Et tu le sais parfaitement.
2: Maman, ça va, laisse-nous s'il te plaît, avant que je devienne plus hystérique et que tout ça empire.
0: Je suis juste là.
2: Dis-moi, qu'est-ce qui te prend? Comment oses-tu venir me déranger et m'insulter à mon travail?
1: Parce que je sais que c'était toi. Et je te jure que je vais réunir des preuves. Et je vais te dénoncer.
2: Eh ben, je t'ai jamais vu comme ça. Quoi? Qu'est-ce qu'il y a? La pauvre fille est morte ou elle a perdu notre bébé?
1: C'est pas ton bébé. Ce bébé est celui de Ruana. Et le mien, et c'est tout. Et grâce à Dieu, ils vont tous les deux parfaitement bien. Ton plan n'a servi à rien.
2: Eh bien, je suis ravie.
1: T'es une vraie garce. Tout ce que t'as fait dans ta vie, c'est mentir. Je sais pas comment j'ai pu être avec toi. En plus, t'as même pas été capable de me soutenir quand j'ai eu le cancer.
2: De quoi tu parles? Je t'aime, je t'ai toujours aimé, Gabriel. La seule chose que je veux, c'est que tu ouvres les yeux et que tu te rendes compte que moi, je suis la femme de ta vie.
1: Tu n'es pas la femme de ma vie. Jamais tu ne l'as été. Je comprends pas comment j'ai pu être avec toi. Et celle qui doit ouvrir les yeux, c'est bien toi. T'es devenue une femme vénale, capable de faire n'importe quoi pour atteindre son but. Et tu sais que ce n'est pas bien.
2: Non, je trouve ça très bien. Personne ne me méprisera, tu as compris? Personne.
1: Éloigne-toi de moi. Et je te le dis sérieusement. Parce que Ruana et l'enfant ne vont pas seulement bien. On va mieux que jamais. Et on va faire notre vie ensemble.
2: Eh bien, je ferai en sorte que ça ne soit pas possible.
3: Regarde,
0: Non, Gaston. Non, Gaston. Je te l'avais dit plus tôt, je t'ai demandé de ne pas le faire, s'il te plaît.
4: Amparo, Amparo, c'est ta fille. Doit me faire perdre l'argent que j'ai investi dans cette séance photo. Laisse-moi au moins le récupérer avec le scandale.
5: Bonjour, Amparo. Je suis Luciano. J'ai travaillé sur beaucoup de campagnes publicitaires avec votre fille.
0: Oui, je sais très bien qui vous êtes. Et je vous recommande de vous taire, vous aussi.
5: Eh bien, parlons franchement. Moi, j'aime votre fille. Et oui, j'ai été son amant.
0: C'est pas le moment de parler de ça.
1: Tu vois? Ça suffit, toi, arrête de prendre des photos.
4: Eh bien, monsieur, pardon, mais je suis photographe. Mon travail, c'est justement de capturer les moments importants.
1: Ça, c'est ton travail? Alors capture ça.
0: Vous l'avez tous vu! Vous avez tous vu que c'est bien un homme violent! Tu ne mérites pas Paola.
1: Et je ne veux plus d'elle dans ma vie. C'est elle qui insiste pour être dans la mienne.
5: Et maintenant, c'est moi le coupable.
1: Que ce soit clair, ce que j'ai fait, c'est pas parce que tu couches avec Paola. Je l'ai fait parce que tu n'es qu'un lâche.
6: Patron, comment ça s'est passé avec la mère du défunt?
7: C'est une bonne mère. Je suis sûr que j'ai réussi à mettre le doute chez Elvira et elle ne devrait pas tarder à aller voir les autorités pour leur demander d'enquêter à la Hacienda de Rubio. Quiroz est déjà au courant lui aussi. Donc lorsque Elvira ira au bureau du procureur, tout devrait s'accélérer. Gabriel n'imagine même pas ce qu'il attend.
8: Je ne voulais pas vous déranger, monsieur le procureur. En fait, je venais voir l'inspecteur Castillo. Mais dès que j'ai donné mon nom à la réception, on m'a envoyé vers vous. Il y a un problème avec l'inspecteur?
9: Non, tout va bien. Ce qu'il y a, c'est que je tiens à m'occuper personnellement du cas de votre fils.
8: Oui.
9: Il est vraiment choquant que quelqu'un d'aussi jeune, d'aussi important, disparaissent comme ça, sans explication ni rien.
8: Je suis certaine que... qu'il ne s'agit plus d'une disparition. Mais que c'est un meurtre.
9: Écoutez, ne vous mettez pas dans cet état, madame Deramas. La vérité, c'est qu'on n'a aucune preuve que votre fils ait été assassiné.
8: Ça fait déjà trop longtemps. Dites-moi, au moins, vous avez... quelqu'un qui vous semble suspect ou quelque chose?
9: Écoutez, je n'aime pas donner de nom parce que si ça n'est pas concluant, après, les choses se compliquent.
8: Eh bien, moi, je veux le savoir. Je voudrais pas aller voir la presse pour parler de l'incompétence du parquet, mais...
9: Très bien. Mais ça doit uniquement rester entre nous à cause de la personne dont il s'agit. Bien que l'inspecteur Castillo ne partage pas mon opinion, je crains que M. Gabriel Rubio soit impliqué. Il y a beaucoup de coïncidences. La discussion qu'ils ont eue à propos des fameuses actions, les appels sur son portable au manoir Rubio, la supposée romance entre Gabriel et Camilla, la femme de votre fils. Et on dit que c'est pour cette raison qu'il l'a fait travailler à la brasserie. Rien de tout ça n'est déterminant, mais vous vouliez mon opinion et je vous la donne.
8: Je veux que vous envoyiez vos hommes pour chercher mon fils à la Hacienda Rubio. Ne faites pas semblant d'être surpris, vous me le devez. Et si vos soupçons sont fondés? J'ai un terrible pressentiment. C'est que Gabriel a enterré le corps de mon fils sur ses terres.
3: Carlos, tu as parlé à Gabriel?
10: Oui. Il est passé ici, mais il est reparti aussi vite.
3: Le pauvre. Je ne peux qu'imaginer ce qu'il traverse. Comment va Juana? Et le bébé?
10: D'après les médecins, ils vont bien. Tout va bien? Tu as l'air, disons, choqué.
3: Je vais bien, c'est juste que je suis choqué par tout ce qui se passe.
10: Oui, moi aussi. Pour l'instant, ce qui m'inquiète le plus, c'est Paola. Je sais pas, mais j'ai l'impression qu'elle est derrière ce qui est arrivé à Juana. Tu la connais bien, je crois. Je veux dire, mieux que quiconque. Elle en serait capable?
3: Bon. Écoute, j'aimerais pouvoir te dire que non. Mais la vérité, c'est que dernièrement, je la reconnais plus.
11: Ma chérie, Gabriel ne t'aime plus. Accepte-le.
2: Non, maman. Il m'a dit qu'il me détestait. À moi. Moi, la femme que des centaines et des milliers d'hommes désirent. Mais si tu veux savoir, je lui pardonnerai jamais ça.
11: Bon, ça suffit, ça suffit. J'en ai marre, Paola. Non, cette obsession que tu as pour Gabriel va t'emmener droit en prison.
2: Oh, maman, je t'en prie. Qu'est-ce que tu racontes? Gabriel n'a aucune preuve contre moi. Crois-moi.
11: Ah, et pourquoi es-tu si sûre de ça?
2: Je sais pas. Peut-être qu'il est faux, qu'il s'est fait ensorceler par cette Juana. Mais ça, tout ça, ça se terminera quand elle aura disparu. Point.
11: Assez, oublie cet homme.
2: Non.
11: Pour l'amour
2: non,
11: de Dieu.
2: Non, pas jamais. Jamais. Quoi?
4: Écoute, Paola. Je viens tout juste de parler à ton manager Marcelo et je lui ai dit qu'on annulait la séance. J'ai aussi parlé avec l'agence pour qu'ils engagent un autre mannequin. Mais par contre, avant, ils doivent me payer tout ce qu'ils me doivent pour la rupture du contrat, vous voyez?
2: Ouais, ouais. J'ai compris, Gaston. Et si tu veux, je te paierai un traitement anti-stress, abruti.
12: Salvador!
9: Rubio!
12: Je m'excuse de vous avoir fait attendre.
9: Non, c'est rien. Tout va bien, c'est pas grave.
12: Allez-y.
9: Merci beaucoup. Merci.
12: Entrez.
9: Ah, c'est gentil de votre part. Très bien. C'est gentil.
12: Il fallait que je voie Paola et que je lui dise ces quatre vérités.
9: Ah.
12: Asseyez-vous.
9: Ce truc, quand vous me disiez que... Paola serait derrière ce qui est arrivé à... Juana... D'où ça sort exactement?
12: Par une personne qui travaille chez moi. Elle m'a dit qu'elle avait entendu Paola dire quelque chose qui pourrait la compromettre.
9: Eh bien... Si c'est vrai, c'est une accusation très grave.
12: C'est pour ça que j'ai besoin de recueillir des preuves, afin de pouvoir la dénoncer. Si Paola est capable de faire une chose pareille, elle doit être arrêtée.
9: Heureusement que Juana et le bébé se portent bien.
12: Oui. Dieu merci, je l'ai fait surveiller 24 heures sur 24. J'ai mis un de mes gardes du corps pour rester devant la maison de Juana. Et j'ai parlé avec elle pour lui demander de venir vivre avec moi, à la Hacienda.
9: C'est une bonne nouvelle, ça.
11: Ma chérie, tu veux que je t'apporte quelque chose? Un jus de fruits?
13: Non, mamie. Tu sais ce que je veux? Que tu t'assoies ici.
11: Tu sais pas comme ça me rend heureuse de te voir comme ça. Très heureuse.
13: Tu sais ce qui me rend heureuse, moi? De t'avoir dans ma vie. De pouvoir t'appeler ma mamie.
11: Oh, ma chérie. Tu en fais beaucoup trop.
13: Non, c'est vrai. C'est la vérité. Tu sais que tu es le meilleur exemple que j'ai eu dans ma vie. Le fait que tu aies accueilli grand-père, que tu lui aies pardonné. Écoute, je sais que tu le fais pour tes enfants. Mais maintenant, je commence à comprendre ce que c'est d'être mère et... Qu'est-ce que je peux te dire sinon que... T'es la personne la plus admirable que je connaisse.
11: Arrête ou tu vas me faire pleurer.
13: Ah. Viens,
11: viens,
13: je
11: ici,
13: t'aime.
11: Ma petite chérie, ma petite fille.
13: Je t'aime très fort.
11: Oh.
2: C'est bon. Tu sais bien que je dois conduire.
14: Merci, Dani. De m'avoir accompagnée et de toujours m'écouter.
13: De rien, David. Et je suis vraiment désolée que... que tes sentiments pour Juana n'aient pas été réciproques.
14: Je vais te dire un truc. Je ne bois pas par désespoir. Je ressens comme une... libération, comme une célébration, comme... Tu vois ? Oui, c'est ça.
13: Je comprends pas. Qu'est-ce qu'on célèbre ?
14: Juste que... J'ai été têtue. Je savais qu'entre moi et Juana, c'était un amour impossible, mais bon...
13: Ouais.
14: Mais bon, ça suffit. Maintenant, c'est clair qu'entre Juana et moi, il n'y aura qu'une belle amitié et c'est tout. Non ? Et maintenant, j'avance.
13: Je pense que c'est très mature de ta part de le voir comme ça. Et de le prendre aussi calmement.
14: Bah oui, c'est la réalité. Allez, on trinque. Tu sais pourquoi on trinque ? Parce que quand on l'accepte, la réalité nous donne les opportunités qu'il nous faut. Et on voit d'autres choses arriver. Tu crois pas ? Santé. À quoi tu penses ?
13: Je pense que t'as raison, David. Je crois que... qu'il est temps que j'accepte aussi ma réalité.
14: Ça veut dire que tu pars ?
13: Ouais.
14: Pourquoi ?
13: C'est qu'il est déjà tard et... je dois rentrer. Mais bon. J'espère que ça ira et surtout repose-toi. Salut.
7: Donc, Elvira est passée te voir.
9: Oui. Elle m'a demandé... Non, elle m'a pas demandé. Elle a exigé que j'envoie mes hommes à la Hacienda Rubio.
7: Elle est venue te voir plus tôt que je ne l'imaginais. Ça ne fait aucun doute que certaines personnes sont si prévisibles.
9: Oui. Je vais envoyer l'inspecteur Castillo pour qu'il commence une enquête à la Hacienda.
15: Non, c'est bon, j'en ai assez. Tu peux me rendre mes affaires ?
11: Non, je les garde jusqu'à ce que... Non, je te rendrai rien tant que tu n'auras pas retrouvé tes esprits et ton calme. Pardon. C'est juste que j'ai dû ramener Paola, disons par la force, c'est rien du tout et ça reste entre nous. On ne vous dérangera pas plus. Monte.
15: Pourquoi je devrais...
11: Monte, on va discuter en haut. Tu ne retournes pas là-bas. Monte.
16: On peut se tutoyer ?
17: Bien sûr.
16: Je crois que t'es une personne intuitive et donc... Bon, moi aussi j'ai acquis un certain flair ou un genre d'intuition par mon métier. Il se passe des choses très bizarres au niveau du parquet. Je te parle surtout de la disparition de preuves, des expertises que je demande et qui donnent aucun résultat, et ça, quel que soit le laboratoire. Et quand des choses comme ça commencent à arriver, au sein même du parquet, c'est qu'il y a des gens qui semblent ne pas trop vouloir que j'avance dans mes investigations. Tu comprends ?
17: Est-ce que tu sais quelque chose que j'ignore ?
16: Oui, Gabriel. Il est évident pour moi qu'en interne, il y a des gens très puissants. Et justement, ils le sont suffisamment pour donner des ordres ou faire pression sur le procureur lui-même. Pour que cette enquête n'avance pas. Et si les choses continuent comme ça, ni moi, ni tes gardes du corps ne pourront te protéger. Donc voici ma recommandation. Quitte le pays pour un temps. Fais sortir Juana et ton bébé du pays et mettez-vous à l'abri. C'est juste pour un temps. Le temps que les choses se calment ici. Tu vois ?
18: Oh, ma chérie, ne me mets pas sur un piédestal qui n'est pas le mien. Au contraire, tu sais... Je me sens coupable d'avoir rempli le cœur de ton oncle de haine envers son papa.
13: Non, mamie, c'est pas de ta faute. C'est pas de ta faute, je crois que ce dont Felipe a besoin, c'est de temps, c'est tout.
18: Oh non, ma belle, non. Parce qu'en plus de la haine qu'il ressent pour moi et aussi pour son papa, eh bien maintenant, il s'est aussi disputé avec cette jeune femme, là, la directrice de la brasserie. Comment elle s'appelle déjà ?
13: Enriquita.
18: Elle. Et je dois dire que je misais beaucoup sur cette relation, ma chérie, mais bon, au moins, je le voyais heureux.
13: Mais qu'est-ce qui s'est passé ?
18: Eh bien, je sais pas. Je sais pas, mon amour, mais ton oncle m'inquiète beaucoup. Mais s'il ne se débarrasse pas de cette rancune qu'il a dans le cœur, mon fils finira en vieux célibataire aigri.
13: Oh, mais non. Ça n'arrivera pas.
19: Mon pote, t'es sérieux? Tu penses vraiment à vivre ici?
20: Sinon j'irai où, Hugo? En plus, j'ai déjà rendu les clés à Enriquita. Et j'ai appris que... Joséphina Bravo a invité cet homme à vivre dans la maison.
19: Non, vraiment? Ton père?
20: Attends, mais quel père, Hugo? Cet homme n'est rien. C'est qu'un étranger pour moi.
19: Bon, eh bien... Si on regarde la vie du bon côté, puisque tu vas rester ici, tu pourras ouvrir la boutique à 6h du matin et moi j'arriverai un peu plus tard, quand le boulot sera bien lancé, donc...
20: Au lieu de me donner des conseils, change plutôt l'huile de cette voiture, va.
19: Ça ira, mon pote.
16: Les tueurs à gages qui appuient sur la gâchette, ils sont dans les quartiers. Mais ceux qui donnent les ordres, les cerveaux de l'opération, les gens puissants... Eux, ils sont ailleurs.
17: Mais pourquoi ils s'intéressent à moi?
16: Je sais pas. Par amour? Par envie? Pour l'argent? Peut-être qu'ils s'intéressent pas à toi, peut-être qu'ils s'intéressent à ton petit commerce.
17: Continue.
16: Ce que je veux te dire, c'est que... C'est important que tu quittes le pays et que tu emmènes ta femme et ton enfant. L'affaire n'avance pas. Quand je cherche plus d'informations sur la relation de Francisco de Armas et Camila, on me refuse les ordonnances de perquisition, on me refuse les mandats d'arrêt, des preuves du laboratoire se perdent. Il y a des gens puissants derrière tout ça. Suis mon conseil. Pardon. Pacheco. Me dis plus rien. Les Nahuales. Observe, rien de plus. Attends, on va leur parler, je suis en chemin. Suis mon conseil, Gabriel. Réfléchis bien. Quitte le pays. Emmène ta famille. Je dois y aller.
17: Merci beaucoup.
16: Je te tiendrai au courant.
17: Ok.

0: Ruana et cet enfant ont plus de vie qu'un chat.
1: Voyons, qui est cette Ruana dont tu n'arrêtes pas de parler? Est-ce que je la connais?
0: Non. Non, et tu ne perds rien en vrai. Mais elle est insipide, insignifiante. Elle est fade. Rénie.
2: Quoi de neuf?
1: Rénie, mon garçon, enfin tu t'es décidé.
2: Bonjour,
1: à venir
2: Esusa.
1: Me voir.
2: Comment allez-vous?
1: Bien.
2: Ça fait plaisir
1: moi
2: de vous
1: aussi,
2: voir.
1: Moi aussi, ça me fait plaisir.
2: Alors maintenant, vous vivez ici, dans ce grand appartement.
1: Ah, tu as vu ça?
2: Ouais.
0: Et que nouveau cette visite?
2: Quoi, tu veux dire à part rendre visite à Esusa? J'ai appris qu'ils ont fait une descente dans le quartier, Camilla. Et la police a embarqué Naoul et sa bande.
1: Ah bon, comment ça? Assieds-toi, mon garçon.
2: Ok.
1: Raconte-moi.
2: Que voulez-vous que je vous dise?
1: Comment ça, une descente?
3: Quelle ponctualité. Tu arrives 2 heures en retard?
4: Eh ben, c'est que sur les 3 derniers services, je suis partie 1 heure après parce que je m'occupais des tables. Et comme t'as dit que tu me paierais pas d'heure sup, alors on est quitte. Je me les suis déduites. Et au fait, tu m'en dois encore une.
5: Ah, ma puce, le patron est insupportable.
4: Ouais, je sais, mais laisse-le parler. Un jour, il paiera pour tous ses abus. Mais tu sais quoi? J'ai déjà un plan B. Je vais créer ma propre entreprise. 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
4: 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Je vois que t'as besoin de nouvelles chaussures, non?
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4: 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Je pensais que tu faisais du 35, ils sont si petits. Mais regarde, il y en a de très belles, celle-là.
5: Waouh, je les veux.
4: Celle-ci, t'en penses quoi?
6: Eh ben, on a de la chance, Pacheco, j'y croyais même pas. Ça fait combien d'années qu'on cherche à attraper ces Nahuales? 2 ans?
7: Chef, je crois que c'est plutôt un coup de chance, en vrai.
6: Merci, officier.
7: Ça ira.
8: Oui, monsieur.
7: Merci. Tiens, voilà ce qu'on a saisi. On a mis la main sur 5 individus.
6: Bon, voyons voir. Une petite somme, là. Ils étaient pas plutôt dans les 15 ou 20, les Nahuales?
7: Si. Mais on a embarqué leur chef, Naoul, en personne. Il avait l'argent et ce bracelet sur lui.
6: Attends. C'est pas possible. Regarde. C'est le même, non?
7: Oui. C'est bien le même.
6: Comment tu les trouves, ces rats, Pacheco? Depuis tout ce temps qu'on les cherche, les voilà enfin ici.
7: Celui du milieu... Ernesto González di Naoul. À sa droite, Dylan Ferreira di Venenos. Tentative d'homicide, enlèvement. Et à l'extrémité, le flash. Enlèvement et tentative de meurtre. Et les 2 de gauche traînaient dans le coin.
6: Je veux Naoul pour l'interrogatoire. Voyons voir tout ça, mon garçon. Tu en as des casseroles, hein? Vol à main armée, tentative d'homicide, association de malfaiteurs, tentative d'enlèvement. Bon, mon gars. Là, t'es coincé.
9: J'ai commis des erreurs, comme tout le monde.
6: Et à propos de ces billets?
9: Je suis un travailleur acharné. Cet argent, c'est mon épargne.
6: Tant que ça? Maintenant, dis-moi, qui t'a donné le bijou?
9: Ouais, je l'ai trouvé.
6: Par terre?
9: Bah ouais, je suis chanceux.
6: Ok. Ok, d'accord. Écoute, on va parler sans protocole, d'accord? Alors aide-moi.
9: Je sais pas
6: ensuite,
9: de quoi vous parlez.
6: Ensuite, je t'aiderai. Raconte-moi, qui t'a payé?
9: Je vous jure sur la tombe de ma mère que je sais pas de quoi vous parlez.
6: Bon. Il y a un truc que je voudrais savoir. Qui t'a payé pour agresser Ruana Bravo? Dis-moi juste ça et je t'aiderai.
9: J'en ai aucune idée.

0: sang.
1: J'arrive. Ah, c'est toi.
0: Bah dis donc, c'est super que tu fermes tout à clé comme ça.
1: Ben oui, il faut bien. Tu veux manger?
0: Non, je suis venu juste pour saluer Rolin.
1: Ah, d'accord.
0: Je reviens tout de suite.
1: Attends, Felipe, attends. Ton père m'a dit qu'il voulait te parler.
0: Ah, Joséphina, quelle idée.
2: Oui, entre.
0: Salut, salut. Je suis venu ici pour... Eh bien, je suis venu à ton secours pour, disons, chasser l'ennui.
2: Ben, je veux une balade en moto ou rien?
0: Ben, si t'as envie, j'ai un moteur à l'atelier. Si tu veux, je le ramène et on le monte.
2: Attends, je sais pas si tu plaisantes, mais je sais changer les bougies et j'ai même remplacé le cylindre de ma moto,
0: oui,
2: tu t'en souviens?
0: Oui, oui, oui, je m'en souviens, c'est pour ça que je te dis, t'as toujours été une super bonne élève.
2: Parce que j'ai le meilleur professeur.
0: Alors quoi? Tu m'as fait venir ici pour parler de moto?
2: C'est que je m'inquiète pour toi.
0: Arrête, et de quoi encore? Je vais très bien, tu le vois pas ou quoi? Ici, celle qui va mal, c'est toi. D'ailleurs, faut que tu te reposes. Moi, je vais bien.
2: Pourquoi tu reviens pas vivre avec nous?
0: Regarde, ta grand-mère a donné ma chambre à Margarita.
2: Franchement, c'est le dernier de nos soucis. Ici, on s'arrange.
0: Écoute-moi, je reviendrai pas dans cette maison tant que l'invité ne sera pas parti.
2: Mais tonton, justement, on est
0: arrête,
2: ta famille.
0: Non, pas du tout. C'est pas le cas de tout le monde. Arrête, s'il te plaît. Bon, je comprends que vous y ayez tous déjà pardonné à ce monsieur, bravo.
2: C'est pas ça.
0: Mais pas moi.
2: Ça, c'est dit. Et avec Enriquita, qu'est-ce qui se passe?
0: Ben, si j'avais su que c'était un interrogatoire, je serais pas venu.
2: Faut pas que ce soit toujours à propos de moi et de mes problèmes. Moi aussi, je veux être là pour toi.
3: Bonsoir, vous allez bien,
1: Joséphine? Bonsoir.
3: J'espère que je ne dérange pas. Je suis venue voir Juana.
1: Ah oui, allez-y, entrez.
3: Merci.
0: Ben, si tu veux savoir, je veux pas parler à Enriquita.
2: Alors, on peut pas parler de grand-père, on peut pas parler d'Enriquita, donc on peut parler de rien.
0: Si, on peut parler de toi. Parce que moi, je suis ton oncle, et ça veut dire que tu dois me respecter. Je veux juste savoir que tu vas bien.
2: Je crois que le temps est venu où tu dois commencer à penser plus à toi-même qu'à nous autres. Grand-mère peut se débrouiller seule, ma mère est sur la bonne voie et... Et moi, je vais fonder ma propre famille, tonton. Toi, t'en es où?
3: Une visite, Juana.

0: Pacheco.
1: J'écoute.
0: Va mettre Lena Wallace au cachot. On verra s'il chante sans manger.
1: Avec plaisir, chef. Venez avec moi.
2: Écoute, maman, n'insiste pas, il ne comprendrait pas. Je veux pas supporter ces moqueries, tu comprends?
3: Paola, il faut que tu en parles à ton père. Lui, il saura t'aider. Écoute-moi, s'il te plaît. Non, il ne ferait...
2: Si je tombe, toi aussi tu tomberas avec moi, Camilla.
4: C'est super de te voir en forme, Rona.
5: Merci beaucoup, Enriquita. Ma grand-mère dit que tu es très attentionnée. Je t'en remercie.
4: Oui, c'est le moins que je puisse faire. La vérité est que je serais venue plus tôt, mais j'étais pas au courant.
6: Bon, Rona, je pense que moi, je vais y aller. En fait, je voulais juste m'assurer que tu ailles bien. Comme t'as de la visite, c'est mieux que je m'en aille. D'accord?
5: Tu vas même pas saluer Enriquita?
4: Tu sais, Felipe, si ça te dérange tant que ça de me voir, je m'en vais, ok?
5: Non, tu vas pas repartir, tu viens juste d'arriver. Et pardon, mais nous sommes tous des adultes,
6: oui,
5: non?
6: Vous
5: pourriez vous saluer cordialement?
6: Ouais, mais je ferais mieux d'y aller maintenant. On se voit plus tard. Je m'appelle quand tu veux, ok?
5: Tonton.
6: Bonne nuit, bonne nuit.
5: Je suis désolée, vraiment. Désolée, je sais pas ce qu'il a.
4: C'est pas grave.

Bonsoir, Felipe. Tu veux prendre un café avec moi ? Ne te sens pas obligé de me dire bonjour. Et t'es pas obligé de me parler. Mais bon, j'ai fait du café. Moi, j'aime beaucoup le café et on m'a dit que tu l'aimais aussi. Et ce n'est pas un point commun entre nous deux, ok ? On est vraiment différents.

je ne veux pas te déranger. Encore moins te demander pardon et sûrement pas te donner des justifications. Je voudrais juste partager un café avec toi. Juste t'avoir à mes côtés, même pour quelques secondes, pouvoir faire quelque chose ensemble.

0: sais ce que manigance ta mère et ta sœur ?
1: Non.
0: Eh bien, prépare-toi, fiston, parce que très bientôt, nous allons prendre le contrôle de la brasserie Rubio.
1: Pourquoi ? Qu'est-ce qui se passe ?
0: Toi, prépare-toi juste, pour le reste, je m'en occupe.
1: Oui, mais explique-moi ce qui se passe.
0: Si Gabriel devait aller en prison et que le jugement de divorce entre ta sœur et lui n'est pas prononcé, Paola pourrait prendre sa place à la brasserie de la même manière que Camilla l'a fait au nom de Francisco.
1: Et pourquoi Gabriel irait en prison ?
0: Je te parle hypothétiquement, Manuel.
1: Eh bien, hypothétiquement, il faut que tu saches que Paola, dans son dépit parce que Gabriel l'a quitté, pourrait bien se mettre dans une situation qui l'empêcherait d'occuper n'importe quel poste à la brasserie.
2: Il manque plus de 9000 pesos, Fabio. Qu'est-ce qu'il y a ?
3: J'en sais rien.
2: Comment ça, j'en sais rien, Fabio ? T'es le chef de salle. C'est toi qui encaisses les tables et tu n'en sais rien ?
3: Oui, monsieur, je suis le chef de salle. Mais que voulez-vous ? Je suis une personne honnête. Je pensais que c'était 10 pesos, pas 10 000.
2: Ah. Bon, d'accord, tu pensais que c'était 10 pesos. Tu sais quoi ? Vas-y, passe-moi ta carte, s'il te plaît.

0: Et t'inquiète pas, hein. Je déduirai ça de ton indemnité de licenciement parce que t'es viré.
1: Rends-moi le tablier.
2: Quoi ?
0: Rends-moi le tablier. Allez, rends-moi le tablier.
1: Je suis...
0: Eh, ne fais pas d'histoire. Allez.
1: Mais attendez, monsieur.
0: Ça suffit, tais-toi et pars.
3: Non, Fabio, viens là. Calme-toi. Tu n'iras nulle part, tu bouges pas, d'accord ? Ne bouge pas d'ici.
1: Ma puce.
3: Ne bouge pas. Il va voir. Il va m'entendre, celui-là, cette espèce de salaud.
0: Jenny, si t'es ici pour défendre ton ami, ou plutôt ton complice, Fabio, ne gaspille pas ta salive parce que je vais te virer toi aussi.
4: Waouh. Ça, j'aime bien. J'aime ça quand tu deviens comme ça, dominateur, macho.
0: Ah ouais?
4: Ouais, j'aime ça, moi. Est-ce que t'as déjà fait ça dans une chambre froide?
0: Non. Jamais.
4: Jamais?
0: Non.
4: Moi non plus.
0: Non.
3: Intéressant, hein? Ça, c'est pour mon ami Fabio. Et ça, c'est pour moi. T'as compris? Ordure.
0: Jenny!
5: C'est quoi te dire, mon ami? Moi, il me semble que vous avez de sérieux problèmes avec la loi.
6: Amparo, qu'est-ce qui se passe? Pourquoi es-tu si nerveuse? Amparo, que se passe-t-il avec ma fille? Parle, Amparo! Quoi?
7: C'est Paola qui a engagé des hommes pour qu'ils aillent tuer Juana, bravo, et son bébé. Et ça n'a pas marché.
5: Écoutez, voilà ce que j'en dis. Je vais pas vous mentir, l'accusation est grave. Vous allez avoir des inspecteurs du ministère du Travail. Pendant qu'ils enquêtent, ils vont fermer l'établissement. Pourquoi vous affligez tout ça? Permettez-moi un petit conseil. Changez d'attitude envers vos employés et tout se passera bien.
0: On fera comme ça, inspecteur.
5: Très bien.
0: Comptez bien là-dessus.
4: Tu trouves pas qu'il est trop beau?
1: Ah, magnifique, ma chérie. En plus, si t'avais vu comment il est entré avec ses preuves et sa démarche de détective. Non, franchement, je me suis senti comme dans un roman policier.
4: Non, c'est juste qu'avant d'arriver, je lui ai envoyé la vidéo.
1: Regarde, maintenant je vais demander la sécurité sociale.
4: Ah,
1: tout, tu verras. Tout, parce qu'il est allé trop
4: demande
1: loin.
4: Tout.
1: Tu vas voir ça tout de suite. Il va payer pour son attitude.
4: Vas-y, je te soutiens.
1: Merci.
5: Je vous en prie.
4: Ah. Mon chevalier, merci, hein. En guise de gratitude de tous les employés, on tient à t'offrir une petite bière.
5: Merci beaucoup, ma Jenny, mais je suis très occupée. J'ai une tonne de boulot qui m'attend au parquet. Un autre jour, d'accord?
4: Juste
5: pas
4: une...
5: maintenant, s'il te plaît. À bientôt.
8: Oh. Mais comment as-tu pu la laisser faire cette folie?
7: Rogelio, tu crois qu'elle va me consulter avant de faire ce genre de choses? Non.
8: Comment elle a fait? Qui a-t-elle engagé? Qui d'autre est au courant de cette bêtise? Mais parle, parce que sinon je ne pourrai pas aider ton idiote de fille.
7: J'en sais rien. La seule chose que je sais, c'est qu'elle a demandé de l'aide à Camilla. Et c'est elle qui lui a trouvé ces types, ces délinquants. Et en plus, je sais que Gabriel sait quelque chose. Parce qu'à la séance auto, il est arrivé, il a crié au visage de Paola qu'elle est une meurtrière.
8: Ah, c'est ce qui manquait.
7: J'ai très peur. Je ne veux pas qu'il arrive quelque chose à Paola, s'il te plaît.
8: Tu dois faire revenir Paola pour qu'elle vive avec nous. À l'évidence, cette fille est totalement hors de contrôle.
7: Oui. Promets-moi que tu vas l'aider. Il faut que tu l'aides.
8: Amparo, tu dois aussi être forte pour notre fille. Laisse tout entre mes mains.
9: Merci beaucoup d'être venu voir ma petite fille.
10: Merci à vous de m'avoir reçue.
11: Vous êtes de grandes amies, à ce que je vois. Et l'amitié est quelque chose qui peut valoriser de nos jours.
10: Je suis d'accord. Bien que je ne sois pas la grande amie de Juana, la vérité, c'est que nous pensons de la même manière et que je l'admire beaucoup.
9: Oh, merci beaucoup pour ces mots concernant Juana. Venant de quelqu'un d'un monde comme le vôtre, je dois dire que j'apprécie.
11: Et je veux en profiter pour vous dire que ça me fait très plaisir que... que Felipe puisse compter sur une femme comme vous. Et qu'il l'aime autant.
10: Que puis-je dire? La vérité, c'est que... dès que je l'ai rencontré, je suis tombée amoureuse de lui. Je veux dire, même si maintenant les choses ont un peu changé. Pardonnez-moi d'intervenir, mais Felipe a un très gros problème.
9: Lequel ?
11: Quel problème ?
10: C'est vous. Tout le ressentiment qu'il éprouve à l'égard de son père, ben... Et il reproduit la même chose, et... Si lui, s'il ne guérit pas franchement cette blessure autour du mot papa, eh bien... Ce sera difficile pour lui d'être heureux.
9: Je vous remercie pour tout.
10: Mais excusez-moi.
9: Allez-y.
10: Merci.
9: Allez-y.

0: Salvador, entrez donc.
1: Josefina, Ramon, j'ai besoin de voir Juana.
2: Entrez.
1: Juana, je peux entrer ?
2: Ah, inspecteur, bien sûr. Entrez.
1: Comment ça va ? Tout va bien ?
2: Ça va. Disons que j'aime pas trop rester assise, mais bon. Je ferai n'importe quoi pour mon bébé.
1: Je comprends.
2: Comment puis-je vous aider ?
1: Écoutez, je veux pas trop vous déranger, mais j'ai besoin de savoir si vous vous souvenez de l'un de vos agresseurs. J'ai ici quelques images que j'aimerais que vous regardiez.
2: Ok.

0: cette sale peste.
1: Lâchez-moi.
2: C'est lui.
3: Vous êtes sûr?
2: Oui.
3: Regardez-moi ça.
2: Quelles informations vous avez sur lui?
3: C'est un délinquant récidiviste. Un type qui entre et sort de prison, ni plus ni moins. Mais j'étais pas sûr de vous le dire, mais bon, je vais quand même le faire. Ce type avait parmi ses affaires un bracelet identique à celui que portait Paola Fuenmayor le jour de la fête de la brasserie.
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14: Donc, vous pensez que Paola a quelque chose à voir avec ce qui m'est arrivé?
15: Ça fait quand même beaucoup de coïncidences, non? Qu'est-ce que pourrait bien faire un type comme lui avec un bracelet comme celui-là?
14: Mais d'abord, comment vous savez que c'est le bracelet de Paola Fuenmayor?
15: Parce que, sur les photos que vous avez prises le soir de la fête de la brasserie, je les ai vues 500 fois en cherchant des détails et ça m'a sauté aux yeux. Dès que j'ai vu ce bracelet.
14: Pourtant, ça pourrait être aussi une coïncidence, non? Qui sait si Paola et cette personne ont pu acheter le même bracelet, par exemple. Je sais que c'est peu probable, mais bon. Même avec tout ce qui s'est passé avec Paola, je refuse de penser qu'elle ferait quelque chose d'horrible dans ce genre. Je vous en prie, Salvador, s'il vous plaît, ne dites pas un mot à ma famille. Ils sont déjà très nerveux avec tout ce qui se passe.
15: Comptez sur moi.

0: Mon père sait que tu as aidé Paola à propos de Juana.
1: Camilla! Tu es là?
2: Qu'est-ce qu'il y a, maman?
1: Tu crois qu'on pourrait préparer un truc à manger? Je commence à être un peu fatiguée.
2: Oh. Que dirais-tu si on allait plutôt faire un tour?
1: Quoi? Là, maintenant?
2: Oui.
1: Il fait nuit, comment ça?
2: Oui, oui.
1: Où veux-tu aller en pleine
2: nuit? Pose pas de questions, maman. Allons-y.
1: On ferait mieux de rester ici, n'est-ce pas?
2: Dépêche-toi.
3: Le type qui est debout en face de Mademoiselle Paola. Il est au cachot, avec deux membres de son gang. Ils attendent le mandat pour les envoyer en prison. Tu sais déjà ce que Rogelio attend, n'est-ce pas?
4: Oui.
3: Ça, c'est les clés de la zone des cellules. Je vais demander aux gardes de sortir les autres détenus. Mmh. Et je vais m'occuper des caméras.
4: Ouais.
3: Il faudra faire ça rapidement. Je t'enverrai un message. Tiens-toi prêt.
4: Ne vous inquiétez pas, j'attendrai le signal.
5: Le vieux qui m'a interrogé semble être sûr que c'est nous qui avons agressé la femme enceinte.
6: Je savais, Naoul, je l'ai dit. Je t'ai dit que ce boulot me plaisait pas, que j'avais un mauvais pressentiment. Je lui ai dit ou non, Flash?
5: Il t'avait prévenu, Naoul.
7: C'était de l'argent facile, les mecs. Ça devait rouler comme sur des roulettes. Pour couronner le tout, la garce a vu ma tête.
6: Mais alors, on fait quoi, là?
7: Y a pas d'autre solution, Venenos.
6: Tu crois qu'ils nous feront sortir?
7: Ouais. On va leur livrer la bourgeoise qui nous a engagés.
8: Silence!
6: Et tu la connais?
7: Ouais.
6: Tu la connais?
7: Ouais, ouais. Je vais aussi leur dire que le bracelet qu'ils ont trouvé dans mes affaires faisait partie du paiement. Préparez-vous, je crois qu'il arrive. Ramène-toi par ici, Flash.
6: Bon sang, c'est pas possible. C'est le comble. On dirait que quelqu'un cherche à enterrer cette affaire.
9: Tranquille, tranquille, je suis pas pressé, Pacheco. C'est plus compliqué qu'il y paraît. Ce sera tout, messieurs. Merci. Ah, regarde. C'est arrivé à l'improviste.
6: Ah ouais? Ça vient d'où?
9: Je sais pas, mais... Je l'ai envoyé au procureur. Pour voir ce qu'il va dire... ou faire...
6: C'est que tu te méfies du procureur.
9: En plus, je suis prêt à parier 5 tacos et 2 bières que ces caméras de sécurité sont toutes éteintes.
6: J'irai parler au légiste.
9: Ok, vas-y.
10: Camilla croit qu'elle peut faire ce qu'elle veut. L'imbécile qu'on paye pour la suivre ne sert absolument à rien.
11: Ok, parfait. Patron,
12: c'était Quiroz. Il m'a dit que les photos de votre fille, avec ce Naoul, étaient pour Castillo. Ensuite, Castillo les lui a envoyées.
9: Cette maudite garce.
1: Ah, ma chérie, mais dis-moi, pourquoi on a passé toute la nuit à tourner en rond dans ta voiture?
2: Attention, assieds-toi, s'il te plaît, maman. Assieds-toi. Arrête de te plaindre, s'il te plaît.
1: Mais comment ça? Ma chérie, il sait que j'ai mal au cou. J'ai une faim horrible aussi.
2: C'est pour ça qu'on est là, le petit déjeuner.
1: Ici?
2: Oui.
1: On dirait qu'on est près de l'eau.
2: Maman, ça suffit, d'accord? Tout va bien, ça ira.
13: Non, je n'irai pas vivre chez toi. Vous pouvez pas m'y obliger.
14: Écoute, ma chérie, écoute-moi. C'est la meilleure chose à faire. Et d'ailleurs, ton père sait déjà tout.
13: Qu'est-ce que tu lui as dit? Je t'ai demandé de ne rien dire à papa. Lui, tout ce qui l'intéresse, c'est la brasserie. Maman, t'es une traîtresse.
15: Arrête, Paola, ça suffit, ok? Maman a fait tout son possible, justement pour t'aider. Et on te demande pas ton avis. Soit tu viens de ton plein gré, soit tu viens par la force.
14: Mon cœur, écoute, c'est bon, je ne te touche pas. Je t'en prie, viens avec nous, c'est la meilleure chose que tu puisses faire, Paola. C'est la seule façon pour que ton père puisse t'aider.

0: Quel plaisir de se réveiller et de voir ces fleurs devant moi.
1: Tu les aimes?
2: Sens-les.
1: Elles sentent bon, non? Et justement, ça c'est pour toi.
0: Merci.
1: Et celui-ci est pour ta mère. Et celui-là, je le garde parce qu'il est pour ta fille.
0: Ah, en fait, il y a Margarita et ma mère dans la cuisine.
1: Ok. Je suis désolée de vous déranger aussitôt. Je voulais vraiment voir ta fille avant d'aller à la brasserie.
0: Mais non, t'inquiète pas, elle est réveillée depuis un moment. Mais je l'ai avertie, hein. Elle peut sortir du lit, mais pas de la chambre, tu sais.
1: Oui, je sais, elle veut pas rester sur place. Mais bon.
0: Quoi de neuf? Qu'est-ce qui se passe?
1: Jenny, je voulais te dire que... on peut pas prendre à la légère cette agression contre ta fille et contre moi.
0: Non, non, je sais, mais qu'est-ce qu'on peut faire? T'as déjà mis la maison sous surveillance pour veiller sur Juana.
1: Je crois que la meilleure chose à faire serait que... Juana et moi, on parte loin d'ici.
0: Attends, comment ça? Genre, m'éloigner de ma fille? Mais elle se repose et sa grossesse?
1: Justement, ce que je veux, c'est qu'elle finisse sa convalescence, ensuite on pourra partir. J'ai parlé à Salvador. Il m'a dit que les gens qui nous ont attaqués pourraient recommencer.
0: Oh non, mon Dieu. Si Salvador le dit, c'est qu'il y a une raison.
1: Oui, mais reste calme. Je ne voudrais alarmer personne, s'il te plaît.
0: Non, non, non. Je vais rester calme pour l'instant. Je vais donner les fleurs à ma mère, Juana est dans sa chambre, mais je supporterai pas d'être loin de ma fille.
1: Tu pourrais venir avec nous.
0: Mais vous allez où?
1: Je pense qu'on ira en Californie. Je connais bien l'endroit et je crois qu'il est moins probable qu'il puisse nous faire du mal aussi loin.
0: Pourquoi c'est si difficile de rester ici et de vous laisser vivre, hein?
1: J'ai besoin que tu sois forte. S'il te plaît, reste calme. Je ne veux pas que ce soit une tragédie pour ta fille. Ça sera juste en attendant la naissance de notre bébé. Ça ira.
0: Ok, je te promets que je vais être calme pour ma fille et pour... mon petit enfant.
3: C'est ouvert.
1: Salut.
3: Oh. Oh. T'es galant. Où est-ce que tu étais?
1: Je t'ai manqué.
3: J'allais venir te chercher moi-même.
1: Et attends. Salut. Ben quoi, laisse-moi le saluer.
3: Ah vas-y, dis bonjour.
1: Bonjour. J'ai déposé un bouquet de fleurs à la Vierge qui est en face de la maison.
3: Très bien, elle s'est bien occupée de nous.
1: J'en ai aussi apporté pour ta mère, pour ta grand-mère.
3: Tu marques des points.
1: Bien sûr.
3: Et t'as oublié Margarita?
1: Je sais, je m'en suis rappelé quand j'étais déjà en route.
3: Bon, c'est pas grave, on lui en fera un avec le mien.
1: Très bien.
3: Ce qui est bien, c'est que tu sois là, que je puisse t'embrasser, te serrer dans mes bras. Ne repars pas, s'il te plaît.
1: Plus jamais. Toi aussi, tu m'as manqué énormément. C'est pourquoi je veux que tu finisses ta convalescence pour qu'on puisse partir loin.
3: Je sais. Je dois encore parler à ma famille à propos de tout ça. Je veux aller à la hacienda maintenant. Vraiment, c'est tout ce que je veux.
1: Pour l'instant, on ne va plus à la hacienda.
4: Comment allez-vous, Memo?
5: Moi, ça va. Tout va bien?
4: Ben, c'est pas évident.
5: Ça ne va pas?
4: Non, rien de grave, c'est juste que j'ai un petit mal de dos.
5: Ah, un mal de dos, j'ai compris. Tu sais, y a rien de pire que de ne pas dormir dans sa propre maison.
4: Ah, me dites pas que vous écoutez les commérages du quartier.
5: Ah, tu sais comment c'est dans le quartier, des ragots par-ci et des ragots par-là, ils vont, ils viennent. Et dis-moi un truc, c'est vrai que tu dors ici à l'atelier?
4: Écoutez, mais moi, rentrez, je vais tout vous
5: raconter. D'accord, je te suis.
6: Oh, quel joli bouquet!
0: Gabriel est venu voir Juana et il nous a apporté des fleurs.
7: Fais-moi plaisir, s'il te plaît. Va les mettre dans un vase.
0: Allez.
6: Ok.
7: Merci. Donc, ce type va venir ici chaque fois qu'il en aura envie? Au moins, dis-moi comment avance le divorce avec cette mannequin.
0: C'est bon, les papiers sont déjà au tribunal.
6: Ça veut dire qu'ils sont ensemble?
7: En couple, et ils attendent un enfant.
0: Oui, et n'ont jamais rien fait l'un avec l'autre, en tant que couple.
6: Franchement, moi, je trouve que c'est un couple magnifique. Ils sont comme ces stars de cinéma, parce qu'ils sont tous les deux beaux. Lui est comme un prince. Et en plus, il aime énormément Juana. Moi aussi. J'espère qu'un jour, quelqu'un m'aimera autant.
7: Et toi, alors? Pourquoi t'as l'air effrayée alors qu'il t'a donné des fleurs?
0: Je réfléchis, c'est tout.
7: Ah, je vois. Pourtant, tu n'étais pas si réfléchie avant l'arrivée de cet homme.
0: Oh, maman, arrête de me regarder comme ça. Je fais aucune tête, ok? Je m'en vais.
3: Mais toi et moi, on avait parlé de partir ensemble à l'hacienda, d'avoir notre enfant là-bas. Qu'est-ce qu'il y a?
1: Et crois-moi, c'est tout ce que je désire.
3: Mais
1: j'ai peur.
3: Tu veux plus vivre avec moi?
1: Quoi? Comment ça? Je veux pas vivre avec toi. C'est tout ce qui me tient à cœur. Mais j'ai peur qu'on réfléchisse pas bien aux choses, qu'on ne les fasse pas bien et que pour ça, on se mette tous les trois en danger. Tu comprends?
3: Même à l'hacienda, on sera pas en sécurité?
1: Non. Non, je pense pas. Tout ce qui s'est passé est vraiment très étrange. Ça n'a rien à voir avec des crimes ordinaires. J'en ai parlé avec Salvador.
3: Oui, justement, Salvador est venu hier. Et lui et moi, on a identifié l'un des
1: agresseurs. Oui, j'étais avec lui quand il a reçu cet appel. Ça va bien au-delà d'une simple agression.
3: Là, tu parles de Paola, n'est-ce pas? Salvador pense que c'est elle qui les a envoyés me tuer. Tu crois qu'elle va réessayer?
5: Non, Felipe, non, non. Non, c'est pas comme ça, la vie. Ne va pas dans ce sens-là. Qu'est-ce qui te prend à dormir ici, à l'atelier? La seule chose que tu cherches, c'est de t'éloigner de ta famille, de t'éloigner de ton père.
1: C'est que... Bon, pardon de vous le dire comme ça, mais... Je vous l'ai déjà dit. Si quelqu'un a été mon père durant toutes ces années, c'était vous.
5: C'est très bien. Et je t'en remercie. Pour moi, c'est un compliment d'entendre dire ça. Mais le sang qui coule dans tes veines, c'est celui de Ramon, pas le mien.
1: Peut-être, mais c'est un truc dont je suis pas fier du tout.
5: Mais non, tu ne comprends pas du tout. T'es vraiment aussi têtu que ton père. T'es la copie de ton père. Vous êtes pareil. Quand je vois Ramon. On a grandi ensemble. Moi, je le connais. Ah, il adorait la cuisine, faire de l'exercice. Un type agréable, très souriant. C'était un battant. Voilà, c'est ça aussi, Ramon. Vous êtes les mêmes.
1: Eh ben, dis donc, quel compliment.
5: Écoute, depuis que t'étais un petit garçon, quand t'étais bébé, tu passais ton temps collé à ton père.
1: Bah, écoutez, Memo. Si ma mère vous a envoyé ici pour essayer de m'amadouer, je vous le dis de tout mon cœur. Vous perdez votre temps, j'ai pas envie d'entendre tout ça.
5: Non, Felipe, Felipe. Je ne suis le messager de personne. Je suis ici parce que... Parce que je t'apprécie et parce que, oui, je t'aime vraiment comme un fils. Mais il est temps que tu saches ces choses, Ramon, tel que tu le vois, là-bas. Ramon est en train de mourir. Et justement... C'est le moment pour toi de le prendre dans tes bras et de lui dire réellement ce que tu ressens pour lui. Si tu ne le fais pas maintenant, il sera trop tard. Et tu le regretteras pour le reste de ta vie. Tu vas le regretter. Allez, fiston, ça ira.
2: Vous savez qui est redevenu célibataire?
8: Qui?
2: Ni plus ni moins que ce cher Felipe Bravo.
8: Ah, vraiment?
2: Il paraît qu'il a rompu avec la directrice de la brasserie Rubio et aussi qu'il dort dans son atelier.
8: Oui, on dit aussi que Joséphina ne le laisse pas mettre un pied à la maison parce qu'elle s'est remise avec son ex. Elle veut pas que Felipe lui fasse de problème.
2: Du coup, si j'étais toi, j'irais le voir, hein?
9: Dès que je l'ai rencontré, je suis tombée amoureuse de lui. Pardonnez-moi d'intervenir, mais Felipe a un très gros problème.
10: Quel problème?
9: C'est vous. Tout le ressentiment qu'il éprouve... À l'égard de son père, ben, il reproduit la même chose et s'il ne guérit pas franchement cette blessure autour du mot papa, eh bien, ce sera difficile pour lui d'être heureux.
7: Je t'ai fait du thé.
10: Merci.
7: Tu te sens assez bien pour prendre le petit déjeuner avec nous? Ou tu préfères que Margarita te l'apporte?
10: Non, je sors tout de suite, mais... Assieds-toi un instant.
7: Tu te sens bien?
10: La vérité, je me suis jamais senti aussi bien. Ça faisait des années que je n'avais pas dormi autant. On dirait que... ce lit me manquait. Et je voulais juste te parler de Felipe, des paroles d'Enriquita. Quand elle a dit l'autre jour que... elle pensait que Felipe ne serait jamais heureux. Tant qu'il n'aurait pas réglé les problèmes qu'il avait avec moi. Tu y crois, toi?
7: Oui.
10: Très bien. Felipe ne veut vraiment pas m'adresser la parole. J'ai parfaitement compris tout le mal que je lui ai fait en disparaissant. Et d'après ce que je vois, il a été obligé de prendre ma place. Alors que ce n'était qu'un enfant. Il doit avoir de nombreuses raisons de me détester. Mais bon, j'aimerais vraiment l'aider. Dis-moi ce que je dois faire.
7: Je sais pas non plus. Ces derniers temps, je n'y arrive plus avec ce garçon. Je sais pas quoi te dire. Faut que j'y aille.
3: Comment ça, t'es allée à sa séance photo pour la traiter d'assassin? Comme ça, sans preuve?
1: Parce que je suis sûre que c'était elle. Je n'ai pas de preuves, mais elle est capable de faire quelque chose comme ça.
3: Salvador m'a dit que, parmi les affaires de l'agresseur, il a trouvé un bracelet. Et qu'en regardant les photos de la fête de la brasserie, il s'est rendu compte que Paola avait le même bracelet. Je veux dire, on sait pas si c'est exactement le même, mais bon, c'est ce qu'il pense.
1: Oui, aucun doute que ça puisse l'être. Pour elle, tout ce qui compte, c'était ça. L'argent, la cupidité, le pouvoir, et qu'on la regarde. C'est pour ça qu'elle n'a jamais voulu d'enfant. Juana. Elle a perdu le contrôle.
3: Tu crois qu'elle a voulu te faire tuer, toi aussi ?
1: Non, je ne pense pas, mais... Je crois que c'est son père qui a donné l'ordre. Ce qu'il faut que tu comprennes, c'est qu'on est en danger. On se retrouve au milieu d'une guerre.

0: avec Paola.
1: Oui, parce que je pensais que tout ça allait disparaître en faisant ça. Mais c'est pas le cas, je me suis trompé sur elle.
0: Salvador pense que la meilleure chose à faire, c'est de quitter le pays.
1: Ouais. Il pense qu'il y a une conspiration. Qu'il y a des gens puissants qui veulent mon entreprise. Qui nuisent à ma famille. Et crois-moi, c'est très difficile parce que nous venons de faire la fusion avec l'entreprise espagnole. Mais pour moi, le plus important, c'est toi. Et notre enfant. Toujours.
2: Tu peux monter ces affaires, s'il te plaît.
3: D'accord, Marie. Comment as-tu pu penser à faire une chose pareille? C'est une folie. Tu vas totalement ruiner ta vie et la nôtre aussi.
4: Je ne t'ai jamais soucié de la famille, seulement de cette brasserie, alors lâche-moi.
2: Ça suffit, arrête, Rogelio. Ça suffit, ne t'approche pas d'elle.
5: Papa, laisse-la s'installer dans sa chambre et on en reparlera plus tard.
2: Ouais.
3: Emmène ta mère tout de suite.
2: Non, j'irai nulle part. Non,
4: tout va bien. Tout va bien.
5: Viens avec moi.
3: Allez, va-t'en, Amparo.
6: Non, ça devient très préoccupant, monsieur. Je veux dire, des tueurs à gages morts ici dans nos locaux, sous votre juridiction...
7: Vous savez, moi aussi, je suis tout aussi surpris et inquiet que vous. Ces cellules étaient surveillées, il me semble. C'est pour ça que je veux organiser une enquête. Ne vous inquiétez pas.
6: Non, je suis inquiet parce que... Toutes les preuves que nous avons, celles recueillies et validées, impliquent... Paola Fuenmayor, monsieur. Nous devons poursuivre.
7: Oui, très bien. C'est pour ça que je vais l'interroger.
6: Attendez, vous allez personnellement interroger Paola Fuenmayor?
7: Oui.
6: Ne vous comportez pas comme les tueurs à gages.
7: Est-ce que vous m'accusez de quelque chose?
6: Non.
7: Attention à ce que vous dites.
6: Oui, oui, monsieur. Non. C'était une blague stupide. Disons simplement que... Je vous imaginais pas en train de vous exposer à la presse, monsieur.
7: Est-ce qu'il y a des journalistes dehors ou quoi?
6: Comme cette femme est célèbre, maintenant avec les réseaux sociaux, les magazines, la mode et je sais pas quoi d'autre, mais vous savez comment ils sont, c'est pour ça. Laissez-moi faire, je m'en occupe, ne vous exposez pas.
7: Écoutez, Salvador, ceci n'est plus une demande. C'est un ordre. Avant de poursuivre cette affaire avec l'arrestation de Paola Fuenmayor, je vais vous demander autre chose.
6: Un autre cas?
7: Mon intuition va dans votre sens. Mais je veux accorder le bénéfice du doute à Mademoiselle Fuenmayor. En fin de compte, dans cette affaire, nous sommes en train de traiter M. Gabriel Rubio comme une victime. Alors qu'il pourrait être coupable.
6: Oui, mais je comprends pas, monsieur.
7: Et j'ai vu la mère de M. Francisco de Armas. Elle a de fortes raisons de croire que la dernière fois que son fils a vu M. Rubio, c'était à l'Hacienda.
6: La dernière fois, elle sort ça d'où, la dame?
7: Ça, j'en sais rien. Mais comme nous avons été si peu efficaces dans cette affaire, au moins nous devons l'écouter. J'ai donc mandaté une équipe qui va vous accompagner pour passer en revue l'ensemble du terrain de l'Hacienda Rubio et la retourner complètement.
6: Ce sera fait, monsieur. Mais pour en revenir à Paola Fuenmayor, excusez-moi, mais je dois procéder à une arrestation. Et je maintiens avec force que... Suivant le protocole, monsieur, je dois vous demander un ordre de comparution ou un mandat d'arrêt contre elle parce que j'ai établi un dossier en béton.
0: Franchement, tu crois que rien ne peut arrêter Paola et Rogelio?
1: Je sais pas, mais je veux pas prendre ce risque.
0: Mais ça peut pas continuer comme ça, il faut faire appel à la justice. Je sais pas, les dénoncer, les envoyer en prison.
1: Écoute, pour l'instant, je crois que ce qu'on doit faire, c'est d'écouter Salvador. Que notre enfant naisse loin d'ici, et quand on viendra, alors on verra ce qu'on fera.
0: C'est que j'ai du mal à croire qu'il y ait des gens aussi méchants dans ce monde. Ils sont capables de couler, d'humilier et même d'assassiner des gens pour leurs propres intérêts.
1: Oui, je sais. Parfois, le mal se transmet du père aux enfants. Et c'est pour ça que notre enfant va être mignon. Bon. Et sera très beau.
0: Je peux te demander quelque chose?
1: Oui, bien sûr.
0: Il faut qu'on voie le docteur Irma avant de partir.
1: D'accord.
8: Ce que tu me racontes, c'est que le procureur Quiroz est super corrompu.
6: Et aussi super suspect.
8: Pourquoi tu penses qu'il nous envoie fouiller les terres de la Hacienda Rubio justement maintenant?
6: Parce que Madame de Armas lui a demandé personnellement. Elle a eu une révélation, la petite dame.
8: D'après toi, qu'est-ce qu'il y a derrière tout ça?
6: Qui sait? De toute façon, quand je lui ai dit qu'on allait interroger Paola, il a pris la mouche. Il a failli m'arrêter et il a pas du tout aimé que j'en parle.
8: Alors, tu lui as parlé tes soupçons concernant Rogelio Fuenmayor?
6: Chut, d'après toi, vu l'état des affaires au parquet... Plus tu es discret, plus t'es beau. On parle de ça à personne parce que les murs...

0: auront des oreilles. Et surtout pas de vagues.
1: Bon, je ne veux pas te faire quelque chose que je regretterai plus tard. Alors tu ferais mieux de me dire étape par étape comment tu as trouvé les criminels que tu as embauchés.
2: J'ai demandé de l'aide à Camilla. C'est elle qui a fait venir ces idiots, inaptes, qui sont même pas capables de faire leur boulot. Ils n'ont même pas pu achever Juana ou son bébé. Nous sommes allés dans cette cabane où elle vivait avec sa mère, et là, j'ai dû donner l'argent à l'un d'entre eux, au chef des délinquants, parce que Camilla refusait de le faire elle-même. Nous sommes allés devant la maison de la photographe, on leur a montré où elle se trouvait, et ils nous ont promis d'accomplir le travail, mais ils ont manifestement échoué.
1: Et quand Camilla a refusé de leur donner l'argent, ça ne t'est pas venu à l'idée qu'elle le faisait pour se couvrir et ne pas avoir l'air coupable?
2: Moi, je cherchais uniquement un moyen de faire sortir cette Juana de la vie de Gabriel.
1: Oublie ce fichu Gabriel! Commence à penser un peu à toi. Regarde. Allez. Les photos que Quiroz m'a envoyées. Et pas une seule image de Camilla. On n'y voit que toi en train de donner l'argent à ce criminel.
2: Mais alors Camilla avait tout planifié? C'était ça son but?
3: Non, mais cette fille est complètement folle. Elle engage des gens pour... Non, mais il faut qu'elle aille en prison, parce que sinon, je te jure que je vais la traîner par les cheveux dans tout le quartier, et moi, j'ai besoin d'engager personne.
4: Maman, ce qui se passe, c'est que ça va bien au-delà de Paola Fuenmayer. En fait, Salvador lui-même a dit que le meilleur choix serait de quitter le pays.
3: Et j'irai bien avec vous, mais j'ai pas de passeport. De toute façon, je pourrais pas laisser mon père comme ça. Et je me sens déjà mal à l'idée d'être loin de toi et de mon petit enfant. Je sais pas si je pourrais le supporter.
4: Oh, maman, je sais. Imagine comment je me sens. Mais écoute, ce sera pas pour toujours. N'oublie pas qu'on va revenir. Gabriel aussi doit revenir pour diriger la brasserie et... Voilà, dis-toi simplement que je serai... en paix avec le bébé, d'accord? C'est juste pour un petit moment.
3: D'accord. Oh là là, quand ta grand-mère va l'apprendre, ça va lui faire quelque chose.
4: Ouais, je sais. Mais il faut que je lui dise.
5: Alors Camilla, dis-moi, est-ce que tu vas appeler quelqu'un ou non? Parce que j'entends que t'as cet appareil et ça t'empêche de manger.
3: Mange, hein, s'il te plaît. On en parle après.
6: Où es-tu, Camilla? Parce que tu ne peux pas te cacher éternellement. Chaque minute qui passe aggrave ton cas et celui de ta famille.
2: Camilla m'a tendu un piège, papa. C'était le but, elle avait déjà tout prévu. Mais tu sais quoi? Ça ne va pas se passer comme ça.
0: Voyons, ma fille, elle ne va pas te répondre.
2: Mais elle va lire mon message. Traîtresse, c'était ton plan.
5: Non, non, non! Ne réponds pas, on a le droit de manger en paix.
3: Mange, s'il te plaît, mange. Paola, écoute-moi. Je te jure...
6: Où es-tu?

0: Salut.
1: Mais sérieux, qu'est-ce que tu fous là, Yadira?
0: Bah, c'est que j'ai appris que t'avais rompu avec cette snobinard d'Enriquita. Et on dit qu'avec le retour de ton père, t'es même partie de chez toi. Mais pour que tu saches que je suis super sympa, je t'ai apporté du bouillon de bœuf, des tortillas que je viens de faire, et le dessert.
1: Bon bah merci beaucoup, mais c'était pas nécessaire.
0: Non, ne t'inquiète pas, c'est rien, mais bon. Comment peux-tu te doucher comme ça ici?
1: C'est bon,
0: Yadira. Qu'est-ce qui prend? Ma maison est là, à deux rues d'ici. Tu peux venir te doucher, au moins il y a deux choses.
1: Arrête, arrête,
0: mais viens, allez.
1: Je t'ai dit que c'était pas la peine.
0: C'est bon, viens, fais-moi confiance. Chez moi, il y a de l'eau chaude et du gel douche aussi.
1: Je sais qu'il y a
0: tout ça. Plutôt que de te laver ici.
1: Ouais, mais vraiment, c'est pas nécessaire. Merci beaucoup.
0: Ah, mon chou, je suis vraiment désolée pour toi. Bon, pas tant pour Enriquita, elle est... disons, mignonne. Mignonne, bah, et je dirais même sexy. Mais elle et toi, ben non. Est-ce que tu veux que je t'aide à...
1: Ça suffit, arrête, Yadira. Tu fais quoi? Je croyais que t'étais avec quelqu'un.
0: Je vois pas de qui tu parles.
1: Écoute, ma poule. Je dis ça parce qu'on est amis, d'accord? Et on se connaît bien. Rentre chez toi, s'il te plaît. Et laisse-moi me doucher.
0: Ok, comme tu veux. Hein? Comme tu voudras. Bon, je reviens après pour la casserole.
1: Non, non, non, non, non, non. Attends, donne-moi ça.
0: Ah, que je te donne quoi? Tu veux quoi? Donne-moi un baiser, alors.
1: Je te donnerai rien, Yadira. Franchement, joue pas comme ça.
0: Je t'ai apporté du bouillon de bœuf. Et je t'ai même dit que j'étais le dessert.
1: C'est toi qui l'as voulu. Je t'avais rien demandé, moi.
0: D'accord, mais je repasse après pour la casserole. Quoi? La prochaine fois, tu viens te doucher chez moi.
2: Brasserie Rubio.
3: Alors, tu vas partir vivre en Californie?
4: Ouais.
5: Vous partez quand?
4: Dès que possible. C'est pour protéger Juana, c'est ça? Oui, je ne veux pas prendre de risques. Ni pour elle, ni pour mon bébé.
5: Tu crois qu'il voudrait vous faire du mal à nouveau, à elle ou à toi?
4: Ça, je sais pas, mon oncle, mais on veut pas prendre le risque.
6: Je crois que t'as mis beaucoup trop de temps à prendre cette décision. Fais-le.
4: Oui, je sais. Écoutez, j'aimerais en profiter. Tous les trois, vous êtes les personnes en qui j'ai le plus confiance. Alors, quand je serai pas là, j'aimerais que vous vous occupiez de la brasserie.
7: Ça fait plaisir de devoir refaire des friandises, maman.
8: Oh, ma chérie, pour être honnête, je me sens obligée de le faire.
7: Je t'ai déjà dit qu'entre Felipe et moi, on peut s'occuper des dépenses de la maison.
8: Oh, ma chérie, je le fais pas pour ça. Je le fais pour Pepito. Je veux pas qu'il s'éloigne.
7: Je sais à quel point t'aimes ce gamin, comme si c'était le tien.
8: Oui, c'est vrai que je l'aime comme si c'était mon fils.
7: Comment tu fais pour avoir un cœur aussi grand?
8: Oh, mon amour. Dis, tu crois vraiment que Gabriel va rendre notre Juana heureuse?
7: Oh, je te jure que parfois j'adorerais être une de ces voyantes. Pour lire le présent et le futur, mais je sais pas. La seule chose qui me semble claire, c'est que... Juana, elle aime bien. Et même si leur histoire semble assez folle, ils vont avoir un enfant sans avoir été un couple avant. La seule chose en laquelle je crois, c'est que cet enfant a été ce qui les a réellement unis. C'est un amour magique, très beau.
8: Eh bien, j'espère qu'il la rendra heureuse parce que cette gamine le mérite.
7: Dis-moi, maman, ils sont où, papa et Margarita?
8: Ils sont allés se promener parce que ton père avait besoin de se dégourdir les jambes.
7: Ah, maman, et tu penses que c'est une bonne idée dans son état?
8: Oh, ma chérie, ici dans cette maison, personne ne me demande rien. Tout le monde fait ce qu'il veut. Que veux-tu que je te dise?
7: Ouais, je sais.
2: Garage automobile, bravo.
9: Frérot, tu es occupé?
1: Tu fais quoi ici, toi?
9: En fait, c'est papa.
1: Me dis pas qu'il est plus malade.
9: Non, c'est juste que papa voudrait te parler. Et il est là. Alors allez-y. Parlez. Maintenant.
4: Si on part avec Juana, c'est sur la recommandation de Salvador. Il est certain que les Fuenmayor sont responsables de... tout ce qui s'est passé. Et ils croient qu'ils peuvent encore nous faire du mal. Donc voilà.
5: J'ai toujours su que Rogelio allait te trahir, mais honnêtement, je ne pensais pas qu'il irait aussi loin.
4: Ouais.
3: Je n'arrive toujours pas à y croire.
6: Le bon côté, c'est que t'as pris la décision à temps avant qu'il ne te fasse plus de mal.
4: J'aimerais partir tranquille. Alors, je veux que vous vous occupiez de la brasserie. D'accord?
3: Bien sûr, Gabriel, compte sur moi.
4: Merci, Enriquita.
5: Tu sais que tu n'as même pas besoin de le demander.
4: Merci, mon oncle.
6: Moi aussi, je te soutiens. Tu sais que je tiens beaucoup à Juana et à toi aussi. Je voudrais qu'il ne vous arrive rien de mal. Ça veut dire... Partez tranquille, n'est-ce pas? La brasserie sera entre de bonnes mains.
4: Merci, à tous les trois. Merci beaucoup.
10: sais à quel point c'était difficile pour moi de trouver le moyen de te parler.
1: Et c'est vraiment difficile pour moi de devoir t'écouter.
10: Alors j'irai droit au but. Je crois que tu es en train de devenir ton pire ennemi.
1: Ça veut dire qu'au final, le coupable, c'est moi.
10: Non,
1: ça...
10: non. Non, s'il te plaît, il ne s'agit pas de chercher le coupable, non. Dans tous les cas, le seul coupable, c'est moi. Et je n'ai pas d'excuse, c'est moi qui vous ai abandonné. C'est juste que j'ai l'impression que tu es en train de devenir une vraie version de moi, fiston.
1: Écoute, combien de fois je dois te dire que je ne suis pas ton fiston?
10: Pardon.
1: On dirait que tout ce que tu cherches, c'est que je perde mon sang-froid.
10: Non,
1: alors arrête
10: non,
1: ça.
10: Non, c'est bon. J'essaye juste de te dire que tu devrais pas faire à cette gentille Enriquita ce que j'ai fait à ta mère.
1: Moi, jamais. Je ne serai comme toi.
10: Alors pourquoi tu l'as quittée? Celui qui n'aime pas ne gagne pas. Et sans prendre de risques, on ne gagne rien. Celui qui n'affronte pas ses peurs ne gagne pas, crois-moi. Est-ce que tu t'en rends compte de ce que tu as accompli tout seul? Tu te rends compte que tu es aimé de tout le monde? Et tu as déjà tout pour être un gagnant. Pourquoi insistes-tu pour être un perdant? Comme moi.
3: J'espère que la réunion qu'on a eue avec Gabriel t'a un peu rassuré. Je sais à quel point ton neveu est important pour toi, c'est presque un fils. Ce que je ne sais pas, c'est si je vais pouvoir gérer tout ce qui nous attend.
5: Tu en seras capable, Enriquita, crois-moi. Et nous le devons à Gabriel. J'espère que tu as bien compris qu'à partir du moment où il partira, toi et moi, on va être les nouvelles cibles des Fouan Mayor.
3: Oui.
5: On va y arriver, ensemble, toi et moi, d'accord?
3: Ça ira, Carlos.
11: Salut Gisela, je suis ravie que tu m'aies appelée. Tiens, pour toi, j'ai ta commande. Hey, les baskets que t'as achetées, elles sont incroyables. Regarde.
12: Ah, merci beaucoup, Julie.
11: J'avais commandé une paire similaire pour mon frère.
12: Merci beaucoup. Je vois que ça marche très bien pour toi avec les ventes de Price Shoes.
11: Ça, c'est vrai. 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
12: Et ça a l'air super.
11: 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Regarde, il y a des nouveaux modèles, des couleurs. Et je viendrai le chercher le soir parce que demain, j'ai de nouveaux clients, ok?
12: D'accord.
11: Oui, prends soin de toi.
12: Oui.
11: Allez, je dois passer à l'atelier.
12: D'accord.
11: Prends soin de
12: toi. Ok, merci.
13: Que ce soit la dernière fois que tu essayes de te cacher comme ça, et pour que ce soit clair, avant d'en finir avec toi, je vais en finir avec ta mère et avec ton frère. Tu t'en es prise à la mauvaise personne, Camilla. Ma fille est sacrée pour moi.
12: Je t'explique. Ce fichu plan, c'est celui de ta fille. Ça veut dire qu'il n'y a que deux options. Soit on est toutes les deux coupables et on finira derrière les barreaux. Soit on suit le plan.
14: Madame, je suis l'inspecteur Salvador Castillo. J'ai un ordre de comparution à l'encontre de votre fille, Madame Paola Fuenmayor.
15: Pourquoi vous voulez parler à ma fille?
16: Je suis là, inspecteur Castillo. Et de même pour mon avocate.
15: Entrez.
14: Très aimable.
17: Messieurs, sécurisez le périmètre.
14: Maître, bonjour à vous.
18: Bonjour, inspecteur.
14: J'ai ici cet ordre de comparution à l'encontre de Madame Paola Fuenmayor.
16: Rubio. Paola Fuenmayor Rubio.
18: Paola ne dit rien.
14: Écoutez, Paola, je vous demande de nous accompagner au commissariat de police afin d'être entendu par le procureur général concernant votre éventuelle participation à la tentative d'homicide sur Mademoiselle Juana Bravo.
16: Non, mais c'est ma faute.
10: Non, mais
16: j'aurais
10: c'est
16: pas
10: la faute
16: dû te laisser
10: de personne.
16: Sortir.
10: J'ai dit que
16: surtout
10: je devais parler à Philippe, voilà.
16: Mais c'est pas
10: bon.
16: Bien.
10: Arrête
16: j'aurais
10: avec
16: dû dire
10: ça,
16: non.
10: Margarita, s'il te plaît. Ça suffit, mais... je vais me reposer là, c'est bon.
16: D'accord, c'est bon, mais tu restes au lit.
10: C'est compris, mais ne me gronde pas, je suis pas
16: d'accord,
10: un enfant.
16: D'accord, on arrête. Je vais te faire le thé qui te requinque à chaque fois, ok?
10: Oui, très bien, je
16: quelle
10: vais me reposer,
16: de
10: c'est bon.
8: Tout va bien, Margarita?
16: Ce qu'il y a, c'est que papa s'est obstiné à aller parler à Felipe, et je sais pas ce qu'ils se sont dit, mais maintenant il est mal et triste et... Je vais lui faire du thé, excusez-moi.

0: Celui qui n'aime pas ne gagne pas. Et sans prendre de risques, on ne gagne rien. Celui qui n'affronte pas ses peurs ne gagne pas, crois-moi. Pourquoi insistes-tu pour être un perdant, comme moi ?
1: Mince.
2: Frangin ? Qu'est-ce qui t'arrive ?
1: Une visite de plus. Tu veux quoi ? C'est la journée de Saint-Philippe, c'est ça ? Et pour autant que je sache, devant c'est écrit mécanique automobile, non ? C'est pas écrit confessionnal, venez tous, entrez, vous défouler. Arrêtez, j'en ai marre, j'en ai plus cassé, là, c'est bon.
2: Non, s'il te plaît, te défoule pas sur moi, je suis à deux doigts de craquer. J'ai besoin de toi plus que jamais, s'il te plaît.
1: Désolée, Frangine. Jenny, pardon de t'avoir parlé comme ça, mais tu sais bien que... Ben, je suis là. Malgré tout, j'ai toujours été là, alors dis-moi ce qui se passe.
2: Renan, il va quitter la maison et elle va quitter le Mexique.
3: Entrez. C'est moi, en fait. Je suis venue chercher ton plateau repas.
4: Oh non, Margarita, laisse-moi, je vais le faire.
3: Mais t'inquiète pas, c'est ramener. Bon. Tu dois te reposer, Juana, sérieusement. Reste tranquille.
4: D'accord, merci.
3: Je te laisse.
4: Attends, une petite minute.

0: Tu sais, je voulais vraiment te remercier. Parce que, sérieusement, depuis que t'es arrivée, tu... T'as été comme une bénédiction.
1: Je pensais que... Que tu dirais le contraire. En vérité, je pensais qu'on n'allait pas m'accepter.
0: Mais comment ça, on n'allait pas t'accepter? Tu es un ange! Sincèrement! Si tu savais à quel point... J'admire la force avec laquelle tu affrontes l'adversité, et... Je sens que t'es arrivé pour nous apprendre que peu importe ce qui se passe, on peut toujours choisir quelle attitude on va adopter, et c'est incroyable de voir comment tu gères tout avec autant de foi et... toujours en gardant la tête haute.
1: Ça ne vient pas de moi, en vérité. C'est mon père qui me l'a appris. Parce que... il dit que, peu importe, le taureau, il faut le prendre par les cornes. Si on baisse la tête, lui va charger et nous éventrer avec ses cornes. Mais bon... Merci beaucoup. La vérité, c'est que personne ne m'avait jamais dit des mots aussi gentils.
0: Eh ben, tu peux me croire. Parce que t'es une guerrière.
1: Mais cette famille, tu sais, nous tous. C'est pour ça qu'on s'appelle Bravo.
0: C'est vrai.
1: Surtout toi, franchement. Non mais, t'es un véritable exemple, tu sais. Tu t'en sors pas mal, toi aussi.
0: Margarita, tu peux me rendre un service? Tu pourrais dire à grand-mère de venir dès qu'elle pourra?
1: Oui, je lui dirai.
0: Merci.
2: Je te comprends. Je crois que tu fais ce qu'il faut.
3: Merci. En fait, t'es la première personne à me donner raison.
2: Eh bien, c'est moi aussi qui prends tes balles, rappelle-toi.
3: Oh, ça suffit.
2: Sérieusement, Gabriel, c'est une bonne décision.
4: Au final, t'as réussi.
3: Pardon ?
4: Ils viennent d'arrêter Paola. À cause de toi et de tes caprices, ma sœur passera le restant de sa vie dans une cellule.
5: Comme vous pouvez le constater, madame, les preuves sont irréfutables.
6: Ma cliente n'a rien à dire à ce sujet, inspecteur. Ces photos ne prouvent rien. Elles sont simplement circonstancielles.
7: C'était pas ma faute.
6: Paola ne dit rien.
7: C'est la vérité. Tout ceci vient d'une autre personne qui cherche à m'accuser.
6: Allez, s'il te plaît, sors Paola d'ici. Rogelio, je t'en supplie, sauve-la.
5: Severiana est une des meilleures avocates du pays. Tout va bien se passer. Alors calme-toi.

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2: Bonsoir La Réunion, ravi de vous retrouver pour votre bulletin météo. La nuit prochaine s'annonce pluvieuse sur l'est du département. En effet, des nuages vont être portés par un alizé qui reste présent sur La Réunion. Vous voyez ces nuages portés donc par ce flux modéré avec des averses attendues sur la moitié est. Sur l'ouest, le ciel sera nuageux, mais les averses beaucoup plus rares, alors que demain matin, on conserve cette dynamique sur la moitié est. Un temps couvert, vous le voyez, sur la façade orientale de l'île. À l'ouest, le soleil est généreux dès les premières heures du jour, mais au fil des heures, cette couverture nuageuse va se développer à l'ensemble de l'île avec des averses qui se déclenchent sur les reliefs et des débordements nuageux attendus vers les littoraux. Un temps maussade donc pour l'ensemble de l'après-midi. Le vent de son côté reste présent. Demain, il souffle jusqu'à dépasser les 50 km/h sur la région de Saint-Pierre. La mer est peu agitée sur le nord, agitée ailleurs, avec une houle voisine des 1 mètre, 1,50 m. Et côté température, peu d'évolution pour les minimales. Demain matin, 5 degrés pour le Pas-de-Belcombe-Jacob, 7 degrés sur les plaines, 8 degrés sur Sillaos, ainsi que Petite France, 20 degrés sur le port. Les maximales, quant à elles, atteindront les 27 degrés sur le littoral ouest, 17 degrés pour Petite France, 21 pour Sillaos et 12 degrés pour le Pas-de-Belcombe-Jacob. Demain, nous serons le dimanche 20 septembre. Nous souhaiterons une bonne fête au Dévi. La marée sera basse à 3h23. Le soleil nous quittera à 18h14. Tout de suite, votre journal présenté par Laurence Françoise. On se retrouve juste après pour une nouvelle météo.
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0: Mesdames, Messieurs, bonsoir. Votre 19h week-end, c'est tout de suite sur Antenne Réunion. Voici les titres de ce 19 septembre. L'incontournable fête de la Salette et ses 15 000 fidèles réunis à Saint-Leu. Cette année, deux anniversaires au cœur de cet événement religieux. Les 180 ans de l'apparition de la Vierge Marie et les 250 ans de la paroisse. Ferveur et tradition dans ce journal. Une électricité 100% renouvelable sortie de nos centrales électriques. Vous verrez un modèle de conversion réussi. Fini le fioul, place à l'huile de colza. Le process est en place depuis quelques années. Bilan dans cette édition. Et puis 2026 est l'année des Pokémon. 30 ans que l'univers de Pikachu rassemble des millions de passionnés. Retour sur l'histoire de cette petite idée devenue un véritable phénomène planétaire et rencontre avec des fans à Saint-Pierre. Enfin, week-end de visite avec les Journées du patrimoine. Une occasion unique de pousser la porte de ces lieux oubliés ou rénovés. Ici ou ailleurs, vous verrez le chantier de l'ancienne usine de Beaufont ou encore un sémaphore breton perché à 70 mètres de haut. Le temps de la tradition pour l'emblématique fête de la Salette, un événement religieux qui rassemble chaque année la procession flambeau hier et la grande messe ce matin, 15 000 fidèles sur site. Et une date particulière qui marque un double anniversaire cette année, les 250 ans de la paroisse de Saint-Leu et les 180 ans de l'apparition de la Vierge Marie. Émilie Boyer était sur place.
1: Notre-Dame de la Salette acclamée après plusieurs jours de pèlerinage. Venus de toute l'île, les croyants ne peuvent pas manquer l'événement.
2: Nous l'a fait la rivière, Saint-Louis, Saint-Pierre, Saint-Leu en bus. Ça peut gagner jusqu'à depuis 5 heures du matin.
3: Nous sommes des avirons. Nous la sortons à la maison 6h30 pour arriver ici à partir de 9h.
4: J'habite dans le Saint-Leu. Ce matin, on a descendu à pied. Et on a marché de 5 km jusqu'à Saint-Leu.
1: Tout au long de la falaise, autour de l'hôtel, les fidèles se comptent par milliers. Recueillie à son chevet, la Sainte Vierge occupe une place inestimable pour les pèlerins.
5: Elle est à mes côtés tous les jours, elle prie pour moi, elle prie avec moi et elle me conduit sur le chemin de la sainteté.
6: C'est la foi et l'amour et la santé toutes.
7: Toutes nous mettent dans sa main, c'est elle qui dirige à nous, c'est elle qui prie pour les malades et tout.
8: Elle est là dans la prière, avoir des grâces. Comme pour mes enfants, mes petits-enfants.
1: Cette année a une résonance particulière sur le site de la Salette. En 1776, la paroisse est créée et depuis près de deux siècles et demi, elle est considérée comme un lieu de rassemblement symbolique.
9: 250 ans de la paroisse, donc c'est encore plus merveilleux encore.
10: Être présente là pour ces 250 années, c'est vraiment une grande fierté, quoi. C'est un accomplissement.
1: Un double anniversaire, Notre-Dame de la Salette apparaissait il y a 180 ans pour la première fois. Cette célébration est l'occasion de redemander les grâces de la Vierge.
11: Avec Marie, nous pouvons retrouver l'espoir et la guérison parce que Jésus nous donne sa maman pour nous aider. Il nous l'offre comme une maman du ciel qui est toujours là.
1: La ville de Saint-Leu continuera de vibrer au rythme des louanges et des prières jusqu'à dimanche.
0: Une cellule d'écoute opérationnelle à l'école Michel Debré à Saint-Denis. Après l'incarcération hier soir d'un enseignant de 40 ans, il est mis en examen pour viol et atteinte sexuelle sur mineur. Il a été suspendu de ses fonctions cette semaine. Quatre victimes identifiées à ce stade de l'enquête à propos de faits datés de l'an dernier. Dans un communiqué, le recteur Rostan Mehdi a exprimé son indignation devant ce comportement inacceptable, je cite, et sa compassion pour les jeunes victimes ainsi que leurs familles.

0: Alors qu'on parle de plus en plus d'électricité dans l'actualité, intéressons-nous ce soir à un modèle de conversion réussi d'après les observateurs. De l'huile de colza est utilisée pour faire tourner la centrale électrique de Porest depuis des années. Les experts parlent de résultats impressionnants. Explication Candice Vessier.
1: De l'huile de colza, c'est ce qui permet d'alimenter la centrale EDF du Port-Est. Parmi ces 12 moteurs, 5 étaient aujourd'hui à l'arrêt.
2: Il est à l'arrêt pour une maintenance courante, puisque nous avons des programmes de maintenance qui sont échelonnés selon les heures de marche sur les moteurs, où nous allons à chaque palier faire une maintenance différente.
1: Depuis 2023, EDF PEI a converti tous ses moteurs à la biomasse liquide, permettant aux Réunionnais de bénéficier d'une électricité provenant en quasi-totalité d'énergie renouvelable.
3: Il y a quelques adaptations mineures pour adapter d'un carburant fuel lourd à carburant huile de colza. Et le principe est assez simple. On a une graine qui est triturée pour en extraire de l'huile, une huile que l'on estérifie et que l'on réceptionne sur notre centrale. Et cette huile est injectée dans le moteur et comme n'importe quel carburant, du gasoil ou de l'essence, va exploser, d'où le nom moteur à explosion, et mettre en mouvement des cylindres qui ensuite, par le jeu de biel, va mettre en mouvement un vilebrequin qui va faire tourner un alternateur, une sorte de dynamo, qui au final va produire de l'électricité qu'on injecte sur le réseau.
1: Résultat de ces premières années de conversion, un impact environnemental réduit. Plus aucune émission de soufre, 95% de poussière émise en moins et 750 000 tonnes de CO2 évitées chaque année.
3: On a à peu près entre 24 et 26 livraisons d'huile de colza par an, à peu près 10 000 m3 par bateau, ça dépend un peu plus, un peu moins. Les moteurs que nous utilisons sont des moteurs de bateau qui sont pas forcément, qu'on ne retrouve pas forcément dans des systèmes insulaires comme les nôtres de manière stable. Et en tout cas, on est les premiers à tourner aussi durablement avec de l'huile de colza.
1: En plus des biocarburants, l'île de la Réunion est alimentée par un mix énergétique, comprenant également le photovoltaïque, l'hydraulique, l'éolien et le gasoil. Un véritable laboratoire local qui pourrait peut-être un jour servir d'exemple à l'échelle de l'Hexagone.
0: Jamais un univers n'avait été capable de traverser autant de générations. Pokémon souffle ses 30 bougies cette année. Nous étions en février 1996 lorsque Pokémon rouge et Pokémon vert sont nés au Japon. Une expérience simple et ludique qui s'est transformée en succès planétaire qui ne faiblit pas. Illustration à Saint-Pierre avec Ulvashi Velichi.
4: Et là, on a toutes les cartes qu'on a dans notre collection et on a le montant qui est estimé de nos cartes.
5: Plus de 5000 cartes estimées à 13 500 euros pour ce collectionneur de cartes Pokémon. 30 ans après, Pikachu, Dracaufeu et leurs compagnons continuent de faire collectionner, jouer et se rencontrer les générations.
4: J'ai pas joué, j'ai pas collectionné quand j'étais petit. J'ai collectionné avec mes enfants. Il y a juste après le Covid, avec mes filles. Et après, elles m'ont dit qu'elles voulaient arrêter. J'ai dit, bah d'accord, j'ai repris la collection et maintenant, bah, je suis mordu. Je viens voir Thibaut au moins toutes les semaines.
5: Pour ce père et sa fille, l'histoire est la même. La passion du jeu a été transmise.
6: Il s'est mis à jouer au jeu de cartes et du coup, il m'a montré. Et du coup, comme je regardais déjà la série, je voulais trop savoir comment ça marchait et tout. Et du coup, après, réfléchir et tout ça, comme j'ai dit tout à l'heure, ça m'a trop plu.
7: L'idée, c'était de pouvoir avoir quelqu'un pour jouer contre aussi et s'entraîner. Et puis, sans forcer, ça lui a plu. Donc, je me suis dit, donnant, ben, on est gagnant, on partage une passion.
5: Eux ont découvert les cartes Pokémon il y a 16 ans, mais ont renoué avec leur passion que depuis peu.
8: Moi, ça va faire 6-7 ans que j'ai repris la collection. Je collectionne depuis tout petit. J'ai arrêté. Bon, bah, comme un peu tout le monde, on grandit, on va au collège, ça fait un peu bébé. Donc, on arrête. Et au final, bah, quand on est dedans depuis petit, bah, on retombe forcément dedans quand on est grand.
9: Et c'est le fait de retrouver un peu cette enfance, de retrouver certaines cartes qui nous rappellent un peu notre enfance, certains moments de notre vie. Et d'ensuite, de collectionner, d'échanger avec les personnes, je pense pour moi c'est le côté le plus important.
5: Ici, les générations se croisent, mais avec la même envie. Collectionner, échanger et dénicher la carte qui manque. À 14 ans, Arthur est venu compléter sa collection.
10: J'ai aussi la Arceus Vesta pour compléter mon quatuor avec le Giratina notamment. Je suis venu échanger, acheter peut-être des cartes.
5: Cette passion se

0: renouvelle sans cesse. Nouvelles cartes, nouveaux joueurs. Thibaut voit défiler tous les jours plusieurs générations de passionnés.
1: Ça va vraiment de, je dirais, de, comme les jeux de société, de 7 à 77. Les cartes basiques, ça va de quelques centimes à plusieurs milliers d'euros, même plusieurs dizaines, centaines de milliers d'euros pour certaines. Il y a une carte que tout le monde sait, la Pikachu Illustrator, qui s'est vendue plus de 17 millions de dollars. Ça, j'en ai pas, j'aimerais bien. Mais après, en moyenne, moi, là, ça va aussi entre la grosse majorité, entre 5 et 20, 30 euros à peu près.
0: Trois décennies après leur début, les Pokémon se transmettent comme un véritable héritage. À La Réunion, il faudra encore patienter pour découvrir l'édition spéciale des 30 ans.
2: La santé, maintenant, avec la découverte d'une structure particulière, mais ô combien utile aux patients et à leurs familles. C'est l'équipe Relais Handicap Rare, un organisme saint-paulois qui accompagne chaque année, et depuis 10 ans, 150 enfants. Parmi eux, Maé, il a 5 ans et son parcours nécessite une vigilance de chaque instant, avec sa mère Séverine qui témoigne dans ce 19h week-end. Romain Guest.
3: C'est pendant la grossesse de Séverine que les premiers signes d'un problème de santé apparaissent. À la naissance de Maé, les inquiétudes se confirment. Le petit garçon est atteint de plusieurs handicaps, dont la cécité et la surdité. Une situation complexe, difficile à prendre en charge par les médecins. Pour sa maman, l'annonce bouleverse alors complètement son quotidien.
4: C'est le monde qui s'écroule, forcément, qu'on a cette nouvelle. Mais voilà, vu qu'il était déjà dans mon ventre, je me sentais déjà être sa maman et je sentais qu'il fallait aussi l'accompagner dans son parcours. Donc, dans ce cas-là, on met les gants et on y va, en fait. Et on découvre au fur et à mesure avec lui, on essaie de l'accompagner au mieux dans son quotidien.
3: C'est par l'intermédiaire du Centre d'Action Médico-Sociale Précoce qu'elle entre en contact avec le RHR, l'équipe Relais Handicap Rare, une structure créée en 2016 dont la mission est d'accompagner les personnes porteuses de handicap rare et leurs familles, mais aussi de prévenir les ruptures de parcours.
5: Donc nous allons évaluer en premier temps la situation de la personne, voir de quelles ressources elle dispose déjà, de quoi elle a besoin et quelle est son expression aussi de ses attentes par rapport à nous. Et nous allons construire un parcours coordonné avec plusieurs experts du territoire en faisant du lien.
3: Pour mener à bien ces actions, le RHR travaille avec plusieurs partenaires, dont la mairie de Saint-Denis. À l'occasion de la rentrée scolaire, la commune a par exemple mis en place un agenda et des outils adaptés comme le TLA, le tableau de langage assisté, des dispositifs qui facilitent la communication et favorisent l'inclusion des personnes polyhandicapées ou porteuses de handicap rare.
6: Il faut pouvoir inclure le handicap rare, donc c'est un cumul de handicap pour le coup, et c'est vrai que l'accompagnement proposé par le RHR est assez exceptionnel aussi, nous l'a pu voir ici à La Réunion et notamment dans l'Hexagone. Ce travail d'accompagnement est essentiel, les familles sont souvent isolées, n'ont pas forcément les bonnes réponses et donc heureusement que de tels organismes existent.
3: Chaque année, le RHR accompagne près de 150 personnes et pour Maé, le chemin continue. À 5 ans, le petit garçon poursuit ses progrès et apprend à vivre avec ses handicaps, entouré et accompagné par sa famille.
2: Se mobiliser pour l'environnement, c'est le World Clean Up Day. 9 ans que cette opération existe à La Réunion. Vous allez le voir, familles, collègues, entreprises, tous sur le terrain la mettent ensemble. Objectif, traquer les déchets, sensibiliser aux éco-gestes. Une initiative de l'association Plastique à Cause avec Ulvashi Velichi à Saint-Paul.
0: Petit déjeuner englouti, échauffement fait, gants enfilés et pinces à la main. La journée du World Cleanup Day peut commencer pour ses participants.
7: Moi, je suis venue en famille avec aussi les collègues de travail. Ben, c'est un moment de sensibilisation, un moment de convivialité et d'amusement.
8: Vraiment dommage tous ces déchets laissés après des pique-niques ou des fêtes. Puisque je pense que nous avons tous des poubelles à la maison, des sachets de poubelles. Et donc je suis venue pour une petite participation aujourd'hui.
9: Je trouve que c'est important, c'est des gestes au quotidien et j'ai voulu moi-même y contribuer.
0: Ici, l'objectif est de traquer les déchets abandonnés, mais surtout un moyen de sensibiliser les plus petits.
10: À côté de chez nous, il y a un terrain vague où il a vu beaucoup de déchets. Il m'a dit « Maman, moi je voudrais trier les déchets ». Donc c'est pour ça qu'on l'a emmené aujourd'hui, parce qu'on trouve que c'est intéressant et de sensibiliser les enfants dès ce jeune âge.
11: Pour aider la planète, parce que sinon, si on ne ramasse pas les déchets, on ne peut plus respirer. j'ai ramassé tout ça.
12: C'est quoi un petit peu comme déchets?
11: Il y a souvent des sachets, des bouteilles d'eau, des bouteilles d'eau, des mouchoirs, des barquettes vides, des assiettes, des trucs de pique-nique, quoi.
0: L'an dernier, plus de 10 000 Réunionnais s'étaient mobilisés sur les 65 opérations de nettoyage sur l'île.
13: L'année dernière, on a pu collecter 800 kg de déchets. 800 kg, ça représente une petite voiture pour imaginer un peu à quoi ça ressemble. Et j'espère que cette année, on va en ramasser, mais surtout que l'année prochaine, on aura encore moins à en ramasser.
0: Au fil de la collecte, les sacs se remplissent et parfois d'objets les plus inattendus. Ici, chaque trouvaille raconte une partie du problème.
14: En fait, elle consiste à ramasser les déchets sauvages qui se trouvent dans la nature pour éviter que ça se retrouve à la mer, pour éviter que les poissons mangent les déchets plastiques et pour éviter que ces déchets plastiques se retrouvent dans nos assiettes. On sait tout aujourd'hui que toutes les eaux sont polluées, que ce soit les eaux bleues ou les eaux vertes. On sait également que les déchets sauvages contribuent à la leptospirose et à des maladies.
0: Une mobilisation citoyenne qu'encourage également la ville de Saint-Paul.
15: On est sur un site extraordinaire, très beau, mais en même temps, un site très pollué par les gens qui quittent et qui jettent des déchets à ce niveau-là. On nettoie régulièrement, mais on profite de cette opération et avec l'engouement qu'il y a autour pour pouvoir enlever les déchets qui sont trop. Et un message de civisme à tout le monde, arrête de jeter votre poubelle partout.
0: Une matinée de nettoyage qui aura permis de ramasser 1,2 tonnes d'ordures. Mais pour redonner vie à cette place, il faut peut-être commencer par changer les mauvaises habitudes.
2: Et l'environnement sur Antenne Réunion avec cette semaine spéciale lancée. Coup de projecteur sur les enjeux et les acteurs en vert au menu reportage, magazine, documentaire, des conseils pour faire plus et faire mieux et des initiatives locales au programme. Nous Terre Ensemble démarre dès ce lundi. Image d'une signature à présent qui formalise un label important. Ville et pays d'art et d'histoire. C'est une reconnaissance nationale pour le territoire de l'Ouest. Un label attribué en début d'année. C'est la première communauté d'agglomération outre-mer à en bénéficier. Le Théo avait candidaté à cette labellisation pour l'ensemble de ses 5 communes. Objectif valoriser cette identité pays et la transformer. Je vous propose d'écouter quelques paroles d'officiels parmi elles. Emmanuel Séraphin, le président du territoire de l'Ouest. Écoutez.
16: C'est un label qui existe depuis 1985 sur le plan national et qui comporte aujourd'hui 208 territoires qui sont labellisés, dont 104 villes, et 94 territoires. Et en général, les territoires sont des intercommunalités, parce que de plus en plus, les intercommunalités ont dans leurs compétences la culture qui leur permet de rayonner sur l'ensemble d'un territoire.
17: Toutes les communes ont collaboré, les élus culture ont collaboré, les services ont collaboré, et là, nous avons un outil extraordinaire, c'est le début. Pour lancer sur le territoire des visites communes, mettre en avant notre patrimoine commun, faire à ce que notre identité du cœur de Mafat jusque sur le territoire et même dans la mer aussi, toute cette histoire, ce patrimoine matériel et immatériel soit partagé par le plus grand nombre. Parce que si nous oublions notre histoire, ça veut dire que demain notre avenir soit compromis et nous construisons notre avenir de demain. En nous appuyant sur cette histoire, ces 363 ans d'histoire que nous connaissons ici à La Réunion.
18: En fonction des projets qui sont déposés par le Théo, l'État accompagnera, comme il le fait déjà hors de cette signature. Le musée de Villèle, il est déjà cofinancé, notamment par l'État. Mais on le fera de la même façon sur des projets qui seront proposés par le territoire de l'Ouest en accompagnement.
2: Un week-end spécial patrimoine avec les journées européennes, nous le verrons. Et le loto du patrimoine, une 9e édition qui a bénéficié à un site réunionnais. L'ancienne usine sucrière de Beaufons, sélectionnée parmi 18 lieux régionaux. À la clé, vous allez le voir, ce chèque de 400 000 euros remis ce matin à Saint-Benoît. Candice Vessier.
19: Un chèque hors norme pour un site exceptionnel. 400 000 euros sont remis aux propriétaires des lieux pour contribuer à la sauvegarde de l'usine de Beaufons. Les travaux ont déjà débuté en juillet dernier.
20: Nous allons restaurer les anciennes vestiges de la sucrerie et pour y accueillir un espace muséal pour accueillir les visiteurs et les réunionnais bien sûr, pouvoir raconter justement l'histoire de Beaufons de 1820 à aujourd'hui. On est aujourd'hui très fiers effectivement d'avoir ce soutien qui va nous permettre justement d'avoir, on va dire, une aide financière supplémentaire.
19: Comme 18 autres sites régionaux, ces vestiges bénédictins bénéficient d'une dotation financée par les ventes du Loto du patrimoine. Le site a été retenu dans le cadre de la mission patrimoine 2026, portée par Stéphane Bern.
1: Mission Bern a choisi ce site parce que c'est un site en péril, parce que c'est un site avec un fort intérêt patrimonial, parce que c'est un site avec une histoire pour le territoire qui est important.
21: Et on voit des bâtiments en ruine qui se transforment en des beaux bâtiments. Je pense au pont de la rivière de l'Est, par exemple, qui a été restauré entièrement. Alors pas que avec les fonds de Mission Patrimoine, mais avec la totalité des fonds qui a pu être octroyés à cette occasion-là. Et ben voilà, c'est ça le plus grand plaisir, c'est de revoir renaître ces bâtiments, leur redonner vie.
19: L'usine de Beaufons, témoin majeur de l'histoire sucrière de la Réunion, est aujourd'hui à la fois un lieu de production et un lieu de mémoire.
22: Le patrimoine est un vecteur et une identité forte en fait pour les cultures régionales, et c'est le cas ici. Alors ici c'est très particulier puisqu'on est sur un domaine de sucrier, de la canne à sucre, et donc effectivement au-delà du patrimoine aujourd'hui économique et tout ça, on a effectivement tout ce qui concerne la mémoire de toute la population qui a vécu autour de cette industrie sucrière.
19: Les travaux, estimés à 2,8 millions d'euros, doivent s'achever au premier semestre 2027. Depuis sa création en 2018, la mission patrimoine a contribué à la restauration de plus de 1080 sites.
2: Voilà des journées du patrimoine qui rythment ce week-end. C'est l'occasion, vous allez voir, de découvrir des lieux insolites, habituellement sécurisés ou fermés au public. Un phare, par exemple, un peu spécial en Bretagne, ou encore les coulisses du tirage du loto. Julien Roux.
23: Ils ont toutes le même poids, rebondissent tous de la même manière, donc c'est vraiment du hasard.
24: Une visite gratuite dans un lieu où pleuvent des millions d'euros. Ces visiteurs découvrent les coulisses du loto et certains ne sont pas là par hasard.
25: Essayez de trouver l'astuce pour gagner.
24: C'est la première fois que le public peut plonger dans l'envers du décor d'un tirage.
23: Quand on fait nos répètes, on fait des répètes avec des boules qui ont des croix et pas des boules officielles.
26: Je suis assez impressionné parce que je ne pensais pas qu'il y avait autant de moyens qui étaient mis en place pour ces tournages-là.
24: Un protocole millimétré que découvriront 900 chanceux ce week-end.
27: Tous les créneaux ont été réservés en quelques minutes quand on a ouvert début septembre les inscriptions.
24: Et voici le fameux plateau de ce jeu qui fête ses 50 ans cette année.
23: Donc généralement Christophe se met là, il y a une petite croix, il vit le prompteur.
28: Ok, là c'est bon.
24: Aujourd'hui, pas de gros lot, mais tous repartiront avec une photo souvenir. Chantal, elle, va tenter sa chance ailleurs.
29: Après on fait la Banque de France. Voilà, on fait un truc un peu atypique, on va essayer.
24: Autre visite insolite dans un lieu ultra sécurisé, habituellement fermé au public.
30: C'est exceptionnel, en général, que les sites militaires sont rarement ouverts.
24: Nous sommes en Bretagne, au sémaphore du Cap de la Chèvre, l'une des 25 vigies postées le long de la côte atlantique. Perchée à 70 mètres de haut, les militaires veillent sur la rade de Brest et la baie de Douarnenez. L'occasion pour les visiteurs de découvrir ce métier.
31: Navire de pêche Baralodène, du sémaphore du Cap de la Chèvre, 1 sur 7.
24: Stéphane est ce qu'on appelle un sémaphoriste.
32: Tout d'abord, on aura les jumelles qui sont juste derrière vous.
24: Pauline plonge son regard dans ces jumelles hors normes.
33: Je trouve ça génial, on voit un porte-conteneur qui a eu une avarie a priori, donc c'est vrai que c'est hyper intéressant. C'est des bateaux qu'on voit très rarement aussi proches des côtes.
30: On utilise ces journées pour voir si on peut recruter des personnes, pour créer des vocations.
24: Parce que les journées du patrimoine peuvent aussi servir à ça, ouvrir de nouvelles perspectives.
2: C'est un sujet d'actualité. Nous sommes en pleine pression sociale et économique. Le carburant augmente dans l'Hexagone, presque 2,40 euros en ce moment le litre. Pas de baisse, pas d'aide à l'horizon en France, alors que les voisins ont fait bouger les lignes. Tiffaine Leproux.
34: Dans cette station d'Île-de-France ce matin, 2,21 euros le litre de sans-plomb, 2,39 euros pour le gasoil. Et depuis des semaines que nous vous rencontrons à la pompe, c'est une remarque qui revient souvent.
35: Bah, écoutez, baisser les taxes déjà, ça serait peut-être pas mal.
34: baisser les taxes sur le carburant. C'est justement le choix que vient tout juste de faire notre voisin allemand. À partir du 1er octobre, elles vont baisser de 17 centimes par litre, soit environ 14 centimes de moins à la pompe sur un litre. Ici, 2,19 euros au lieu de 2,33 euros sur le sans-plomb, par exemple. Les automobilistes allemands l'attendaient.
0: C'est bien. Les taxes étaient trop élevées en Allemagne.
34: Cette étudiante française qui traverse régulièrement la frontière a donc fait son choix.
3: Bah, je viendrai qu'en Allemagne. Ouais, c'est pas très loin, depuis Strasbourg, on est à 10 minutes en voiture.
34: Coût estimé de la mesure, 2,5 milliards d'euros. L'Allemagne n'est pas la seule à avoir fait ce choix. L'Italie a, depuis le mois de mars, baissé à plusieurs reprises les taxes sur le diesel. 12 centimes de réduction au litre, en ce moment même en station. Au Portugal, baisse aussi de l'impôt sur les produits pétroliers, une vingtaine de centimes de rabais par litre à la pompe. Pareil en Espagne, jusqu'à 30 centimes par litre de moins. Il y a quelques jours, nous rencontrions ces Français qui n'hésitaient pas à rouler près d'une heure pour s'approvisionner jusqu'à cette station espagnole.
4: Pour la France, la différence elle est quand même notable et c'est vrai que ça vaut le coup de venir en Espagne faire le plein aujourd'hui.
34: Mesure à plus d'un milliard d'euros qui s'arrêtera tout de même à la fin du mois. Pourquoi la France n'applique-t-elle pas la même stratégie ?
5: Nos voisins européens baissent les taxes sur les prix de l'énergie parce qu'ils ont plus de marge de manœuvre budgétaire, hein, comme par exemple l'Espagne qui a un déficit public inférieur à 3%. Nous, ce n'est pas notre cas et donc en raison de nos finances publiques, nous ne pouvons pas mettre en place le même type de mesures sur la réduction des taxes.
34: Pour le moment, le gouvernement français propose une aide ciblée de 100 euros pour les gros rouleurs, prolongée après le 1er octobre, une mesure qui devrait coûter au maximum 300 millions d'euros aux finances publiques.
2: À une semaine de la visite du pape en France, levée de rideau à présent sur cette mobilisation sans précédent pour l'organisation de ces 4 jours. L'ensemble des diocèses du pays est à la tâche depuis le mois de juillet pour, vous allez le voir, fabriquer, coudre ou encore tisser. Octavie Couchard.
6: Le travail est minutieux.
7: Je veux vraiment que ça soit le plus net possible.
6: Entre les mains de Sophie, une étole liturgique. Ces 5 femmes en ont cousu 5000 depuis le mois de juillet. Et voilà ce que cela donne. Une petite fierté pour elles.
8: C'est important que tout le monde le sache, que c'est nous qui les avons faites. Ah, Rouen, petite ville de Rouen.
6: 4 entreprises du bassin rouennais se sont mobilisées pour préparer la venue du pape, toutes gratuitement.
9: Bonjour.
6: Des bénévoles ont participé.
9: Les étoiles. Alors, comment ça s'est passé, votre passage ?
6: Pour déplisser les tissus. Comptez au moins 20 minutes de repassage pour une seule écharpe.
10: C'était vraiment technique, en fait, bien plus que ce qu'on pensait.
6: Ce projet a débuté à la fin du mois de juin, quand Eric a reçu un mail de la Confédération des évêques de France.
11: On a réfléchi, on s'est dit, on peut y arriver, on leur répond, mais on préfère faire des prototypes pour vous les faire valider. De manière claire, il y a tout un collectif, tout un territoire qui s'est uni pour donner ces étoles.
6: La solidarité des entreprises du Rouennais s'enclenche, d'abord ici, à Charlieu. Dans cette entreprise de tissage, où l'on fabrique habituellement des textiles pour le prêt-à-porter.
12: C'est l'esquisse que le diocèse nous avait envoyée.
6: Seulement 10 jours pour concevoir un prototype. La production gratuite des étoles entre chausse-pied dans le planning des ateliers sans stopper les autres activités. Pour trouver des fils, il a fallu puiser dans les réserves.
12: Au niveau des coloris, on a pris ce qu'on avait en stock. Donc, on n'est pas tout à fait le même vert, mais c'est pas trop loin, c'est bien.
6: Une autre entreprise offre des cartons disponibles dans ses entrepôts. Et pour le transport... Les étoles seront acheminées gratuitement dans ces camions, aux côtés d'autres produits.
13: C'est des marchandises qui sont non remplaçables, donc il faudra qu'on organise avec tous nos partenaires jusqu'en bout de livraison, des rendez-vous, des passages à quai sécurisés, etc.
6: Direction Lourdes, Metz et Paris, pour habiller les prêtres et diacres de France qui seront autour du souverain pontife.
2: Arrêtons-nous en Floride sur un symbole de pouvoir, c'est Mar-a-Lago. Le président américain en a fait son QG depuis son premier mandat et les chiffres sont vertigineux. Ticket d'entrée pour en devenir membre, $1 million. Le reportage de Françoise Xavier-Ménage.
14: On la surnomme la Maison Blanche du Sud. 126 chambres, un terrain de 7 hectares. Pour accéder à ce haut lieu du pouvoir, il faut emprunter le boulevard Trump. La police veille en permanence sur cette résidence hors norme, devenue le QG du clan présidentiel.
1: Située les pieds dans l'eau, la demeure de Mar-a-Lago, elle a été achetée par Donald Trump en 1985, 10 millions de dollars. Et aujourd'hui, cette même maison, elle vaut 1,5 milliard de dollars.
15: Hello. Bonjour.
16: Comment allez-vous ?
15: Très bien.
14: Pour comprendre comment fonctionne Mar-a-Lago, nous suivons Georges Lombardi, un businessman américain d'origine italienne. Il est proche de Donald Trump et habite juste à côté.
15: C'est le plus vieux bâtiment résidentiel construit à Palm Beach.
1: Et là, on a même la version or du Monopoly.
14: C'est du vrai or ?
15: Non, c'est pas de l'or.
14: Eh ben, en tout cas, ça brille. Hein. Georges est passé par la case départ pour devenir membre du club de Mar-a-Lago. 20 000 dollars, c'était il y a plus de 20 ans.
15: Aujourd'hui, le ticket d'entrée, c'est 1 million de dollars, juste pour rentrer dans le cercle.
14: Chaque année ?
15: Non, c'est juste une fois. Ensuite, chaque année, vous renouvelez votre adhésion entre 30 et 45 000 dollars. Et ensuite, vous payez tout ce que vous consommez, même le soda.
14: Ce proche de plusieurs dirigeants d'extrême droite a profité de son statut de membre pour jouer l'entremetteur.
15: En accédant à Mar-a-Lago, vous atteignez un cercle de pouvoir inimaginable. Par exemple, j'ai fait venir Giorgia Meloni à Mar-a-Lago. Pareil avec le président argentin Milei. Il est venu de nombreuses fois.
14: Les chefs d'État se pressent pour venir à Mar-a-Lago. Les nouveaux rois de la tech, eux, investissent tout autour.
15: Microsoft. Que ce soit les dirigeants de Microsoft, de Google ou le cofondateur d'Apple, ils habitent de l'autre côté de la rive.
14: Et ici, pour se faire remarquer du clan Trump, ne pas hésiter à afficher la couleur. Qu'est-ce que vous avez sur la banquette arrière, là ?
15: Cette bouteille est assez unique. En la fabriquant, j'ai vérifié avec plein d'avocats qu'on pouvait l'appeler Trumpagne, comme le champagne.
14: Le quartier est un des secteurs concentrant le plus de milliardaires de la planète. Et ce n'est pas vraiment nouveau. Dans les années 20, Mar-a-Lago est construite par une des familles les plus riches d'Amérique. À l'époque déjà, le pouvoir s'invite dans ses murs. Et dans les années 80, Trump rachète le lieu et transforme Mar-a-Lago en club privé ultra select. L'intérieur, rococo à souhait. Ici, on voit la famille Trump le soir de sa réélection. Le président s'échappe souvent de Washington dès le vendredi pour de longs week-ends à Mar-a-Lago. Après son premier mandat, c'est ici qu'il a entreposé illégalement et sans la moindre sécurité des milliers de documents, parfois classés secret défense. Autre mélange des genres, juste à côté de Mar-a-Lago, ce golf qui appartient au président. On s'y presse, comme à Versailles, autour du Roi Soleil. Dans les rues de Palm Beach, tout le monde applaudit Trump, le businessman, même quand il organise chez lui des dîners de charité. Cherry a déjà été invitée, elle connaît les lieux par cœur. La méthode aussi.
17: J'ai rencontré Trump un grand nombre de fois à Mar-a-Lago dans le cadre de ses soirées de charité pour lutter contre le cancer ou récolter des fonds pour les policiers.
14: Et les organisateurs doivent payer à chaque fois ?
17: Bien sûr, pour chaque événement, ils doivent débourser. La gratuité à Mar-a-Lago, ça n'existe pas.
14: L'an dernier, Trump a touché 70 millions de dollars grâce aux événements organisés à Mar-a-Lago. Nous voici maintenant de l'autre côté de Palm Beach. Tiens, encore dans un golf. Où une fidèle de Donald Trump prépare sa campagne en vue d'être élue au Congrès. Elle s'appelle Raven. Ce soir, elle organise une levée de fonds, jusqu'à 1 500 dollars le couvert pour financer sa campagne. L'argent à Palm Beach, plus qu'ailleurs, c'est le nerf de la guerre. Les donateurs, beaucoup de femmes, avec le look Mar-a-Lago, des accessoires qui brillent, du fond de teint, des militantes républicaines de la première heure, l'une a même la montre Trump, 1 000 euros pièce.
18: Trump gère notre pays comme si c'était sa propre entreprise. L'Amérique se rapproche d'un nouvel âge d'or. Tout va très vite s'arranger.
14: Place à l'hymne américain. Dans le public, de riches donateurs qui font tourner la machine républicaine à Palm Beach. Mais la candidate Raven, comme Donald Trump, ne l'oublie jamais. À la fin, ce sont d'autres types d'électeurs qui feront la différence. Les classes populaires.
17: Je me bats pour les personnes qui n'ont pas de voix. Le gouvernement devrait tout le temps avoir ce but en tête. Donner une voix à ceux qui n'en ont pas. Une voix qui puisse représenter les foules et beaucoup de dirigeants politiques ont tendance à oublier cela.
14: C'est la méthode Trump, le milliardaire qui parle au laissé pour compte et qui continue de faire du business. Raven a retenu la leçon.
17: Ce monsieur a pensé que j'étais une candidate suffisamment unique pour créer des grains de café à mon effigie. Le goût est équilibré.
14: Une édition limitée, entourée des best-sellers, tous ou presque à l'effigie du roi de Mar-a-Lago, celui qui, c'est écrit sur le paquet, appelle à ne jamais capituler.
2: Et si vous aimez le fromage, c'est le moment de monter en altitude et de se poser en Savoie. Les fans connaissent le Beaufort des Alpages. 18 spécialistes seulement ont la recette et ce savoir-faire ancestral. Yanis Matisse.
16: Allez, les filles, allez.
19: C'est un rendez-vous quotidien.
16: Allez, ma grande.
19: Deux fois par jour. À 2300 mètres d'altitude, Rémi rassemble ses vaches qui pâturent tout en haut de cette montagne.
16: Elles entendent arriver, elles entendent le bruit de la salle de traite, donc elles savent que c'est l'heure.
19: En Savoie, ils ne sont plus que 18 à produire du Beaufort chalet d'alpage.
20: Eh oui. Oh, allez. On essaye de fabriquer ce fromage du fond de nos tripes, on essaye de se battre pour garder ce fromage et pour garder ce fromage exceptionnel.
19: 125 jours par an, de juin à octobre, le troupeau suit la pousse de l'herbe. Alors il faut refaire les parcs, inlassablement.
16: Il faut quand même avoir un peu de condition physique.
19: Les bergers marchent plus de 10 km chaque jour.
16: Tout est faisable.
19: Qu'importe la météo, ils doivent traire 170 tarines et abondance. Pendant 2 heures. Des conditions difficiles qui n'effraient pas Maxime, le fils de la famille.
16: Allez, tchou.
19: En reconversion, après une carrière dans l'automobile.
16: On peut aussi faire du commerce, de la comptabilité, de la gestion. Et toutes ces activités-là font la richesse en fait, de l'agriculture. Et c'est ce qui m'a donné envie de revenir en fait, sur l'exploitation qui est familiale à la base.
19: Cet après-midi-là, ils ont récolté 800 litres de lait. Direction la fromagerie. Si ce type de production tend à se raréfier, c'est en raison d'un cahier des charges strict à respecter. David le fromager fabrique sur place, matin et soir, dans ce chaudron en cuivre.
21: Donc on est à température ambiante, donc là on va le rajuster à 33 degrés.
19: Après avoir été décaillé, le lait se transforme petit à petit en grain.
21: Là, il commence à être cassant, donc là on est bien.
19: La fabrication de ce Beaufort d'alpage n'est pas de tout repos. Il y a une technique bien particulière.
22: C'est un soupirage à la toile, donc il y a 40-50 ans en arrière, on le faisait et on a continué ça. Et je trouve qu'il n'y a rien de plus beau que ça. Quoi.
21: C'est le moment crucial. C'est le moment où il faut aller chercher tout le travail de tout le monde, au fond.
19: Quelques acrobaties avant le moulage du fromage.
21: Il y a peut-être 50-60 kilos, hein, tout le petit lait. C'est pour ça qu'on a une petite corde pour s'aider.
19: Voici enfin le Beaufort d'alpage. Il va reposer 24 heures dans son cercle en bois avant d'être affiné 5 mois minimum dans cette cave. Les meules sont ici frottées et retournées.
21: C'est très physique, mais après, avec l'entretien, une habitude, c'est comme les grands sportifs, hein, un petit peu. Je compare toujours ça avec un sportif, voilà. Sauf que c'est 7 jours sur 7.
19: Ce fromage est l'un des plus recherchés dans la vallée. Nous l'avons trouvé dans ce bistrot d'un restaurant étoilé.
23: C'est vrai, il ne faut pas avoir peur du bonheur.
25: Ah, merci.
23: On n'arrête pas d'en manger. C'est tellement un beau produit de qualité qu'on mange encore et encore.
26: C'est le produit local et en fait, il faut en profiter. C'est un petit peu comme la raclette, la fondue d'hiver. Mais là, c'est le fromage d'alpage.
19: Le goût et le prix de l'excellence. 10 euros plus cher au kilo que les autres Beauforts d'été et d'hiver.
2: Voilà, alors retour chez nous et direction le volcan pour notre escale météo du jour. Ça va être plutôt couvert demain avec 5 petits degrés prévus au thermomètre et annoncé par Alexandre Marianne. Voilà, c'est la fin de ce journal. Merci de votre fidélité. L'information continue sur l'info.re. Votre soirée tout de suite avec votre divertissement qui sera le plus nul. Et puis je vous laisse du côté du belvédère de Boiscourt. Une vue époustouflante sur Grand Bassin, Cécilie Serge Labert. Très belle soirée sur Antenne Réunion. À demain, 12h30. Merci.
27: 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Belle soirée sur Antenne Réunion.
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12: Rebonsoir La Réunion, toujours un plaisir de vous retrouver pour votre bulletin météo. Je vous le disais, la nuit s'annonce pluvieuse sur l'est du département, des averses poussées par l'Alizé sur notre département, tant qu'il reste gris également sur la moitié ouest de notre île. Le vent reste présent donc et un train de houle australe fait son apparition sur notre département avec une mer qui reste praticable la nuit prochaine. Mais demain matin, on débute la journée avec la moitié est toujours couverte par ces nuages alors qu'à l'ouest, le soleil est bien présent dès les premières heures du jour, mais au fil des heures, ces nuages vont se généraliser à l'ensemble de l'île sur les reliefs. Tout d'abord, où des averses se déclenchent ça et là, des cumuls qui restent modestes, certes, mais qui vont se concentrer sur l'intérieur avec des débordements attendus sur les littoraux, un temps qui reste gris sur l'ensemble de l'après-midi avec le vent qui se renforce jusqu'à dépasser les 50 km/h demain après-midi sur la région de Saint-Pierre. Une mer peu agitée sur le nord, agitée partout ailleurs par une houle voisine des 1 mètre, 1,50 m. Et côté température, peu d'évolution. Les minimales, tout d'abord, avec 20 degrés sur le port, 18 sur le chef-lieu, 8 degrés sur Petite-France, ainsi que Sylla Haus, 5 degrés pour le Pas-de-Belcombe-Jacob. Côté maxi, peu d'évolution également sur les littoraux, 23 à 27 degrés, 17 pour Petite-France, 20 degrés sur Saint-Leu-Colimaçon et 15 degrés sur les plaines. Quel temps pour les prochains jours? Eh bien, lundi, on débute la semaine avec des averses sur l'est du département, des nuages qui se développent également l'après-midi sur les reliefs, avec des averses ça et là. Mardi, on retrouve également quelques gouttes l'après-midi sur les hauteurs. À noter que les températures évoluent peu. Et chez nos voisins de l'océan Indien, nous retrouverons du soleil sur Tananarive, à Plaisance et Port Mathurin. On retrouve également du soleil sur Johannesburg et Moroni, mais quelques averses sur Mahé. On termine par l'Hexagone avec un ciel voilé sur Rennes, Tours ou encore du côté de Lyon. Le ciel est couvert sur Paris et Strasbourg, mais de belles éclaircies sur Bordeaux, Toulouse ou encore Marseille. Demain, nous serons le dimanche 20 septembre. Nous souhaiterons une bonne fête aux Dévis. La marée sera basse à 3h23 et le soleil nous quittera à 18h14. Tout de suite, retrouvez qui sera le plus nul. Bonne soirée sur Antenne Réunion.
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16: Bienvenue dans ma classe où 12 célébrités se sont lancées le défi fou de ne pas être désignées comme le plus mauvais de la promo. Ils ont tous un parcours scolaire différent avec leurs forces et leurs faiblesses.
17: Je suis là pour tout casser.
16: Dans ce jeu comme dans la vie, il n'existe pas qu'une seule façon d'être intelligent. Top chrono, c'est parti.
18: C'est dur.
19: Ah, cette journée part mal.
16: La bonne réponse est Kourou.
17: Roku.
16: Bruno, debout.
20: Je suis déjà debout.
16: Ah, autant pour moi. ici, on récompense autant la logique, l'observation que les connaissances.
10: Quelle lettre vient remplacer le point d'interrogation? Oh, c'est quoi ce truc?
11: C'était bien ingrat. Est-ce que ce serait l'ours Wellington?
15: Ça, c'est vraiment le bœuf Wellington, mais...
16: Là, ce petit jeu, certains s'en sont mieux tirés que d'autres, réussissant à quitter le jeu au fur et à mesure.
20: Mon père Samuel, Rimka est libéré!
21: Allez, maman est la classe.
20: Christine a gagné.
22: Faut pas me de rentrer chez moi.
16: Bravo à tous nos élèves. Et c'est simple pour personne de se replonger dans les souvenirs des cours. Hein. Regardez, 7 x 9.
23: 52.
16: Vous voyez que c'est pas facile.
23: 64.
16: Toujours pas. Pour cette nouvelle soirée, ils vont devoir éviter les trous de mémoire et donner un maximum de bonnes réponses.
24: Je vais essayer de m'en sortir, mais là, ça sent pas bon.
16: J'ai un nouveau prof à vous présenter.
25: S-V-T.
26: C'est rutabaga ou topinambour, ça?
27: Ça sent la merde.
16: Jacques Legros, c'est un élève de l'an passé.
28: Je vais vous poser des questions, des mots de vieux.
29: Je sens que ça va être compliqué.
16: Bienvenue dans Qui sera le plus nul, le seul jeu au monde que personne ne veut gagner. Non.
30: Ce soir,

0: nul va pouvoir débuter. Et oui, parce qu'ils sont encore 9 de cette promo à être bloqués dans ce jeu avec moi. Alors pour espérer rentrer chez eux ce soir et retrouver leur famille, il va falloir briller durant les épreuves. Et c'est parti, on commence tout de suite par la Lolo, la Gigi, la Queque, la logique.
1: Troisième semaine pour prouver que je suis intelligente. Depuis le début, j'ai pas réussi une seule épreuve de logique en solo. Il y a potentiellement des abonnés qui regarderont cette émission. Donc là, mon objectif, ça va vraiment d'être très focus.
2: Je suis remontée comme un coucou. Aujourd'hui, je deviens un élève modèle.
0: Maman, le retour de Christophe Licat.
3: Mon pas préféré de danser avec les stars.
0: C'est le Met Gala, c'est quoi ce soir? Qu'est-ce qui se passe?
4: Oh,
0: ouais. T'es plus le seul beau gosse avec des lunettes sur ce plateau.
4: C'est des lunettes de Tony Stark, parce que ce soir, je m'envole.
2: J'arrive avec pas le même mindset que la semaine dernière, parce que visiblement, c'était pas le bon. Je suis resté. Mais cette fois-ci, je pars, donc ça, c'est une certitude.
0: Et regardez, j'ai même pas eu le temps de lui dire bonjour, elle est déjà en train de résoudre l'enquête.
5: Non, non, pas de la discussion, là. Moi, ce soir, je pars. Et hop, ça l'arrache, ça part avec lui, hop, on doit le mettre dans le bol, hop.
6: Je crois que j'ai vraiment envie de sortir là maintenant.
0: Monsieur Dur,
7: comment allez-vous?
0: Ça va, Gradur?
7: Ça va. Hein? Ça va. Je sais qu'à chaque fois, les épreuves de logique, c'est pas facile, mais ça va.
8: Oh. C'est pour vous que j'ai revêtu cet apparat.
0: C'est pour moi?
8: Oui.
0: Ça me fait très plaisir.
8: Avoir de bonnes notes. Des notes bien lumineuses. Je suis un peu nerveuse, c'est vrai.
0: Comment ça s'est passé la semaine dernière, la logique?
5: Mal!
1: J'ai peur. La réaction quand tu parles. Non, mais c'est ma pire épreuve, celle-là.
0: T'aimes pas la logique, hein?
1: C'est la logique qui me déteste.
0: Ah non, Blandine, on se motive. Pour cette première épreuve, il va falloir extraire une balle de ping-pong d'un vase et la déposer dans le saladier sans qu'elle touche le sol. Et il y a plein de choses interdites. Interdit de renverser le vase, interdit de toucher la balle avec les mains ou de l'écraser pour l'aplatir. Et dernière précision, une seule main à la fois à l'intérieur du vase. Pour les aider, un verre à pied, une baguette, un manche à balai, une bouteille vide et un miroir. Tout ce que m'a laissé mon ex. Et pour ça, tu vas avoir...
7: Quoi de
0: 20 secondes.
1: Quoi?
0: 2 minutes.
4: Fight!
1: 2 minutes?
0: 2 minutes.
4: Arigato so!
0: 2 minutes pour vous,
4: c'est allez, 2 minutes.
1: 2 minutes des papes.
4: J'ai déjà trouvé, donc là on peut parler si tu veux, parce que là j'ai déjà trouvé.
2: Ce qui me passe par la tête, c'est que je ne comprends pas. Et je fais des blagues au lieu de réfléchir.
0: Tu peux utiliser tous les éléments devant toi, tu connais bien sûr le principe.
5: Est-ce que ça rentre dedans?
0: Tu penses à quoi là? T'as envie de faire quoi?
1: La caler.
0: Ah, mais elle tourne beaucoup. Hein.
1: Pourquoi elle tourne comme ça?
0: C'est une balle dans un vase.
1: Je fais genre ça. Ah ouais, j'ai compris la supercherie.
0: T'as compris la fourberie de ce capin?
1: On peut pas, évidemment. Le verre, il est beaucoup trop grand en fait. Donc comment je suis censé faire? Sérieux?
0: Pas le droit de péter le verre non plus. Hein.
4: Ouais. Non, mais ça, tu peux pas. Ça, tu peux pas. Ah, c'est insupportable. Ah, oh, cette journée part mal.
0: Ah bah, pas le droit de toucher la balle. Pas le droit de toucher la balle.
7: Attends.
0: Hop, ça a un peu touché les doigts. Hein. Ça a un peu touché les doigts,
5: Philippe. J'ai ressenti, mais c'est tellement par inadvertance.
9: J'ai triché, bon, je fais ce que je peux, quoi, vraiment.
0: On y retourne.
5: C'est logique, bordel.
0: Bruno, aujourd'hui, c'est logique, ouais. Mais c'est presque scientifique.
10: Ah, peut-être le petit flacon, il y a un petit orifice, peut-être ça va tourner, bam, ça va. Comme ça. Je me suis dit ça.
0: Pas le droit d'abîmer la balle.
10: Ah, d'accord. Okay. Ah, ok, faut pas la détériorer. Bon, ouais, je passe à un autre objet. Ah, et si je fais avec ça?
4: Est-ce que c'est pas la grandeur? Non, pas du tout. Pas du tout.
10: Ah, non, ça, c'est nul. Ça, peut-être.
4: Quand même, ça. C'est quand même une baguette magique, ça, un peu, non?
0: C'est plus emballé, mais.
4: Ouais, t'as pas l'air emballé par le balai.
0: Les boules sont en train de tourner, et c'est le numéro 7.
10: C'est ma gueule! J'ai tourné, je me suis dit, ça peut-être la force centrifuge. Mais en même temps, quand je commence à le faire, je me dis, peu de chance que ça marche, quoi.
11: Mais oui, mais une fois que tu tournes très vite.
10: Mais non, mais tu tournes ma gueule!
12: Eh bien voilà, bon gazpacho! On va se régaler.
1: Pourquoi tu nous fais ça? C'est tellement pas logique.
4: Est-ce que... Ah ouais, je sens que je vais pas l'avoir. C'est cuitos.
12: Oh ouais, non. C'est dead, ça.
13: Et ça? Un miroir.
1: Alors ça, pour le coup, ça m'inspire. Tout le reste, Camille, je comprends pas.
3: Un miroir. Il rentre pas. Ça passe pas.
1: Ça
3: c'est vraiment
1: pas
3: si tu veux mater ton broche.
5: Ah, j'ai une idée.
14: Je prends le manche à balai, je prends mon verre, j'essaie d'utiliser tous les objets. Il y a bien un truc, il y a bien une solution de toute manière.
5: On se calme, tranquille. On se calme, tout va bien.
3: Le balai, le verre, on ne l'avait pas prévu, celle-là.
5: C'est très, très calme.
14: Quelle combine va pouvoir me permettre de me sortir de là?
3: Il te reste une minute, non, Christophe,
5: Non. Ah, ça va, allez, calme-toi, Christophe, calme-toi.
12: Punaise. Mais à chaque fois, mais tu me fais des trucs, mais c'est pas possible.
3: Je crois qu'ils m'envolent à moi. Pour rien, moi. Qu'est-ce que tu cherches à faire, Mel?
12: Je veux la remonter jusqu'ici, je la mets dans le verre et chut.
3: On n'en parle plus, quoi?
12: Ouais, on n'en parle plus.
14: Je monte doucement. Tout doux, au ralenti. Sans à coup. J'arrive à la sortir. Il y a tout qui s'effondre à l'intérieur de moi.
13: Ça marche pas.
3: 15 secondes.
13: Ça marche pas.
3: 5.
12: Et tu.
3: 4.
12: Non, j'y arrive pas.
3: 3. 2. 1. C'est terminé, Kelly. C'est terminé.
14: Je suis dégoûté. J'étais à ça.
1: J'ai pas envie que les autres pensent que je suis bête. J'ai envie de prouver que même si je fais des vidéos pour les jeunes, ben, il y en a à l'intérieur. C'est frustrant. C'est très frustrant.
13: Alors, l'épreuve? Je pense que, tu sais, la logique, c'est ça devient inné.
12: Non, absolument pas.
5: Moi, j'étais à ça.
13: Oh. Moi, ça m'a saoulée. Hein. Je fais, vas-y, encore une fois, Camille, il nous fait des trucs de logique qui n'est pas logique.
12: Non, bah, écoute. Si j'avais eu une minute de plus, je pense que j'y serais
5: allée. Moi aussi, c'est le temps.
13: C'est la première épreuve, il nous en reste pas mal.
12: Oui.
13: Mais maintenant, c'est pour ça que je suis en mode détente.
12: Détente, ouais. Il faut...
13: Quand tu prends les choses avec légèreté, ça marche.
5: Je crois.
13: C'est sûr.
12: Bien sûr.
13: Faut que tu me donnes des cours. Je cherche un prof de compta en ce moment.
12: Kelly, prof de business,
13: prof d'économie.
12: Moi, je suis entrepreneuse, mais j'apprends chaque jour. Moi, j'apprends à être un chef d'entreprise, j'apprends à être un manager, j'apprends à être une meilleure investisseuse.
13: En fait, je me suis toujours dit, tu fais l'argent et ensuite tu profites de la vie.
12: C'est ce qu'il faut faire.
13: Bah, j'ai fait ça pendant 12 ans avant de devenir multimillionnaire.
12: Je pense que le message, en fait, c'est que non seulement tu peux apprendre, tu peux grandir, tu peux construire des choses, et la réussite, elle n'est pas ni scolaire, ni financière. La réussite, c'est de pouvoir se réaliser soi-même.
13: Non, bravo. Bravo de fou.
5: Ben, vraiment, je vous trouve sensationnel.
4: Ah, bien sûr.
2: Je prends la bouteille et je la fais tourner. Je me dis, elle monte. Et elle commence à monter.
4: Je suis un génie.
2: Hop. Là, je me dis, yes. Non, ça redescend.
4: Y a de ça. Je suis sûr qu'il y a de ça.
0: Il a raison, il y a de ça. Je l'avais dit, c'est scientifique, voire même physique. Le secret, c'est d'utiliser la force centrifuge. Comment ? Ben, je fais, faut le dire, me tape chapeau. On emprisonne la balle sous le verre à pied, puis on tourne pour que la balle...

0: Je me dis peut-être de le faire rentrer dans le verre, je sais pas.
1: Yes! Oh yes!
2: Yes!
1: Enfin, c'est bon, j'ai réussi.
0: Je suis aux anges.
2: Je t'embrasse.
1: Oh là là, oh là là.
0: Heureux, comme un enfant de 6 ans. Comme mon fils. Voilà, il va être fier, il va être fier. Mais ça se trouve que lui-même, il l'aurait eu. Hein.
2: Attends, quand ça réussit, il n'y a pas de raison. Ah, on flex en salle de classe.
0: Ça me va bien ou pas?
2: Bravo.
0: Allez, Vous avez vu ma paire de lunettes? Vous l'avez eu, vous?
3: Non.
0: Ah, je suis fier de moi.
4: En tout cas, ça vous va ravir, ces lunettes.
0: Je préfère les tiennes, Yann.
2: Vas-y calmement. C'est loin d'être bête.
3: Camille, j'en avais marre. Oh non. Mission réussie.
2: Bravo, bravo, bravo. Alors Mel, je vais être transparent avec toi. C'est pas du tout la méthode qu'on avait imaginée. Mais en tout cas, le résultat est là et c'est le plus important. Regarde, la balle est dans le saladier. Épreuve de logique réussie. Tout le monde applaudit Mel.
3: Regardez-moi bien, parce que bientôt, je suis plus là.
2: 30 secondes, Philippe.
0: Attends.
5: Je crois en moi, mais j'y crois pas du tout. En plus, je commence à avoir mal au biceps.
0: Mec, c'est pas possible.
6: Oh non, dégueu. Elle est tenace, hein. La sauvage. Bon sang, je suis coincé, là.
2: Putain, 10
5: c'est
2: secondes.
5: Peut-être le verre, c'est peut-être ce verre. Mais oui, attends.
2: 8, 7, 6, 5,
0: non, j'ai pas.
2: 4, 3,
3: oh non, non,
2: 2,
3: Camille, non.
2: 1, et non.
3: C'est pas ça, c'est pas ça, c'était ça, c'était ça.
2: Terminé mon Bruno, ça sera pas réussi cette fois-ci.
0: Je m'en fiche, ce soir je sors. Pas de trucs de logique, de je sais pas quoi. Camille, m'en fiche.
2: On va se mettre un petit peu là tous les deux, Philippe, on va prendre un petit temps calme. Ça va nous faire pas de mal.
0: Oh là là, mais c'est monstrueux. Hein. Toutes les semaines, hein, il faut revenir à l'école. Hein.
2: Jusqu'à ce que tu arrives à sortir. Hein. Moi, je suis content de te retrouver chaque semaine. Mais
0: moi aussi, bien sûr. Mais c'est vrai que mes nuits sont agitées.
2: Il y a du stress.
0: Je fais des rêves épouvantables. Ah, Christine me faisant une clé de bras.
2: Ouais.
0: On ne peut pas être libre avec une clé de bras.
2: Ah ben non, c'est assez liberticide, une clé de bras. Hein. On salue le soleil. On ouvre ses chakras et son plexus solaire. Avant d'aller en classe, tu te poses 2 minutes, position chien tête en bas.
0: Toucher la matière, toujours. Se rassurer par la matière.
2: Tout à l'heure, Philippe.
5: Qui a réussi? T'as réussi? Toi, t'as réussi aussi?
6: Moi, j'ai pas réussi. Là, j'ai
5: t'as pas réussi? Ah ouais? Et en plus, il fallait tourner, il fallait quand même avoir.
6: Oui. C'était un petit porté.
5: Un petit porté, exactement. D'ailleurs, Christophe, mon rêve, c'est qu'on fasse un porté, toi et moi.
6: Tu veux?
5: Ouais, je veux. Ouais. On fait quoi?
6: On fait le porté de l'avion.
5: J'ai peur.
7: Si, par exemple, je mets pas de force centrifuge, elle va s'éclater le nez par terre.
5: Non! Non!
8: Mon Dieu!
9: Et c'est un grand oui pour danser avec ça.
5: Ça s'achète. Mais t'as pas eu mal là?
7: Non.
5: Là tu vas le faire avec Yann.
7: Ouais.
5: Yann, il peut le faire avec toi.
10: Non.
5: Si.
10: Non.
5: Si, il peut le faire. Putain.
11: C'est la grande cour de récréation. Camille sera pas content.
7: Attends. Vas-y. Laisse-toi passer. Vas-y.
0: Ouais, Philippe, essaye aussi.
5: C'est la première fois dans la carrière de Christophe Licata.
12: Oula. Accident.
0: Et alors? Eh ben, écoute.
10: Oh, et on
5: bravo,
10: est bien par terre
5: bravo maintenant. Quand même.
13: Clac, clac, clac, on retombe sur ses pattes, on met les autres en valeur et on s'en va comme un prince.
2: Oui, on va attendre un peu pour danser avec les stars. Hein. Tous nos candidats démarrent la soirée dans le jaune. Selon leur réussite dans les épreuves, ils montent ou descendent dans le classement. Seuls, Gradure, Mélanie et Yann ont passé le test de la logique. Ils grimpent dans le vert. Tous les autres passent dans le rouge. Une couleur qu'il leur faudra éviter au maximum avant l'épreuve finale. Pourquoi? Parce que les couleurs déterminent le nombre d'erreurs possibles lors du quiz de la délivrance. Vert, 2 erreurs tolérées. Jaune, 1 seule. Mais rouge, aucune. S'ils veulent quitter le jeu ce soir et échapper au titre, pas du

0: tout convoité du plus nul de la promo. Ils savent ce qu'il leur reste à faire. Sinon, ils repartent avec 7 briques. C'est la loose.
1: Maman,
2: voilà.
1: Oui.
3: Eh oh, pas de pouce dans... Non mais on croit rêver ou quoi?
4: Le ballon,
5: le ballon,
4: le ballon.
5: Vite,
6: il y a le prof, il y a le prof.
4: On se lève, on se lève.
3: On joue pas au foot dans la salle.
1: Non, on mange pas, non plus.
3: Ouais, j'ai le temps de manger, je fais les 3-8, je suis en salle de logique, je m'occupe des 4e B, je gère la classe verte. T'en veux plus, moi. Et ceux qui ont réussi l'épreuve de logique, j'aimerais que vous soyez fiers de vous et que ça flexe un peu. Est-ce que vous savez ce qui va se passer maintenant?
4: Oui, c'est l'épreuve écrite.
0: L'épreuve écrite, c'est pour 0 point, hein, mais merci quand même.
4: Oh.
0: Épreuve écrite qui sera enchaînée avec quoi?
4: L'oral. Une épreuve orale.
0: Ces épreuves en salle de classe sont liées. Pour les élèves qui réussissent les deux tests, récompense, ça monte d'un cran sur l'échelle de niveau. En revanche, pour ceux qui ratent, bah, ça descend, je peux plus rien pour eux. Même si je les adore, ils ont des trop beaux sourires, regardez. Ouais, ils sourient trop bien. L'épreuve écrite sur...
4: Sur quoi? Grammaire.
5: La physique.
0: Non.
4: L'orthographe.
0: Non.
6: La conjugaison.
4: Oh non.
0: L'anglais.
4: La physique, non. Chimie. La technologie.
6: La botanique.
4: La mathématique.
7: Sur le foot.
0: La France.
6: Oh, oh yes, it is.
0: La France du Pompidou.
7: La France du Général.
8: La France. Large. La France d'Emmanuel Macron. Révolution française. Les régions. La musique. La France. France Galles. Donc c'est vague.
0: Que des questions sur la France, qui connaît le mieux l'Hexagone?
4: Non mais c'est quel genre de France? C'est la France de l'époque ou la France maintenant?
0: Ah bah il y a un peu de tout, ouais ouais. Il y aura un peu d'histoire forcément, mais aussi de l'actualité vraiment sur la France.
9: Tout ce qui est avant 2004, je n'ai pas les refs. Donc on va voir.
0: Je vous donne des copies, 5 minutes pour répondre aux questions. Et ensuite, il faudra avoir au moins la moyenne.
10: Je veux du vert aujourd'hui.
0: La première question, tu vas la découvrir dans un instant. Elle est pour toi Christophe.
6: C'est vrai?
0: Ouais.
6: La galinette hein.
0: Bah, t'es pas si loin, t'es pas si loin. Je vous souhaite bonne chance à tous, faites-moi plaisir, obtenez tous la moyenne. Top chrono, c'est parti.
5: Quoi?
0: On y va, tranquillement.
9: Dans le sud de la France, si quelqu'un vous dit « fais attention, ça pègue », qu'est-ce que cela signifie? Ça pègue. Je trouve ça moche. Pour moi, ça n'a pas de sens. C'est pas français en plus.
11: Moi, je l'ai, hein.
12: Tu es dame, bah, un peu blandine.
11: Quand on pègue, c'est quand on est moite, qu'on transpire. Quelque part, ça glisse un peu. Donc, je me suis dit, à mon avis, dans le sud-est, ça veut dire ça glisse.
12: Fais attention, ça pègue. Je me dis, bah, fais attention, il fait très chaud.
9: Sors pas trop sans crème solaire.
12: Ça pègue.
9: Je l'ai fait au pif. J'ai mis froid, qui gèle, qui grêle.
6: Ah bah oui, oui.
13: Là, on est chez moi, dans le sud, ça pègue, ça colle. Déjà, on a un point.
14: Quelle ville du Pas-de-Calais est mondialement réputée pour sa dentelle? Je mets n'importe quoi, je mets Roubaix, puis je mets Cambrai, puis je mets Béthune. Moi qui suis du Nord Pas-de-Calais, c'est vraiment la honte.
15: La dentelle de Calais? De Cambrai? La dentelle de...
14: Oh, mais ça, c'est... on sait ça, putain. La dentelle.
6: Oh, ça, je l'ai.
14: Facile pour moi aussi, la dentelle de Calais. Je sais parce qu'on utilise ça dans les costumes de danse, la dentelle de Calais, j'en ai beaucoup entendu parler.
11: J'avais ma robe de mariée qui était en dentelle de Calais. Elle était incroyablement belle.
0: Prenez votre temps, 5 minutes. À peine 1:30 découlée.
11: Ensuite, quel est le nom de ce fleuve? Alors là, le fleuve se jette dans le Rhône. Je rentre dans une colère envers moi-même. Parce que je ne sais pas quel est ce fleuve.
9: Putain, je c'est pas possible.
11: Je vois le fleuve jusqu'à Lyon. Je me dis, bon, le Rhône.
10: Je ne sais mettre que la Seine sur une carte. Je ne peux même pas en citer d'autres.
9: Le seul fleuve que je connais, c'est le Nil et...
0: Ça se passe bien.
13: Mais c'est la Loire que je longe souvent. Bah oui, je suis vendéen, donc je connais quand même. Il faut pas s'y baigner, hein. Attention. Elle est sauvage, la loi. Be careful.
6: C'est dur.
11: Non, mais regardez, ces questions, c'est très dur.
9: À quel célèbre peintre doit-on ce tableau?
0: Quel est ce peintre connu pour son violet?
9: Je suis extrêmement nulle pour les tableaux, donc je vais les noter à Van Gogh.
11: Oh, chier.
0: Tu galères?

0: le connais en plus. Pour ne pas laisser copie blanche, j'ai mis Picasso.
1: Ah bah là, alors là, pff, trou noir, je sais pas. Je sais pas. Et ce tableau, il me parle pas. C'est pas comme si c'était la Joconde, quoi. Les questions sont dures.
2: Claude Monet. J'ai reconnu tout de suite, bien sûr, parce que j'aime la peinture.
3: La moitié du temps.
4: C'est chaud.
5: Quel animal est le symbole de la France? Évidemment, ça je le sais, l'escargot. La France est connue pour ses nombreux escargots, les consomme, etc., etc. Donc l'escargot.
6: C'est très simple, le coq. Parce que je regarde les matchs de l'équipe de France, donc ça m'a aidé.
4: Quelle ville française décolle la fusée Ariane? De quelle?
1: Je vois pas une fusée décoller de Marseille, je vois pas une fusée décoller de Paris. Vraiment, je sais ni de Nantes, je vois pas, j'imagine pas ça. Donc je me dis peut-être Beauvais. Il y a pas beaucoup d'avions qui décollent, peut-être parce que ils gardaient de la place pour faire décoller une fusée.
2: Je sais que c'est la Guyane. Sauf que c'est pas une ville. Je me dis c'est pas Cayenne.
7: Officiellement, c'était censé être un quiz sur l'Hexagone, d'accord, et non pas les dom-toms et les territoires d'outre-mer. Mais c'était Kourou en Guyane.
3: Attention, il vous reste 50 secondes. Je ramasse dans 50 secondes.
0: Citer une des deux morales de la fable de Jean de La Fontaine, le lion et le rat. Eh bien, je ne l'ai pas eu parce que je connais que la cigale et la fourmi et le corbeau et le renard. Voilà.
8: Je n'ai appris qu'une seule fable, Maître Corbeau sur un arbre perché, tenait dans son bec un fromage. Jean de La Fontaine. La dernière fois que j'ai dit à voix haute cette fable, j'étais en CE1.
1: Le lion, le rat, j'ai cru que c'était une blague.
7: Bah, le lion est feignant et le rat est malin. Voilà.
5: Tout vient à temps, tout vient à point, à qui c'est attendre.
2: Rien ne sert de rugir, il faut avoir l'odorat.
1: On va vérifier tout ça.
3: 10 secondes tout le monde, je vais ramasser les copies, attention, je vois personne tricher.
9: Il y a des choses sur lesquelles je pêche.
3: 5,
9: j'ai pas envie de le dire.
3: 4, 3, 2, 1, fin du chrono. Plus personne n'écrit, Blandine. Je ramasse les copies. Attention, hein, l'insolence. Hein. Gradure, ça fait vraiment 20 minutes que c'est terminé, mon gradure. Ça y est. Vous avez bien tous écrit votre nom, je n'ai pas vérifié. Ouais, c'est bon. Les amis, je vais faire la correction.
5: Là, franchement, je suis assez mitigée. J'avoue que ma copie, elle ne me paraît pas très, très, très, très bonne.
3: Qui pense avoir réussi? Qui pense avoir la moyenne?
10: 5.
3: 5, 5, 5, 5.
11: Moi, j'ai 2.
12: Je ne suis pas défaitiste, hein. Je suis très pragmatique. Mais ça ne s'est pas très bien passé, l'écrit.
3: On va vérifier, tout de suite.
9: Dites-nous, maître.
3: Je vais commencer par quelqu'un qui a eu 7 sur 10.
9: Oh,
3: 7
9: Monsieur Brunin.
10: C'est Philippe.
9: Non, c'est pas moi.
10: Blandine.
13: J'ai compté les points, c'est sûr que c'est non.
3: Bonne journée.
10: Merci.
5: Oh, la paix.
10: Je commence à te
3: connaître. Monsieur Philippe, Catherine, c'est sur 10.
2: Pas si mal. Moi qui ai toujours brillé par mon absence, dans ma tête, hein, je veux dire, c'est toujours un exploit pour moi d'être présent à l'heure H.
9: 6-7
3: Bien joué, Philippe. Juste après, qui réussit aussi, puisque je rappelle, fallait avoir la moyenne, au moins 5 sur 10.
11: Monsieur Christophe.
3: Monsieur Christophe Licata. Bien joué, Christophe, 6 sur 10.
11: Bravo.
10: Il la connaît, sa France, hein.
3: De quelle ville française décolle la fusée Ariane?
11: Beauvais.
3: Beauvais, c'est vraiment Transavia.
11: Et encore, ça ne s'arrête pas.
3: Non, c'est pas la bonne réponse. Yann, quand même, 6 sur 10, c'est réussi.
2: C'est dans la boîte, 6 sur 10. Mais là, c'est l'autoroute du bonheur, c'est freestyle. C'est j'ai ma vague. J'ai ma vague. Je sors ce soir.
3: La morale de Jean de La Fontaine, le lion et le rat, n'est pas « rien ne sert de rugir, il faut avoir de l'odorat ».
10: C'est
3: joli. Non, il y a pour rugir de plaisir.
11: Ouais, il y a pour rugir de plaisir.
3: On passe au 5 sur 10, mais vous l'avez compris, c'est réussi aussi, 5
10: Bien
3: sur 10.
10: Sûr.
3: Donc c'est cool, ouais. Ok. 5 sur 10.
10: Choco.
3: Je t'avoue que non, Choco.

0: que non. Bruno.
1: Mais oui, je savais.
0: Bruno, 5 sur 10, bien joué.
1: Je savais.
0: Blandine, c'est réussi. 5 sur 10, elle avait compté.
2: C'est bon.
0: Et là, on passe à ceux qui, malheureusement, sont sous la moyenne. Kelly est à 4.
3: Vous avez vu ou pas?
4: 4 sur 10, même pas la moyenne. J'ai envie de crever.
0: Mélanie, c'est 3.
5: Ouais.
0: La fusariade ne décolle pas de Dijon.
5: Mais oui, en fait, je me suis dit qu'autant mettre quelque chose.
0: Autant, bon. Voilà, on sait jamais. Voilà.
5: On sait jamais qu'ils embarquent de la moutarde avec eux et tout.
0: La bonne réponse est Kourou.
3: Oh. C'est où Kourou?
6: En Guyane.
4: Roucou. Kourou, Roucou, je sais pas, pour moi, c'est Eno, le Mont Roucou.
0: Gradure 3 aussi, mon Gradure, je suis désolé.
7: C'est nul parce que la semaine passée, j'ai quand même eu un 7 sur 10. Voilà.
0: Et Choco, 2 bonnes réponses seulement, ça passera pas. Pour l'écrit, c'est sûr que ça va se rattraper à l'oral. L'épreuve orale, c'est assez simple. On va faire de la biologie systémique. Tout ce qui est un petit peu la dynamique entre les cellules. Vous savez, les gènes, les cellules, les protéines, tout ça, c'est regroupé dans cette matière. On va pouvoir commencer, bien sûr. On va faire de la conjugaison.
2: Oh non !
1: Ça, c'était obligé.
2: Conjugaison ?
0: Conjugaison. Et ça, je sais que c'est vraiment le moment que les gens aiment le moins. Le principe est simple. Je vais vous donner une phrase et vous allez devoir la conjuguer à 2 temps différents. Il faut réussir les 2 pour avoir le point.
2: Aïe, aïe, aïe.
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0: Salut tout le monde, on est de retour sur TF1, c'est qui sera le plus nul? Et on est de retour avec une épreuve qui fait souvent pas mal de dégâts, la conjugaison. Ah, ça fait peur à tout le monde, je sais, hein. Et comme je suis un coquin aujourd'hui, j'ai décidé que pour valider cet oral, il faut qu'il me donne deux bonnes réponses. Rire maléfique. Alors voici la première question pour Philippe. Philippe, tu veux bien te lever?
6: Bien sûr. Allez,
0: c'est à toi d'être interrogé, mon Philippe.
19: Allez, Fifi!
6: Représentant de la langue française, donc...
19: C'est clair.
0: Philippe, passe la phrase « Nous avons résolu l'énigme » au présent de l'indicatif.
19: Hein?
20: Nous résolvons l'énigme.
0: Bien joué pour la première. Voici la deuxième. Est-ce qu'on pourrait maintenant la passer au passé simple?
20: Nous résolvions l'énigme. Non, attends. Pour reconnaître le passé simple, il faut dire... Soudain, il s'est passé un événement. Nous avions résolu l'énigme.
19: Non.
20: La langue française est très, très complexe. Il y a de quoi s'y perdre.
21: Nous résolvons l'énigme.
19: Nous résolvâmes.
0: Non, aucun là.
19: Résolons. Résolu, résolu.
0: Nous résolûmes, tu l'as dit, Choco?
19: Oui, résolûmes.
0: Nous résolûmes l'énigme.
20: C'est ingrat, hein, vraiment, au niveau du son.
0: C'est ingrat.
20: C'est bien ingrat.
0: Ça passe pas pour toi, Philippe. Gradure, c'est à toi.
6: Je vais vite me rasseoir.
0: Ça va aller, t'inquiète pas. Passe la phrase. Vous plaisez beaucoup à votre camarade, beau gosse, au passé composé.
22: Passé composé. Vous avez plu à votre camarade?
19: Bravo. Oui.
0: Exactement.
19: Oui.
22: Je suis fier de moi, je suis content. Allez hop, on passe au deuxième. Le deuxième, je sens que c'est toujours plus difficile.
0: Et toujours la même phrase, vous plaisez beaucoup à votre camarade au passé simple.
22: Plaisim, plaisam.
19: Aïe, aïe, aïe.
0: Hyper dur. Quelqu'un veut essayer?
19: Plaisat.
20: Vous plaisias?
0: Vous plute.
20: Oui, vous plute.
19: Ouais, c'est bon. Hein.
22: Vous plute. Est-ce que vous l'avez, vous? Franchement, moi, je l'ai pas. Donc, je vais me remettre un peu dans mon Becherel, tout ça.
19: J'ai mon crâne, il chauffe.
20: Elle était dure, hein, celle-là.
0: Ah, elle est dure, elle est hyper dure. Ouais. Choco, c'est à toi, ma Choco.
23: OK. Alors là, je suis contente parce que ça touche à la langue. Et normalement, je me trouve plutôt bonne.
0: Passez la phrase « En classe, je me taisais » au présent de l'indicatif.
19: Hein?
0: Le présent. Ça donne...
23: En classe, je me tais.
0: Bonne réponse pour la première. Bien joué, Choco.
23: Yeah.
0: Et maintenant, à l'imparfait du subjonctif.
23: Il subjoncte quoi?
22: Le truc, c'est qu'on peut même pas t'aider.
0: Personne peut t'aider.
23: En classe, je me... tute.
0: Oh, malheureusement, ça ne pourra pas passer.
23: Je me taisate.
0: C'était en classe. Il fallait
20: encore
0: que je me tusse.
23: Mais oui. Mais tusse, par contre, j'aurais pas été.
0: Oh là là là là là. Blandine! Comment elle va, ma Blandine?
24: Elle va très bien.
25: Elle a un très joli maquillage.
24: Magnifique!
19: Ça, c'est vrai.
24: Et violet, ouais, en plus.
23: On me l'a pas encore assez dit alors qu'on me l'a dit 15 fois. Est...
0: Alors, après le petit point glam team, passez la phrase. Grâce à mon voisin de classe, nous avons beaucoup ri. Au passé simple, encore une fois, on est très passé simple.
24: Grâce à mon voisin d'à côté, nous rions.
0: Nos rimes.
22: Ah ouais. Ouais.
24: Évidemment, je ne l'ai pas eu, mais je suis très rassurée de voir que je ne suis pas la seule nulle en conjugaison. C'est assez humiliant.
0: C'est pas le but, hein.
24: Non, mais là, voilà. J'imagine, nous, là, on a la pression, on est debout, on a l'angoisse, et je pense que dans le canapé, c'est beaucoup, beaucoup plus simple, parce qu'en plus, ils doivent voir la phrase écrite.
0: Oui, oui. Ouais, donc tout le monde, là, dans votre poltronné sofa.
22: Ouais.
24: Redescendez, en fait.
0: Redescendez. Attention, Kelly. Will the real please Kelly Vassal please stand up?
24: Please stand up. Ma hantise, la conjugaison.
0: Passer la phrase « tu sais absolument tout » au plus que parfait de l'indicatif. On souffle pas, hein.
1: Je ne parle qu'au présent, au futur et au passé. Je n'ai que 3 temps. Basta.
24: Allez, Kelly. Tu l'as ?
3: Moi, je suis dans le brouillard.
1: Tu sues ?
0: Non.
1: Next.
0: Si tu avais absolument tout su.
24: Ah, ah. Ça rajoute des mots ?
4: Ça rajoute ouais. Des mots, maintenant ça rajoute des mots.
24: J'ai dit tu sues ?
0: Ben ouais, non, c'est pas ça.
24: C'est très dur.
0: Après, vraiment, c'est la langue française, faut pas s'en prendre à moi. Moi, je peux. Non. C'est pas moi qui ai fait l'indicatif.
24: Non, mais l'année prochaine, j'irai en privé, c'est sûr.
5: Bruno, je te sens bien, Bruno.
7: Non.
5: Je te sens bien.
0: Bruno, debout.
7: Je suis déjà debout.
0: Ah, autant pour moi. Ouais.
7: En tout cas, ça met bien à l'aise. Non, il n'y a aucun souci.
5: Montre-lui comment tu lèves ta jambe.
24: Allez, montre-moi. Ouais. Wow. 5 à 8, tu ne sais pas le faire.
5: Attention, monsieur le professeur.
0: Je ne sais pas le faire, moi.
24: Non, si.
5: Faut pas se blesser, monsieur le professeur.
7: Aïe.
0: Et alors, vous avez vu cette souplesse ? Jackie Chan n'a qu'à bien se tenir. Bon, je vous cache pas que j'aurais pu rester des heures dans cette position s'il n'eût pas fallu que je revinsse à l'épreuve de conjugaison.
24: Oh, olé.
7: Ça va, Camille ?
24: Impeccable.
5: Allez, Bruno.
0: Bruno, passe la phrase. Vous, les élèves, vous croyez le professeur au passé simple.
24: Vous croyez ?
7: Vous, les élèves, vous avez cru le professeur.
5: Passé simple. Vous crûtes.
0: C'est vous crûtes.
24: Ouais. Vous crûtes, vous crates, vous croûtes.
5: Crûtes.
24: Moi, j'ai jamais croisé dans ma vie quelqu'un qui parlait comme ça.
0: T'as jamais mangé du jambon crûte Mélanie, ma star, ça. Ça, c'est ma star, en fait. Est-ce que tu peux passer, s'il te plaît, la phrase « J'ai vêtu une blouse » au passé simple, en fait.
24: Je vêtis une blouse.
0: Exactement. Ouais. Bien joué, Mel. Bravo. Très bien joué, Mel. T'es on fire, là. Écoute bien. Passe la même phrase. J'ai vêtu une blouse au présent de l'indicatif.
24: Au présent de l'indicatif. Je vêtis une blouse.
0: Eh non. Quand je t'ai demandé au passé simple, tu m'as dit vêtis, c'était bon. Mais là, tu me redis vêtis, donc il y a peu de chance. C'est je vais une blouse. Avec un accent circonflexe.
24: Trop bien. Mais c'est impossible à savoir.
7: Impossible.
0: Yann. Passe la phrase. Bien sûr que je saurai au passé composé.
5: Bien sûr que j'aurais su.
24: Non.
5: Poum, passé composé, je réponds immédiatement. De la merde. Bien sûr que je saurais. Bien sûr que j'avais su.
24: Que j'ai su.
5: Bien sûr que j'ai su. Oh là là, que j'ai su. Jesus. Oh là là.
25: On est livré à nous-mêmes, face à notre échec, face à notre médiocrité. C'est une humiliation collective.
24: Ça part en cacahuète, hein.
0: Christophe.
26: Le passé impératif, subjonctif.
0: Passe la phrase à 100 degrés l'au bout à l'imparfait.
24: Oh, c'est simple.
7: Non, c'est pas si simple.
26: À 100 degrés l'eau bourrée.
7: Non.
0: Vous avez dit quoi, bouillera ?
26: Bouillera.
0: Mais non, l'imparfait, c'est le passé.
24: Bouillé.
0: L'eau bouillée.
7: Bouillée, j'ai dit bouillée en premier, tu m'as pas entendu.
5: Bouillard, il a dit.
0: C'est pas non plus réussi pour Christophe. Je crois que personne n'a réussi l'épreuve orale, malheureusement.
7: Trop nul, cet exercice.
0: On va passer au résultat. Vous l'avez compris, ça a été très difficile, cette épreuve orale. Bah oui, à la maison, ça a dû bien se marrer hein, devant cette épreuve. Si pour vous, c'était les doigts dans le nez, ça n'a pas été le cas pour toute ma promo. Hein. Personne n'a réussi cette orale de conjugaison. Personne ne remonte donc au classement. Heureusement, comme j'ai une formation Montessori hyper cool, eh ben, je vais permettre à 3 de nos candidats en ballotage d'avoir une seconde chance en passant par la case exposée. Les 3 que je vais envoyer en rattrapage sont les 3 meilleures notes de l'épreuve écrite.
26: J'y suis.
24: Aïe, aïe, aïe.
0: C'est au mérite.
24: Aïe,
0: les 3
24: aïe.
0: Meilleures notes, c'est Philippe, Christophe et Yann. Tous les 3, vous allez pouvoir vous sauver et remonter au classement. Grâce à un sujet imposé, 5 diapos sur lesquels ils vont devoir m'expliquer en quoi ces images sont en rapport avec le thème. S'ils ont au moins 3 bonnes réponses, ils remontent au classement. Mais s'ils les ont pas, il se passe quoi ?
27: Ben, ils baissent !
0: Oui, ils baissent au classement. Mon Dieu, il y a Christophe Licata !
27: Mon Dieu, Christophe !
24: Christophe ! Christophe !
0: exposé au rein. C'est ton premier, Christophe?
2: C'est mon premier, je suis pas bien.
0: Est-ce que tu es stressé? Tu as mal au ventre?
2: J'ai mal au ventre.
3: Mon gars!
8: Ah, mais non!
3: C'est comme ça!
8: Tu vas assurer.
3: Tu vas assurer, je le sens.
8: Vas-y, ouais. Yann.
9: Philippe!
8: Qu'est-ce qu'il vient de faire, là?
2: Qui sera le plus nul? J'ai la réponse.
8: C'est qui?
0: Non, pas forcément.
2: J'arrive un peu, comme disait mon père, la queue entre les jambes, en rasant les murs et en tapant dans des petits cailloux.
0: Voici le thème de ce soir.
3: OK.
8: OK.
26: All right. Excuse me with the English accent. City to UK.
0: UK.
26: OK, UK.
0: UK, c'est mon chien.
2: Ah, cool. Londres, j'adore. Ça me parle, j'y suis beaucoup allé. C'est un bon sujet pour moi.
0: Allez, pour essayer de garder ta place au classement, ne pas descendre, voici la première personne.
26: Ah oh. Ladies and gentlemen, this is la pire ennemie de la reine d'Angleterre.
3: Là, c'est la vieille dame, là, the Queen, Elizabeth II. Mais si c'est elle, elle est méconnaissable.
26: Non.
3: Ou alors c'est un mash-up entre elle et son fils.
8: Mais, c'est vilain.
3: C'est impossible.
2: Première image, je vois une dame que visiblement je ne connais pas. Et donc, mon cerveau se met en mode, OK, on va raconter des histoires.
3: En tout cas, c'est un très beau carrosse et c'est de rouge vêtu. Le monsieur, il a l'air de l'aider parce que lui, il voit plus rien du tout. En tout cas, ça, c'est clair. Il est là et il dit, ah, si je me casse la gueule, là, c'est sûr que ça va être une catastrophe. Si je tombe sur la dame, elle se casse en mille morceaux. Mais à mon avis, elle est tenue par des fils, en fait, certainement. Par un espèce de marionnettiste. Je dirais donc qu'on est dans le cirque royal de Londres. C'est bon, c'est ça? J'ai bon ou j'ai pas bon?
2: C'est en tout cas la famille royale, parce que je vois qu'il y a une couronne. C'est pas Camilla? Camilla Jordana, non? Et c'est bien la copine de Charles?
26: Oui, c'est la reine.
2: Et on est en 2026?
26: Oui.
2: Ben on dirait pas. Hein.
26: Il s'agit de... J'ai le bout de la langue, ça m'énerve. Camilla Parkinball. Elle a pris la place de Lady Diana.
8: Ouais.
26: Et ça a fait un buzz monumental.
2: Moi, j'ai suivi l'affaire en long, en large, en travers. Ça me parle. Première question, c'est bon.
3: Ça doit être la femme du prince Charles, donc qui est devenu roi. Donc là, première dame, peut-être.
0: Quel est son nom? Est-ce que tu as son
3: mais
0: nom?
3: Mais je sais pas. Mais oh, attends, il y a trois personnes. Lui, c'est Bernardo. Lui, c'est donc le roi Charles. Et elle, ah, oh, mais je le sais. Mais les deux sont sur la photo. Ouais. Donc en même temps, si j'ai pas le point, ce serait un peu gonflé, non?
0: T'as le point.
2: Il y a une histoire qui noie le poisson, poum, ça passe. Slide suivante.
0: Deuxième image.
26: Je pense que c'est Elisabeth, le jour de son règne. Le jour, non?
3: Margaret Thatcher, la dame de fer.
2: Ouais.
8: Yes.
2: Eh bien, je crois que c'est Margaret Thatcher qui était la dame de fer. Pourquoi? Parce que les grèves étaient quasiment interdites avec elle. Et pourtant, elle a l'air sympa comme ça, mais il faut pas s'y fier. Ah non, faut pas s'y fier.
0: On peut passer à l'image suivante.
2: Alors, oh mon Dieu, eh bien là, on est dans une boucherie chevaline. Probablement.
3: En tout cas, il a des beaux tatouages. Un ancien marin qui aime les insectes. Et Jésus-Christ.
2: C'est peut-être, on est dans le show business, là. Ah, vu l'accoutrement, il faut pas... On se trompe pas d'adresse, là. Le serpent à plumes, on me rappelle bien des souvenirs. J'en ai porté moi-même sur scène. Mais le corps n'est pas le même en dessous. Je pense qu'il s'agit d'un chanteur aimé dans le monde entier.
3: C'est un chanteur qui visiblement sort d'une soirée techno. Puisqu'on voit à ses yeux qu'il est complètement foncedé.
26: C'est un mec... Putain...
0: Christophe, je peux pas te dire, mais t'as fait au moins 423 chorégraphies dans Danse avec les Stars sur sa musique.
26: Ben, je sais. C'est... Harry... Roselmack.
0: Eh oui, c'est Harry Roselmack, 7 à 8.
26: J'ai dit Harry.
0: T'as pas le point, t'as pas le point.
3: Par contre, j'ai vraiment aucune idée de qui est cet homme.
2: Et peut-être que je vais me tromper, mais il s'agit de... Harry Styles.
8: Oh, yeah.
9: C'est vrai que ça...

0: un disque que j'ai bien aimé, ça.
1: On peut y aller pour la suivante.
2: Qui c'est celui-là? Franchement, là, c'est chaud. Ouais.
1: Héros de la Seconde Guerre mondiale.
3: Là, je crois
2: moi,
3: que c'est
2: vous avez tous vu le film Le Parrain?
4: Ouais. Non. Si, mais c'est pas lui.
2: Donc là, il s'agit de... Je sais absolument pas.
1: Qui là?
5: Winston Churchill.
1: Ouais. L'homme qui valait 3 milliards, voire plus. En tout cas, une photo que l'on ne pourrait plus passer.
0: Il s'agit bien là de Winston Churchill.
2: All right.
0: Vous n'avez pas le reste du corps, mais il est assez conséquent. C'est vraiment comme une bonbonne. Mais une bonbonne d'intelligence, de courage et de témérité. Il nous a quand même sauvés de bien des situations, notamment pendant la Seconde Guerre mondiale.
1: Bravo, bravo.
0: J'essaye de synthétiser, on va pas aller dans les détails.
4: Franchement, on aime bien.
1: Et allez, le dernier. Bon alors, l'ours brun, le petit ours brun.
0: C'est un hérisson, c'est mal fait, hein.
2: Ah, ben ça, je sais. Il y a une comédie musicale qui est en ce moment à Londres sur ce personnage-là. Il y a le film aussi. Ah. Il s'agit de... c'est un petit ours.
1: Ne soufflez pas.
2: C'est un petit ours et ça, il s'agit de...
6: Est-ce que ce serait l'ours Wellington? Peut-être.
1: Ça, c'est vraiment le bœuf Wellington, mais
3: c'est
1: pas l'ours Wellington.
6: Paddington.
3: Wow.
6: Paddington.
0: Je pense qu'il s'agit... de l'ours Paddington.
3: Yeah.
1: Exactement.
3: Il est beau.
0: Est-ce que c'est vrai?
3: Oui.
2: Oh. Il est Mr. Paddington.
1: Redis-nous son nom une fois.
2: Mr. Paddington. Paddington.
1: Parkinson?
3: Paddington.
1: Vous l'avez, c'est Paddington. Je l'accepte, hein, voilà. Mais c'est Paddington.
2: Est-ce que c'est Paddington?
1: On va compter le point pour celle-ci, mais malheureusement, ça ne sera pas suffisant, Christophe.
3: Aïe, aïe, aïe.
7: Et je n'ai pas la moyenne. Là, je steak.
3: C'était quand même pas mal, hein.
1: Ouais.
3: Tu t'es bien débrouillé.
1: Ah ouais. Tu nous as bien amusé, tu as été super, mais malheureusement, il n'y avait pas assez de bonnes réponses.
3: Bravo, et bravo, Christophe.
1: Je te laisse retourner dans le couloir.
2: Ils font comme super. Ça en Angleterre.
3: Je suis mort.
2: Franchement, un truc entre nous. On parle de Londres, tu ne mets pas Amy Winehouse, c'est la honte.
3: Voilà. Et t'as pas mis Big Ben non plus. Voilà. Bravo, Yann.
1: Ouais. Génial. Bravo, mon Yann. Et en plus, exposé réussi, Yann. Bravo.
6: Allez, il valide l'examen.
1: Philippe a largement réussi son exposé. Bravo, Philippe.

0: enfin réussir à quitter le jeu, celui-là. En tout cas, bah, si c'est pas lui, ce sera un autre, puisque l'un d'entre eux va partir ce soir. J'ai une petite urgence, je file. Les copains, rendez-vous en salle de logique. Trois équipes de trois, c'est en équipe.
1: Allez. L'épreuve de logique, évidemment, j'ai envie de la gagner, mais je sais que c'est pas mon délire. Je sais pas faire toute seule. Et quand je sens que j'allais suivre, je sais pas, ça me porte. De toute façon, moi, j'ai tellement tout raté ces derniers temps que je me dis, il faut vraiment que je teste tout le monde pour voir avec qui ça marcherait le mieux. On y va, on va casser la baraque.
2: Je change, parce que j'ai perdu avec toi. J'ai perdu avec toi. J'ai jamais joué avec vous.
3: C'est-à-dire que là... C'est mon moment. C'est une succession de victoires sans cesse toute la journée. Je suis dans le vert. Je reste dans le vert, mon pote.
1: On y va, les amis ?
4: On y va.
5: On y va.
1: Allez.
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0: Oh, ils m'ont pris la tôlière.
1: Ils m'ont pris qui ça? La tôlière.
0: Mel, comment ça va? Mélanie qui a réussi l'épreuve de logique en solo, bravo. Gradure aussi. Normalement, pour vous, c'est tout droit. C'est la 6, c'est l'autoroute du soleil. Ça va tout droit vers la bonne réponse. J'adore ce groupe, la vraie.

0: J'ai envie de vous inviter à dîner. Mais là, vous n'avez pas encore fait des preuves de logique avec Blondine, les deux?
1: Non, c'est la première fois que j'attends.
0: Vous allez découvrir une boule de stress.
2: N'importe quoi.
1: Peut-être que oui, oui.
3: On est là.
0: Alors,
3: on se serre les coudes.
4: On est là, on se
3: serre les coudes.
4: On est une équipe.
0: C'est vraiment mon chien.
2: Mon Dieu.
0: Qui a rien à faire dans l'énigme.
4: Ah, monsieur Jumier, est-ce que c'est un indice? Est-ce qu'il y a un message à l'intérieur de la
0: Mais non, c'est Massinger, il y a Boudère à l'intérieur.
5: Il va chanter maintenant.
0: Et à la maison, je vous vois, hein. Je compte sur vous pour jouer avec nous. Dans cette épreuve, quatre énigmes de logique à résoudre. La réponse leur indique à chaque fois une lettre correspondante à un tableau qu'il faudra éliminer à l'aide d'une croix rouge. À la fin de l'épreuve, il restera alors qu'un tableau sans croix. On le retourne. S'il y a une couronne, c'est gagné. On monte au classement. S'il y a un âne, c'est perdu. On dégringole. Je vous souhaite bonne chance.
4: Allez.
0: Vous avez 5 minutes. Pour résoudre 4 énigmes, vous êtes prêts?
3: Ouais.
0: 3, 2, 1.
3: Quel mot remplace le point d'interrogation dans le tableau ci-dessous?

0: Mon aïe, os, ton pot, décor, ton. Oula. Vie, alors, eau, hop, je comprends rien.
1: Il doit y avoir un mot, il y a un point d'interrogation. Eau, pot, l'eau, elle va dans le pot.
2: Oui.
1: Mon, des.
3: Démon, démon.
1: Démon.
3: Corail. Corail.
1: Ton.
3: Tonus.
1: Tonus.
2: C'est à l'envers. Poteau, démon, corail, tonus.
4: C'est assez immédiat.
2: La logique, on a le cerveau qui doit réfléchir un peu d'une certaine façon. Bon, bah, moi, visiblement, c'est visuel. Je prends un peu de recul. Le premier slide, il est très clair. Il est évident pour moi. C'est à l'envers. Donc, je prends le premier, clac, clac, clac, clac, tout s'enchaîne.
1: Ah, et piton, carton, ça n'existe pas, carton.
3: Et puis,
1: donc,
3: carton,
1: c'est lequel?
3: C'est le dé. Carton.
2: Dé. Viston,
1: carton. Non, non.
3: Dé.
1: Carton, à la raison. Dé. Go, go, go, go.
3: Enchaîne, slide.
1: C'est fait.
2: On élimine le dé.
3: Ah oui,
2: fait
3: la suivante.
0: Vie, alors, oh. Ma stratégie, en fait, c'est de maîtriser le temps. Donc, si on ne connaît pas la réponse, on passe.
3: Ok, on passe.
0: Quelle lettre vient remplacer le point d'interrogation ?

0: 1 égale
1: 3.
0: Bah donc c'est A, B, C. 1 plus 2.
2: Je comprends pas. Je bug d'ailleurs.
0: E. Donc ok, 3 fois 4, 12, 15,
1: c'est
0: non,
1: pas,
0: E.
1: C'est pas ça. Non, même pas. 4, même pas.
0: Je comprends pas.
1: On slide le premier, on ne l'a pas. On slide sur le deuxième, on ne l'a pas. Je sens que ça va être compliqué.
0: Hein ? Attends, je peux mettre au milieu, s'il vous plaît ? Quelle lettre en plus ? Ah, d'accord, j'ai compris. 6. Ok. J'arrive pas à réfléchir.
3: Ah oui, d'accord, ok.
0: Ah bah alors, explique-nous.
3: Okay. Venez, on fait la
0: je
3: suite, on
0: rien.
3: Revient. On fait la suite, on revient.
0: Ok, tu as raison.
4: 2 plus 2 plus 2, ça fait combien ?
1: Ça fait 6.
4: Donc c'est la dernière lettre, par exemple. 3 plus 3 plus 3, ça fait 9. Ouais, c'est donc la dernière lettre. 4 plus 3, 12. Donc là, la dernière lettre de 3, c'est S. Donc c'est E.
1: Paf.
4: Wow.
5: Ah ouais, j'ai pas compris ce qu'il a fait.
4: Ah non, mais ce soir, je sors, moi, je vous ai dit. On a misé sur le bon cheval.
5: On te croit. Je pense qu'on va laisser Yann gérer. Et moi, je vais le soutenir derrière en mode, est-ce que t'as besoin d'aide ? Je peux être ta secrétaire, ton assistante ?
0: Comme ça.
6: Oui.
0: Tu penses que... Non ? Non ?
6: Bon, si.
0: C'est ça ?
6: Si, c'est ça. C'est. Ah, Mélanie nous dit 1 plus 1 plus 1, ça fait 3. Là, il y a écrit 3. 1, 2, 3. Et ça se tient. Ça se tient.
0: C'est
6: 3. 1, 2, 3, non ?
0: Si on trouve autre chose, on changera. C'est. Mais c'est gratuit.
6: C'est pour la numéro 2.
7: La moitié du temps écoulé.
3: Laquelle de ces propositions n'est pas sur la bonne couleur de fond ? Alors,
0: un rosoir, ange, sèche-cheveux, caillou.
7: Bruno, il parle pas. Il est dans les poches, il regarde.
0: Miroir ? Non, c'est pas ça.
3: Je bite rien du tout au truc.
0: Séchoir ?
3: Non. Je suis pas du tout concentré, moi, à ce moment-là. On dirait un mec qui est en train de digérer et qui a pas du tout envie d'être là.
0: Je comprends rien. On fait l'autre ?

0: pensez l'autre.
1: Bah le bleu, là, c'est bleu, c'est le seul qui est bleu.
2: Bleu. Ouais. Non, mais c'est rouge, c'est bleu, c'est vert, c'est noir.
3: Relisez bien, prenez le temps de bien lire l'intitulé.
2: Laquelle de ces propositions n'est pas sur la bonne couleur de fond?
3: Quand je vous disais prenez votre temps, c'est pas trop quand même, hein.
4: Vas-y, on passe, viens, on passe.
0: Quelle est la première lettre, par exemple? Arrosoir. Est-ce qu'il y a des lettres qui sont...
5: Rose, arrosoir. Oui, donc c'est rose, donc c'est bon.
0: Tu crois?
5: Oui, miroir. Pourquoi? C'est noir.
0: Bah, miroir, ça, exactement.
5: Pierre, vert.
0: Orange, c'est ange. Miroir, noir. Rose, donc ça, c'est sèche-cheveux. On s'en fout qu'il soit bleu. Sèche-cheveux, ça correspond à rien. Oui. Donc c'est lacé.
5: Ouais, vas-y. Hein.
0: Très bien.
5: Je sais pas ce qui nous fait peur.
6: Je ne comprends rien de ce que ça va trop vite. Enfin...
5: Bon, je sais pas forcément sûr, on le laisse, allez.
6: Mais j'ai vu en tout cas un homme en feu. Ça m'a plu.
3: Tu fais tes 10 000 pas, toi, aujourd'hui. Hein. Ah,
0: ouais. J'ai fait mes 10 000 pas.
5: 4. Quel tout petit animal est un Sherpi et moi de chez Book?
3: Prenez le temps, lisez bien. Attends. L'énoncé. C'est que de la logique, les copains.
5: Un tiers pi et moitié bouc.
2: Bouc émissaire, non, A plus. On n'arrive pas. C'est très frustrant. Et non seulement ça m'énerve, mais surtout je me dis que ça sent le roussi. Pi. Non. Oh, mais c'est quoi ce truc?
0: Puce, une puce.
5: C'est sûr.
0: Le tiers de pi, c'est P. Et la moitié de bouc, c'est uc. Donc.
5: Mais quoi?
0: Puce,
7: attends,
0: c'est sûr.
7: Attends,
0: je suis sûr et certain.
5: Mais comment ça?
7: Attends, t'es sûr là?
0: C'est sûr et certain.
5: Je sais pas ce qu'il nous fait, mais si on perd à cause de lui.
6: De voir Yann en feu m'amuse beaucoup. Mais quelque part, je suis pas sûr de cette réponse.
0: Un tiers de pi.
5: Okay.
0: P-I-E, trois lettres. Donc t'enlèves un tiers de pi, c'est donc le P.
7: Ouais.
0: Et la moitié de book, book, c'est UC.
7: Il y a pas le E.
0: Il y a pas le E.
7: C'est ça qui est embêtant.
1: Moitié bouc. Ah, ça doit être moitié... Bah oui, c'est puce. Parce que c'est moitié bouc. Donc
7: oui.
1: C'est... T'as compris?
7: Oui,
1: donc
7: puce,
1: c'est
7: puce,
1: A. 4 A.
7: Je fais la
1: suite. 4 A, je fais quoi?
7: On revient.
2: Pi. Un tiers pi et moitié bouc. On essaye ça?
1: Bouc. B. B.
2: Oui, B.
1: B, la 4.
0: Ah bah oui, bah non, t'as raison. Oh là là, merci Philippe. Parce que la moitié, c'est OU. Donc ça veut dire que c'est pou. Bien joué Philippe, merci.
5: Ah bah oui, la moitié de bouc, c'est OU. Oh là là, et parce qu'on se sert, mais quoi?
0: Voilà, ça c'est une équipe.
5: Ça.
3: Bravo Philippe, il vous reste une minute.
2: Quel mot remplace le point d'interrogation dans le tableau ci-dessous? Peau, décor, ton. Au peau.
0: Mais au hasard.
2: Attends, le démon et qui finit par ton panton.
5: Piton, panton.
2: Un panton.
1: Carton. Là, franchement, c'est la panique. On était pris par le temps. Quand je vois que j'ai le résultat, je suis super contente parce que je me dis là, cette réponse-là, elle est sûre.
5: Ça, on l'a fait.
7: Alors, quelle lettre vient remplacer le point d'interrogation? Donc, une lettre. Là, on va comprendre pourquoi il y a la lettre 5 plus 5 plus 5, E.
1: B. 15 égale E.
7: 3. 15
5: œufs.
1: Ah non. Hein? Oui, t'es bon. 2, 4, 6, X, 3, S.
7: S, E, E, E, E.
1: Va l'autre.
7: Donc, du coup, c'est ou la B ou la
1: donc,
7: C.
1: Donc, ça sera soit B, soit
7: ou la
1: C.
7: B, ou la
1: faut
7: C.
1: Pas qu'on se trompe. Je comprends non. Rien à cette question.
7: Ou
1: laquelle
7: la
1: de ces propositions
7: n'est pas sur la bonne couleur de fond? On est plus beau. C'est ou le B ou le C.
1: Tu veux qu'on fasse au hasard?
7: Une balle dans le nord, c'est
1: alors,
7: qui sort.
1: Mais non, alors c'est le seul, regarde, c'est le seul qui a du bleu et qui est sur un fond bleu.
7: Moi, c'est ce que je dis.
1: Alors on dit C.
7: Moi, je dirais
1: C. C'est lui qui est pas sur le
7: moi,
1: bon truc.
7: Moi, je dirais C.
3: Il vous reste 40 secondes.
1: Pierre, vert. Miroir, noir. Arrosoir, rose. Ange.
2: Orange.
1: Orange. Donc c'est celle-là, c'est la A. C'est la A, c'est la A. C'est la A. Oh purée.
5: Le A et le arrosoir, c'est rose. Non, mais franchement, je pense qu'on va valider. On n'a pas d'autre choix. Hein.
3: On valide.
7: Ouais.
0: Sûr.
3: Ça.
5: Sûr.
3: Fin du temps réglementaire. Bravo à tous les trois.
7: On croise les doigts.
3: Est-ce qu'il y a bien un âne derrière ce tableau? Oui.
7: Ouais.
3: Tout va bien. À la deuxième, vous avez éliminé le tableau E.

0: Oui. Est-ce qu'il y a un âne derrière la réponse C?
1: Ça, c'est le mystère, c'est le mystère. Si on a ça, on a gagné.
2: Non, en fait, on est l'équipe des nulos. C'est pour ça qu'on a raté.
3: Hey, c'est de l'émission, quoi.
2: Mais en fait, moi, j'ai l'impression qu'à chaque fois que je suis avec une équipe, elle perd.
3: Non.
2: Et c'est marrant parce qu'à chaque fois dans cette équipe, il y a Bruno.
3: C'est peut-être moi le chat noir. Je suis désolé. Vous êtes contaminé avec mon stress.
2: Pas du tout.
0: Vous venez de répondre à l'instant à l'énigme sur les couleurs. Vous avez donc éliminé la réponse A. Est-ce que vous avez bien fait ?
4: Je serre la main tellement fort de Mel que je crois que je lui ai brisé les doigts.
0: Yes. Bien joué.
2: Yes.
0: C'est la bonne.
2: Yes.
0: À la deuxième, vous avez éliminé la B. C'était la bonne réponse.
2: Ah, j'ai eu de l'inspire aujourd'hui.
5: De ouf, de ouf.
0: L'énigme numéro 2. 2 plus 2 plus 2, ça fait combien ?
6: 6.
0: 6. Quelle est la dernière lettre de 6 ?
6: X.
0: X. 3 plus 3 plus 3, ça fait combien ?
2: On a perdu.
0: Ça fait 9. La dernière lettre, c'est le F. C'est toujours la dernière lettre. Et 1 plus 1 plus 1, ça fait combien ?
2: C'était le E. Non !
0: Ça fait 3. Il fallait donc éliminer le tableau E.
4: Les questions, là, elles étaient farfelues.
7: Et celle-là, on pensait pas. Ouais, elle passe pas.
4: Elle passe pas.
2: Là, on est full rouge, là. Là.
4: Full rouge.
2: Ouais. Full rouge de rage.
7: Mais ouais. C'est du rire aux larmes.
0: Vous savez quoi ? J'étais dégoûté pour vous. Tout le reste, vous avez réussi.
7: Ah,
0: wow, là, je sens que là, j'ai pas mis une super ambiance. Si il apparaît maintenant un âne là derrière, vous avez gagné cette manche de logique en équipe.
6: Pitié, pitié, pitié. On peut pas perdre.
0: Oh non !
6: J'avais un 2.
0: Mais
2: pourquoi ?
0: Non. Il faut que ça rime avec la dernière syllabe. Orange et ange. Ses cheveux et bleus. Miroir et noir. Pierre et vert. Arrosoir. Et l'arrosoir ne rime pas. Le rose était au milieu. C'est la seule où vous êtes trompé.
6: Ah, c'est vilain.
7: Bah vraiment glorieux.
6: Hein. Ah, oui, on se sent bien là, non ?
7: Winner, quoi. Winner. On se sent winner.
6: Ouais.
3: Enfin, on serre les coudes quand même.
6: Allez, on se serre les coudes.
7: On est une équipe. On a perdu de façon collective.
6: Ouais.
0: Voilà.
3: Je me revends encore courir. De toute façon, je pars ce soir.
0: À tout à l'heure. Ah, j'ai un nouveau prof à vous présenter d'ailleurs. Restez dans le coin. Allez en salle de classe. Hein.
3: Ah,
6: j'ai hâte de voir.
0: Alors là, je suis pas content. Content, tout le monde s'est planté. Tout le monde est dans le rouge. Bon, sauf Yann, qui lui descend dans le jaune. Heureusement pour eux, il reste encore quelques épreuves pour se rattraper avant le grand quiz de la délivrance qui permettra à l'un d'entre eux de quitter ce petit bourbier dès ce soir. Alors c'est le moment de pas se planter, sinon on va finir dans les choux. Parce qu'il y avait un chou en fait, c'est pour ça que j'ai dit... Bon, enfin, vous allez voir, c'est l'épreuve qui arrive.
3: Oh, il court, hein.
2: Oh là là, oh là, là.
3: Alors,
2: je sais pas ce que c'est, mais j'adore. Ah, oh, j'adore.
3: Oh là là, je suis très fort.
2: Ah, je connais tout, je vais au marché.
8: De où, dans une salle de classe, t'as un étalage de fruits et de légumes? Moi, je l'ai jamais eu, hein.
2: Eh ben voilà.
0: Allez, allez, allez. À vos places.
8: On se sent d'être au marché de la Ciotat le dimanche.
0: Bienvenue tout le monde en salle de classe. Vous allez avoir exactement 3 minutes pour me faire une ratatouille.
3: Allez.
0: Allez, ça va. Les copains, je voulais juste vous demander un truc. Vu que le logique n'a pas été folle, qui pensait de caler en fruits et légumes ?
9: Je suis mère de famille, je cuisine, je fais le marché 2 fois par semaine. J'adore aller chez le primeur. Vraiment, j'adore, c'est ma passion.
3: Ça, c'est des points pour le Sanchez. Je cuisine, j'aime la bouffe, quoi. J'aime la terre, j'aime la vie.
0: Je vais vous demander, tous ensemble, d'accueillir quelqu'un que j'adore. C'est le professeur Piguet qui va nous rejoindre, notre prof de SVT. Ouais. Professeur Piguet, il est là.
2: Oh,
0: là.
2: Oh, lui, il me fait peur.
10: C'est le frère de Yann.
0: Salut, professeur.
3: Restez assis. Les frérots.
0: Et il en pense quoi, ton frère?
3: C'est ainsi méprendre. Et du bon, exactement.
0: C'est ainsi méprendre.
3: Vous êtes formidable, j'adore ce que vous faites.
10: Merci.
3: Oh là là. Alors, parce qu'on écorche mon nom parfois, je suis le professeur Piguet. Et si vous fréquentez l'établissement, vous savez que je suis prof de SVT.
2: Mon Dieu.
3: SVT. Hein? On est bien d'accord?
10: Exactement.
3: Mais seulement, il n'y a pas que la SVT dans la vie.
10: Non.
3: Hein? Il n'y a pas que la science de la vie et de la terre. Non. Science de la vie et de la terre. Non, non, non. J'ai

0: voilà.
1: Le légume qui me tend, c'est un mélange de chou-fleur et de brocoli. Je connais pas leurs légumes.
0: C'est du brocoli.
2: Non.
3: Ah bah, hop, hop, hop, hop, hop. Trop tard, la réponse est validée.
4: Brocoli, ça sera un gros colis, là. Est-ce que quelqu'un a la réponse?
0: Non, chou romanesco.
4: C'est un chou romanesco qui, je rappelle, est le cousin de Julie Lescaut.
3: Mélanie, malheureusement, ça va rester dans le rouge. C'est à toi, ma choco.
5: J'ai souvent aidé ma mère à éplucher les carottes pour le tagine ou alors pour les couscous. Alors franchement, normalement, ça devrait le faire.
4: Je vous montre la chose.
0: Oh, la betterave.
4: C'est une bonne réponse.
0: J'adore la betterave en salade, c'est super bon.
4: Super. Attention, mademoiselle Choco, vous êtes prête? Je vais vous offrir un bouquet.
0: Oh, j'adore. C'est... du céleri.
1: Bravo.
4: On lui accorde, c'est du céleri branche.
3: Bien joué, Choco, tu remontes dans le jaune. Félicitations.
4: Troisième candidate.
3: Allez,
4: candidate.
3: Bah regardez, c'est gradure.
4: Ah, c'est mon gradure. Bon, oh, juste avant, on va se faire... Oh là là, quel beau panier, c'est celui du maraîcher. Tous avec moi.
6: Oh là là, le beau panier, c'est celui du maraîcher. Oh là là, le beau panier,
7: c'est celui du maraîcher.
4: Monsieur Gradure.
7: Ah. Ouais, la meringue, je sais pas.
4: Ah, meringue, pas mal.
7: Bah, je dis au hasard. Non, je sais pas, je sais pas. Non. Franchement, légumes, je suis pas très calé. Je fais pas semblant. Je mange très peu de légumes. Ne faites pas comme moi à la maison.
8: Est-ce que c'est la rhubarbe?
4: De la rhubarbe, c'est une bonne réponse. Et la rhubarbe est un fruit. Free from desire.
8: Ok.
4: Ouais, il y aura du jeu de mots, vous verrez.
5: Franchement, moi, j'ai aidé dur, hein. Je suis grave pas contente.
4: Gradure, c'était dur.
8: C'est dans le nom. C'est dans le nom.
3: Il fallait s'appeler Gras Simple.
4: Ouais, Gras Simple, Gras Facile.
3: On va enchaîner avec l'immense Philippe Catherine.
9: Philippe, Philippe, Philippe, Philippe, Philippe, Philippe.
10: À vue de nez, à peu près 3 mètres, je dirais quand même un navet.
4: Un navet?
5: Oui.
4: C'est une bonne réponse.
11: Je suis très attiré par le navet. Rien que le nom, hein. Au cinéma, on sait ce que c'est. Le découper en lamelles, arroser d'huile d'olive, et puis avec ça, je suis très content. Combien de repas j'ai pu faire avec un navet?
4: Donnez-moi un ma, donnez-moi un ré, donnez-moi un ché.
9: Maché.
4: Monsieur Catherine, vous êtes toujours là?
12: Oh, quand même.
4: Quand même. Il faut s'approcher. Il a raison, il faut s'approcher.
12: C'est pas ce que vous croyez.
10: Oh là, attends. On n'est pas dans le citron, pas loin, mais attends, je réfléchis.
4: Ah, d'accord.
10: Je l'ai pas vraiment... j'en mange jamais de ça.
4: Ouais.
10: Je dirais que c'est quand même...
4: Alors, vite.
10: Un coin.
4: Oh. C'est une bonne réponse.
9: Oh là là,
4: oh
9: là, là.
3: Philippe.
4: Bravo, Philippe. Oh. Coin. Alors, moi, je sais qui en mange.
3: Qui?
4: Ce sont les canards, ils les prennent par deux.
5: Coin, coin.
3: Ah, c'est mignon.
4: Ça vous amuse?
3: Moi, je suis très jeune de mots, donc un immense merci. Vous me faites voyager.
4: Kelly, êtes-vous prête?
13: Pêche plate.
4: Oh, oh là là, c'est une bonne réponse. Magnifique. Deuxième, vous êtes prête?
13: Ouais. Papaye.
4: Oh là là, mais ça va une allure.
13: Si je sais pas ce que c'est qu'une papaye, je vais être reniée par l'île de la Martinique, la Guadeloupe et tous mes ancêtres. Attends, quand même.
4: C'est le fruit que cherchait Carlos partout. Vous vous rappelez?
10: Papayou.
4: Papayou. Papayou. Papayou. Bravo, Kelly.
3: Bravo.
4: Tu fais 2 points.
5: Bravo.
13: Enfin, l'espoir renaît. Jaune.
4: Alors, pour mon Bruno. Oulala.
0: Oulala. Il reste que des durs.
12: Je dirais un butternut.
5: Yes.
4: Bravo.
3: Bien joué, bon.
4: Plus dur. Monsieur Sanchez.
12: Je peux venir?
4: Venez.
12: J'ai besoin d'expertiser le produit.
4: Exactement.
12: J'hésite. Parce que ça sent un autre fruit.
4: Je vais vous demander une réponse à un moment donné.
12: Je dirais une goyave, mais...
4: C'est une bonne réponse. La goyave. Et celle-ci s'appelle Chantal. I want to break free. Ça peut,
5: oh
4: peut
5: là là là là, il est fort.
4: Allez, on enchaîne. Oh, mais c'est ma Blandine.
5: Blandine.
14: Pendant chaque candidat qui se lève, je suis jalouse. Parce qu'à chaque fois, je me dis, ça j'y arrive. Ça j'y arrive. Carrément, mais genre, je lève la main à chaque fois. Et là,

0: à mon tour. Non, pas ça, justement. Le pire, il me demande.
1: Blondine.
0: J'hésite entre Rutabaga et Topinambour.
1: Faut me dire quelque chose.
0: Je vais sentir. Mais même comme je connais pas l'odeur. C'est Rutabaga ou Topinambour, ça? Ça sent la merde. Donc je me dis, c'est. Pas de la merde. Et moi, j'espère pas. C'est.
1: Faut faire un choix, c'est maintenant.
0: J'ai pas 4, du tout envie 6, d'être rouge. 9, Rutabaga. C'est l'autre. Je te crois pas.
1: C'est Topinambour.
0: Je te crois pas. Je te jure, ça me vénère.
1: Oh, je la prends dans mes bras. Viens là.
0: Non, non, mais est-ce que moi je pars ce soir?
1: Oh non, ma peau.
0: Donc on est quand même sur une succession d'échecs qui te met dans un état de seul. Eh, donne-lui des durs.
1: Prenez du sucre, monsieur Guillaume, car c'est à vous.
2: Yann, tu as une chance de passer en vert.
3: Oh là là. Ouais. Là, c'est mon moment. Je connais les fruits et légumes, je n'en mange pas assez. Mais c'est ça que je vais faire tout de suite après, quand je vais sortir. Ce soir.
4: Ah non, c'est pour moi, toi.
3: Bah, ouais, je pense quand même que.
4: Écosselet.
3: C'est du pois gourmand.
4: Non.
5: Fallait l'ouvrir.
3: C'est pas ça. Attends, je l'ai pas ouvert, c'est les petits pois.
1: Et voilà, mais c'est dommage, vous vous êtes précipité.
0: Sur ma vie, je suis contente.
1: On regarde l'action, on ralentit.
6: Pois gourmand, non, j'aurais dû l'ouvrir.
3: Non, mais là, c'est pas.
1: Bah oui, ouais, c'est pas gentil, mais non. C'est comme ça.
3: C'est la loose.
1: Oh Monsieur Licata, dernier candidat.
7: Sur
1: un malentendu. Allez, c'est parti.
3: Je cuisine pas.
1: Monsieur Licata,
7: ceci est un concombre.
1: C'est une bonne réponse. A cucumber. Et enfin, le dernier.
7: Non, je ne sais pas.
1: C'est parti.
5: Ah, je l'ai pas.
4: Moi, je l'ai.
1: Alors, c'est le même que dans ce sens.
7: Qu'est-ce que c'est que ce truc? On dirait une carotte pourrie.
1: Je peux pas vous l'accorder.
3: C'est un fruit ou un légume, d'ailleurs?
1: C'est un pané qui va très bien avec le poisson, ça.
2: Bravo, professeur Piguet. Est-ce que Kelly, Philippe, Choco et Bruno peuvent se lever, s'il vous plaît, tous les quatre?
5: Oh.
2: Vous êtes en jaune.
5: Oh. Yes, check-moi ça. Jaune, yeehaw.
2: Eh oui, ma Choco, tu peux être fière de toi. T'as réussi à sortir du rouge, ce qui n'est pas le cas de Blandine, Christophe, Gradure et Mélanie, qui sont rejoints par Yann, dans le fond du panier.
1: Oh là là.

0: remercie le professeur Piguet.
1: Je vais rejoindre les gens du Verdun. Allez.
2: Ah, il était drôle.
3: Je l'adore.
0: Mon Jaco. Redoublant.
4: El professeur cultivator.
3: Incroyable, Jacques Legros. Oh. C'est un élève de l'an passé. T'as pas cours là?
5: Non, j'ai fini.
3: T'es pas en train de sécher, hein?
5: Obligé de le dire.
3: Allez, non, c'est bon.
5: Bonjour.
6: Bonjour.
5: Ils sont moins nuls que nous, hein.
3: Ah, ils sont. Franchement, vous savez à quel point je vous ai aimé, mais alors, j'adore tout autant cette promo cette année. Ils sont géniaux.
2: Franchement, dans cette émission, quand il y a un invité, il y a forcément une interro surprise ou alors une épreuve. Qu'est-ce qu'il va nous annoncer?
3: Mais qu'est-ce que tu fais là, mon Jacques?
6: Ben écoute, j'avais envie de vous retrouver.
3: Ah ben, je suis content.
6: Et puis peut-être prendre une revanche. Oh, tu sais, tu te souviens des mots de John? J'en avais reconnu qu'un seul.
3: Si t'es choc bar, ce soir tu rentres après les cours, tu dis franchement je suis choc bar.
6: Ah bah je suis mort quoi, je suis crevé, j'en peux plus. Ah, j'ai passé une super soirée.
7: Qui part?
3: C'est quoi ta revanche?
6: Alors je vais vous poser des questions, des mots de vieux.
2: Oh non, tu fais pas ça. C'est pas cool.
0: C'est pour toi ça, Choco?
2: Ah bah manquait plus que ça. La revanche?
6: Oui.
0: Elle y était pour rien.
6: Non, mais tu paieras pour les autres.
0: Tu paieras pour les autres.
8: Jaco, frérot, qu'est-ce que tu viens nous faire ton histoire de vengeance, là? J'étais pas moi l'année dernière, en fait.
3: Alors, attention, c'est une véritable épreuve qui peut vous faire descendre ou monter au classement.
2: Je suis foutu.
3: Alors, le principe est simple. Il va falloir trouver ce que signifient les trois mots à l'ancienne choisis par Jacques Legros. Et comme je suis sympa, un seul point suffira pour valider cet interro.
6: On commence par le premier mot, auxire. Qui est un verbe. O-D-C-I-R-E.
9: Non, Jacques, non.
10: O-D-C.
8: Pour moi, c'est le potion magique, l'auxire. Ça passerait très bien.
3: 5, 4, 3, 2, 1. On montre tout de suite son ardoise. Couper, brûler.
2: Auxire, ça fait comme quand tu marques au fer chaud, non?
3: Rien chez Mélanie. Choco, il écrit quoi?
10: Résider.
3: Résider, ok.
2: Ouais, ça rime. Je réside, j'oxyde. Pour moi, ça me paraît assez logique.
3: Gradure, t'as rien mis?
11: Moi, j'ai rien mis.
3: T'as rien mis?
10: Personne ne l'a eu?
6: Eh ben non, c'est tuer.
11: Ah ouais.
6: Le roi a été oxy.
0: Mourir, c'est un peu...
6: C'est pas loin.
0: Ouais, ouais.
8: Mourir, tuer. Waouh, la finalité est la même. Peut-être pas devant le juge, mais la finalité est la même.
2: Mais ça date de l'année préhistorique, c'est pas possible.
6: Non, ou alors je suis préhistorique.
2: Ah, oula, ça peut être vilain. Non, je retiens.
3: Pour l'instant, personne ne valide deux mots.
2: La revanche, elle est épicée. Hein.
6: Après, j'en ai un autre. C'est se baudir.
2: Il n'y a pas une mouche.
12: Est-ce que dire?
8: Je ne sais pas du tout. Je suis complètement largué.
3: 3, 2, 1. Les pancartes, s'il vous plaît, même ceux qui n'ont rien répondu. Montrez-moi vos pancartes.
6: Je parade. Ah, c'est paradis. Non.
3: Quelle est la bonne réponse, Jacques?
6: Bah, c'est s'amuser. Je vais se body de vous voir sécher.
3: C'est rire.
6: Bah, je me réjouis.
12: Ouais, je me régale.
6: Plus que rire.
12: Ouais.
8: Je vais regarder s'il n'y a pas moyen de le mettre dans un prochain texte de musique. Je me hais pour dire. Je sais pas si ça va passer.
3: Il nous reste un dernier mot.
6: Alors, le troisième, c'est séant. Attention. S-E-A-N-T.
2: Séant. Ouais, mais vas-y, c'est quoi? Il a inventé, en fait. Je refuse d'y croire. Séant.
9: Là, aujourd'hui, je suis dans une journée de rébellion. C'est mort. Là, les profs, ils déconnent. Non, mais je suis sérieuse. En vrai, la phrase, il nous faut une phrase d'exemple concrète. Et on n'en a pas.
13: On peut avoir une phrase?
3: Il y a le séant indien, séant atlantique, séant pacifique. Faites pas avoir, quoi.
8: Franchement, Camille.
2: C'est un adjectif?
6: Non, c'est...
2: Un verbe?
6: Non.
2: Un nom?
6: Oui.
0: C'est un nom masculin?
3: C'est un verbe. Attention, je vais vous demander de montrer votre ardoise dans 3, 2, 1.
9: Oh putain!
2: C'était quoi, Philippe? Philippe a la réponse, c'est sûr. Le cul?
0: Ouais, le derche.
8: C'est un mot que moi-même j'utilise pour dire le boule.
0: Tu sais que j'ai effacé fesses.
8: Je
11: C'est en... Je sais, c'est le fion, je le sais. Et d'un coup, je doute.
14: Elle est nerveuse.
11: Ah, j'ai les nerfs.
10: La semaine prochaine, Yann.
11: Non, mais moi, j'ai des rendez-vous, j'ai pris des rendez-vous. Je pensais pas rester.
8: C'est loupé, mon Yannos. C'est un échec, tu restes dans le rouge, mon vieux. Ah, j'ai des comptes.
15: Et là, je me suis vengé, Camille.
3: T'es content.
15: Ouais, je suis content.
3: T'es content.
15: Je suis méchant, je suis morveux.
16: Mon âme poigne ses body face à pareille adversité.
17: Là, moi, je suis rouge fluo. Là, je vais arriver au quiz, j'aurai moins deux. Non, c'est affreux.
18: Mon séant va rester très longtemps dans cette salle de classe si ça continue.
3: En tous les cas, il y a Philippe et Bruno qui vont pouvoir monter au classement. Je vous rassure tout le monde. Avant le quiz de la délivrance qui va permettre d'en délivrer l'un d'entre vous, il reste une épreuve sur de la mémoire et de l'observation qu'il faut absolument réussir cette épreuve.
17: Là, il nous reste une épreuve ?
3: Ouais.
15: C'est pas vrai.
3: Je repars avec Jacques. Vous me faites à nouveau trois équipes de trois.
19: Allez, courage à tous.
3: Allez, salut tout le monde. À tout de suite. Je vous attends en salle de logique. Hein. Trois minutes, vous avez. Hein.
11: Kelly, on n'a pas essayé ensemble.
20: Aujourd'hui, je suis pas dans mon bon choix.
11: C'est vrai.
3: Tu les as oxy. Hein. Tu les as oxy. Bon, ben Jacques a pris sa revanche, mais cette épreuve a mis un joyeux chaos dans le classement, laissez-moi vous le dire. Si Bruno et Philippe montent dans le vert, tous les autres sont dans le rouge. Il ne leur reste qu'une dernière épreuve avant le quiz de la délivrance qui arrive dans quelques minutes. Juste le temps pour moi de régler un petit peu la lumière, vous voyez, il y a du jaune partout. Et puis surtout pour nos élèves de mettre toutes les chances de leur côté. Pour enfin, je l'espère, quitter ce jeu.
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0: Moi, je vous dis la vérité. Après cette émission-là, je vais commencer à faire beaucoup de tests de culture générale.
1: Ah ouais.
0: Il y a beaucoup de choses que j'ai zappées. Des trucs, peut-être que je ne m'intéressais pas forcément. Et là, en fait, je me dis que c'est le moment en fait, de faire le pas.
2: Pourquoi ?
0: Je ne sais pas. Je me dis qu'en vrai de vrai, on a toujours le temps. On a toujours le temps en fait, d'apprendre. Et là, je me rends compte qu'en fait, de vrai, des fois, il faut un peu.
2: Ouais, que même quelque part, t'as peut-être un peu en plus oublié.
0: Ouais, j'ai oublié. J'ai tout oublié. Non, franchement, je trouve que tu t'en tires très bien.
2: C'est vrai.
0: Ouais, je te jure.
2: Mais tu sais que l'émission la semaine dernière, j'ai grave perdu confiance en moi. Et en fait, j'arrêtais pas de me dire, dans mes gradures, ils me disaient, non, mais t'es forte.
0: Non, franchement, t'es forte. C'est vrai.
2: Parce que ça m'a fait un peu perdre confiance.
0: Ouais, ouais. Mais moi, franchement, je trouve que t'es forte.
2: C'est gentil, merci.
0: Vraiment que t'es forte, ouais.
2: Franchement, ça me fait trop plaisir.
3: Allez, les trois retardataires, là, on vous attend en salle de logique pour une nouvelle épreuve en équipe.
4: Hey !
5: Hello ! Comment ça va ?
3: J'en ai vu des gens déter, mais là, la démarche, elle est déter.
6: T'as vu, hein ?
3: Ça veut sortir, là, hein ?
4: Ok, oui.
2: Taré.
3: Personne l'attrape. C'est top.
2: Je me mets avec gradure et avec Philippe, parce qu'on ne s'est jamais mis tous les trois ensemble.
7: Il y a quelque chose qui se passe, il y a une union sur un même but. C'est vraiment tout cassé, quoi.
3: Attends, Mélanie, Christophe, ok, mais toi, je croyais que tu partais ce soir. Je croyais que tu partais, t'es encore là ?
6: Ouais, je suis encore là, ouais. Ouais. Ben, en fait, je me suis dit qu'en fait, c'était pas mal, c'était sympa, donc je reste.
3: Le trio ? Là, on va avoir la toute dernière épreuve avant le quiz de la délivrance. Donc là, il faut absolument s'en servir pour monter au classement. Je vais vous expliquer ce qui va se passer.
6: Ouais.
3: On va pas être sur de la logique.
6: Ah bon ?
3: Exceptionnellement, on va être sur de la mémoire et de l'observation.
6: Ok.
7: Non, mais blague. Au moment dans ma tête, j'étais programmé pour faire une épreuve de logique. J'étais pas là pour faire une épreuve de mémoire. Et j'ai plus de mémoire. Il n'y a plus rien. Je suis mité.
3: Devant l'écran. Pas besoin de stresser Blandine, puisque là, c'est de la mémoire du calme.
8: Je la connais, cette petite tête de stress, quand même, hein. Et dites-moi à la maison, le jeu du chercher l'erreur, ça vous parle ? Bah, ça tombe bien, on y joue maintenant. Une image va s'afficher sur l'écran, quelques secondes pour la mémoriser, puis une seconde image va apparaître. Il faudra alors m'indiquer quelle zone de l'image a changé. Si une équipe me trouve au moins deux différences, c'est gagné. C'est simple, vous jouez avec nous à la maison.
3: On y va avec la première image, c'est parti. Elle apparaît devant vous. 20 secondes.

0: Mémorisez tout. C'est mes nièces à Luna Park.
1: Est-ce qu'on se sépare?
2: Ouais, ouais, carrément, carrément. On va se séparer. Toi, tu prends lui.
1: Là, milieu, moi, milieu. Côté.
2: Ouais, je pense que c'est mieux.
3: Stratégie, c'est simple. On a tous un bout de l'écran et on doit retenir notre partie de l'écran. Tu es maître de ta zone, donc il ne faut pas merder.
0: 3, 2, 1, changement d'image. Il y a deux zones, donc il y en a une, la 2. Quelle zone a été modifiée?
4: T'as l'impression qu'il y a un truc qui a changé là?
5: Non.
4: Ouais. Putain, j'ai l'impression que ça...
0: Va falloir me donner une réponse.
6: Non, c'est par rapport au drapeau.
0: Oui.
2: Moi, j'ai l'impression qu'il y a quelque chose du côté 1 qui a bougé. Là, j'ai l'impression que côté siège, il y a un truc qui a changé.
4: Moi, j'ai l'impression. T'as l'impression que c'est elle?
6: T'as l'impression, t'as l'impression, mais je suis pas sûr.
4: Bah, vas-y, c'est elle.
6: Faut tenter.
4: On tente parce que moi, je vois rien.
0: Je suis pas sûr. La zone combien?
4: La 2.
0: La 2.
2: 1.
0: 1. Dans 1. C'était la 1.
4: Non, je te crois pas.
0: Bien joué, Choco. Kelly, Bruno, ça vous fait un point. C'est les sièges qu'on a changé de couleur. Quoi qu'il arrive, c'est une bonne réponse. Ça vous fait un point.
6: Ah, c'était voilà. Les bleus d'un côté, les rouges de l'autre. Le jaune, voilà.
0: Non, ouais, le siège était jaune, rouge, impeccable. Christophe, Mélanie, Yann.
7: Bonne réponse, quoi qu'il arrive.
0: Ça vous fait un point.
8: Ça commence bien, on est là pour la gagne. On a tous envie de remonter en couleur, là.
0: On va pouvoir passer à l'image suivante. Concentrez-vous bien, 20 secondes. 20 secondes sur cette nouvelle image. Top, c'est parti, 20 secondes. Regardez bien chaque détail de l'image.
9: L'orange.
5: 3, 4, 1.
9: Moi, je reste sur ça. Il y a du rose.
4: Cette assiette. Là, je me concentre.

0: à fond sur l'assiette du milieu. Je suis à fond dans l'assiette.
1: Et Bruno est toujours comme quelqu'un qui regarde les agences immobilières à la grande motte.
2: Je t'entends, Kevin.
3: Je regarde ma partie et j'analyse tout. Je suis presque à deux doigts de compter le nombre d'amandes qu'il y a dans le pot.
1: 3, 2, 1, changement d'image.
4: T'as changé, toi?
5: Non, j'ai pas changé, là.
4: Mais moi, j'ai l'impression que ça n'a pas changé.
5: Ah, c'était peut-être une... C'était peut-être...
1: Il va me falloir la réponse.
5: C'est peut-être une cuillère.
4: Il prend 1.
5: Peut-être.
1: La zone 1 est validée?
4: Ouais.
5: La zone 1.
1: Philippe Gradure-Blandine, ça vous fait un point.
4: Bravo, bravo. C'est extraordinaire.
6: Là, ah ouais? C'était une cuillère.
4: Okay.
2: Ouais, là, il n'y a rien.
6: La 1.
1: La 1 est une bonne réponse, en effet.
6: Yes!
1: La cuillère a été transformée en fourchette. Choco, Chili, Bruno, déjà 2 points en 2 images.
7: Les fraises, il y avait 4, ça c'est bon. Il y avait une fourchette, mais est-ce qu'une connerie, par exemple, est-ce qu'il y avait 3 trucs ou 4, ça, je sais pas, j'ai pas vu.
8: Moi, je dis, on l'envoie ici.
9: Allez.
7: Allez, on envoie la 2.
1: On envoie la 2. La 2 n'est malheureusement pas une bonne réponse.
9: Merde.
8: C'était quoi ?
1: Puisque Yann nous a dit qu'il y avait une fourchette, mais en fait, c'était une cuillère.
8: Oh,
1: on souffle un peu, tranquille. Ouais. On prend 2 secondes aussi. On prend 2 secondes, ça nous fait du bien. On se détend un peu les bras, Blandine. Allez, ouais. Les bras en bas, tranquillement. Et on peut y aller pour la prochaine image, c'est parti. Il vous manque que 1 point.

0: Et Bruno va dire, moi je suis là.
1: Ok, je prends ça.
2: Moi je suis là. Moi je suis dans ma bande. Et j'en démords pas, je suis hyper concentré pour le coup, parce que je crois que j'ai vraiment envie de sortir là maintenant.
0: 20 secondes.
3: Regarde, rappelle-toi que c'était à 20.
0: Mémorisez bien. 3, 2, 1. Changement d'image.
2: La 3.
0: La zone 3.
2: Oui.
0: Et la bonne réponse.
2: Ouais.
0: Bien joué, Philippe. C'est le contour par minute du moteur. Il a été modifié.
1: T'es super. Nico, t'es super.
3: Philippe, Philippe, Philippe, Philippe.
4: Là, la première. Il était en train de passer la première. Il était en vitesse 1,5.
2: Ah, bien vrai.
1: Attendez. Kiou. Kiou. Ça, c'est la réussite.
2: Wow. Non, mais.
1: Ça, c'est grave la réussite.
2: Tous les bruits qui sortent de cette personne sont drôles.
0: C'est un laser dans Star Wars. Hein.
1: C'est au milieu.
0: Vas-y, tu peux éternuer.
4: Donc c'est la 3.
0: Bonne réponse.
1: Oh là là là là là. C'est trop cool.
0: C'est gagné, bravo à tous les trois. Ça va vous faire monter au classement du quiz de la délivrance. C'est que du fun.
1: 3.
3: La 3.
5: Bien joué.
3: Il était à 1,5.
0: C'est gagné pour vous, cette épreuve, bravo.
3: Ouais, carrément, bien joué. C'est mon premier test, en gros, réussi. Validé par la street et par tout le monde. On passe de la mer rouge à la mer jaune. Yes.
5: Moi, je vais.
3: Alors là,
5: là,
3: ça remonte, frérot.
0: Alors là, on est bien content pour vous. Bien joué.
1: On quitte la mer rouge. Magnifique.
5: Vous pouvez nous applaudir.
1: Oui.
3: Non, peut-être pas. Bah, nous, on va le faire.
1: Tout ça, okay,
3: hein. Merci. On peut s'applaudir.
1: C'était juste phénoménal.
0: Vous étiez injouable sur cette épreuve. Elle est plus que validée. Bravo. Franchement, bravo. Vous avez trop géré. Vous avez tout retrouvé. Ça veut dire que vous allez monter au classement. En plus, c'est hyper important. On est juste avant le quiz de la délivrance.
1: Ah, on a gagné là ?
0: Ça y est, vous avez gagné.
1: Oh, on a gagné ! Oh, je suis trop contente ! Oh, je suis trop
3: Philippe !
6: On a vraiment eu le sentiment de réaliser un exploit collectif. Là, vraiment, parce qu'on était au diapason.

0: Ils sont contents, et forcément ils sont contents. Après ils vont découvrir que tout le monde globalement est monté au classement. Donc ça va pas tant les aider que ça pour le quiz, mais c'est cool.
1: Mais c'est cool. M'énerve lui.
2: Ce soir, tout le monde peut avoir la chance de sortir. Ça risque même d'être assez serré puisque personne n'est dans le rouge. Seuls Bruno et Philippe ont un léger avantage puisqu'ils vont attaquer l'épreuve finale dans le vert. Ah, je sais pas vous, mais moi, ce suspense, ça me met en PLS.
3: La semaine dernière, j'étais à ça

0: Cette fois-ci, c'est mon tour.
1: J'ai vraiment envie de sortir ce soir. À ce stade de la compétition, c'est chacun pour soi, mais chacun sa poire. J'arrive, je suis pas le seul en jaune, donc j'ai toutes mes chances.
2: Pour la première fois, je suis en vert. J'ai de grandes chances de me libérer.
3: On y est. Le quiz de la délivrance. Un moment que vous redoutez tous. Une chose est sûre, un seul d'entre vous va quitter l'émission ce soir.
4: Pour les départager, nos candidats vont donc s'affronter dans un quiz de culture générale. La couleur de leur pupitre, c'est pas juste de la déco. Ça peut tout changer. Dans le vert, super, ils ont le droit à deux erreurs. En jaune, attention, déjà plus qu'une chance. Et dans le rouge, pas le droit de se tromper, sinon ils restent bloqués avec moi. Celui ou celle qui donnera le plus de bonnes réponses pourra enfin quitter ce jeu. Après Samuel Etienne, Rimka, Christine Bravo, qui pourra se réjouir de ne pas être sacré le plus nul de la saison? Eh bien, on va le savoir maintenant.
3: C'est pas un quiz habituel ce soir que je vous ai réservé.
5: Oula.
3: Ah. Mais un quiz sur les 365 derniers jours qui viennent de s'écouler.
6: Oh non!
3: Toutes les questions vont concerner l'année qui vient de passer.
5: Purée.
3: On va voir qui se tient informé. On va voir qui lit les pages saumon du Figaro.
6: Oh putain. Moi, toute cette année, j'étais en tournée. Quand je suis en tournée, je suis un peu dans ma bulle. Donc je me dis, j'ai dû rater beaucoup de choses. Donc je suis pas rassurée.
3: Qui suit un peu l'actu? En général, levez la main s'il y en a qui sont assez férus d'actu.
5: Actu is money. Sur les réseaux, ça compte?
3: S'il y a les réseaux, t'es...
5: 6-7, finalement. Seven.
3: Attention, première question, vous aurez 10 secondes pour y répondre. Quelle équipe a remporté la Ligue des Champions le 30 mai 2026 à Budapest? Quelle équipe a remporté la Ligue des Champions le 30 mai à Budapest? 3 secondes. Je vous laisse me montrer vos pancartes. PSG, PSG, PSG, PSG, PSG. Bien sûr, la deuxième étoile pour les Parisiens.
5: Ici, c'est Paris.
7: Paris magique.
5: Elle est complètement timbrée.
3: Jamais les premiers quand même, mais je l'accueille.
1: Je me rappelle très bien parce que je l'ai vécu au Vélodrome pendant le concert de Jul. On était avec Alonso Soprano et je les ai bien largués.
3: Voici la deuxième question. Combien y avait-il de jours en mars 2026? Top chrono, 10 secondes.
8: Janvier, février, mars.
3: 3, 2, 1. Vous pouvez montrer vos ardoises.
1: Pas sûr.
3: 31, 31, 31 pour Gradure. Oh, Mélanie, 30.
5: Ouais.
3: Erreur de Mélanie.
6: Je pense que moi, je me complique bien la vie. Hein. Je vois toujours comme s'il y avait un piège dans la question. Donc, j'ai répondu 30. Je sais pas pourquoi.
5: Super.
3: Mélanie, malheureusement, tu l'as compris. Toi, tu vas passer en rouge. Tu n'as plus droit à l'erreur dans ce quiz. Question suivante. Quel animal mal aimé devient végétarien dans une pub qui a fait le buzz fin 2025?
5: Hein?
3: Top chrono, 10 secondes.
6: Je suis trop contente parce que Yann est à côté de moi et il n'a pas la réponse.
3: Fin du chronomètre. Montrez-moi vos ardoises, s'il vous plaît. Loup, loup, loup.
5: Oh ah. Non.
3: Philippe, il a écrit quoi?
9: Un rat.
3: Un rat, ce n'est pas ça, Philippe.
7: T'as mis quoi, Blandine?
6: J'ai mis l'eau.
3: Ce n'est pas un porc non plus qui est devenu végétarien. Pourquoi un porc? T'as pas vu la pub?
9: Non.
3: T'as pas vu non plus, Philippe, hein?
9: Mais non.
3: Normalement, quand vous lanciez une vidéo YouTube en 2025, c'était soit Franck Leboeuf qui voulait vous vendre une voiture.
7: Ah, c'est vrai.
9: Ça, oui.
10: Salut, c'est Franck Leboeuf.
3: Soit ce loup.
7: Je l'ai pas vu. Je l'ai pas vu. Autant j'ai vu Franck Leboeuf, autant j'ai loupé le loup, quoi.
3: Choco, tu l'as pas vu passer?
5: J'ai loupé, en fait, j'arrivais pas à m'en souvenir. Mais c'est vrai que ça avait fait le buzz en 2025, fin d'année 2025.
3: Ils font même le dessin animé.
5: Oui.
3: Ils lancent le dessin animé officiel.
5: Je suis dégoûtée.
3: Choco, je suis désolé, ça va passer en rouge, comme pour Yann. Oh, j'avais pas vu. Mélanie? Un lion?
6: Bah, j'ai dit au pif parce que je regarde pas la télé, je regarde pas YouTube.
3: Tu regardes quoi, le paysage, toi?
6: Non, moi, j'écoute la musique. Je l'ai mauvaise.
3: Mélanie, malheureusement, va rester bloquée avec moi dans l'aventure. Désolé. Pressé de voir le outfit de la semaine prochaine, en tout cas.
6: Et voilà. À la semaine prochaine.
3: Question suivante, la voici. Léonie, je te conseille d'écrire sur le pupitre.
6: Non, je cache. Ah, bah je me mets comme ça. Et Yann croit que c'est lui qui part ce soir. Donc, je cache. Voilà, je lui montre pas. Puisque c'est moi qui gagne ce soir, en fait.
3: En mars 2026, ont eu lieu les élections municipales. Combien d'années dure le mandat d'un maire en France? 10 secondes. On triche pas. 3, 2, 1. Fin du chrono. Montrez-moi vos résultats.
1: J'étais pas sûr.
3: 5 ans pour Yann. Choco, c'est pas un an, sinon vraiment il aurait pas le temps de s'installer. T'as pas le temps de faire un rond-point en un an.
5: J'ai mis 3 ans, je me suis dit c'est beaucoup trop long quand même.
3: La bonne réponse, c'était pas 5.
7: Oh.
3: C'était 6 ans.
5: Quoi ? 6 ans, merde !
0: C'est scandaleux !
3: Que deux bonnes réponses, Kelly et Blandine qui ont répondu 6 ans.
6: C'est tous les 6 ans, parce que je le sais, puisque ma mère est maire adjointe. Donc je l'ai toujours, toujours, toujours su.
3: Pour tous les autres, les pupitres changent de couleur. Bravo Kelly, bravo Blandine.
7: Non mais là, n'importe quoi.
3: Bruno passe donc dans le jaune. Gradure, tu l'as compris, tu seras avec moi pour la prochaine émission. Comme Choco, ça me fait plaisir et j'ai l'impression que votre body language ne me renvoie pas ça. Mais en tout cas, de mon côté, ça me fait genre.
9: On est grave content, on est grave content, c'est juste. Ça va arriver plus tard.
7: Je comprends.
5: J'en peux plus.
3: Mais alors, il y en a un, là vraiment, c'est la planète Seum. C'est Yann. Hein.
6: Ah ouais. Yann,
10: il faut aller me voir juste avant de rentrer. Il m'a dit désolé, Blandine, je te quitte ce soir.
7: J'ai bien les boules. En tout cas, ce qui est sûr, c'est que je vais revenir en ne disant jamais que je sortirai. Et peut-être que je vais sortir.
9: Ça fait 3 semaines que tu veux partir, Yann.
7: Non, c'est-à-dire que ça fait 3 semaines que je dois partir.
3: Regardez ce que ça donne. Christophe, plus le droit à l'erreur, comme Philippe d'ailleurs. Ils sont tous très concentrés. 5 élèves peuvent encore quitter le jeu. Un seul le quittera à la fin. On peut y aller pour la question suivante. Sur quelle île Miss France 2026, Inopoco Devez est-elle née? Je sais, parti. 3, 2,
7: 1. Attends, je finis.
3: Top!
7: C'est bon.
3: Montrez-moi vos pancartes. Une Miss France qui vient de Porto Rico,
0: oui, ça se passe. J'avais pas percuté Miss France. J'étais pas du tout dedans. Donc, pas de regret quelque part. C'était pas un quiz pour moi, vraiment.
3: Les îles Marquises, Tahiti pour Blandine, Tahiti non. Également, hein, je crois, c'est ça?
11: Non, c'est faux. Moi, j'étais là à son élection.
12: C'est ma copine, Inopoco, je l'adore. Je suis sûr de moi.
3: T'étais là aux élections, Christophe?
11: J'ai dansé pour Miss Tahiti, j'étais là quand elle a été élue Miss Tahiti, je lui dirais tu seras Miss France. Et je sais qu'elle vient des îles Marquises, la petite.
3: Écoutez bien, Christophe a passé du temps avec elle, il lui a appris à danser et c'est le seul qui se trompe.
5: Oh,
3: avec
5: non.
3: Philippe, mais en tout cas dans ceux qui restaient.
12: Mais non.
5: Oh, non, le pauvre.
12: Pardon. Pardon.
11: Elle est née à Tahiti.
3: Elle est née à Papété.
12: Là, ça me revient. Je me dis merde.
11: Inopoco, je suis désolé.
3: Christophe, Philippe, vous avez compris ce qui se passe?
7: Ah oui.
3: Le pupitre va s'éteindre pour tous les deux.
11: Je suis dégoûté.
12: Si on m'avait dit que j'allais être éliminé sur une question d'une amie proche. Je pense que j'aurais même pas participé au quiz.
7: J'aurais fait non.
3: Philippe, je suis désolé. Mais Philippe, compte sur moi, je passe arroser ton jardin, je te laisse pas comme ça.
11: Il est grand temps, hein.
3: Ah, t'inquiète pas.
11: Je vais intervenir.
3: Les tomates, j'en fais mon affaire.
11: Mais non, sortez-moi de là.
3: Il nous reste 3 candidats qui peuvent encore sortir de ce quiz. C'est Blandine, c'est Kelly et c'est Bruno. Ils sont tous les 3 en jaune, parfaite égalité. Bonne chance pour la prochaine question. Quel monstre en peluche devenu viral fête ses 10 ans en 2026 et va bientôt arriver au cinéma? 10 secondes, bonne chance. On envoie sur tous les sacs à dos. 5, 4, 3, 2, 1. Les ardoises, s'il vous plaît.
6: T'as mis quoi?
5: J'en ai mis un, c'est pas ça.
6: T'as mis quoi?
5: J'ai mis Stitch.
3: Tu m'as répondu, Blandine?
6: Au hasard, Toy Story.
5: C'est pas ça.
3: Kelly, tu m'as répondu?
5: Stitch.
3: Stitch, non. Bruno, tu sais pas.
6: C'était qui?
3: Vous avez entendu parler des laboubous?
11: Oui.
5: Oh, oui. Les laboubous. Je savais.
3: C'était les laboubous qu'on s'accroche tous au sac.
6: Personne s'accroche ça.
5: Si, si.
3: Les enfants.
5: Ah oui.
9: Ma fille, elle aime bien la boubou.
5: Ah non. Tout le monde a ça, tout.
13: La boubou, en plus, j'en ai acheté un à ma fille.
3: Eh bien donc, ça veut dire trois mauvaises réponses. Je laisse effacer vos ardoises et vos trois pupitres vont passer en rouge.
5: C'est chaud. Là, c'est chaud, là.
3: Voici la question suivante. Essayez de ne pas tous vous tromper, sinon les trois pupitres vont s'éteindre. Et je vais pas vous mentir, je sais même pas ce qu'on fait dans ce cas-là.
9: On refait.
3: Quels animaux à quatre pattes ont été absents du dernier salon de l'agriculture? Top chrono, 10 secondes. Quels animaux à quatre pattes ont été absents du dernier salon de l'agriculture?
5: Non, non.
3: 3, non. 2, 1. Vos ardoises.
5: Non.
13: Des chiens. Tu vois, ça, c'est du stress pur et dur, de la panique.
5: Non.
3: Si. Ce sont les bovins.
5: Et alors?
14: Oui, bah les vaches.
3: J'accepte vache parce que je suis un mec hyper sympathique. Ça veut dire que c'est une bonne réponse pour Bruno et Kelly et que malheureusement Blondine reste dans le jeu.
5: Blondine, bravo.
6: J'encaisse le coup, hein. Mais c'est dur. C'est très dur là.
7: Un peu de culture.
3: Kelly, Bruno, vous l'avez compris, c'est la mort subite. Maintenant, le premier des deux qui se trompe éliminera l'autre. Bonne chance. C'est comme la séance des tirs au but là. Là, les gars,
7: là, on est comme ça.
14: Je me dis, c'est maintenant ou jamais. Je sens la sortie, je sens l'odeur, je sens le vent dans mes cheveux, là. Je pense qu'on va pouvoir y arriver.
13: Et là, ça commence à être un peu tendu. Je suis encore dans la course. Mais plus t'arrives proche de la ligne d'arrivée, et plus tes muscles commencent à... Tu vois, les gars qui sont en marathon, là.
3: Voici la question suivante, bonne chance. Quelle héroïne iconique de jeux vidéo a fait l'objet d'une annonce de retour très attendue lors des Game Awards 2025? 3, 2, 1. Kelly, tu m'as répondu. Lara Croft, je rappelle qu'on cherche l'héroïne iconique de jeux vidéo. Et toi, tu m'as répondu Tomb Raider. Le jeu, c'est Tomb Raider. Mais l'héroïne, c'est Lara Croft. Kelly,
5: bravo,
3: a quitté le jeu et bat sur le fil Bruno qui a pas démérité.
5: Oh my god.
14: C'est qui va voir son mari et ses enfants? C'est moi!
3: J'ai adoré ton parcours, tu nous as montré plein de choses. On savait que tu étais une entrepreneuse, et tu es d'ailleurs une entrepreneuse brillante. Mais on a vu ta forme d'intelligence, ta détermination.
14: C'était une vraie équipe. J'ai retrouvé un petit peu de mon équipe, de mon entreprise avec vous. J'ai recréé un monde et j'étais à l'aise. Et j'étais à l'aise grâce à vous parce que vous m'avez permis de prendre ma place. Donc merci à tous. Bonne chance, sortez vite, parce que moi je vous attends à la sortie.
5: Oui, bravo.
3: Super parcours.
5: Bravo, tu vas quand même nous manquer terriblement.
14: J'étais venue pour sortir de ma zone de confort, parce que tout le monde pense que je suis un grand génie qui a réussi à monter une boîte à 200 millions, que je fais les grandes études, que je sais toujours tout sur tout, que je maîtrise les chiffres, que j'investis dans des boîtes, etc. Et j'étais juste venue montrer aux gens qu'en fait, je suis comme vous, je suis comme n'importe qui, je suis lambda. Voilà. C'est... On peut faire avec pas beaucoup, on peut faire plein de choses. On peut faire très grand.
5: Et nous, c'est quand qu'on rentre?
3: Bah nous, les copains, en plus, j'ai une mauvaise nouvelle. C'est qu'on se retrouve en plus dans 3 semaines.
5: Ah bon?
3: Ouais.
5: Non,
3: ouais,
11: ça laisse du temps pour réviser.
3: Donc vous restez là 3 semaines, quoi.
7: N'importe quoi.
3: Excusez-moi, c'est des anciennes de la promo. Monique et Nabila sont là.
15: Que produit la fougère pour se reproduire?
5: Oh, sérieux.
7: Oh, c'est vicieux, hein.
3: L'immense professeur Huster est avec nous.
16: Quel grand général romain a conquis la Gaule?
17: Général de Gaulle.
3: Oh, il n'y a pas une personne qui quitte le jeu, mais deux personnes.
5: Non.
13: Il y a une tension qui monte.
3: Cite-moi des Michel célèbres.
5: Michel Aznavour.
7: Tu dois deviner qui est sur la photo.
12: Direct, je sais, c'est Frankenstein.
18: Nous, ce qu'on veut, c'est partir.
12: On a envie de sortir.
18: Moi, je pars ce soir. Est-ce que c'est carré?
3: On se retrouve donc dans 3 semaines. Merci tout le monde. Ils vont réviser, vous aussi, à la maison. C'est un kiff de vous retrouver chaque vendredi. Salut, qui sera le plus nul revient très vite avec la team. Salut.
7: Team.
5: Ciao.
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1: Bonsoir chez nous, bienvenue. C'est VTM ce soir avec des invités très en forme, un public déchaîné. Je compte sur vous pour passer la soirée et vous amuser avec nous en compagnie d'un nouveau visage dans VTM, l'excellent PV. Elle fait partie de la famille Karima Chardy. Le beau gosse, Tariq. Lui aussi, c'est un ami de toujours, Titoff, mesdames et messieurs. Danseur professionnel, ami de VTM, Christophe Licata. Voilà, ce soir, c'est que des danseurs et des danseuses, puisque nous avons la sublime Inès Vandamme. Et enfin, le plus grand de tous, Chris Marquez. Comment ça va, mon ami?
2: Trop content de ça!
1: Chris Marquez, on est obligé de lui mettre un petit cube pour qu'il saute et qu'il nous retrouve.
2: Trampoline!
1: Ça me fait trop plaisir de vous avoir, ça me fait trop plaisir. C'est VTM, vendredi tout est permis, avec un public chaleureux qui l'a compris. Et vous qui nous regardez chez vous pour terminer la semaine ou démarrer le week-end, n'oubliez jamais que le vendredi tout est... Et surtout, permis de déconner, s'amuser. Alors, on va faire un point mode, Tariq, avec ce gilet.
2: Encore? Mais qu'est-ce qui se passe? Sciencement, j'aime bien les gilets.
1: Qu'est-ce qui se passe? Depuis que tu as vu le roi Charles III, tu t'es pris pour un lord.
2: J'aime bien cette petite liquette.
1: Écoute-moi bien, on dirait un notaire sur la tête de ma mère. Un notaire de Barbès. Voilà.
3: Ça te va bien.
1: Ça te va bien. On a un nouveau, je vous le présente.
4: Ah oui, bonjour.
1: Non, c'est pas toi, c'est PV.
5: Alors, PV!
1: Alors c'est la première fois qu'on se voit, j'ai vu plein de tes vidéos sur les réseaux. Bon, ce gars est très drôle, hein. Alors je compte sur vous pour lui faire de la place. J'ai mis à côté de Karima ma chouchou.
6: Ça fait très plaisir.
3: Et je sais m'occuper des nouveaux.
1: Alors au premier rang, le monde de la danse, le monde de la vie, hein,
3: avec
1: la beauté, Inès Vandamme. J'avais pas vu tous tes tatouages.
3: C'est vrai?
1: C'est nouveau, ça y est.
4: C'est joli.
3: Non.
1: Qu'est-ce qui a marqué? Ça, c'est joli, c'est des fleurs.
3: Ah, merci.
1: Et ça, il y a marqué.
3: Les rêves deviennent réalité.
1: Oh, t'emballe pas, l'émission. Licata. Bien.
3: Oui, oui.
1: D'accord, voilà. Et ça va, ma couille? Hein, Chris?
2: Non, mais tu peux pas dire ça comme ça!
1: Mais pareil que tu peux plus faire le grand écart!
3: Ça fait un petit moment, tu sais.
1: C'est vrai?
2: Non, alors médicalement, ça s'appelle une torsion.
1: Testiculaire. C'est pas vrai. Mais qu'est-ce qu'ils ont fait? T'as joué aux
2: Oscars? Ah bah ils ont rien fait. Ils ont rien fait.
1: T'as voulu jongler.
4: Mais
1: ça, c'est pas une blague. T'as vraiment ça?
2: Ça fait un petit peu mal. Mais si j'appuie dessus, ça va.
1: Ouais.
2: Mais si je danse et que j'appuie dessus en même temps, c'est pas exactement le look.
1: Mais il y a très peu de gens, à part Michael Jackson, très peu de gens dansent et appuient dessus en même temps.
2: On a tous fait des boules pour déstresser, tu sais.
1: Ouais. Non, on m'a dit la vérité.
2: Ok. Quoi? Non, arrête.
1: C'est que Chris, il courait nu sur l'herbe et ça. Des chatouillés comme ça. Et à un moment, il y a une brindille et ça fait.
2: Non, il y avait une pierre en forêt.
1: Alors,
2: on est d'accord que je t'ai demandé de garder ça discret entre nous. On est d'accord.
1: Je t'ai donné ma parole que je ne dirai à personne que je t'appellerai ma petite couille aujourd'hui.
4: Excusez-moi, Arthur.
1: Oui.
4: Comme tu ne l'as pas fait, je vais le faire tout seul. Bonjour, je m'appelle Titoff.

0: presque 20 ans qu'on est amis, qu'on fait 30 ans. Ouais, 25 ans qu'on fait une connerie ensemble. Il oublie de me présenter.
1: Mais voilà, parce que si on ne te présente plus, tu fais partie de la famille.
0: Ah bah, ça fait plaisir, je suis ravi d'être ici. J'espère qu'on va bien se marrer. Et je l'ai vu sur scène. Franchement, bon, il y a encore du boulot, mais il est pas mal.
1: Bon, hey, on a des danseurs. On va commencer par de la danse. Je te fais pas danser ma couille, mais pour les autres. Donc, chers amis, à partir de maintenant, vous qui me regardez, quand vous irez voir les spectacles de Chris, quand vous le croiserez dans la rue, quand vous irez voir Dals, vous dites ça ma couille.
2: Ils vont le faire.
1: Donc, je lance un appel national. Et j'aimerais bien que ça devienne le hashtag de l'émission. Ça va ma couille.
3: Ah, c'est bien ça.
1: C'est pas mal.
3: Ça.
1: Est-ce que c'est considéré comme accident du travail?
4: Ouais, je devrais pas être là aujourd'hui.
1: Ouais. C'est vrai.
4: Ouais, je te jure que
1: mais,
4: oui.
1: Mais comment ça se passe? Tu marches et d'un coup, clac.
4: Mais non, je danse et tout d'un coup, clac.
3: T'as dansé? Non, moi je danse. T'as fait quoi comme si
0: il a dû tourner.
1: C'est quoi comme danse?
3: Ouais.
0: Sur un cha-cha.
1: Tu vois? Vas-y, sur un cha-cha. Ouh.
4: Non, ce qui me fait plaisir, c'est qu'il fait ça. Et ça, ça fait plaisir quand même.
5: Ouais, mais c'est proportionnel à la taille.
1: Non, parce que j'essaye de me mettre à ta taille. Normalement, c'est comme ça.
5: Il l'a fait à l'échelle 1/100.
0: Ben oui, oui, c'est vrai. Est-ce que le fait d'être très proche du sol, est-ce que ça a une
1: influence? Ben je t'ai dit, non, courir dans l'air.
5: Non,
1: c'est pour ça qu'il met jamais des bottes de pluie, parce que lui gratte, là.
5: Est-ce que tout simplement, tu ne serais pas cogné contre un trottoir?
1: Mais juste une question, comment ça se soigne? Est-ce qu'on t'a plâtré les yeux?
3: Comment
0: ça
3: se passe?
0: Il y a des massages?
4: Bon, ça, il paraît qu'il y a des bons massages.
1: Ah ouais?
4: Ah ouais.
1: Non, mais comment ça se traite?
4: Non, mais en fait, tu dois faire le moins possible, ce qui m'arrange pas mal.
1: Tu dois faire le moins possible.
4: Le moins possible. De tout. De tout. De tout.
1: Je vais saluer Jackie. Ta femme, la pauvre chérie, déjà qu'elle avait du mal.
5: Oh, ça lui fait des vacances, la pauvre.
1: Oh, bah, ça lui fait des vacances.
5: Oh là là.
1: Bon, allez, on va danser, on a des danseurs, envoyez de la musique. Tiens, Christophe.

0: Attendez. Ah,
1: on a eu un petit souci.
2: Contorsion.
3: Je me suis claqué une couille. Ça arrive souvent.
1: Ça arrive au meilleur d'entre nous. Ah, là, on va rire.
4: C'est quoi cette position?
1: Quoi?
2: Alors, attends.
1: Tiens. Juste, on m'a dit que c'était très bon pour ce que t'avais. Si tu veux faire un petit jacuzzi pour tes yachts. Est-ce que tu veux que je mette des glaçons?
2: Il pleure. Il y a des larmes.
3: Je n'en peux plus.
1: T'es sûr?
3: J'en peux plus.
1: Quoique pour lui, c'est une piscine.
3: Mais tu regardes.
2: Je vais me noyer.
1: Et vous savez pourquoi il met les pieds en tailleur? Parce que dans l'histoire de VTEP, il y a Boudère et Chris, les deux seuls qui, sur le canapé, ne touchent pas le sol. C'est vrai, hein? Je vous propose de jouer à une nouvelle épreuve où il faut danser, mais tranquillement. Je vous explique le principe de cette épreuve.
3: Oh, tu m'as
1: je vais vous mettre un casque, ok? Toi, tu vas rester là, ma couille. Et vous six, vous allez avoir un casque, mais l'un d'entre vous, l'une d'entre vous, n'aura pas la même musique que les autres.
2: Okay.
1: Vous allez devoir danser, et lui va devoir deviner qui n'avait pas la même musique que les autres.
3: Il
5: me demande à moi de deviner.
1: Ouais. Donc,
5: comme si j'allais pas le voir tout de suite en une seconde.
1: Eh ben d'accord, on va voir ça.
2: Mentir.
1: Donc venez tous me rejoindre. Venez tous me rejoindre.
2: Alors,
4: c'est parti.
1: Alors, attends, vous mettez tous en rang à mon signe.
4: Vous avez, ils ont là ou face.
1: Vous regardez Chris, vous regardez le public.
4: Okay.
1: Et Chris va essayer de deviner qui parmi vous n'a pas la même musique que les autres. Allez, c'est parti. Allez-y.

0: Et les casques, je suis désolé.
1: Ça va être trop facile, les gars. Je vous le dis.
2: Voilà. J'étais dans mon truc un peu. C'est pas si t'as vu.
0: Donc, je faisais des grands jetés. Il y en a un qui n'a pas la même musique que l'autre et vous dansez tous sur Shakira. Vous avez compris une fois pour toutes.
2: Ok.
0: Ah, maintenant c'est Ricky Martin. Allez, on y va.

0: Alors, à ton avis, qui, gardez vos casques, qui n'avait pas la même musique que les autres?
1: Tarek.
0: Tarek?
1: Oui, pardon.
0: Tu avais quoi comme musique?
1: Nirvana.
0: Nirvana, allez, éliminé. Bravo, Chris Marquez. Allez, on change les casques.
1: Bien joué.
0: Ok, je mélange les casques.
2: J'aime beaucoup ce jeu.
0: Allez, maintenant, on va vous mettre une musique différente, les amis. 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

0: Merci. Alors, Chris, Titoff. Titoff, mais c'est pas possible, c'est Titoff. Bah oui, Titoff.
1: Merde, il est fort.
0: Alors attention, dans un instant, vous allez avoir Single Ladies, les amis. Vous êtes prêts?
2: Tu sais qui pourrait être coach à Danse avec les Stars, celui-là?
3: Il a l'œil.

0: Vous avez deviné ?
1: C'est PV.
0: PV ? Ah, on va voir, Chris ?
2: Ah, moi je dis que c'est PV, mais...
0: PV, t'avais quoi ?
3: Bah non, j'avais la bonne.
0: T'avais la bonne. Hey ! Alors PV, tu vas t'asseoir. Attends, parmi les trois.
4: Ah ouais.
0: Attends, non, non, mais on continue. On allez, on et la musique suivante, c'est... Allez. Merci. À ton avis, Chris.
2: Karima.
0: Ouais. Karima, t'avais les Bee Gees.
5: Stay
2: in Alive. Ouais. Hey. Non, non, non. C'est pas vrai, t'avais pas Stay in Alive.
5: Arthur, est-ce que tu peux vérifier ?
0: Vas-y, regarde.
5: Bien sûr.
0: Écoute.
5: Attends, j'ai tout donné.
3: J'ai tout donné, moi aussi.
5: J'ai fait ça. C'est ça, la vérité.
0: Allez, ça se joue entre les deux. Et le dernier titre, il s'agit de la Macarena. Tu vas y tenter, là.

0: Alors, Chris.
1: Moi, je dis que c'est Inès.
2: Oui.
3: Comment?
0: T'es sûr de ton coup?
1: Je pense que c'est Inès qui avait pas la bonne chanson.
0: Inès, t'avais quoi dans le casque?
2: J'avais le lac des signes, les gars.
0: Ah hey, moi, je veux dire franchement, depuis 10 minutes, elle a le lac des signes et t'as eu du mal à la choper.
2: Mais c'est vrai,
0: hein.
2: Mais c'est super dur.
0: Staying Alive, surtout, elle connaissait presque les paroles.
1: Bravo. Bravo.
4: Pour une fois, je gagne. J'ai tout donné, mais j'ai gagné.
0: On est d'accord que VTEP, c'est la meilleure playlist de la télévision française.
1: Franchement, on est pas mal.
0: On va saluer Nico sans pleurs et on va tous jouer à cette épreuve qui est toute simple. Ça s'appelle le dernier mot. Je vous donne une thématique, vous donnez chacun un mot pendant 30 secondes. Celui qui aura dit le dernier mot à la fin du gong des 30 secondes sera qualifié, puis on enchaîne, tout le monde va jouer. Allez, Chris Marcouille, on démarre avec toi, et Inès. Vous avez compris le principe, vous partez l'un après l'autre, et ainsi de suite, pendant 30 secondes, les choses qui vont par pair.
2: Les couilles.
3: Les chaussettes.
1: Les chaussures.
3: Les gants.
1: Les raquettes de tennis. Bah ouais, il en faut deux pour jouer, sinon tu peux pas jouer.
3: Ouais. Les rollers, une paire de rollers.
1: Ouais. Les baguettes de batterie.
3: Lunettes. Les verres de lunettes.
1: Ouais, c'est vrai, une paire de lunettes. Ok. Une paire de pantalons, tiens. Une paire de... Non.
0: Ça veut rien dire, une paire de pantalons.
1: Ah si.
3: Non.
1: Alors là, hé.
3: Juge.
1: Non, alors là, hé, tous les deux, là.
0: T'aurais pu dire une paire de jeans.

0: Une paire de pantalons.
1: Une... Mais comment ça, une paire de pantalons?
2: Une paire de jambes, à la
3: déjà, il n'y en a aucun qui allait à l'école ici.
1: Allez, vas-y, vas-y. Allez.
3: Non, sérieux.
4: Attends, je t'aide à descendre.
3: Enfoiré. Christophe, on peut plus.
5: C'est dur, ça. C'est dur, ça.
3: Mais si, ça dit une paire de pantalons.
1: Alors, attention, des raisons d'être renvoyé de l'école.
3: Mais si.
4: Comportement.
2: Arriver en retard trop régulièrement.
4: Insulter.
2: L'insolence.
4: C'est la même chose.
2: Non, pas du tout. Mauvaise foi.
1: Arthur, c'est pas la même chose. Être insolent, ça veut pas dire insulter les gens. Dieu merci.
4: Dépêchez-vous. Ne pas venir en cours.
2: Avoir trop de mauvaises notes.
6: Ah ben non.
4: Ben non, hein. Bah, je suis désolé.
6: Ah, si. Non, il m'aurait viré sinon. Hein.
2: T'as pas été viré toi déjà?
5: Sortir avec sa maîtresse.
1: Ah oui.
0: Ah ouais, ouais.
1: On peut être envoyé de l'école ou finir président de la République.
3: Mais il n'y a rien de méchant.
1: Ouais. Moi, j'aimerais bien être président de la République.
0: Ouais.
1: T'as gagné.
2: J'ai un petit peu été perturbée par Titoff. Je dis oui. Ça, je dis rien.
1: Vous demandez hein d'évacuer.
2: Oui, d'accord. Oui.
1: Merci.
2: Si je peux avoir une seconde chance après.
7: Allez, PV. PV. Allez.
0: C'est allez, toi, PV. Allez, PV.
1: Attention, on y
4: pourquoi
1: va.
4: Vous êtes comme ça, mon.
6: Et si, c'est ma première.
1: Fait les chanteurs beaux gosses.
4: Christophe Iketa. Non, Matt Pokora.
6: Les To Be Free.
1: Justin Bieber.
6: Vianney.
4: Kenji Girac.
6: Johnny Hallyday pour une époque.
4: Mike Brandt.
1: C'est bien si on met les vivants, ça fait bien. Allez, vite, vite.
6: Jonathan Cohen.
0: Attends, chanteur.
2: Ah, chanteur.
1: Il est chanteur, on va chanter.
4: Justin Timberlake.
2: Timberlake.
6: Le.
1: Ah, bah ouais. Dommage,
6: bah ouais,
1: dommage,
6: bah ouais.
1: C'est pas grave. Karima.
6: J'en avais plein,
5: elle est très forte. Alors
2: attends, elle est très forte. Il faut que mon cerveau se connecte.
5: Je la connais bien.
2: C'est bon, on va essayer.
1: Attention, des raisons pour lesquelles tu n'es pas venu à ton propre mariage.
2: Je travaillais.
4: J'ai changé d'avis.
2: J'avais pas la bonne robe.
4: Ma mère a eu un accident.
2: Le mari m'a trompée et n'est pas venu.
4: Ma cousine s'est fait larguer hier.
2: J'avais pas de traiteur.
3: C'est devenu dark très vite.
4: Je sais pas, putain, c'est dur. Hein. Pas d'essence. Ma belle-mère, ça
2: oui,
4: passe pas.
2: La belle-mère, c'est toujours bien, la belle-mère.
1: Hey,
2: c'est vrai.
1: Il est très mignon, Christophe, parce qu'il est tellement premier degré. Que quand Karima a dit mon mari m'a trompé la veille, il a fait.
2: Oh.
1: Allez, Tariq.
4: C'est moi qui ai perdu là. Bah, oui, t'as perdu.
5: Tu savais que t'allais.
1: Ah, mais comment il a sursauté quand elle a dit ça,
2: oui.
1: Tariq.
2: Merci pour ta compassion.
1: Alors, stand-upper la semaine, chasseur de.
2: D'iPad
1: chasseur,
2: la
1: chasseur à la galinette tous les week-ends. La galinette cendrée.
0: La galinette cendrée, alors.
1: Sa spécialité, c'est le sanglier.
0: Sanglier.
1: Attention, on va faire des rimes en as.
0: Badass.
1: C'est pas français.
0: Badass, c'est badass.
2: Bombass.
0: Connasse.
2: Pardon maman, pétasse.
0: Poufias.
3: Chagasse.
0: Chagasse.
2: Salrasse.
1: Bah c'est bien.
0: Grimace.
3: Chagasse.
2: Oui. Connasse.
0: Non, je l'ai dit déjà. Rapace. Limace.
2: Je comprends pas, limace.
0: Je l'ai dit. Non mais attends, dis deux mots.
2: J'arrive pas à comprendre ce que dit Inès.
0: Non mais derrière ça triche. Limace.
2: Rapace.
0: Radasse.
2: Rapace.
0: Rapace.
2: Oui.
0: Maintenant. Mais non, mais.
2: Il a déjà dit.
0: Mais non mais elle a dit deux fois le même mot.
1: Allez.
0: La tête de ma mère, elle a dit deux fois le mot. Elle a dit lui. Non mais parce que. Eh non mais c'est pas. Non voilà si. Non.
1: Dégageasse.
0: Non mais elle a.
1: Titas. Viens Titas.
0: Titas.
2: Allez.
1: T'es prêt?
6: Oui.
1: Vous avez dit qu'elle était forte, hein. Attention.
6: Bonjour.
0: Oui, dans la truche, elle est très forte.
3: Bah, on est d'accord qu'il n'y a pas de règles.
1: Déjà des plats typiques français.
6: La blanquette de veau.
2: Le bœuf bourguignon.
6: Le bœuf bourguignon. Bœuf carotte.
2: La raclette.
6: Champignon sauté.
2: La tartiflette.
6: Le croque-monsieur.
2: Le steak à cheval.
6: Le croque-madame.
2: Le
1: poulet non-genré.
0: Le croque binaire.
1: Ils vont le sortir bientôt, le croque binaire.
2: Le poulet basquez.
6: La bisque de homard.
2: La salade niçoise.
1: Dommage.
2: J'étais à ça de tricher.
1: J'étais à ça de tricher une fois de plus.
2: Ouais.
1: On va finir avec. Viens, Chris Marcouille. Viens, mon chouchou.
0: Allez.
2: Merci, Inès.

0: La Titoff. Non, mais tu vois les repas là, c'est ça que t'aurais dû me demander à moi.
1: Est-ce qu'on a un petit coussin peut-être ?
0: Mais là, je suis bien là.
1: Tu veux un petit coussin ?
0: En fait, je suis bien parce que je peux un peu étirer tout ça, tu vois, ça fait du bien.
1: Attends. Nous, on prend soin.
0: Tu me tiens ?
1: Nous, on prend soin des attributs de nos invités. Il n'y a aucune émission qui te mettra un petit coussin pour prendre soin de tes coucouillettes.
0: Ça, c'est vrai.
1: Vous êtes
0: ça y est, qu'ici.
1: Bon, attention, vas-y. Vous allez me donner des destinations de vacances d'hiver.
2: Courchevel.
0: Bali.
2: Bali. L'île de Maurice. L'île de Maurice.
0: La Réunion.
2: Marseille.
0: Chantilly, c'est fabuleux, Chantilly.
2: Porquerolles.
0: Ah, bah tiens, la Finlande, tiens, Helsinki.
2: Et bien sûr, Paris.
0: Allez, la Réunion de nouveau. Non, j'ai pas le droit de la Réunion. Allez, je vais à Lisbonne.
2: Dakar.
0: Ah, c'est bien ça. Marrakech.
2: Athènes.
0: L'Alpe d'Huez.
2: On n'a pas entendu. Hein. Barcelone.
0: La Plagne.
1: Trop tard.
0: Non.
1: Bon, trop allez, tard, on va dire que tard. C'est Koukoui qui a gagné. Allez.
0: Merci. Merci toute ma famille.
3: Eh, d'où t'as un public qui crie ma couille.
0: J'avais rien gagné. Ouais. Merci le public.
1: Ouais. Bon, pour cette épreuve, j'ai besoin de vous tous. Venez me rejoindre.
4: Tout le monde.
1: On va faire un petit mime à la chaîne. Alors vous mettez en ligne face à l'écran. Le principe est simple. On va mimer, donc pas un bruit. Je vais montrer une expression ou un film ou quelque chose à Karima,
4: oui.
1: Qui va le mimer à Christophe, puis à Titoff, puis ainsi de suite jusqu'au bout. Ok, PV, t'as compris ?
5: Ouais. Hey, mon chat.
1: On regarde l'écran.
5: On a perdu là.
0: On regarde tous l'écran.
5: C'est nous deux.
1: T'es prête ?
4: Oui.
1: Pas un mot.
4: D'accord.
1: Ok, je montre au public à quel point il n'y a aucune chance qu'il trouve.
2: Ouais.
1: Aucune chance. Je vous parle, là c'est l'expérience, hein, c'est toutes les années de VTEP. Hein. Je vois le niveau, là il y a. S'il trouve un des cinq mots, voilà, je fais la roue.
4: Arthur,
1: attends.
4: Absolument qu'on le trouve.
3: Excuse-moi.
4: Absolument qu'on le trouve.
3: Il y a le retour.
2: Oui. Ah.
4: Ils l'ont tous vu, voilà, super.
2: Oui. Alors je peux vous dire, c'est impossible qu'on trouve.
3: Voilà. C'est impossible.
2: Ouais, je vous dis, c'est impossible.
4: Parce que j'essaie de te dire discrètement.
1: Les bâtards. Mais on est.
3: Il a fait un physique de ouf, j'allais pas
2: lire. Ouais. J'ai trop le seum, j'ai regardé.
1: Alors,
2: comme ça, j'arrivais pas à lire.
1: Je marche sur les mains. D'accord.
4: Attends, c'est moi la frappe.
1: Allez.
4: Tu leur dis ce que
1: ça
4: c'est avant ou pas?
1: Bien.
3: On a tous
0: triché.
1: C'est un film. Jette Christophe. Allez.
2: Il faut que je le dise?
1: Il faut que tu le mimes, si t'as compris qu'il s'agissait.
2: Ouais, je crois que je sais.
1: Allez, vas-y.
2: Oui.
1: Voilà. Je vous avais dit, je pensais que ça mettrait plus de temps.
4: J'ai le bras cassé de l'aiguille.
1: Ça a bugué direct.
2: Non, là, c'était juste Christophe.
4: Ça n'a pas commencé.
2: Ça n'a pas commencé. Je me mets dans la peau de Christophe.
4: Ok.
3: Pas du tout.
1: T'as trouvé le film ?
4: Non, évidemment que je l'ai pas trouvé. Bah, je sais même plus ce qu'il a fait, c'était nul. Je suis très gênée.
2: Tu es mort à la fin ?
1: Ah là, s'il trouve,
2: tu chies quand même.
1: Je fais le grand écart.
4: Tu avais trouvé toi ou pas ?
1: Ah, un film très connu d'action.
2: Wow, bah c'est avec pareil. Chris. Moi j'ai pris un petit code. C'est un James Bond.
3: Oui, oui.
4: Déjà rien que ça fait.
1: Allez, drôle. Chris.
0: Arrête de te regarder là.
3: Non, mais je regarde tes couilles, c'est relou.
1: Il y a que dans VTEP où tu auras 300 personnes qui crient ma couille. Hein.
0: Et je vous aime.
1: Alors,
3: vas-y.
2: Et c'est un 3.
3: Je le dirais, c'est cool fou, pas mal. Ah, dans le 12, c'est un truc récent, j'aurais peut-être Expandable.
4: J'ai envie de partir, je peux partir.
3: James Bond mourir
4: pour rien. James Bond,
1: James Bond.
0: J'avais.
3: Ouais, il a fait plusieurs armes, il a fait ça.
1: Il a fait la cage au folle, ouais. Allez, on en fait un autre.
2: Moi, j'avais trouvé.
1: Allez, on se mélange, tiens.
2: Un vrai petit

0: De base,
1: c'est Titoff qui va commencer.
2: Dès le démarrage, j'ai fait n'importe quoi.
1: C'est quoi, mais je vais aller là-bas parce que c'est dur là-bas.
3: T'as pas envie.
1: Bien donné, bien donné. Faut que tu expérimentes.
2: C'est
1: une
2: expression. Non, mais j'ai plus peut attendre. Ah, c'est une expression.
4: Là, je me mets torse nu.
2: Tu vois, je compte sur toi.
1: Si on trouve, tu te mets torse nu.
4: Ouais.
1: Vas-y. Eh, si on trouve, il se met torse nu.
4: Ouais, mais vous trichez pas.
3: C'est quoi là? Il a dit.
4: Allez, vas-y, Titoff.
3: Ok, c'est bon.
1: Titoff, assure, assure.
4: Pas de bruit.
3: Ah, pas de bruit.
5: Dommage.
3: C'est une expression ou c'est un film, c'est quoi?
4: Chut, chut, chut. Pas de bruit.
1: Ouais, c'est bon, j'ai compris que c'est un train. Vas-y.
3: Ok. Tchou tchou.
1: J'ai compris que c'est un train. J'ai compris. Vas-y, vas-y.
3: Ok, ok. J'ai terminé.
1: C'est bon, j'ai trouvé. Je crois que c'est un truc du moment, non? Chut, chut. Attends, je crois que j'ai compris.
2: C'est long. Ouais.
4: Tiens, c'est quoi?
2: C'est une expression à combien
1: c'est bon,
2: de mots
1: là? C'est bon, c'est bon.
4: Une expression.
1: Allez, torse nu. Applique-toi.
3: Il nous fait le domation. Et...
2: Vous trouvez, vous?
3: Un train.
2: Non.
3: Voilà, là, je l'ai, le train. Des poux.
2: Je crois qu'on s'est arrêté dès le premier,
3: et
2: en fait.
3: Et des pastilles. Des pastilles, le menthe qu'on... Non. Hé, hé, hé.
2: C'est à moi?
1: J'ai failli lui montrer. Ah, non.
2: Elle est très, très longue, cette expression.
3: OK.
4: Voilà. Voilà. Donc, on va enchaîner. Hein. Je vais lui dire de quoi il s'agit pour qu'on gagne un peu de temps. Voilà.
3: Ah, pas du
4: faut
3: tout.
4: Qu'ils essaient d'en trouver un.
3: C'est ce que j'avais avant.
4: Alors, okay. Allons-y.
3: Ça n'a rien à voir. Si, ben, si, carrément.
4: OK, et après?
2: Être heureux comme un lapin, sauf...
3: Presque.
4: Allez,
3: y en a pas.
2: Je sais pas. Pourquoi t'as fait des claquettes?
3: C'était beaucoup mieux.
2: Ah, oui.
1: Ah, ah.
3: C'était bien fait. Ah, c'est plus,
1: c'était comme une puce.
2: Être excité comme une puce.
1: Wow. Bravo. Bravo. Bravo.
2: Bravo. Sans tricher.
4: Allez, on s'en fait un dernier parce que. Putain, c'est pas.
1: C'est un homme qui n'a pas de parole.
2: C'est là où tu t'es enlevé ton t-shirt, Franck, non?
4: Je devais me mettre torse nu, mais je vous ai aidé trois fois.
1: Oh, arrête. En plus, je sais qu'il a changé.
3: Quand c'est bien expliqué dès le départ, ça marche après. Hein.
1: Mais je suis sûr qu'au départ,
4: c'était une expression.
1: C'est moi comme une puce.
2: Ah, je suis encore avec Christophe.
3: On reste dans...
1: Je ne sais même plus dans quel sens il faut se mettre.
4: Je sens qu'on va rire, mais zéro chance. Vous avez vu déjà le coup d'avance qu'ils nous ont sorti? Excité comme une puce.
3: Pas trouvé.
1: Et pourquoi vous faisiez
4: le
1: train?
3: Surtout. Moi, je me faisais.
1: Vraiment?
4: Silence.
1: Assure. Hein. Je te donne tout là.
3: Ah oui, j'ai trouvé.
1: Voilà.
3: Okay. Ah, bah, carrément.
4: Allez, vas-y.
3: Oui.
2: Petite chorégraphie d'ascenseur.
4: On y va.
3: Oh putain, c'est pas grave.
1: Ah, ça y est, c'est fini.
2: J'ai senti que je t'avais perdu
1: c'est
2: là.
1: Fini.
3: Non.
2: C'est une expression.
4: Je pensais pas que tu étais si nul, hein.
3: Bah oui.
4: Allez, fais-lui.
1: Ça veut rien dire, cette phrase.
4: C'est l'expression très connue.
1: Ah bon? D'accord. Ouais, c'est bon, hein.
3: Il se serait pas fait une petite torsion du cerveau aussi?
2: Arrête, toi aussi, je vais me concentrer.
4: Alors, vas-y.
1: Là, ok.
3: Hé.
4: Je vais aider, c'est plus simple de lui montrer. Parce qu'elle a aucune chance de mais trouver ton mime.
1: Vas-y, je veux te voir. Fais voir.
4: Pourtant, Tariq, il avait bien fait.
3: Pousser.
5: Ah ouais.
3: Mémé dans les orcilles.
1: Ah,
2: mais il faut pas le dire.
1: Pousser mémé. Niquez-le deux, quoi.
2: Regarde, ça marche.
4: Je préfère arrêter cette épreuve tout de suite parce que. Je sais pas si c'est la gêne, mais ça devient un vrai malaise ce qui se passe avec cette équipe. J'en ai eu des bras cassés dans mon équipe, mais là tu me donnes la réponse.
1: Jean, merci.
4: Allez, on peut les applaudir très fort.
1: Merci beaucoup, merci. Putain.
2: C'était ma faute, j'aurais dû te dire
0: ça. Eh bien, chers amis, c'est là-dessus que nous allons marquer une courte page de réclame. On se retrouve pour la suite de vendredi. Tout est permis. À tout de suite.
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0: Bienvenue dans cette nouvelle partie de Vendredi, tout est permis. J'espère que vous passez une belle soirée en notre compagnie. Bon, tout de suite, j'aimerais bien qu'on fasse un petit test suspect. Nouvelle épreuve. Tu te souviens, Chris? On avait fait Visuel Suspect.
1: Elle a été super,
0: comme,
1: cette émission.
0: L'émission est en pause, on s'était dit qu'on allait viser les éléments du décor.
1: T'as raison.
0: Avec une petite différence, c'est que les 6 personnes que vous avez en face de vous sont des personnes de notre public. Oui, nous sommes allés les voir, on leur a demandé s'ils voulaient participer juste avant l'émission. Je vous les présenter et je vous poserai la question juste après. On va commencer par madame. Bonjour, quel est votre prénom?
15: Bonjour, c'est Laurine.
0: Laurine, détendez-vous. Hein. Je sais que vous êtes dans une boîte de conserve, mais tout va bien. Est-ce que je peux vous demander ce que vous faites dans la vie?
15: À la recherche d'un emploi.
0: À la recherche d'un emploi. D'un autre côté, si vous aviez un boulot, vous ne seriez pas comme tous les branleurs ici. Nous les premiers. Oh. Ok. Alors, si j'en ai vexé, pardon, c'était une blague. Je pensais
1: c'était
0: surtout
1: une blague.
0: À eux, là. C'était pas de vous dont je parlais, c'était une bande
15: nous.
0: De branleurs, là. Vous êtes mariée, célibataire?
15: Non, paxée.
0: Paxée, d'accord. Vous avez des enfants?
15: Non, là, je suis enceinte actuellement.
0: Détendez-vous, ce n'est pas un contrôle de police. Vous êtes enceinte de combien?
15: 4 mois.
0: 4 mois, doucement. Bravo, félicitations. C'est le premier. Un petit garçon, vous ne savez pas encore?
15: Je ne sais pas encore.
0: Vous voulez la surprise?
15: Oui, c'est là, ça sera la surprise.
0: Et ben, je vous souhaite une seule chose, c'est qu'il soit beau et en bonne santé.
15: Merci.
0: Tout le reste, on s'en fout. Jeune homme.
16: Bonsoir, Teddy.
0: Teddy, quel âge as-tu? Je peux te tutoyer?
16: Oui, tu peux, 26 ans.
0: 26 ans, tu viens d'où?
16: Seine-et-Marne.
0: Seine-et-Marne,
16: ouais.
0: Et où exactement?
16: Meaux.
0: Meaux. Ok, très bien.
17: C'est bien. Non,
18: ils sont chauds à moi. Hein.
0: Tu fais quoi dans la vie?
16: Je suis commercial, je vends des cuisines.
19: Ah, ça tombe bien.
20: Ouais, moi aussi.
0: Si vous avez cette cuisine, Chris, il cherche une cuisine.
20: Non, mais lui, okay, il en a déjà une bien. Moi, je déménage parfois.
0: Chris, t'as des plans pour les piscines?
1: Non, piscine, j'ai pas besoin. Mais cuisine, ouais.
18: Non, okay. Une cuisine avec pas trop d'angle pour la cuisine.
0: Quel est ton prénom?
21: Mathis.
0: Mathis, quel âge as-tu?
21: J'ai 20 ans.
0: Tu viens d'où?
21: Je viens de Pézenas, et pour ceux qui ne savent pas où c'est à Montpellier.
0: D'accord. Même lui, il a eu un doute. Tu fais quoi dans la vie?
21: Je fais des études en audiovisuel.
0: En audiovisuel? Ah, ouais. Génial.
21: Et pour devenir régisseur, et j'aimerais bien rejoindre la team. Hein.
0: Ah, bah, écoute, dès que tu as terminé, on te fera faire un stage. Si
21: ça
0: tu
21: marche.
0: Veux.
21: Ah, bah,
0: si tu es un bon régisseur. Salut. Comment tu t'appelles?
22: Jean.
0: Jean, quel âge as-tu?
22: 35.
0: Tu fais quoi dans la vie?
22: Cuistot.
4: Tu es cuistot,
16: oui.
4: Dans un resto, quel type de resto?
16: Type gastro.
4: Type gastro?
16: Oui.
4: Mais gastro après manger ou gastro...
16: Gastronomie normale.
4: Quel est ton plat de prédilection, ton meilleur plat?
16: C'est bœuf bourguignon.
4: Bœuf bourguignon, oui. Ah ouais. Tu as 35 ans, tu cuisines depuis combien de temps?
16: Ça fait 10 ans.
4: 10 ans, marié, oui. Célibataire?
16: Célibataire.
4: Célibataire,
16: oui.
4: En recherche?
16: Oui.
4: De meuf?
16: Pas pour l'instant.
4: Pas pour l'instant?
16: Ouais.
4: Tu veux pas de meuf pour l'instant?
16: Bah pour l'instant, pas pour l'instant.
4: T'es concentré dans la gastro?
16: C'est ça.
4: D'accord.
16: Et après, on verra par la suite, peut-être.
4: Par la suite, dis-moi, t'as 35 ans, faut te mettre une pile, hein.
16: Ouais, je sais.
11: Non, ça va.
1: Ça va bien, ça
16: ouais,
1: va
4: Et là, t'as tous les gens qui sont maqués, qui disent, j'aimerais quand même bien être à sa place, hein. La vie de célibataire, c'est génial. Mais les femmes aiment les cuisiniers, hein.
11: Ah oui.
4: Et moi qui ne cuisine pas, j'ai eu beaucoup de mal à avoir une femme, hein.
1: J'ai failli
4: dire quelque chose.
1: Mais... Non, pas du tout.
4: Comment t'appelles-tu?
1: Paul.
4: Paul, quel âge as-tu?
1: 19 ans.
4: Je peux te tutoyer?
1: Oui.
4: Tu fais quoi dans la vie? Je demande toujours si je peux te tutoyer.
1: En formation informatique.
4: D'accord. Ah ouais. T'habites où?
1: Ah ouais. En Essonne.
4: En Essonne, où exactement?
1: Sainte-Geneviève-des-Bois.
4: Ah, mais j'ai grandi à côté, moi. Je suis de Massy.
1: Ah oui.
18: Les deux, ils sont répondus.
4: Ça, c'est la phrase qui veut dire j'en ai rien à branler.
11: Bah, grave. Ah, mais poli, poli.
4: J'ai rien à foutre.
11: Poli, poli.
4: Et bah, mon petit bien. Frère est né à Sainte-Geneviève-des-Bois. Robinson, ça a mis la chevreuse. Tu descends à quelle station quand tu prends les RER?
1: Saint-Michel-sur-Orche.
4: Ah ouais.
1: C'est bien.
12: Arthur, tu sais que madame, elle est sur le point d'accoucher depuis le temps. Hein. On est pas loin là.
4: Ça va, si vous perdez le zoo, vous me dites. Hein.
11: Ah non.
1: Perdez le zoo, si vous perdez
4: le zoo. Les zoos, pardon. Quel est votre prénom?
17: Laurine.
4: Laurine, quel âge as-tu?
17: 21.
4: Je peux te tutoyer?
17: Oui.
4: Tu fais quoi dans la vie?
17: Employé libre-service.
4: C'est quoi, employé libre-service?
17: On va dire, c'est. Je travaille dans les grandes surfaces.
4: D'accord, ok. Tu viens d'où?
17: Saint-Étienne.
4: Ah ouais?
17: Ouais.
4: Génial, vous venez de toute la France. Donc on a deux. On est d'accord qu'on a deux Laurines. Laurine 1 et Laurine 6. D'accord. La probabilité pour tomber sur Delorine est proche de zéro. Alors, je vous explique ce qui va se passer. Je vais vous demander de réfléchir, de débattre et de me dire parmi les 6 candidates et candidats qui sont là, très sympathiques, qui danse bien ou qui ne sait pas danser. Là, on a des professionnels de la danse. On va commencer par Laurine, maman, enfin future maman. Est-ce que Laurine est une danseuse, Christophe?
1: Non, elle est enfant.
4: Attention, quand on dit danseuse, c'est pas professionnel, qu'elle sait danser et oui. Devant le public.
1: Non.
18: Moi, j'avais une question, Arthur.
4: Oui.
18: Vu d'ici, est-ce qu'ils font tous plus de 2m20?
4: Ah bah, c'est ça. Alors.
1: Moi, je suis sûr que non. Je sais.
4: Alors, dis-moi.
11: Non.
18: Je veux pas, non.
1: Mais excuse-moi, Laurine, hein. Mais elle ne sait pas danser.
11: Elle a l'air timide.
1: Je pense qu'elle a une base, mais je pense que voilà, c'est pas...
18: Après, est-ce qu'on a du recul sur soi-même?
4: Inès.
20: Pour Laurine?
4: Ouais.
20: Je pense pas.
4: Ok, PV?
19: Pareil, je pense pas.
4: D'accord, Karima?
22: Idem, je pense pas.
4: Vous avez vu ce délit de faciès? Hein,
1: Laurine?
20: Non, parce qu'elle a l'air très timide, elle a l'air très introvertie.
4: Attention,
1: moi je pense que...
4: C'est plein de pièges.
20: Mais Arthur, j'ai une question. Il n'y a qu'une seule personne parmi les 6?
4: Ah non, il y en a peut-être plusieurs. Il y en a peut-être 6?
1: Ouais. Ouais.
18: Ou moi, je pense que Laurine, elle danse très bien.
4: Tariq?
1: Moi je pense que Laurine, je l'ai vue peut-être au concert de Beyoncé, si mes souvenirs sont bons.
4: Dans le public, qui pense que Laurine sait danser? Levez la main. Ah, super.
20: 2, 3.
18: Voilà.
1: 3.
18: Ça fait plaisir qu'on soit en force.
1: Moi perso, j'attends les réponses pour les deux d'après.
4: Laurine, est-ce que tu sais danser? On va envoyer de la musique. La réponse tout de suite. J'ai envie de dire que c'est une ambianceuse. Merci Laurine, je vais vous demander de vous mettre ici. On va passer à Teddy. Alors Teddy,
1: est-ce que Teddy sait danser?
4: Est-ce que Teddy a-t-il
1: le rythme dans la peau?
23: Je pense que 6 mois.
20: Ah, c'est encore une histoire.
1: Teddy, moi je te dis, il danse de ouf.
23: Ouais. Moi aussi, 2 et 3.
20: On se base sur quoi?
1: Je te le dis, c'est sûr, il danse de ouf.
18: Moi, Arthur, je pense que Laurine, elle sait danser.
4: D'accord.
18: Elle n'a pas bien montré là.
4: À votre avis,
1: Non, moi, mais non,
18: moi je pense que.
2: Non,
18: Teddy, non.
3: Teddy, si, moi.
18: Moi, je dis, il a un style.
1: Je pense que Teddy n'est pas aussi grand qu'on le pense.
4: Alors, on va faire parler les professionnels. Chris Macouille.
1: Mais c'est sûr, c'est sûr.
4: De quoi?
1: Lui, il danse comme moi quand j'ai pas mon problème là en bas.
4: Donc, c'est un bon danseur.
1: Très bon.
4: Inès.
20: Moi, je pense pas. Pardon, hein, Teddy, hein. Mais c'est parce que quand on a dit. Quand mes collègues ont dit que tu savais danser, j'ai eu l'impression que tu disais non, non.
3: Ah ouais?
4: Ok,
20: Christophe.
3: Moi, j'ai l'inverse. Tout à l'heure, quand elle a dit il sait pas danser, il était piqué, t'as vu?
1: Donc, ah je pense ouais, qu'il il danse. Était piqué, t'as raison.
3: Il danse.
4: Bébé, toi qui connais bien la danse.
3: Ouais, ouais. Moi ça, il a du lâcher prise dans son sourire, là. Il sait danser. Hein.
4: Ouais.
3: Pour moi, ouais, il faut un petit peu de lâcher
4: prise. Karima.
5: Je pense qu'il a le style.
4: Il a le groove.
5: Ouais.
4: Ok.
3: Ouais, moi, je pense qu'il a le rythme dans la peau. Ouais.
4: D'accord. Titoff qui a fait un sans faute jusqu'à présent.
18: Ouais, ouais, voilà. Moi, je pense qu'il sait pas danser.
4: Ah,
20: ah on est
4: qui pense qu'il sait danser? Donc, à part Titoff et ta meuf
20: regarde,
4: là-bas.
20: Regarde.
22: Il fait exprès, enfin.
4: Ok, et ben la réponse en musique et en image. Allez,

0: Arthur, ouais. Eh ben, perso, j'ai préféré Laurine.
1: Eh ben, je vais te dire, j'ai pas vu une grande différence non plus avec Laurine. Oh. Objectivement.
0: Laurine, bravo.
2: Bravo, ouais.
1: Ah, attention, Matisse.
0: Ah.
1: Et vous pouvez jouer chez vous qui le regardez. Est-ce que Matisse est un danseur?
2: Étudiant en
3: audiovisuel. Moi, je me sens 100% c'est un danseur.
4: Matisse, attention, il est étudiant en audiovisuel. Ça veut dire qu'il veut derrière la caméra.
1: Ouais.
4: C'est pas forcément un performeur.
2: Non.
1: Ben, ça veut rien dire. Il peut avoir envie de danser le week-end.
4: C'est nous qui devons choisir.
1: Moi, j'ai la réponse.
5: Moi, je pense que c'est un très grand danseur.
0: Ouais, moi aussi.
4: Moi, je pense qu'il danse pas.
5: Regardez le regard sûr de lui.
0: Regardez pas sur le tour de tête.
1: C'est vrai. J'ai l'impression que Christophe, il regarde dans l'écran un mec qui est plus près en face de lui. Hein. D'après toi, Christophe.
0: Si, il danse.
1: Inès.
0: Tu vois comment il se tient?
2: Bah, moi, je dirais non, mais bon, je fais comme trompé, donc je sais pas si faut vraiment écouter.
0: Moi, je sais pas. Je pense qu'il va tout donner, mais il sait pas danser.
1: Karima.
2: Ah, pas tort. C'est pas mal, ça.
0: Il a une attitude de devoir tout donner.
2: Tu l'as, mais tu l'as pas.
0: C'est sûr qu'il danse,
2: tu vois ce que je veux dire?
0: Après, en soirée, avec trois verres, il danse super bien, je pense. Ouais, un truc,
1: Tariq,
5: moi, je pense que c'est un excellent danseur.
6: Ouais, moi aussi.
1: Si danse.
6: Moi, je pense que c'est un excellent danseur.
2: Ouais, c'est pas danser, bon,
6: après, c'est sûr qu'il a pas le niveau de Chris et de moi.
1: Et de Laurine.
6: Mais je pense qu'il peut même danser en...
1: Alors on vote, qui pense que c'est un bon danseur?
6: En duo, il peut même danser en duo.
1: Moi, je pense que c'est un bon danseur. Ah, les gens pensent que...
5: Je pense que c'est un très bon danseur.
1: Et ben moi, je pense que Matisse va nous surprendre. Mesdames et messieurs,
2: ouais, c'est un
1: musique. Ah, Matisse.

0: s'il vous plaît. Attends. Mathis, c'est pas le marathon de Paris.
1: Bravo Mathis.
0: Qu'est-ce que c'est que cette danse?
1: Il fait qu'une marche sur son plat.
2: C'est pile ce que j'avais dit.
1: Bravo Mathis.
0: Pas mal. Pas mal. Bon.
1: Bravo.
0: Maintenant, la question se pose pour Jean. Jean est-il un danseur ou un serial killer? Moi, je votre avis. Non. Attention, la bille ne fait pas le moine. 4, 5, 6, on peut être surpris.
3: Oui.
1: Alors, perso,
0: ouais.
1: Je pense, m'en veux pas, hein. Je te le dis avec tout l'amour du monde. Hein.
3: Oui, ça se sent. Là,
1: je pense pas.
0: Tu penses pas quoi?
1: Mais je pense pas qu'il soit dans le flow, tu vois.
3: Eh ben moi, je pense, même Cuistot, moi, je pense pas, moi.
0: Je vais manger chez toi,
3: semaine prochaine.
0: Est-ce que t'as vu cette équipe de bâtards?
4: Je suis pas sûr.
0: Est-ce qu'il est dans le flow ou est-ce qu'il est dans le flou, Inès?
5: Alors, moi, je pense pas que tu danses, mais si je me trompe, je veux bien faire une petite danse avec toi.
0: Ah!
1: Waouh! Bravo! Elle s'est mouillée.
0: Elle va faire un petit souk-love.
3: Ben moi, je pense que c'est un danseur de salon. Moi, je pense qu'il sait très bien danser.
0: Licata, Christophe.
6: Moi, je pense qu'il danse pas parce qu'il a beaucoup de temps. La cuisine, ça demande beaucoup de temps. La danse aussi, il n'a pas le temps de tout faire.
5: Ah, on peut pas cumuler.
0: Mais il peut danser avec les pizzaiolo. Figaro si, Figaro là. Voilà. Même moi je me gêne.
1: Non, c'est bien.
0: PV.
7: Moi je pense que Jean il trouve pas de meuf parce qu'il danse le soir, donc quoi, il danse bien.
0: Ah, et moi je pense que c'est un danseur de salon, tu as raison.
3: Carrément, je suis sûr.
0: Karima.
4: C'est un danseur.
0: C'est un danseur.
4: Oui. Il a le regard du séducteur et tout.
0: Ouais. C'est le genre de gars qui danse.
5: C'est qui danse comme ça un peu, tu sais.
0: Qui séduit les femmes en dansant. Et après, il les mange.
7: Oh. Oh. Moi, je pense que c'est con.
0: Attention, il les mange pas cru, il les découpe d'abord.
5: Ça va, alors.
1: Il est horrible. Tariq, moi, pour l'avoir vu dans Complément d'enquête, il a déjà un beau CV. Je pense qu'il va sortir de sa petite maison là, avec un tutu.
0: Titoff.
3: Moi, je l'ai dit, je pense que c'est un danseur de salon. Voilà, il a deux passions, la cuisine,
0: la danse.
3: Dans le public,
0: qui pense que Jean est un bon danseur. En tout cas, Jean, non seulement est sympathique, mais il a de l'autodérision parce que ça charrie beaucoup, mais tu connais le principe de l'émission, qui aime bien, chatouille bien. La question est la suivante. Est-ce que nous allons faire entrer un danseur ou est-ce que nous allons faire entrer l'accusé? La réponse en musique, Jean.

0: T'en prie, Jean.
1: Voilà. Bravo, Jean.
0: Hé, hey, Jean.
2: Avec une partenaire, ça change tout.
1: Bravo, Jean.
3: Bravo, Jean.
2: Souvenez-vous.
0: Bravo, Jean.
2: Souvenez-vous de cette danse. Ce sera l'intro du discours de Ondelade dans sa prochaine émission.
0: Ah ouais. Il nous a épatés, on s'y attendait pas.
3: Belle sortie.
0: Et alors en plus, bravo. Il nous a fait. En plus, Jean est cuisinier et cascadeur.
3: Exact.
0: Il nous a, t'as failli tomber, on a eu peur, Jean.
3: C'était une mise en scène.
4: Bravo.
0: Bon.
4: Faut dire que c'est très difficile quand même, hein, de danser comme ça pendant ne serait-ce que 30 secondes tout seul.
0: Ouais,
4: bravo.
0: C'est pas évident.
4: Franchement,
0: c'est pas évident.
4: Super.
0: C'est pas évident.
4: Ouais. Ok, next.
5: La question est maintenant, est-ce que quelqu'un sait danser?
0: Paul.
4: Ok.
0: Paul, étudiant. Il a l'air sérieux comme ça.
5: Ah ouais.
0: Ouais.
5: Il danse bien avec la souris de l'ordinateur, j'ai l'impression.
4: Je vous le dis.
3: Oui.
4: Vous allez voir, il danse. Il danse du tango argentin.
3: Ouais, il peut y avoir un douce comme ça.
0: Oui, argentin.
4: Je te le dis.
5: Oui, il fait un catogan comme ça avec la gomina.
3: Mais je pense pas, Paul. Mais bon, encore une fois, si tu sais danser, je t'accorde une danse, hein, pas de problème.
0: Christophe.
6: J'essaie de déchiffrer. Non, il danse pas.
0: Il danse.
3: Je crois pas.
6: Non, il danse pas.
0: PV.
6: Moi, je suis l'analyse de Christophe, il danse pas, je pense.
0: Il danse pas. Karima.
7: J'ai envie. J'ai envie que ça soit un bon danseur. J'ai envie de voir tout ça là dans le vent.
0: Ah, mais je suis sûr qu'il il fait le poney avec les cheveux. Moi, je suis sûr. Tariq.
8: Écoute, il a la coupe de Louis XIV, je pense que...
3: Qui était un très bon danseur.
8: Et je pense que c'est un danseur, je sais pas pourquoi je le
3: sens. De standard.
0: On a l'impression que c'est le bac de shampoing du coiffeur en vertical. C'est vrai,
8: on dirait ça les perruques à l'ancienne que tu mets.
4: Je crois en toi, Paul. Je crois en toi.
0: Titoff.
5: Ben moi, j'ai fait un sans faute depuis le début. Moi, je pense qu'il danse très bien, c'est un danseur de salon. Je pense que même, il est dans le même club de danse de salon que Jean. Et il danse ensemble avec Jean.
0: Je pense que Jean et...
8: Tout à l'heure, tu dis
0: et Paul au même niveau. Est-ce que vous en pensez quoi, le public? Vous pensez qu'il a le même niveau de danse que Chris Marquez? Est-ce que c'est un bon danseur?
5: Ouais.
0: Levez la main ceux qui pensent que c'est un bon danseur.
5: Non, il n'y a que sa mère qui a levé la main. À part sa mère, personne n'a levé la main. Moi, c'est un bon danseur de salon, mais chez lui, quoi.
0: Alors attention, est-ce que Paul est un grand danseur? Musique.
4: Paul, je crois en toi.

0: Allez, Paul, donne tout.
1: Merci, bravo, Paul.
2: Merci, Paul.
3: Ah, j'ai eu les cheveux.
2: C'était super.
4: La technique de la moulinette, c'est fantastique.
1: Je vais vous dire un truc, les trois, là, de la danse. Là.
3: Wow.
1: Je vais vous prévenir sur un truc.
2: Oui, chef.
1: Je serai vigilant la prochaine saison de Dals. Si je vois que vous pompez un seul des pas de danse
3: c'est
1: dans
3: possible,
1: vos chorés, si je vois une seule fois la choré de Jean, ok, ou la choré de Paul, ou la choré de Matisse, vous aurez affaire à moi.
3: Ok. Ok. Promis.
1: Ou alors, nous réglerons ce problème à un autre moment et vous paierez des droits d'auteur. Il nous reste la charmante Laurine.
5: On va essayer.
1: Laurine, sait-elle danser ou pas?
6: Bon, ben, franchement, Laurine, vu le niveau des autres, il y en a bien au moins une qui sait danser.
7: Si elle danse, Laurine.
2: Alors, déjà, alors, on va se le dire, Teddy, il dansait très bien.
3: Oui.
6: Ah, ouais,
3: oui.
6: Teddy dansait.
3: Oui. Teddy dansait très, très bien.
2: Ensuite, Laurine, c'est obligé qu'elle danse de ouf. Je le vois dans ses yeux.
6: Moi aussi, je le vois dans ses yeux.
3: Oui, elle danse.
2: Regarde, elle se cache un petit peu quand on dit qu'elle danse vachement bien.
7: Ouais,
2: elle est un petit peu gênée comme ça,
3: si
2: elle danse bien.
1: Ok, PV. Ouais,
4: Laurine, elle va tout démonter. Elle fait danser avec les stars.
1: Ouais.
3: Laurine, est-ce que tu es déjà venue sur le plateau de VTEP? Donc
7: oui.
3: Laurine
7: bah,
3: est danseuse.
7: C'est bon,
3: elle
7: c'est bon
3: danse.
7: Moi, je peux pas parler.
3: Ouais.
7: J'étais là.
3: Elle danse. Tu l'as vu à la télé.
2: Titoff.
6: Ouais, elle danse de ouf. Est-ce que t'es déjà venue sur le plateau de VTEP?
7: Non, mais c'est parce qu'elle a assisté à l'émission qu'elle s'est dansée, hein.
3: Mais il me semble qu'elle avait dansé, c'est pour
7: non,
3: ça que je dis ça.
7: On me dit à l'oreille que non, c'est pas elle.
3: Oh, alors.
7: Ah, bah, désolé.
6: Elle nous aurait donc menti.
2: Elle
3: danse.
7: Moi aussi, je crois en elle.
1: Le public pensait qu'elle danse? Ouais. Eh bien, la réponse tout de suite, Laurine, est-elle une danseuse?
3: Allez, Laurine.
1: Musique.

Teddy, allez, avec Laurine.

0: messieurs. Laurine, Teddy, Mathis, Jean-Paul et Laurine numéro 2. Bravo, vous pouvez saluer. Saluez, allez. On va vous offrir à chacun le t-shirt de l'émission. Vous l'avez mérité. On a kiffé autant qu'on a ri. Hein. Oh mon Dieu, quel moment de télévision. Paul, viens me voir, Paul. On me dit à l'oreillette que ça n'a pas filmé quand t'as dansé. Faudrait que tu redanses un petit peu. Je te tiens le t-shirt. Musique.
1: Allez, Paul. Allez, Paul.
0: Allez. Et alors, attends.
2: Paul, t'as raison. Non,
3: tu vois, il est pas mal. Ouais.
0: Je te donne ma parole d'honneur que s'il y a un des trois qui pompe ta chorégraphie dans
2: Bas,
3: il y a un petit truc quand même. Hein.
0: Je leur mets. Bah oui, attendez, je vais changer la musique.
4: Regarde.
3: Vas-y.

0: merci. Merci les amis. Merci. Merci.
1: Bravo.
0: Oh là là.
2: J'ai tombé la deuxième.
0: Tu fais gaffe.
2: Oh, je te jure.
0: T'as mal?
2: Non, j'ai perdu la deuxième.
0: Oh non.
3: Bon, allez, c'est là-dessus que nous avons marqué, chers amis, une courte page dans les classes. A tout de suite.
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4: Bonsoir, bonsoir, bienvenue, c'est vendredi, tout est permis, on a un public génial. Alors, on va faire un petit VTEP Buzz. Alors le VTEP Buzz, je vous explique, c'est... Alors je ne sais pas si tu vas pouvoir participer, Chris.
5: Pourquoi ?
4: Parce que bon, il faut s'asseoir et courir, donc tu pourras y arriver. Bon, alors j'ai besoin que vous veniez tous vous asseoir sur ces chaises.
5: Avec grand plaisir.
6: Plus proche quand on est où ?
4: Elles sont toutes au même level.
6: D'accord.
4: Donc le principe est simple. Je vais vous donner une thématique. Par exemple, je dis les positions du Kama Sutra.
7: Très bien !
4: Je donne des réponses. Elles sont fausses. Dès que vous entendez la bonne, vous allez buzzer.
5: D'accord.
4: Ne vous blessez pas. Je rappelle qu'après là, il y a des marches. On a eu des accidents. D'accord ? Vous êtes prêts ? Tout le monde a compris ?
6: Oui. Oui.
4: Le dernier qui survit, bien entendu, a gagné.
6: Vous
4: êtes prêts? Donc celui qui trouve la bonne réponse va en éliminer un. Ça va, vous avez rectifié de vous-même. Vous avez très bien compris. À un moment, on a eu un problème de réseau. Ce n'est pas de ma faute. Si mon micro est passé sous un tunnel. Vous êtes d'accord? On a un public, mais vous n'avez pas de pitié. Allez, vous êtes prêts les amis?
6: C'est un peu une élongation.
4: On y va tranquillement. Macouille, t'es prêt?
5: Je suis super prêt là.
4: Alors, les positions du Kama Sutra.
7: Très bien.
5: Arrête, attention. Nikata, si tu veux des bonnes notes sur Danse avec des stars, calme-toi.
4: La lunette joyeuse. Le planté de bâton. La toupie infernale.
7: Ouh.
5: Non, dans le Kama Sutra. Mec.
7: C'est pas dans le Kama Sutra, mais je le fais super bien.
4: La toupie infernale.
5: Non, dans le Kama Sutra. Non.
4: Ça n'existe pas.
5: Mais non.
4: Va t'asseoir.
7: C'est quoi la toupie infernale?
5: Jamais lui faire confiance.
7: Il l'a dit deux fois.
8: C'est un groupe,
7: il
8: ne sait pas quand tu... Non.
4: Parce que je suis contre la chasse.
5: Ah, d'accord.
4: Attention.
7: Hey, bravo, t'as...
4: Et la couscoussière thaïlandaise. Le bateau ivre.
5: Si, le bateau ivre.
4: Le bateau ivre. Bonne réponse, Chris Marquez.
7: C'est quoi? Attends. Ouais, j'ai hésité.
5: C'est quoi?
9: C'est quoi le bateau ivre?
4: Ça, c'est quoi ça?
5: C'est le bateau ivre.
4: Mon frère, je comprends que tu te sois fait une torsion testiculaire. Tu dois éliminer quelqu'un, Chris.
5: Je suis désolé. Je suis désolé, c'est ta première fois, PV.
7: Ah ben bien sûr.
5: Je suis désolé. Hein.
4: Ah t'es un bâtard. C'est sa première fois.
5: Surtout que tu élimines.
7: Surtout que j'étais le moins risqué. Hein. J'aurais jamais réussi à me lever la chaise jusqu'à là-bas. Moi je suis très bon.
5: Pardon PV.
7: Je reviens.
4: C'est pas sympa.
7: Je reviendrai.
4: Tu sais que le dernier qui mettait des bandeaux comme ça, c'était Carlos. Mettait des paniers, toi, à l'époque.
7: Ouais, bah je suis peut-être son
4: ça
7: fils.
4: Ça, c'est toujours rêvé d'avoir des bandeaux comme ça. Mais j'ai pas assez de cheveux. J'ai investi dans le capillaire, tu vois. On est tous... Mais en Turquie, il y a un level. Alors, attention, on continue. Le colibri aquatique.
7: Ouais, on est toujours sur le Kama Sutra. Très bien.
4: Le nœud coulant.
7: Le nœud qui coule.
4: Le nœud coulant.
7: C'est dégueulasse.
5: Non, faut pas voir.
4: Le nœud.
5: Vas-y, le nœud coulant, c'est le nœud coulant.
4: Bonne réponse.
6: Oh,
5: c'est quoi le nœud coulant, Karima?
7: C'est quoi le nœud coulant?
6: Ou alors c'est pas ça.
4: Si, c'est une bonne réponse.
6: C'est quoi
4: le nœud coulant?
5: En fait, le nœud coulant. C'est quand tu vas par-dessus et par-dessus.
4: Non, ça c'est le nœud de marin. Tu élimines quelqu'un?
6: Bah, j'ai peur pour sa santé, pour Chris quand même.
7: Très bon choix.
6: Très bon choix.
4: Attention, nous restons toujours dans le Kama Sutra. La belette andalouse.
5: Ah, on est encore sur le Kama Sutra.
4: La brouette japonaise.
5: C'est la brouette japonaise.
7: Bah, bien sûr. Bah, non.
4: Non, ça n'existe pas.
5: Non, enfin, mais t'es pas éliminé.
4: Ça se pratique, mais c'est pas dans le Kama Sutra.
5: Mais t'es pas éliminé.
7: La brouette japonaise,
4: bah, si, elle est éliminée, elle a donné une mauvaise réponse.
7: Oui.
4: Et la brouette japonaise, toi, qui est une famille de maçons, t'es d'accord que.
5: Non, c'est pas dans le Kama Sutra.
4: Oui.
5: C'est dans le Kama Sutra.
7: C'est bien, je sens que je vais gagner.
4: Ça va aller très vite.
7: Je sens que je vais gagner sans avoir rien foutu.
6: Comme d'habitude.
4: Voici des mots Et il faudra me dire quels sont les mots de 6 lettres.
0: De 6 lettres.
9: Alors ça, c'est la merde. Je suis nul. Oh,
4: bonjour.
5: Allez, bonne chance.
4: Si, bonjour. Ciao. Gibraltar.
8: Ah, non, il y a trop.
0: G-I-L-B.
4: Whisky.
5: Vas-y.
4: Bonne réponse de Titov. Tu élimines qui?
0: Alors.
8: Vous êtes trop agressif pour moi.
0: C'est difficile parce que j'aurais adoré éliminer Chris, mais il est déjà éliminé. Donc, je vais éliminer quelqu'un de sa famille. Pourtant, je l'adore. Si on a dansé, je lui ai tout appris.
4: Ah, c'est vrai que t'as fait danser avec les stars aussi.
0: Eh bien, bien sûr.
4: Ça n'a pas été le meilleur parcours.
0: Il a été très bon.
5: Il a été très bon.
0: Mais tu rigoles, on a beaucoup échangé. Je lui ai appris plein de trucs.
5: Non, non, il m'a appris les batucadas.
0: Et du coup, je vais éliminer.
5: Il était en quart de finale.
0: On va faire la parité, je vais garder Karima.
4: T'es allé en quart de finale.
0: Bien sûr, oui, oui. Après, il y a eu un bug informatique et tout ça, j'ai été éliminé. Papalap.
4: Attention.
8: Allez, Karima.
0: Allez, on y va.
4: Des expressions...
0: De football.
4: Française.
0: Oui, très bien.
4: On n'est jamais mieux servi au restaurant. On n'est jamais mieux servi...
5: Il faut s'asseoir, les
4: gars. Que par les autres, asseyez-vous.
0: Oui, parce qu'en plus, là, par contre...
4: On n'apprend pas à la girafe à regarder de haut.
5: Ah, c'est pas mal, ça.
4: C'est on n'apprend pas au
5: requin ouais, c'est pas mal, ça.
4: À croquer la vie.
8: C'est horrible.
4: L'habit ne fait pas le prêtre.
5: C'est la même chose, un moine et un prêtre.
4: On n'apprend pas au vieux singe à faire la roue. On...
8: Tu me stresses.
4: L'habit ne fait pas le rabbin. On n'est jamais mieux servi que par sa mère.
0: C'est tellement vrai que
8: en
0: je suis obligé de
8: faire
0: si c'est pas vrai.
4: Mais non, on n'est jamais mieux servi que par soi-même.
0: Ben je sais, oui, mais c'est moi vrai. J'ai tellement été bien servi par ma mère que je buzz quand même.
4: Eh ben c'est Karima qui gagne.
0: Karima a gagné.
4: Voilà, hommage à toutes les mamans du monde.
5: Bravo.
8: Quel bonheur de gagner en faisant rien.
4: Nous allons jouer à une épreuve qui s'appelle Name Dropping. J'ai besoin des 4 canapés du haut, tout le monde va jouer. Venez le canapé. Alors, je vous explique le principe de cette épreuve, elle est toute simple. Je vais vous donner le nom d'une célébrité. Vous utiliserez la dernière lettre pour me donner le nom d'une autre célébrité. Par exemple, si je dis Michael Jackson, tu commences par...
5: Le N
4: de...
5: Noémie Lenoir.
4: Noémie Lenoir. OK, vous avez compris ?
0: Très bien.
4: Le dernier qui trouve est éliminé. Celui qui est en finale retrouvera le finaliste de l'équipe suivante. Wow. Donc vous buzzez dès que vous avez la réponse. On commence avec toi, Tariq. J'ai envie de dire Brad Pitt. Non, Tariq.
5: Terence Hill.
4: Terence Hill. Avec un L.
0: Pardon ?
4: Bon, il n'a pas compris. Alors...
0: Non, j'ai compris. Je me demandais pourquoi il y avait des buzzers, mais en fait...
4: Parce que t'as 10 secondes pour donner la réponse.
0: Oui, je sais, à la fois, c'est la première fois que je fais l'émission.
4: D'accord.
0: Je suis un peu stressé.
4: La première fois de l'année, tu veux dire.
0: Oui.
4: Attention, on refait pour Tariq, d'accord ?
5: Ah, je peux.
4: Allez, Madonna.
5: Alphonse Daudet.
4: Avec un T.
0: Alain Souchon.
4: Avec un T.
5: Il ne sait pas. Il ne sait pas.
0: Non, je croyais que tu relançais en fait. Pardon.
4: Tu prends la dernière lettre.
0: Et tu sais quoi ? On l'a refait pour Karima. Et puis. Allez, on y va. Et c'est bon. Allez, on passe au choc.
4: Et je précise qu'on n'a pas le droit de donner deux fois le nom de la célébrité.
0: Très bien.
4: On y va. Madonna.
5: Arthur.
4: R.
0: Robert De Niro.
4: O.
8: Odile Villemin.
0: Oui.
8: Odile Villemin.
0: Oui,
8: c'est une grande célébrité. C'est une grande actrice.
4: Était... N.
0: Nadal.
4: Oui.
0: Il n'a pas buzzé.
8: Buzz.
4: À toi.
5: Laurent Ruquier.
0: Robert Lamoureux.
4: Oui.
0: C'est à nouveau un O.
8: Xavier Bertrand.
4: Oui, c'est un homme politique.
0: Daniel Balavoine.
4: Oui.
0: Je fais que des morts.
5: Étienne Moujotte.
0: Ok. Eddie Mitchell.
4: Ouais.
8: Laurence Boccolini.
4: Ouais.
0: Yves.
4: Hein? Non.
0: Yves Leduc.
10: Yves Le Duc.
4: C'est qui Yves Le Duc?
7: Oui, bah, je pensais que c'était avec un Y.
4: Allez, va t'asseoir. Allez, merci.

0: Merci PV.
1: Je vais te demander
2: les célébrités. Chaque fois je tombe sur un truc avec des célébrités.
1: Stationné.
3: Ça me vient pas. Je suis
1: on
3: pas
1: y
3: rapide.
1: Va. Allez, t'es prêt?
0: Vas-y.
1: Jamie Lee Curtis.
0: Salomé Partouche.
3: Hein? Quoi?
0: Salomé Partouche, c'est une humoriste. Salomé Partouche.
1: D'accord.
4: Ouais. Alors on peut dire
0: ah bah
4: ça.
0: Si, bah oui.
4: C'est avec un E, c'est
1: bah
4: ça?
1: Oui.
4: Eric et Ramzy. Eric Judor.
1: Eric et Ramzy.
3: Du coup, c'est lequel que je prends? C'est le Y ou...
1: Y.
3: Yves Candebord.
4: Hein?
3: Yves Candebord. Yves Candebord.
1: Ouais, voilà. Fais pas ton temps. Envoyez le chrono tout de suite, hein. Vous les aidez trop.
0: Étienne.
1: Étienne, j'ai ta mère.
3: Voilà. Pardon, Paris.
1: On y va. Michel Delpech.
4: Michel Delpech, c'est avec un E, hein. Élodie Goussuin.
1: Il y a pas de.
3: Il y a pas de E à Delpech.
4: Hein?
3: Il y a pas de E. Il y a pas de E.
4: Oui. Ben Élodie avec un H.
1: Allez, attention. C'est Karima qui sera en finale.
4: Oh.
1: Les trois du bas, venez.
3: Allez.
4: Venez-vous de moi parce que je suis marseillais.
1: Ouais, mais Delpech.
4: Delpech.
1: Delpech.
5: Merci, j'aurais mis le.
4: Merci. Merci, Christophe.
1: Ça va?
0: Super.
1: Oh, tu veux un petit cube?
0: Non, ça va, là, je passe au-dessus.
1: Allez, on est parti. Tu as compris les règles, Christophe. Julia Roberts.
6: Sophie Favier.
0: Sophie qui?
6: Favier.
0: Robert De Niro.
3: On l'a déjà dit.
1: Je t'aide, mais normalement, t'as pas le droit de le dire, on l'a déjà dit, mais c'est pour ta première. Robert De Niro, à toi.
3: Ouais. Olivier Dacourt. C'est vrai, en
1: Christophe.
3: Plus.
1: Christophe.
3: Il a un restaurant à côté de chez moi.
4: Tony Micheli.
3: Quoi?
4: Je sais pas.
1: Claudie Micheli.
4: Tony Micheli.
1: Allez, vas-y, vas-y.
4: T'as jamais regardé?
0: Non,
4: il pas.
1: Vas-y, allez, arrête.
0: Ça doit
4: exister. Mais tu as jamais regardé?
1: C'est le pizzaiolo en bas chez lui.
0: Claudie Micheli.
1: C'est dans Madame et Servi.
3: C'est vrai, Tony Micheli.
1: D'accord, mais Tony Micheli, c'est pas son vrai nom.
0: C'est Tony Danza.
1: Attention, c'est vrai, Chris.
3: C'est quoi du coup là?
1: C'est parti, Chris Marquez.
0: Civil Shepherd.
1: Bam!
3: Putain, merde, elle avait pas buzzé, je voulais. Ah, t'as dit quoi?
0: Shepherd.
3: Avec un D?
0: Ouais.
3: Daniel Balavoine, non, on l'a déjà dit.
1: On l'a déjà dit, la finale, ce sera Karima.
4: C'était le seul que j'avais trouvé.
1: Chris Marquez.
0: J'allais te donner un truc. Je n'ai pas entendu, je sais pas.
3: Les deux enfants, les deux petits
1: c'est pas facile.
0: On passe au-dessus, on passe au-dessus.
1: Allez, du calme et minimoy. On est parti. Madonna.
3: Alphonse Daudet. Alphonse Daudet.
1: On l'a déjà dit.
0: Bah voilà, bah
1: si, on l'a dit, Tariq.
0: Il
4: y a Alain Souchon.
0: J'ai dit Alphonse Daudet.
4: Allez,
1: on l'a refait. Il
0: y a beaucoup de chance. Hein.
1: Attention, Madonna.
3: Harry Habitant.
1: N.
0: Nougaro.
1: O.
4: Olivia Newton-John.
3: Olivia Newton-John.
1: N.
0: Nabila.
1: Nietzsche. Nietzsche. E.
3: Émile et Image.
1: E.
0: Élise Moon.
1: Élise Moon.
3: Non, c'est un S à Image.
1: Il y a un S à Émile et Image. Hein. Bon, c'est pas grave. Alors, Élise et Moon.
4: Si, c'est grave.
3: Si, j'ai pas suivi, j'étais sur le S, pardon.
1: Élise et Moon, vas-y, N.
3: N. Nabila.
1: A.
0: Alfred Einstein.
1: N.
0: Albert Einstein.
3: Oui.
1: N.
0: C'est son cousin.
3: Pardon, j'entends.
1: Ok, voilà. Donc, s'il vous plaît.
3: J'étais plus là du tout.
1: Il va falloir faire une petite séance ORL. Parce que là, entre Alfred Einstein, qui termine par R, même la victoire, elle n'est même pas méritée pour Chris Marquis. Allez, asseyez-vous.

0: tout à l'heure, quelqu'un m'a dit, tu ressembles à Françoise Hardy.
1: Que tu es beau, Enrico.
2: Merci. Vous savez que j'aime la magie.
3: Quel rythme ?
2: Vous savez que j'aime la magie. Vous savez que j'aime les prestigitateurs, j'aime les mentalistes, j'aime les hypnotiseurs, j'aime les chasseurs, j'aime tous ceux qui nous font rêver, qui nous perturbent et qui nous amènent dans un univers en une fraction de seconde. Parce qu'est-ce qu'il y a de plus difficile que de nous choper la tête en une seconde ? Vous qui nous regardez, vous dans le public, vous l'avez découvert dans VTEP d'ailleurs, et je peux vous dire qu'il a un talent de dingue. Il va nous embarquer dans son univers. Je vous demande d'accueillir et d'applaudir très fort Clec Entos.
3: Oh, je l'adore ! Il est trop bien, lui. Allez ! Il est trop génial.
2: Ouais.
4: C'est vrai, je suis
5: allé voir un spectacle.

quelqu'un qui va... Je vous propose une expérience particulière que nous allons réaliser avec l'un d'entre vous. Quelqu'un capable de me faire confiance.

0: l'expression de chacune d'entre elles. Ce soir, vous allez choisir une carte du tarot au hasard. Et je vais vous dévoiler son véritable sens.
1: Ça fait peur.
0: Posez un doigt sur une carte.
2: Ah, sympa.
0: Intéressant. Je vois que vous avez beaucoup de chance. Très bien. Parlons donc de la mort. Mais pour cela, je vais vous demander de me confier quelque chose de personnel. Comme cette bague, par exemple.
2: Ok.
1: Tu la retrouveras pas.
2: Ouais.
0: Nous allons bien nous amuser. Savez-vous que durant l'Antiquité, on enterrait souvent les morts avec un bijou dans le creux de la main, afin qu'ils puissent payer le passeur leur permettant d'atteindre le royaume des ombres. Faites un nœud.
2: Ok. Ça, je peux. Je serre fort ou non?
0: Ce bijou était censé les protéger sur le chemin qui sépare le monde des vivants de celui des morts. Il assurait aux membres de la famille que le défunt arriverait à destination et soulageait ainsi la douleur du deuil. Une douleur qui semble infinie lors de la perte d'un être cher et qui ne s'atténue jamais vraiment. C'est juste qu'on s'y habitue. On se fait une raison. Mais revenons à votre carte. Elle suscite toujours une certaine crainte lorsqu'elle est tirée. Pourtant, contrairement à ce que les gens pensent, la mort, dans le cadre du tarot, porte en elle un message très positif. Elle est annonciatrice d'un tournant important dans la vie, voire d'un grand bouleversement. Elle annonce en réalité la fin d'une période. Et le début d'une autre. Sous un jour totalement nouveau.
2: Non, c'est pas possible.
1: Incroyable. C'est incroyable.
0: Et parfois, ces changements sont vécus comme des pertes et ne se font pas sans douleur. Mais rassurez-vous, s'il y a bien une chose qui guérit tout, c'est le temps.
2: Non, attends, non. Là,
1: je peux pas croire.
0: Approchez-vous du sablier.
1: Elle est pas dedans. Non.
2: Il y a une carte et et le trou où il y avait la bague.
1: Il y a la bague dedans ou pas?
2: Je sais pas, mais il y a le cache où
3: est-il? Oui, parce qu'on aimerait bien retrouver la bague.
0: Non, mais apportez-moi la boîte. Voilà. Voyez-vous quelque chose à l'intérieur?
2: Il y a la carte et la petite poche. La petite poche.
4: Non,
1: j'ai les poils.
0: Je vous invite à ôter le couvercle.
4: Ce mec est incroyable. C'est extraordinaire. Il s'appelle Kay Kantos.
2: C'est exceptionnel.
4: Ah, ça, c'est les pépites de VTF. Hein.
2: Exceptionnel.
4: Non, mais vous avez vu ça?
2: Non, mais on est à un mètre.
4: On est à un mètre. On l'a vu, il n'a pas approché le...
2: Il a bien fermé
5: la main sur la bague.
2: Non, mais
5: quoi.
2: C'est impossible.
6: Le feu et tout.
4: Mais impossible n'est pas VTF.
2: Oh, wow. Okay.
4: Ah, et c'est important parce que, vous savez, c'est un exercice, la magie, qui a longtemps été peu considéré. À l'époque, en France, la magie, c'était un peu une époque. Les gens avec des queues de cheval, les épaulettes, ils faisaient sortir des lapins. Et ça, c'est la magie moderne.

0: comme celle d'ailleurs de nos amis, que ce soit Victor Vincent, que ce soit Gus, que ce soit Antonio, que ce soit Clay Cantos, que ce soit tous les magiciens de la famille Vetep que je salue et qui me manquent.
1: Trop fort.
0: J'ai hâte de refaire un diversion. Hein. J'ai hâte. Est-ce que vous voulez voir la tête d'Inès pendant le tour de magie? Regardez les réactions d'Inès à l'écran. Regardez Inès.
2: Elle me soutenait beaucoup aussi.
0: Elle a des réactions complètement folles. Regardez.
2: Pardon, oh là, je suis un petit peu expressive.
0: Regardez, wow! Là, c'est juste pour la petite
2: flamme.
0: C'est
2: joli ton petit double menton comme ça en plus.
0: Bon, écoute, tu sais, si tu veux un vrai pélican, tu en as en face de toi. Hein. Bon, les amis, vous passez un bon moment?
1: Oui!
0: Vous aussi? Eh bien, c'est là-dessus que nous allons marquer une courte page de pub. Alors, restez avec nous ce soir, avec nos invités très en forme. Mais vous le savez, nous sommes vendredi et le vendredi, tout est. À tout de suite!
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0: Bienvenue dans cette dernière partie de Vendredi Tout est permis, avec des invités très en forme. Alors, nous allons jouer une nouvelle épreuve, qui est une épreuve, on ne l'a pas inventée, on a vu ça sur les réseaux sociaux, et on s'est dit on va l'essayer pour voir ce que ça donne. Le principe est simple, je vais vous donner un poulet, alors je précise que ce sont des poulets qui ont été désinfectés, que vous allez mettre chacune et chacun dans la bouche, ce qui fait que si vous ne pouvez pas parler ou quoi que ce soit, ça fera brrr, jusque là rien de grave. Après, je vais vous demander de mettre cet élastique qui est Glesnik.
8: Glesnik.
0: Il y a des vrais problèmes de réseau, là. Il y a des coupures de son. C'est pas possible, ces coupures de son. Je vais vous demander de mettre un élastique sur le mollet gauche. OK ? Je vous expliquerai après ce qu'on va faire. Donc, tu prends un poulet.
8: Un élastique.
0: Le poulet dans la bouche, l'élastique sur le mollet gauche.
6: Oui, et pas l'inverse.
9: On a l'impression d'être dans une soirée chelou.
0: Ouais. Et c'est que le début de la soirée. Venez me rejoindre, venez. C'est là que ça va se passer. Ça s'appelle chair de poule. C'est une vraie chanson du vendredi soir. Shabbat. Alors, vous soulevez votre pantalon du côté gauche et vous mettez l'élastique au niveau du mollet. Je dois vous avouer que c'est une épreuve dont vous vous souviendrez tout le week-end.
2: Arthur, tu dois voir notre élastique.
0: Bah oui, c'est pour ça, il faut remonter le pantalon.
6: Non, mais il faut le mettre en dessous du pantalon.
10: Vous allez faire ça quand...
0: Ouais. C'est Karima. Sous le pantalon.
6: On va le mettre en dessous.
10: Ça fait mal,
0: voilà.
10: Ça.
0: Comme ça. Et vous regardez, on fait la ligne comme dans le mime à la chaîne.
2: Ah, d'accord.
0: Hey, qu'est-ce que tu veux ? Dis-moi, il est très, très slick, ton pantalon. Hein. Alors, vous mettez tous face à l'écran.
9: Je prends pas de vacances. Hein.
0: Et vous mettez, écoutez-moi bien...
9: Je travaille pas.
0: Le truc dans la bouche. Le premier qui fait un bruit est éliminé. OK ? Regardez vers l'écran. Et on va commencer avec Titoff.
11: Oui.
0: Allez, Titoff.
11: J'ai changé le poulet, j'ai l'impression qu'il avait déjà été cuisiné.
0: Alors attention, le principe est simple, tu tires l'élastique.
11: Ah oui, très bien.
0: Okay.
11: Ah oui, c'est la bonne place là en fait.
0: Allez, vas-y. Ah. Fais-le à Tariq. À toi, PV. Chris Marquez. Chris, faut... Éliminé, Chris. Hey, t'as vu qu'on a détourné la douleur de la couille. Toi, tu le fais à Christophe. C'est toi qui lui fais, ouais. Après, vas-y.
5: Oh, ça fait mal.
0: Tu le fais à Karima. Ce jeu est sadique, mais il fait pas mal, vraiment. Oh, c'est gentil. Karima, tu le fais à Titoff.

0: Allez, Karima.
1: Ah, éliminé. Merci. Karima, tu fais un bébé.
2: Attention. Hein.
1: Ah, rien nous amuse. Hein. Tariq. Au début, on se giflait avec des pitas. Maintenant, on s'éclate ecclésiastique. Aïe, aïe, aïe, Tariq. Aïe, aïe, aïe. Désolé, Tariq. Hein. T'as fait un petit peu de bruit.
3: Non. Impossible. J'avais zéro bruit.
1: Bon, alors, vas-y, Inès, alors.
0: Putain, c'est une pierre.
1: Vous serrez bien la bouche autour du poulet, vous mordez fort la...
2: Oh
1: non, non, non, non, non, non.
0: Oui.
1: Christophe.
0: Oui. Sortez de la danseuse.
1: Waouh. Ça va, Christophe?
2: Christophe, tu fais à Karima.
4: Oui. Christophe? Christophe, par contre, pour la prochaine épreuve, il faudra enlever le poulet. Hein. Ah, j'en ai fait. J'en ai.
2: Il est gentil, de... Christophe.
5: J'y vais. Désolé.
2: Oh, on a entendu le bruit du poulet.
1: Allez.
3: En fait, ça va partir en bip parce que au début, on est gentil, après.
4: Ah ouais.
2: Non, bah, c'est pas à moi de décider, hein.
1: Oh. Allez, on essaie avec Tariq. Tariq. Tariq.
5: Mal, hein.
4: Tariq.
2: Non, non, pas trop, pas trop, pas trop. Oh. J'adore la musique qui va avec, ouais, un ouais. Truc à suspense.
4: Il faut changer de jambe.
1: Oh, qu'est-ce qu'il est gentil, Tariq. Allez, on se dépêche. Oh, t'as fait un bruit.
6: Attends.
1: T'as fait un bruit. C'est éliminé.
6: Je l'ai pas entendu.
1: Oui, j'ai entendu. Allez, Tariq à Christophe.
6: T'as vu?
0: Mais ça fait mal.
6: Non, mais
4: ouais. Oui.
6: Allô.
1: Mais Christophe, il l'a mis en bas. Faut mais remonter. Chut.
4: Waouh.
2: Ah. Christophe, il est musclé. Ça te fait pas mal? Ok, Karima.
7: Enfin,
2: oh, Karima,
7: avant.
2: Tu l'as dit avant. Hein. Ça va. Ok, PV. Eh, hey, faut remonter l'élastique, hein.
4: Ouais.
2: Eh, hey, tu fais un kiff, hein, PV, hein. Pas un bruit, hein. Vous êtes trop gentil, PV à Tariq.
3: Les meufs, regarde.
2: Qu'est-ce qu'a fait un bruit? C'est toi?
4: Oui.
2: T'as fait un bruit à l'instant.
6: Non, c'est là, c'est à ma droite. J'ai très envie de faire un bruit, tu vois ce que je veux
2: dire. On y va. Tranquille, là, tranquille.
6: Oh la vache. Ah. Et on se
3: c'est réflexe, c'est réflexe.
2: Allez.
6: On se crache.
2: Vas-y, Christophe.
3: Moi, l'honneur des danseurs, c'est
6: notre duo.
2: Silence. Christophe, il
4: est en béton, c'est Rambo.
3: Sinon, après, on dit que les danseurs, c'est des chouchottes.
6: Bravo, ah, Christophe.
2: Demain, on fait ça avec un couteau, vous allez voir, c'est super.
6: Je viens pas. Non, mais.
4: Oh non.
2: Vas-y, à toi, PV. Ah, qu'est-ce que... J'ai entendu un bruit.
0: Non, c'était ici.
2: Ok.
3: C'est de les deux se concentrer.
4: Vas-y, recule.
6: Oh, les yeux. Ah,
2: c'est toi. Bon, vous savez quoi? On va dire que les deux gagnants sont Karima et PV, mesdames et messieurs. ne faites pas ça chez vous, hein. Bon. Nous avons la chance d'avoir des humoristes parmi nous. Régulièrement, je vous propose de faire... non, pas toi, Mathieu. De faire un petit passage de vos spectacles pour qu'on découvre votre travail. Et moi, j'ai demandé à PV de le faire. Je voudrais qu'on l'encourage très, très, très fort. PV, mesdames et messieurs.
8: Hey, je suis déjà fatigué quand même. J'aurais pas dû courir, j'étais con. Pourtant, j'ai fait pas mal de sport dans ma vie, les amis. 17 ans de tennis. J'ai juste gardé le bandeau, voilà. Il y a des sportifs un petit peu ce soir ? Oui ! Oh, c'est pépère ! Oh là, j'ai vu des regards, il va nous faire lever, l'enculé. En vrai, je suis mal placé pour parler, j'ai pris un poids, je sais pas s'il y a des gros ce soir. Ils sont souvent au fond de la salle en train de grignoter un truc, en vrai. Il y en a qui se retournent. Ah bon, il y a des gros. Il y a des grosses qui se retournent. Putain, il y a de la bouffe derrière. En vrai, le seul sportif, c'est Christophe, en vrai. Hein. T'es bien, toi. Si, un peu sportif, tu vois. Toi, t'es le genre de gars, les meufs, ils prennent une douche avec toi, ils font un pas en arrière, ils font « Ouf, on dirait un dieu grec. » Alors que moi, elles font un pas en arrière, elles font « Ouf, on dirait un grec. » C'est genre indifférent, tu vois. Et ça va, je vis bien mon poids parce que ma meuf, elle se pose dessus, elle est confortable, elle me dit c'est un petit nounours, tu vois, je suis bien, je suis un gros nounours, tu vois. Fait quelques années qu'on est ensemble avec ma chérie, fait 10 ans, et franchement, c'est cool d'être en couple quand t'es longtemps, mais des fois, tu contrôles pas l'autre, mais tu t'en fous, quoi. Je vous raconte une histoire, la dernière fois, j'étais en train de dormir, et je sens qu'elle est énervée. Je sens qu'elle est énervée parce que j'entends des pouf, pouf, pouf, pouf, pouf, elle frappe dans des trucs. Mais bon, pour l'instant, rien d'inhabituel, tu vois, donc je m'inquiète pas plus que ça. Et là, d'un coup, il y a un silence qui se fait. Un peu comme là. Et c'est jamais bon signe. Et là, d'un coup, j'entends.
9: Il n'y a plus de café ?
8: Et toi, tu sais que c'est toi qui as oublié d'acheter du café. Et là, je l'entends qui se rapproche de la porte. Là, c'est un conseil, les gars. Ne bougez pas. Leur vision est basée sur le mouvement.
9: T'es réveillé ?
8: J'ai pas bougé d'un centimètre. Pourtant, j'avais le pied en dehors de la couverture. Et là, je sens que son instinct de prédateur se réveille. Tu sais, elle tente un truc, tu vois.
9: T'es réveillé, mon petit lapinou?
8: Technique de manipulation, messieurs. Vous n'êtes pas un lapinou. J'ai fait le mort pendant 1h30. C'est à un moment, je tente un truc, j'ouvre un œil, je me dis, ok, la bête n'est plus là. Je commence à sortir du lit tout doucement et là, je sens son souffle dans mon cou. La bête est couchée à côté de moi. Je me suis levé comme un petit animal apeuré, un herbivore. Je commence à longer les murs dans le sens du vent pour l'odeur. Technique de gibier. Et je suis sorti de chez moi. Et je suis allé chercher du café. J'ai ramené du café, j'ai fait du café, les gars. C'est qui le patron ? Bah oui ! C'est ça qu'il fallait faire ! C'est ça ! Oui, sinon elle t'aurait bouffé. En vrai, j'ai ramené un café au lit. Après, elle m'a dit, non, après à 10h, ça me rend agressive. J'ai pas insisté. Merci beaucoup, les amis. C'était merci bien.
1: C'est pas facile comme exercice.
10: Bravo.
1: Bon, merci d'avoir passé cette soirée avec nous. J'espère que vous avez ri autant que moi et que nos amis, je voudrais qu'on salue Simon Fache et Kevin Le Panda. Merci au public, merci à Christophe Licata, merci à Inès Vandamme, à l'excellent Chris Marquez, merci Pélé, j'espère que tu reviendras, Karim Acharny, bien entendu, le seul unique Tariq qui est en petit top. Bravo, on va venir vous voir sur scène, on va regarder vos émissions, on va vous applaudir. Quant à vous, je vous souhaite un excellent week-end sur TF1, très vite.

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6: Bonjour et bienvenue dans les docs du week-end. Aujourd'hui, je vous emmène dans un lieu emblématique de la Côte d'Azur, Saint-Tropez. 4500 habitants l'hiver et plus de 6 millions de visiteurs l'été. Pour les médecins du SAMU, ce déferlement de touristes vire au cauchemar. Vacanciers en détresse, accidents de plongée, brûlures, malaises, fractures, piqûres de guêpes, ils sont sans arrêt sur la brèche. Et avec les nombreux bouchons le long des plages ou en centre-ville, chaque urgence se transforme en parcours du combattant, voire parfois en course contre la montre. Mais vous allez voir que même sur les plages bondées, les hommes du SAMU de Saint-Tropez peuvent faire des miracles. Pas de vacances pour le SAMU de Saint-Tropez, c'est tout de suite dans les docks du week-end.
7: Il est 10h. Ce mois de juillet, les vacances démarrent à Saint-Tropez. Les touristes ont envahi le centre-ville. Et un peu plus loin, les familles prennent possession des plages. Mais ce matin, la tranquillité des vacances est brutalement interrompue par un drame. À l'hôpital de Saint-Tropez, un accident grave a été signalé dans un camping. C'est Lionel, 57 ans, médecin urgentiste, et Cécile, l'une des infirmières les plus aguerries de l'équipe, qui partent sur cette intervention. Un enfant qui s'est noyé dans une piscine, son cœur ne bat presque plus.
8: Un arrêt cardiaque, c'est une petite de 4 ans a priori. Je n'ai pas plus d'informations pour l'instant, donc on fait rapide.
7: Les noyades causent chaque été plus de 400 décès. C'est même la première cause de mortalité par accident de la vie courante chez les moins de 25 ans. L'intervention se situe dans un camping à Cogolin, une ville située à 6 km de l'hôpital. À leur arrivée sur place, la tension est palpable. La petite noyée ne savait pas nager. Elle a été retrouvée inconsciente au fond de la piscine.
9: Elle a été récupérée dans l'eau, immergée, quelques secondes. Elle a été ressortie. D'après les secouristes, elle était en arrêt.
7: Retrouvée inanimée dans l'eau, l'enfant a été immédiatement massée par les secouristes. Elle a récupéré un pouls, mais Lionel est inquiet. Il retrouve la petite fille très affaiblie dans les bras de son père.
8: Elle a des problèmes de santé ?
9: Pas du tout.
8: D'accord, qu'est-ce qui s'est passé ?
7: Lionel veut d'abord s'assurer que cette petite fille arrive encore à respirer.
8: S'il te plaît, respire fort. Respire fort, s'il te plaît. Respire fort.
7: Elle arrive à parler, mais avec son expérience, Lionel le sait. La situation peut basculer à tout moment.
8: Est-ce que tu as mal quelque part ?
9: Hein ?
8: Où ça ? Où tu as mal ?
9: Au ventre.
8: Tu as mal au ventre ? Tu as mal ici, quand j'appuie là ?
9: Non.
8: Non. La journée s'est bien passée, il n'y a pas eu de problème, il n'y a eu aucun souci, elle était dynamique, elle a bien mangé à midi. D'accord, elle n'a jamais fait de convulsion quoi que ce soit, ce côté-là. D'accord.
7: Lionel, Cécile et le père de cette petite fille font tout pour la rassurer et la maintenir éveillée pendant l'examen.
10: Regarde-moi mon amour. Regarde papa.
11: Regarde-moi.
10: Voilà.
12: Je te mets une petite pince au bout du doigt, la puce.
7: Mais il s'agit d'un cas compliqué. La somnolence de cette petite fille est préoccupante. Traumatisme crânien, accident vasculaire. Pour comprendre, Lionel interroge les témoins sur les circonstances de la noyade.
8: Vous êtes infirmier, hein, c'est oui. ça et alors oui. qu'est-ce qui se passe? Vous l'avez vu, elle était dans l'eau. Qu'est-ce
13: elle est allongée sur le ventre. Et j'ai vu le maître nageur commencer à faire un massage cardiaque. Donc j'observais directement, mais il n'y avait pas de ventilation abdominale, ni thoracique, pas de pulsation. Donc j'ai prolongé le massage cardiaque jusqu'à ce que le monsieur puisse appeler les secours.
7: Rien n'explique ce malaise cardiaque. Alors, Lionel décide d'installer cette petite fille dans un environnement calme et protégé.
8: Est-ce qu'on va pouvoir la transporter un petit peu dans une pièce à l'ombre ou un truc
12: dans l'ambulance,
8: ou dans l'ambulance ou à l'ombre quand se met un peu.
12: C'est papa qui se porte et qui se pose là. On y va.
7: En quelques instants, les secouristes se déploient pour déplacer délicatement l'enfant dans l'ambulance.
10: Papa, il est à côté.
7: À l'intérieur, Lionel et Cécile reprennent l'examen et commencent les premiers soins.
12: Ça va?
8: Tu laisses avec elle. Dis-moi, ma puce, comment tu te sens là? Tu es fatiguée? Tu as sommeil? Hein? Dis-moi, tu n'as pas sommeil?
14: C'est quoi l'urgence là pour vous?
8: L'urgence, c'est de maintenir, voir qu'il ne se passe pas un problème particulier, un problème hémodynamique, un problème respiratoire, une récidive, on ne sait pas ce qui se passe. Quoi. Là, donc là, c'est vraiment essayer d'empêcher toute récidive ou de tout problème particulier intercurrent. Quoi.
7: Cécile prépare tous les prélèvements sanguins en vue d'une hospitalisation. Mais elle stimule aussi cet enfant pour la garder éveillée.
12: Pour l'instant, maman, elle s'occupe de ton petit frère, ton petit frère. Voilà. Et après, elle va venir te voir, d'accord?
7: Lionel entend un léger crépitement dans le poumon gauche de cette petite fille. Le signe d'une présence d'eau dans ses voies respiratoires.
8: À l'auscultation, il y a quelque chose à gauche. Hein. Elle a bien inhalé, ça c'est sûr, à gauche. Alors la tension, 8,4. Hein. Par contre, on a une désaturation hein, quand on arrête l'oxygène.
7: Pour Lionel, la situation est grave. Après sa noyade, les poumons de cet enfant sont peut-être atteints. Et les événements vont se précipiter.
13: On aurait dû dire à...
7: Saint-Tropez, dans le Var, mythique destination touristique estivale, où se côtoient yachts spectaculaires et plages de rêve. En journée, des eaux chaudes et transparentes, 20 km de sable fin, et le soir, le village se transforme en boîte de nuit à ciel ouvert. Et les clubs favoris de la jet set s'animent. Ici, le clocher du petit village de 4500 habitants voit passer jusqu'à 5 millions de touristes pendant l'été. Saint-Tropez, un paradis pour les vacanciers, mais un cauchemar pour les médecins. Les accidents sont tellement nombreux que le petit hôpital local est devenu un centre hospitalier XXL. Aux urgences, en juillet-août, c'est le rush. Avec 7500 interventions pendant l'été, 5 fois plus que pendant le reste de l'année, les équipes soignantes sont soumises à rude épreuve.
15: Vous êtes en train de faire un infarctus, monsieur.
7: Des accidents de la route.
16: Luxation, fracture du poignet, cheville gauche,
17: juste qu'on enlève du
7: d'une extrême gravité

0: Le mieux, c'est qu'il soit le moins bougé, hein. Le plus stable.
1: Mais aussi des accidents du quotidien.
2: Alors, on va dans un restaurant, un monsieur qui a fait une fausse route, qui a avalé un corps étranger.
1: Qui risque à tout moment de tourner au drame.
2: Serrez-moi les mains. Je pense avoir tout enlevé. Ah non, il y en a encore plein.
1: À Saint-Tropez, l'été.
3: Allez, reste avec nous, hein.
1: Chaque intervention est une course contre la montre pour les médecins. Nous avons suivi Camille, 36 ans.
4: On se détend, respirez fort, calmez-vous.
1: Un urgentiste passionné et qui ne ménage pas ses efforts.
5: Là, on vous fait un électrocardiogramme pour faire une photo du cœur.
1: Gilles, 42 ans, un médecin expérimenté.
6: Est-ce que vous m'entendez ?
1: Il se souviendra longtemps de cet été.
6: Je vais venir avec un appareil qui va vous aider à respirer, les appareils un peu clos qu'il y a dans vos poumons, là.
1: Où la vie de ses patients était en jeu. Et enfin Virginie, une infirmière qui n'a pas eu une minute de répit durant tout l'été.
7: Alors là, malheureusement, je vais devoir vous faire des pansements, d'accord ? Je vais y aller le plus doucement possible, ok ?
1: À secourir des vacanciers en détresse.
7: Oh là, il faut montrer beaucoup de compassion pour assurer la personne, pour ne pas rajouter de l'anxiété à ses défauts.
1: Pendant la période la plus chaude de l'année, nous avons suivi le quotidien de ces urgentistes qui vont vivre un été d'enfer au beau milieu du paradis. Au camping, la petite noyée inquiète toujours Lionel. Il pense que ses poumons sont encore gorgés d'eau.
8: Donc on va la transférer dans un centre adapté. Hein, c'est une petite qui a une tension basse, qui désature lorsqu'on lui enlève l'oxygène, qui a une douleur fossile à queue droite, etc. Elle est somnolente. On va l'envoyer dans un centre adapté.
1: Face à l'urgence, Lionel appelle le PC du SAMU. Et sans hésiter, les médecins de permanence lui dépêchent de toute urgence un hélicoptère.
8: Et 5 minutes portes. Ouais, j'ai le juste à côté. On peut se mettre là, on y est dans 5 minutes. Ouais.
1: Pour rassurer l'enfant, Lionel et Cécile font monter ses parents dans l'ambulance.
9: Il y a maman, regarde.
1: Des moments de calme nécessaires.
10: Maman est toujours là, d'accord ? Repose-toi, maman est toujours là.
1: Pendant ce temps-là, Lionel gère l'arrivée de l'hélicoptère pour qu'il puisse se poser au plus près de la petite victime.
8: Allez, c'est super, c'est parti, merci.
1: Il faudra tout de même la transporter à 1 km de là. Dans l'ambulance, les parents de la petite fille se rappellent un détail important qu'ils confient à Cécile.
11: On fait souvent des malaises d'eau quand elle se fait mal. Et visiblement, elle a sauté dans l'eau. Le temps qu'on se retourne, elle a sauté dans l'eau pour plonger. Mm-hmm. Peut-être qu'elle a pris une marche, un truc, ça lui a fait trop mal, qu'elle est tombée dans les pommes.
1: Cet enfant perd connaissance au moindre choc. Une faiblesse normalement anodine, mais qui expliquerait peut-être sa noyade.
12: Une jeune fille en fait qui fait des malaises vagaux à chaque fois qu'elle se fait mal. Et elle nous a expliqué qu'en sautant dans la piscine, elle s'est fait mal aux pieds.
1: Pour Lionel, c'est un élément important. Le problème cardiaque est peut-être exclu.
8: C'est un peu malaise vagal avec inhalation, je sais.
1: Mais l'urgentiste ne prend aucun risque. L'évacuation d'urgence est maintenue. À l'intérieur de l'hélicoptère, le SAMU a envoyé une deuxième équipe médicale pour s'occuper de la fillette durant son transport. Elle est dirigée par Camille, un des jeunes médecins de l'hôpital de Saint-Tropez, qui est aussi pompier volontaire.
8: C'est une petite de 6 ans, sans antécédent particulier. Elle désature quand tu enlèves l'oxygène. Elle se plaignait essentiellement, alors non pas du sternum, parce que j'avais peur, mais essentiellement d'une douleur au niveau du bas-ventre.
1: Lionel lui confie sa patiente pour le transport. L'état de cette petite fille est stable. Mais ses parents sont très inquiets. Lionel tente de les rassurer avant le départ.
8: Voilà, le massage, a priori, ça a été fait comme il fallait. Il n'a pas traumatisé, parce que là, quand j'appuie le sternum, des fois, en voulant faire un peu de... Voilà, on traumatise un petit peu plus, mais là, ça a été bien fait. Il y avait un infirmier, un secouriste, il n'y a pas de souci. Hein, donc voilà. Allez, merci beaucoup. Vous inquiétez pas, je vous en prie, et puis ça va aller. Vous inquiétez pas, ça va aller. Hein, voilà.
1: En quelques instants, toute l'équipe se met en mouvement pour transporter l'enfant à bord de l'hélicoptère. Sa mère pourra même l'accompagner. Mais Lionel reste préoccupé.
8: C'est une petite assez neurotonique qui fait des malaises vagaux à répétition. Et elle aurait peut-être fait un malaise vagal, malheureusement pour elle, c'est que c'était dans la piscine. Et par contre, il y a une inhalation à gauche et donc elle nécessite vraiment de l'oxygène.
1: L'équipe reste tendue. Ces interventions sur des enfants sont la bête noire des secouristes.
13: C'est toujours plus stressant, c'est des enfants que des adultes. Ça nous...

0: On touche forcément plus personnellement, quoi.
1: Oui, surtout que là, au début, on part pour un arrêt cardio-respiratoire. Donc, forcément, il y a le stress qui monte. 4 ans, on fait toujours l'amalgame avec sa famille, ses enfants à soir. Surtout quand on est mère de famille.
2: La petite fille sera transportée jusqu'à Nice pour recevoir tous les soins nécessaires. Elle sera placée en réanimation pour évacuer l'eau de ses poumons. Elle pourra sortir 2 jours plus tard sans aucune séquelle. Le lendemain, une nouvelle journée de vacances commence à Saint-Tropez. Et à l'hôpital, on retrouve Camille, 36 ans, pompier volontaire hier, médecin urgentiste aujourd'hui.
3: Bon ben ça y est, voilà, la journée va commencer. Hein. On va attaquer, on va voir ce qui se passe.
2: Il est d'abord de service aux urgences. Et les premiers vacanciers arrivent.
4: Ok, parfait. Allez, allez.
2: Camille fait face à de nombreux cas. Pendant la période estivale, l'hôpital reçoit 4 fois plus de patients qu'à l'ordinaire. Et certains d'entre eux arrivent en grande souffrance.
4: Julie, tu veux lui remettre l'épaule ?
5: Oui.
2: Ce jeune touriste de 23 ans s'est déboîté l'épaule en chutant sur le rebord d'une piscine. Un traumatisme particulièrement douloureux. Camille décide de prêter main forte à son interne pour cette opération délicate.
6: Un peu, mais ça fait super mal.
4: Détendez-vous là. Détendez-vous. Allez, on se détend. On se détend, respirez fort. Calmez-vous. Allez.
2: Problème. Une épaule déboîtée peut se remettre en place en quelques secondes, mais au prix d'une manipulation qui peut faire très mal.
4: Vous êtes trop tendu là. On la remet tranquillement.
2: Ce jeune homme ne supporte pas le moindre mouvement.
4: Regardez, prenez là, c'est vous qui gérez la douleur. C'est vous qui gérez la douleur. Voilà, oui.
2: Impossible de remettre son épaule. Camille décide d'endormir ce patient.
4: On va l'endormir un petit peu, puis on va le réduire tranquillement.
2: L'urgentiste utilise un puissant anesthésique et éteint les lumières pour plonger le blessé dans une atmosphère apaisante.
3: C'est un médicament qui marche très bien, qui permet de faire une sédation assez profonde.
2: Après avoir vérifié que son patient supporte l'anesthésie...
3: Tu le sens réagir quand tu dis ?
5: Non.
3: Ok. Allez, je pense qu'elle... J'ai du mal à savoir si elle est entrée ou pas, quoi. Mais là, je pense qu'elle n'est pas là. Ok, elle est encore là. Allez, on pose.
2: Camille tente une nouvelle fois la manipulation et parvient à remettre son épaule.
3: Bon, ben... Hop. Ça y est, ouais, j'ai l'impression. Ouais, ça va être bon. L'épaule est remise en place. Oui, on va faire une radio de contrôle et puis... Il faut le stimuler un petit peu et puis ça devrait aller. Et après, il va rentrer à domicile tranquillement dans le milieu d'après-midi.
2: Mais ce premier cas à peine traité, le téléphone de service de Camille ne tarde pas à sonner. Pas de temps à perdre. Il vient d'être appelé pour une intervention où la vie d'un homme est en jeu.
4: On est appelé sur un accident de plongée d'un homme de 60 ans qui présente des troubles de conscience avec des troubles respiratoires. Le patient peut... amené à décompenser rapidement et son pronostic vital peut être engagé.
2: L'intervention se situe sur le port d'une ville de bord de mer, à 20 km de Saint-Tropez. Ses eaux chaudes et transparentes, ses sites de plongée somptueux, le littoral tropézien est très apprécié des plongeurs. Mais c'est aussi un sport à risque, où certains accidents tournent au drame.
7: Bonjour.
2: Le patient de Camille est un homme de 60 ans. Au cours de sa descente, ce plongeur pourtant expérimenté a fait un malaise cardiaque sous l'eau. Il a pu remonter à bord de son bateau, commencer à se changer. Mais il s'est effondré tout en restant conscient.
7: Antécédent embolie pulmonaire.
4: Oui.
8: Donc de suite, on l'a mis sur 2 à 15.
4: 15 litres, très bien, oui.
8: Pour l'instant, on ne l'a pas touché. Oui. Tant que tu le vois, tu me diras si tu veux qu'on le sorte.
4: On va le conditionner peut-être dans le VSAV.
7: Ouais.
9: Bonjour. Ça va ? Vous avez senti quoi ? Des problèmes respiratoires ou des problèmes à la tête ?
10: La toux, ça va bien.
9: La toux ?
10: D'accord.
9: Okay.
2: Cet homme arrive à peine à parler. Ses poumons sont gravement atteints. Un œdème pulmonaire est un accident grave. Suite à un dysfonctionnement du cœur, les poumons se remplissent de liquide et la victime ne peut plus respirer. Camille doit en savoir plus sur le déroulement de la plongée.
11: Il commence à s'endormir.
12: Voilà, tout. Il a subi une grande fatigue.
9: D'accord, endormissement.
12: Et puis le tout.
11: Ouais.
9: Asthénie.
11: Je lui ai dit de s'allonger.
2: Camille est face à un cas gravissime. Les poumons de cet homme ne se remplissent plus. Sans oxygène, il risque un brutal arrêt cardiaque. Il faut le réanimer avec un appareil spécial, un caisson d'oxygénation.
9: Ce qu'on va faire, monsieur, c'est qu'on va devoir vous transporter vers un caisson, hein, vous savez le principe. Hein. Et le plus proche, généralement, il est à Toulon, d'accord ? Moi, en attendant, je vais juste écouter les poumons.
2: La situation est critique. Camille doit évacuer son patient vers un hôpital équipé d'un caisson.
9: On va conditionner dans le mid.
13: Et on le met dans la VSAV.
9: Et dans la VSAV, ah, ouais.
13: Ça va procéder.
2: Mais là encore, l'urgence est telle qu'il faut appeler l'hélicoptère. Le pilote parvient à atterrir directement sur le port.
9: Ça va, monsieur ? Hein ? Allez, reste avec nous, hein ?
2: Camille stimule son patient. S'il venait à perdre connaissance, les masques à oxygène ne suffiraient plus.
9: Le pronostic vital est engagé, hein, car il a quand même besoin de beaucoup d'oxygène. Donc là, pour l'instant, on ne peut pas se prononcer véritablement sur son futur. Hein.
2: L'urgentiste est inquiet. Son patient est très fragile. Il nécessite une surveillance de tous les instants.
11: 77.
9: Vous avez pas mal dans la poitrine, monsieur, hein ?
14: Non,
9: ça va. Ok, super.
14: J'avais difficilement à respirer, mais là, ça va bien.
9: Ça va mieux ? D'accord, super. Là, on vous fait un électrocardiogramme pour vérifier, pour faire une photo du cœur. Hein ?
2: En quelques minutes, soignants et secouristes rejoignent la deuxième équipe venue assurer le transport par hélicoptère.
9: Et quand il est remonté, il a commencé à sentir une toux somnolence. Voilà, donc probablement respiratoire pur. Hein.
13: Parfait.
9: C'est bon, rentre. Il est transporté, il est porté vers l'hôpital Sainte-Anne, où il sera accueilli au caisson par un médecin là-bas, afin de l'améliorer sur le plan respiratoire et neurologique.
2: L'homme restera plusieurs jours en réanimation. Il est aujourd'hui hors de danger, mais la plongée lui est désormais fortement déconseillée. À Saint-Tropez, pour de nombreux touristes, le mot d'ordre c'est « vacances, j'oublie tout ». Sur les plages, dans les rues, les campings, comme sur les routes, au début du mois d'août, la vigilance se relâche. Et tout le monde profite au maximum de l'été. Et c'est souvent à ce moment-là que les accidents les plus graves surviennent. Aujourd'hui, c'est David et Virginie qui sont de garde au SMUR. Et ils vont avoir fort à faire.
15: On part sur une patiente qui s'est probablement brûlée sur tout le corps avec de l'huile bouillante.
2: Direction les quartiers résidentiels de Sainte-Maxime. Une ville du littoral à 6 km de là, de l'autre côté du golfe de Saint-Tropez.
15: A priori, il y a un hélicoptère qui vient sur nous.
2: Barbecue, friteuse ou plancha. Pendant la période estivale, les brûlures sont des accidents domestiques très fréquents auxquels doivent faire face les équipes du SMUR de Saint-Tropez. Outre les vives douleurs et les risques de surinfection, il existe même un risque de décès. À leur arrivée, les pompiers sont déjà sur place.
16: 6 sur 8 à l'échelle de la douleur, féminin 45 ans, avec une marmite pleine d'huile brûlante dans les escaliers, ça a chaviré. Okay. Donc du thorax au niveau des pieds.
2: La patiente de David est une femme de 45 ans. Par accident, elle s'est renversée une casserole d'huile bouillante sur le corps en faisant la cuisine. Gravement brûlée, elle est encore consciente. David doit évaluer au plus vite la profondeur des brûlures de sa patiente.
15: Vous avez été brûlée à ce niveau-là, c'est ça ?
13: La main.
15: Ouais.
13: La jambe entière.
15: D'accord.
13: Tout le côté droit, on est parti du pied gauche.
17: Vous avez mal ?
18: Non.
17: Non, d'accord.
2: La jeune femme est calme, mais un calme qui peut être trompeur. Lors d'une brûlure au troisième degré, la peau perd toute sa sensibilité. Mais le risque d'infection est particulièrement élevé.
17: À quelle heure ça s'est passé ? Il y a une demi-heure ? Ok.
19: Là, alors, second degré superficiel, c'est à partir du moment où il y a des phlegtènes. Le troisième, c'est quand ça s'émeut plus et c'est plus douloureux.
2: Après auscultation, David repère des brûlures au troisième degré sur la jambe droite et d'autres au second degré sur les mains et près de la gorge.
17: Et là, ça fait mal, là.
18: C'est mal, oui, c'est mal. Ça brûle la main, me fait mal.
2: Les premiers gestes sont déterminants pour éviter que les brûlures ne s'aggravent.
17: Allez, on va vous mettre une perfusion, on va soulager la douleur, d'accord? Et après, de principe, comme là, il y a des brûlures qui sont quand même profondes, je vais vous envoyer dans un service spécialisé pour faire le point, d'accord? On va aller se mettre tranquillement dans l'ambulance.
2: David et Virginie doivent impérativement stopper la progression des brûlures et installer leur patiente dans un environnement propre et protégé.
18: J'ai mal. Aïe.
2: Sur les grands brûlés, une surinfection peut être très grave.
17: Attention pour lever. Mettez bien les bras sur vous, madame.
2: Mais il y a plus grave. Les douleurs de leur patiente se réveillent. Ils lui administrent de puissants antidouleurs pour la soulager.
17: Donc, on va vous mettre la perfusion, d'accord ? Et on va vous mettre des médicaments forts pour la douleur, en particulier de la morphine, d'accord ? Il ne faut pas vous étonner, ça fait un peu mal à la tête, ça vous fait un peu la tête qui tourne. C'est normal, d'accord ? Vous vous laissez tranquillement faire. Là, je prépare les médicaments, en particulier la morphine, pour la douleur, là, qui est l'urgence pour l'instant, pour la patiente.
2: Dans le ciel, l'hélicoptère entame son approche. Mais cette patiente a besoin d'être désinfectée, pansée et stabilisée avant le transport.
20: Ouais, on va vous soulager.
17: Là, je vais vous mettre le médicament pour les douleurs, d'accord ?
20: Préparer la morphine ?
17: Oui, 10. 10, non, 10.
20: Vous sentez bizarre ?
18: C'est
20: normal, c'est la morphine. Donc ne paniquez pas, concentrez-vous sur votre respiration et l'effet va se dissiper.
2: Pendant les soins, Virginie et David multiplient les encouragements et les précautions pour rassurer leurs patientes.
20: Il faut montrer beaucoup de compassion et il faut vraiment adapter son langage pour assurer la personne, pour ne pas rajouter de l'anxiété à ses défauts et à son angoisse qui est due à la situation. Alors là, malheureusement, je vais devoir vous faire des pansements, d'accord ? Je vais y aller le plus doucement possible, ok ? C'est la jambe qui vous fait le plus mal ?
18: Oui.
20: Ouais, je sais. Super ce que vous faites, c'est génial. Je vais revoir pour vous remettre quelque chose d'autre, hein, d'accord ?
2: L'hélicoptère a réussi à se poser sur un terrain de golf non loin de là. Mais la patiente est encore en grande souffrance.
17: Comment ça va la douleur ?
18: Trop mal.
17: Toujours aussi mal ? On va vous faire un produit un peu plus fort, madame.
2: David procède à une dernière injection d'antidouleur.
17: On se prépare les bavues, on vérifie que la spie est bien prête.
20: Un autre médicament un peu plus fort. Allez, courage, c'est super ce que vous faites.
2: Et cette fois, la blessée s'apaise enfin.
17: Ça va, madame ?
20: Après cette 150,
17: vous êtes avec nous ?
20: On est à 112,80.
17: Là, ça diminue la douleur un peu ? Ça va ? Ça tourne un peu ?
19: Super.
2: Elle est désormais prête à être évacuée par hélicoptère. Mais tout à coup, David reçoit un appel du SAMU. Un accident de la route vient de se produire à quelques kilomètres de là.
17: C'est pourquoi ? C'est pour quel intérêt ? C'est pourquoi ? Cogol. Ok, on a plus d'infos sur la victime ? Inconscient qui ventile. Là, on n'est pas dispo, là, on emmène notre brûlé sur la DZ. Pas avant une dizaine de minutes, ouais.
2: David va devoir très vite enchaîner et partir sur l'accident, juste après avoir déposé sa patiente dans l'hélicoptère. L'accident s'est produit sur une route départementale, sur la commune de Cogolin. À l'heure des sorties de plage, ces routes sinueuses deviennent très accidentogènes.
20: Le centre peut arriver sur les lieux de l'intervention.
2: L'accident n'a fait qu'une seule victime, mais elle est dans un état grave. Il s'agit d'un motard, un homme de 42 ans. Il a tenté un dépassement, mais a percuté de plein fouet cette voiture qui arrivait en sens opposé. David veut en savoir plus.
19: Il était équipé comment? Il était casqué? Il avait le gant? Il avait pas de protection dorsale?
0: Non, non, non. Montait la voiture là, il a tapé de face, tu peux voir l'impact de la voiture.
19: Ouais. Il a été retrouvé loin de la...
0: Là, en dessous.
19: Et là, la moto, elle est où?
20: Elle
19: est pas très loin.
2: L'impact a été très violent. L'homme a été projeté sur plusieurs mètres.
0: Donc là, ici en bas, elle
19: est Ouais, on va juste regarder.
2: Sur ce type d'accident, les conséquences peuvent être gravissimes. Atteinte à la colonne vertébrale, traumatisme crânien. David vérifie aussitôt si l'homme a gardé de la sensibilité dans ses membres.
19: Vous sentez bien, monsieur, la main quand je touche? Vous avez quel âge, monsieur?
0: Vous
19: vous rappelez ce qui s'est passé?
0: Non.
19: Non. Vous sentez quand je touche, là?
0: Ouais.
19: Les côtes, ça fait pas mal, hein? Non.
21: Merci beaucoup.
2: L'homme est réactif. Sa colonne vertébrale semble indemne. Mais il souffre de nombreuses fractures. En état de choc, le patient ne réalise pas encore la gravité de la situation.
19: Luxation, fracture du poignet, ouais. Cheville gauche,
21: faut juste qu'on enlève du fémur.
19: Là, il y a une grosse plaie. C'est un gros traumatisé. Là, c'est surtout de la douleur et rapidement l'amener sur l'hôpital.
2: Le motard souffre de fractures ouvertes au niveau des tibias et du fémur et d'autres fractures encore au niveau de l'avant-bras droit et du poignet. Ces douleurs peuvent se réveiller à tout instant. L'urgentiste veut l'évacuer au plus tôt dans l'ambulance.
19: C'est mieux là pour techniquer ou mieux dans le camion?
21: On va attendre un peu.
19: On va se mettre dans l'ambulance.
2: En cas de fractures ouvertes, le risque d'infection et de complications est très important. L'homme doit recevoir des antibiotiques très rapidement.
19: Fais un gramme d'exacil.
2: Au vu de la gravité de l'accident, le SAMU vient de dépêcher un hélicoptère ainsi qu'une deuxième équipe de soignants. Le choc a été si violent que ce motard nécessite une prise en charge renforcée. Les deux équipes joignent leurs forces pour s'occuper de la victime.
19: Bonjour.
22: Bonjour.
19: Du coup, AVP, forte cinétique contre le véhicule qui est en face, choc frontal. Pour l'instant, prise de constante qui sont stables. On n'a pas d'hémocue. Il est thoracique, ça passe. Le ventre, il a pas mal.
2: Face à la gravité des blessures, la seconde équipe est venue avec du matériel pour pratiquer une échographie directement dans l'ambulance. Lors d'une décélération très violente, les organes internes peuvent être atteints. Mais par chance, ils sont indemnes. Problème, l'homme semble de plus en plus désorienté.
19: Non, monsieur. C'est normal. C'est les protocoles, monsieur. Je vous montre un petit médicament pour la douleur, d'accord? Vous mettez un peu de morphine.
2: Il ne se rappelle plus les circonstances de l'accident. Le signe d'un potentiel traumatisme crânien.
0: Ah putain, mais qu'est-ce qui se passe là?
20: Vous avez un accident de la route, monsieur.
0: Et toi?
20: On va essayer de soigner au mieux vos blessures et de vous ramener dans un hôpital.
19: Il faudra vérifier aussi au niveau cérébral qu'il n'y a pas loin un gros trauma cérébral.
2: Mais pour l'instant, les médecins doivent se préoccuper en priorité de ces fractures. Ils doivent immobiliser l'homme pour son transport.
23: Vous allez avoir mal, je vais réaxer la jambe, monsieur.
0: Donc, ouais, comme la jambe gauche.
23: Eh ben ouais, ouais. Donc.
2: La fracture est ouverte, la jambe saigne abondamment. La manipulation est très douloureuse. Mais sans cela, impossible de maintenir sa jambe dans une attelle.
19: Allez, on a 42 kéta, un
23: allez, c'est
19: pour
23: bon.
19: L'instant. Allez, détends ton bras.
20: Ça va faire mal, hein, monsieur, c'est normal.
19: Merci. Écoute, je vais lever un petit peu.
23: Ouais, tiens, tiens, tu peux me redonner un autre... S'il te plaît, ouais. Donne-moi un autre verre. Non, tu laisses l'attelle. Tu laisses l'attelle.
20: Ça va, ok.
2: Solidement maintenu, l'homme est maintenant prêt pour le transport.
19: Rien de plus grave a priori, plusieurs fractures qui doivent être quand même prises en charge dans un centre spécialisé. Donc là, il va être emmené chez les traumatisés sévères à Toulon.
2: David s'assure des derniers détails avant de déplacer son patient vers l'hélicoptère.
19: Le mieux, c'est qu'il soit le moins bougé, hein, le plus stable.
0: On le laisse là et on fait le tour avec l'ambulance. On va se garer à côté
19: de l'hélico. Allez, on fait ça.
2: Malgré ses nombreuses fractures, ce motard ne souffre plus. Les antidouleurs produisent maintenant leur effet à plein volume.
19: Accrochez-vous.
20: Oui,
19: accrochez-vous.
20: Vous inquiétez pas.
19: Oui.
20: C'est la kétamine, ça.
19: C'est la kétamine. Voilà. On est dans un autre monde, mais c'est bien pour lui, comme c'est la fin.
20: C'est une association de médicaments en fait, qu'on met pour la douleur. Et un des effets secondaires d'un des médicaments, c'est quand ça marche bien, c'est d'être un peu...
17: Être un peu euphorique.
20: Dans un autre monde. Hein
2: voilà. Grâce à l'hélicoptère, l'homme sera pris en charge très rapidement à l'hôpital de Toulon. Ses jours ne sont pas en danger, mais ses nombreuses fractures nécessiteront de longs mois de rééducation. Pour David et Virginie, c'est retour à l'hôpital où les patients continuent d'affluer. Mais à la tombée de la nuit, les médecins peuvent enfin prendre une pause. David retrouve Lionel et ses autres collègues pour un rapide dîner à l'internat.
8: On se pose 5 minutes pour manger un petit peu, parce qu'il faut manger. Puis on débriefe un petit peu comme ça.
17: Ouais, ça fait du bien, ça permet de connaître ses collègues. Pas que de parler médecine.
2: Et malgré des journées parfois difficiles, ce jeune médecin est toujours surpris par le caractère imprévisible des interventions.
1: Les journées, ça va être calme, et le lendemain, ça va être le feu. On va prendre plein de patients, plein de choses un peu différentes. On va passer de l'infarctus à la noyade, à la fracture du fémur. Et c'est ça qui m'inquiète, c'est de faire plein de choses différentes et de ne pas savoir surtout ce qu'on va faire. Ça, c'est vachement bien.
2: Mais ces moments de détente sont de courte durée. Et bientôt, le rythme infernal des interventions reprend de plus belle. Car la nuit qui tombe sur Saint-Tropez s'annonce mouvementée. Il fait très chaud, le port ne désemplit pas, les restaurants font le plein. L'ambiance monte d'un cran. Sur les yachts, on fera la fête jusqu'au bout de la nuit. Les urgentistes connaissent bien les excès des soirées tropéziennes. Ils sont sur le pied de guerre. Et ce soir, c'est Gilles, 42 ans, qui est en charge des urgences extérieures. Et sa première intervention se fait à l'heure du dîner, dans un des restaurants du port, où un touriste s'est étouffé en mangeant.
3: Alors on va dans un restaurant, un monsieur qui a fait une fausse route, qui a avalé un corps étranger.
2: Un touriste belge de 87 ans, en vacances avec ses enfants, avalé de travers et commence à s'étouffer. Il se trouve encore au beau milieu de la terrasse de ce restaurant du centre-ville de Saint-Tropez. Ses proches ont tenté de le faire déglutir, mais sans succès. L'homme respire très difficilement.
3: On va le mettre dans le SAV tout de suite.
2: Gilles veut libérer au plus vite la gorge de son patient. S'il continue à s'étouffer, il risque l'arrêt cardiaque. Gilles se met au travail. Il retire plusieurs gros morceaux de viande.
3: Je pense savoir tout enlever. Ah non, il y en a encore plein.
2: Le drame a été évité de justesse.
3: Serrez-moi les mains. Ah, c'est bien.
2: Gilles peut maintenant rassurer ses proches.
3: Vous pouvez serrer la main pour communiquer, mais il entend, hein. Ça va beaucoup mieux.
2: L'homme est maintenant hors de danger. Mais pour Gilles, une autre urgence tombe à quelques kilomètres de là. Au beau milieu des fêtes de la nuit tropézienne, encore une noyade. Mais cette fois, dans la piscine d'une villa. À son arrivée, Gilles découvre sa patiente allongée au bord de la piscine. Elle est somnolente et en grande difficulté respiratoire.
3: Est-ce que vous m'entendez ?
2: Par chance, cette femme n'est restée que quelques minutes sous l'eau. Les autres participants de cette soirée amicale ont réussi à la ramener rapidement à la surface.
5: Entre 2 et 3 minutes de l'eau.
6: Moi, je pense autour de 3 parce que quand je commence à te le dire, il y a du monde. Quand je te dis, quand on a donné l'alerte.
2: Mais pour Gilles, cette patiente est en grand danger. Il veut savoir à quel point ses poumons sont remplis d'eau. Le médecin la place immédiatement sous assistance respiratoire.
3: Il me faudrait une sonde aspi. Enfin, une aspi. Moi, voilà, t'as un appareil, je peux prendre mes sondes à moi. Vous m'entendez là ou pas? Je vais venir avec un appareil qui va vous aider à respirer, à repousser un peu et évaporer un peu de l'eau qu'il y a dans vos poumons là. D'accord?
2: Pour Gilles, la situation est grave. Il veut la transporter en réanimation au plus vite.
3: Là, je vais vous aider à respirer avec un autre appareil. On va éviter de vous endormir pour l'instant. D'accord? Elle a quand même un état clinique préoccupant. Elle a les poumons complètement remplis d'eau suite à sa noyade. Là, il lui faut des soins qui relèvent d'un peu intensifs.
2: Le médecin contacte aussitôt la régulation du SAMU.

0: L'eau qu'elle a dans les bronchioles pour la faire mieux respirer.
1: La VNI, ventilation non invasive. Un dispositif très efficace qui permet d'évacuer progressivement l'eau des poumons de cette femme tout en maintenant sa respiration.
2: Ouais, j'ai retiré le cache.
0: Ça va ? Non. Ouvrez les yeux. Ça va ?
3: Non. C'est vous qui allez respirer. À chaque fois que vous inspirez, la machine va vous aider. Ça va rendre votre respiration plus facile. D'accord ? Vous restez bien calme comme ça, vous respirez, vous ne parlez pas.
0: Serrez-moi la main si ça va. Parfait, c'est bien, pas trop fort.
1: Gilles remarque que sa patiente est très inquiète. Il laisse monter ses proches pour la rassurer avant le transport. Mais l'équipe est préoccupée par un autre problème. Les noyades comportent de gros risques d'infection pulmonaire.
4: Ça, c'est des antibiotiques. Parce qu'en fait, un patient qui se noie, obligatoirement, il inhale de l'eau. Donc il y a de l'eau qui va dans ses poumons.
0: Vous sentez mieux, là ?
4: Et ça, ça donne des pneumonies, ouais, ça donne des infections.
0: Allez, ça va te vider petit à petit.
4: Et c'est pour ça que, préventivement, on met tout de suite des antibiotiques pour limiter l'infection.
1: Cette patiente est maintenant stabilisée et prête pour le transport. Direction l'hôpital de Draguignan. Gilles et Juliette ne quitteront pas leur patiente des yeux.
0: Est-ce que vous vous sentez mieux ? Ça va ? Vous me serrez la main si ça va ?
1: À leur arrivée à l'hôpital, les constantes vitales de cette femme se sont améliorées grâce au système de ventilation que Gilles a utilisé. Pour le médecin, les proches ont eu les bons réflexes dès le départ.
0: Même si la dame est restée longtemps dans l'eau, ils ont fait ce qu'il fallait. Et elle a quand même initialement bien récupéré, donc l'espoir est plutôt bon. On verra un peu plus tard, on les rappellera pour savoir.
1: Pourtant, c'est bien grâce à l'intervention rapide des médecins que cette patiente a eu la vie sauve. Et elle ressortira sans séquelles graves de l'hôpital 3 jours plus tard. Il est maintenant midi. À la fin du mois d'août à Saint-Tropez, le soleil tape. C'est la canicule. La plupart des touristes sont sur les plages pour se rafraîchir, mais d'autres ne ménagent pas leur peine pour garder la ligne. Course à pied, cyclisme ou même tennis en pleine chaleur, des pratiques sportives éreintantes dans ces conditions. Et justement, Philippe, 58 ans, le chef de service des urgences, vient de recevoir un appel inquiétant.
5: Anaïs, je vous laisse, je sors en ce mur.
1: Il fait équipe avec Patricia, l'une des infirmières des urgences.
5: En transit, intervention commune Sainte-Maxime pour une douleur thoracique, 57 ans. A priori, douleur évocatrice d'un début d'infarctus, on va voir ce qu'il en est.
1: Il faut se rendre sur un court de tennis à seulement quelques kilomètres de l'hôpital. L'homme est âgé d'une cinquantaine d'années, il est très affaibli. Il joue au tennis depuis plus d'une heure, lorsqu'une violente douleur l'a saisi en plein effort.
5: Bonjour, qu'est-ce qui se passe ?
6: Ça m'est déjà arrivé 3-4 fois, mais d'habitude ça dure trop, mais ça va une fois. Là, très mal dans le dos, à la poitrine et dans les avant, au niveau des coudes.
1: Un infarctus est extrêmement douloureux. La souffrance irradie de la mâchoire au thorax.
5: On va lui faire un électrocardiogramme, un bilan.
1: Un électrocardiogramme, le moyen le plus rapide pour dépister un accident cardiaque. Et le résultat est sans appel.
5: Vous êtes en train de faire un infarctus, monsieur.
1: Sous l'effet d'un caillot de sang, l'une des artères du cœur de cet homme est bouchée. Philippe administre aussitôt un cocktail choc, un mélange d'antidouleur et d'anticoagulant.
5: 4000 d'héparine et 250 d'aspirine.
4: Okay.
1: Vu la gravité de la situation, Philippe tente de déboucher les artères de cet homme avec ses fortes doses de médicaments avant même d'arriver à l'hôpital.
5: Respire la bouche ouverte. La douleur entre 0 et 10.
6: Oh, 10.
5: Respirez tranquillement, posez la tête. Voilà.
1: Mais son état demeure très inquiétant et Philippe veut l'emmener au plus vite en cardiologie.

0: direct en salle de choro à Fréjus. Il a eu éparine aspégique et brylique. On lui fait perfalgan et éventuellement vous préparez morphine pour le trajet. Là, l'urgence, c'est il y a une artère qui irrigue le cœur qui est bouchée. Cette artère, du coup, n'irrigue plus le muscle cardiaque qui est en train de mourir. Donc le but, c'est d'aller déboucher l'artère le plus vite possible pour que le muscle cardiaque soit réirrigué le plus rapidement possible afin de ne pas avoir de séquelles. C'est pour ça que là, on est sur la vraie urgence thérapeutique. Ça recommence ?
1: Les douleurs du patient reprennent. Mais pas question de retarder son transport à l'hôpital.
0: On va se préparer de l'adré, tout hasard.
1: La situation est préoccupante, mais un nouvel électrocardiogramme affiche un résultat étonnant.
0: Quelques médicaments qu'on t'a donnés, on prend la vie. Je n'irai pas jusque-là, mais probablement contribuer à...
2: C'est pas sur
0: Non, mais tu vas pas finir le problème. Donc c'est plutôt bien, mais après ça peut revenir.
1: L'état de cet homme semble s'être amélioré très rapidement, mais cela peut n'être que de courte durée. Impossible d'en savoir plus sans un examen plus poussé. Arrivé à l'hôpital de Fréjus, en moins de 30 minutes, le patient de Philippe passe aussitôt sur la table de coronarographie, où une bonne surprise attend le médecin.
0: Ça va mieux. Et le traitement qu'on lui a fait au départ sur le lieu de l'intervention, on fait que son caillot s'est débouché et que maintenant il a plus mal et que l'électro s'est normalisé. Là, la coronarographie, on a bien vu que le flux est rétabli.
1: Grâce à l'intervention de Philippe, son patient a pu éviter une chirurgie cardiaque. Il est maintenant hors de danger. Mais à cause de la canicule, les accidents se multiplient. Retour sur les plages. Et cette fois, c'est Christian, 44 ans, médecin urgentiste et Asna, l'une des infirmières de l'équipe, qui sont appelés sur un cas compliqué.
3: Un homme de 60 ans, a priori avec un début de noyade, qui était inconscient et qui vient de se mettre en arrêt cardio-respiratoire. Il faut intervenir assez rapidement en espérant qu'on puisse récupérer l'activité cardiaque et surtout qu'il n'ait pas de séquelles neurologiques surtout.
1: L'accident s'est produit sur une des plages très fréquentées de la commune de Sainte-Maxime. Sur ce type d'intervention, chaque minute compte. Alors, les soignants anticipent chacun de leurs gestes pendant le trajet.
3: Moi, je prends le sac intubation. Toi, tu prépares l'adrénaline, la perf.
1: Dans ce genre de situation, les victimes sont déplacées le moins possible. Christian et Asna vont devoir intervenir sur la plage, au beau milieu des baigneurs. En attendant les médecins, les secouristes ont installé des parasols pour protéger la victime des regards. À son arrivée, Christian apprend que la situation n'est pas celle qu'on lui avait annoncée.
3: C'est pas noyé.
4: Il a pas inhalé,
3: on n'est pas sûr.
4: On n'est pas sûr, il était sur la plate.
3: Oui,
4: là,
3: d'accord.
4: Ça fait un quart d'heure qu'on masse.
3: 15 minutes de RCP, ouais. D'accord.
5: Un seul choc délivré.
3: Ouais.
5: Et on a fait plusieurs analyses, avec la 6e ou 7e.
3: Pas de reprise de pouls pour l'instant.
5: On a eu une reprise de pouls.
3: D'accord.
1: Ouais. En fait de noyade, l'homme aurait fait un arrêt cardiaque pendant un bain de soleil en mer sur son matelas pneumatique. Après un massage cardiaque, les sauveteurs ont réussi à faire repartir le cœur du patient. Mais il risque aussi de s'arrêter à tout moment. Christian va devoir intervenir très rapidement.
3: Ouais, il y a un pouls qui est rapide et régulier. Hein.
6: Merci.
3: C'est plutôt bien. Hein. C'est plutôt encourageant.
1: Des signaux positifs, mais la situation est tendue. L'homme doit être emmené d'urgence à l'hôpital. Le médecin veut comprendre les circonstances de l'accident pour commencer les soins.
3: Il a poussé un cri, il a fait quelque chose, il était tranquillement détendu sur le matelas.
7: On est en train de rentrer, puis
3: ouais.
7: Que je le voyais trembler, et j'ai dit c'est l'attaque qui fait. Tout de suite, je lui ai dit.
3: Et juste une question, côté santé, il n'avait rien de connu. Hein. Il n'était pas sous traitement non plus, il ne prenait rien. Hein.
7: Son médecin, il disait,
3: est-ce qu'il fumait, il était tabagique?
7: Du tout,
3: pas de cholestérol, rien du tout.
1: Après son arrêt cardiaque, cet homme est inconscient et respire très difficilement.
3: Je suis en train de préparer pour poser une sonde pour pouvoir faire respirer le patient.
1: Christian veut le placer sous assistance respiratoire en vue de son transport à l'hôpital.
3: Par contre, Asna, je pense que vu qu'il commence à montrer les signes de réveil, il va falloir préparer une sédation. Hein. 80 mg de sélocurine, 40 mg de d'étomidate, s'il te plaît.
1: Problème, l'urgentiste rencontre une difficulté inattendue.
3: C'est bizarre.
2: Attends. C'est lui qui résiste en fait, il n'est pas bien.
3: Ouais.
2: Il me reste de la cello et des taux si tu veux.
3: Refais. Refais ce qui te reste de cello et des taux.
1: Son patient est très crispé. Il serre trop sa gorge lorsque Christian veut l'intuber.
2: Il me reste deux tubes d'hypno.
3: Ouais, fais.
1: Mais les drogues peinent à agir.
3: Il a une histoire d'hypertonie. Tu peux pas essayer de le rebasculer? Il a une ouverture de bouche très limitée.
1: La gorge est si serrée que la trachée est inaccessible. Pourtant, sans intubation, l'homme est indéplaçable. L'urgentiste décide d'utiliser un nouvel instrument, une caméra, pour observer le fond de la gorge pendant l'opération.
3: Allez, go! Ouais, tu vois, je la vois. Donne-moi le H-man, s'il te plaît, le guide bleu.
2: Je l'ai senti, moi.
3: Ouais.
2: Moi, je l'ai senti.
3: Je crois qu'on y est, les gars. Allez. Ok, vas-y, insuffle. Parfait, vas-y, insuffle. Ça passe, nickel.
2: Insuffle, vas-y.
3: Ça passe, nickel, les gars. Parfait.
2: Allez. Parfait.
3: Super.
1: L'intubation est réussie. C'est un soulagement pour toute l'équipe. L'homme peut enfin être placé sous oxygène. Il est transportable, mais Christian sait que son patient reste très fragile.
4: Levez. Allez, vas-y,
3: on va la cheminer vers l'hôpital, hein, vers le service de cardiologie en priorité. Là. L'urgence, c'est surtout d'éliminer un problème cardiaque. Probablement, le monsieur a dû faire un trouble d'urine ou un infarctus qui est passé inaperçu, qui a été responsable de son arrêt cardiaque. Hein. Donc la priorité, c'est d'éliminer ce problème-là.
1: Pendant le trajet, Christian surveille de près son patient. À son arrivée à l'hôpital de Fréjus, l'homme est pris en charge immédiatement dans le service cardiologie. C'est mission accomplie pour l'équipe du SMUR de Saint-Tropez.
3: C'est le genre d'intervention qui peut être très éprouvante, hein, de par la chaleur, et puis forcément, le stress, de faire le maximum en peu de temps pour que le patient soit stabilisé et que rapidement on puisse le ramener à bon port. Hein. Comme là, il fallait arriver rapidement quand même en cardiologie. Hein.
1: L'imagerie médicale confirmera l'intuition de Christian. Son patient a été victime d'un triple infarctus. L'homme sera maintenu plus de 10 jours en réanimation. Mais grâce à la réaction rapide des urgentistes, il a pu être traité à temps. Et il est maintenant hors de danger. Nous sommes à la fin du mois d'août. Les vacanciers rentrent chez eux. Les plages retrouvent leur quiétude habituelle. Et aux urgences de l'hôpital de Saint-Tropez, les médecins vont pouvoir enfin un peu respirer.
6: Cette immersion au cœur du SAMU de Saint-Tropez est maintenant terminée. Je vous remercie de nous avoir suivis et je vous retrouve très vite dans les docs du week-end pour un nouveau document exceptionnel.
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0: Bonjour les amis, bienvenue à toutes et à tous. Nous partons ce matin avec Turbo pour l'Autriche. Et cependant, Rio Bravo, Rio Lobo avec John Wayne, Ombre avec Paul Newman et encore Joe Kidd avec Clint Eastwood, quelques-uns des monuments du western hollywoodien qui ont tous un point commun. Celui d'avoir été tourné dans la région de Tucson, deuxième ville en population de l'état d'Arizona. Tucson, c'est aussi l'appellation d'un modèle de Hyundai qui fête cette année ses 20 ans. Pour nous en parler, ça fait Trastoder et Simon Potegalini. Bonjour messieurs.
1: Salut Dominique, bonjour à tous.
2: Bonjour à tous, salut Dominique.
1: Alors, nous sommes ici à Vienne, en Autriche, sur les bords du Danube, que l'on va tranquillement remonter d'ailleurs avec Simon, et pour vous conter une histoire incroyable, celle d'un petit SUV coréen qui est devenu une légende, le Tucson.
2: Hyundai Tucson, sorti en 2004 à l'époque. La marque Hyundai était méconnue, elle était simplement importée. Elle est devenue un des acteurs majeurs des constructeurs généralistes en Europe et en France.
1: À l'image de ces modèles, la première génération du Tucson, c'était ça. Puis après, c'était ça. Pour devenir ça, voilà. Donc vous allez voir, c'est très intéressant.

0: retour en Autriche sur la Heldenplatz, la place des héros, pour découvrir le héros de Hyundai,
1: ouais,
0: le Tucson. Parce qu'en 2022, il a été le plus vendu en Europe.
1: Pas mal.
0: Pas mal pour un SUV crossover.
1: Oui, surtout de chez Hyundai, on n'a pas trop l'habitude d'être dans les top 3 en Europe. Alors ça, c'est le restylage de cette quatrième génération qui est sorti l'année dernière. Alors, il n'a pas beaucoup évolué parce que c'est vrai que quand il est sorti en 2020, eh ben, il a étonné, dans le bon sens, la plupart des observateurs. C'est franchement assez réussi en termes
0: ah
1: de
0: ouais,
1: design.
0: Non, mais la signature visuelle de cette calandre où on a intégré les phares oui, LED, c'est franchement bien vu. Le restylage touche surtout l'habitacle.
1: Oui, parce que c'était forcément un peu moins moderne dedans. En 5 ans, l'automobile change vite. Et donc, on a mis deux grands écrans en termes d'instrumentation de bord et pour l'infodivertissement. Sinon, c'est vrai qu'il ne change pas beaucoup hein, parce que finalement, il était encore hyper moderne. J'aime beaucoup l'arrière avec ces deux crocs de chaque côté du haillon avec ce bandeau lumineux qui les rejoint.
0: Moi, je me pose toujours une question.
1: Dis-moi.
0: Le côté un peu négatif du truc, pourquoi il s'obstine à vouloir mettre les clignotants tout en bas,
1: c'est vrai,
0: alors qu'il y a largement la place ici. Bon, c'est mon avis.
1: Je suis d'accord avec toi,
0: c'est vrai.
1: C'est mal intégré parce que quand la voiture est devant et qu'elle met son clignotant,
0: ouais,
1: on
0: ne
1: le voit pas
0: proche.
1: Tout de suite.
0: Exactement. Et j'aime beaucoup le design d'extracteur d'air qui a été intégré ici pour cette version N-Line, la version sport. Et rappelle-nous la longueur totale de cette...
1: 4,50 m.
0: Voilà.
1: Rappelle-toi, la première génération.
0: Elle était beaucoup plus courte, 17 cm de moins.
1: 20 cm de moins, voilà. Donc on est sur un modèle qui a grandi. C'est une auto finalement qui, selon moi, coche à peu près toutes les cases. En revanche, en termes de tarifs, c'est vrai que là, c'est plus les 27 000 euros... qu'il fallait dépenser au début, quoi.
0: C'est vrai, c'est un peu plus cher, mais il faut quand même rappeler qu'il n'y a plus de diesel chez Hyundai, en tout cas pour le Tucson. Ce sont que des versions hybrides simples ou hybrides rechargeables. Et j'adore, moi, ce que j'aime beaucoup, c'est que c'est une voiture qui se distingue de la production générale. C'est assez marquant, c'est singulier.
1: Oui, c'est très singulier. Et j'aime bien aussi ce petit détail avec le logo qui est intégré dans la lunette arrière. Je pense qu'on a à peu près tout dit sur le style et sur les aptitudes intérieures de cette voiture. On la conduira prochainement.
0: Maintenant, ce que je vous propose, eh bien, c'est d'aller au Portugal avec Cyril Drevet qui essaie la version restylée de la DS4 qui ne s'appelle plus DS4, mais...
1: DS numéro 4.
2: Le pont Louis Ier, dessiné par un certain Gustave Eiffel. Le symbole de l'ingénierie et du design à la française. Exactement les valeurs que DS met en avant pour sa toute nouvelle DS4. Ah, au fait, ne l'appelez plus DS4, c'est désormais numéro 4. Un changement de nom qui s'accompagne d'un gros restylage, notamment sur la face avant et même sous le capot, de nouvelles motorisations. Alors, vous l'aurez compris, pour vous faire découvrir cette toute nouvelle numéro 4, nous sommes venus ici, à Porto. Alors, bem-vindo à Portugal. La numéro 4, c'est la berline compacte premium de DS, l'équivalent français d'une BMW série 1. Elle avait marqué les esprits à son lancement il y a 4 ans avec son design original et assez réussi. Mais aujourd'hui, avec notamment la sortie de sa grande sœur, la numéro 8, les noms et le design de la marque prennent une nouvelle direction. DS a donc décidé de mettre à jour la DS4, et pas qu'un peu. Alors Thierry, c'est un restylage, mais un gros restylage, hein.
3: On a même redessiné le capot. Alors ça peut paraître insignifiant, mais on a allongé le capot de 2 cm. Et ça change tout.
2: D'accord.
3: Ça permet en fait d'avoir un capot beaucoup plus plongeant, beaucoup plus incisif. Et ça donne vachement de caractère à tout l'avant.
2: Alors effectivement, c'est ce que j'allais te demander. Quel est l'intérêt? Parce que là, du coup, on a une nouvelle partie ici, c'est ça?
3: Oui. Donc on a redessiné évidemment tout le bouclier avant, complètement. Le capot, le bouclier avant. En fait, la seule chose qu'on a conservée, c'est les projecteurs. Parce que la technologie, elle était top, il n'y avait pas de raison de les refaire. Et on a reconditionné donc l'ensemble du bouclier avec l'introduction évidemment des DRL en forme de V.
2: Encore une fois, ce que Thierry appelle les DRL comme tous les designers de la planète, pour nous, les Béotiens, ce sont les feux de jour.
3: Exactement. En forme de V,
4: en forme de V.
3: Ils sont inspirés du concept car E-Tense, ce qu'on a fait en 2022, qui est juste à côté.
4: Et oui, on l'a là. Donc le voici, hein, ce magnifique concept. Ouais.
3: 2022. E-Tense Performance. Et puis sur ce concept car, on avait introduit les fameux DRL verticaux en forme de V, qu'on retrouve aussi sur numéro 8. Hein, donc c'est vraiment la signature numéro 8, numéro 4, avec une spécificité sur numéro 4, c'est l'arrivée en fait, de cette petite signature horizontale.
4: Vous voyez, je vous le dis tout le temps, quand on a un concept car, même si il y a très peu de chances qu'il sorte en l'état, en série, en revanche, les designers de talent comme Thierry, ce sont des petits malins. Ils insufflent toujours des petits détails qu'on retrouvera sur les futurs modèles. Et là, en l'occurrence, c'est ça. Hein,
3: c'est exactement feu, ça. Trait pour trait. Hein.
4: Quand, avec tes équipes, tu as fait ce concept, tu savais que ça serait sur numéro 4 des années après ?
3: On a tout fait pour. Hein.
2: La numéro 4 reprend aussi du concept E-Tense, le logo lumineux à l'avant, accompagné, comme c'est la mode en ce moment, par une incontournable barre lumineuse. Pourquoi est-elle incontournable ? La raison va vous scotcher.
3: C'est qu'en fait, elle guide la lumière des feux de jour jusqu'à l'emblème, parce que l'emblème est lumineux. Donc elle nous sert en fait à guider la lumière, après on retrouve assez...
4: Visuellement
3: et réglementairement.
4: Ah !
3: On a droit d'allumer le logo à une condition, c'est qu'on est obligé de guider la lumière, en gros, des projecteurs jusqu'au logo. Alors ça, c'est la règlement, on ne sait pas pourquoi. On a droit, en fait, à un intervalle entre deux sources lumineuses de 75 mm. En dessous, on ne peut pas homologuer la voiture. Donc, d'où la présence de ces petits points lumineux
4: d'accord.
3: qui viennent guider la lumière jusqu'à l'emblème.
4: Donc, il y a un gars à la communauté européenne qui a dit, il faut qu'il y ait
3: 75 mm.
4: Hein, 75 mm.
3: C'est pas 70, c'est
4: si vous voulez faire une rupture, il faut qu'il y ait max 75 mm.
3: 75 mm.
4: Il s'ennuyait dans son bureau, lui, ou quoi ?
3: On sait pas. On essaie de le joindre, mais il répond pas.
4: Vous voyez donc ce facelift, ce restylage, et l'occasion, avec Thierry, de constater tous les challenges qu'ont les designers. Hein, parce que non seulement ils doivent jouer avec les problèmes techniques, avec ce que les ingénieurs leur imposent, comme ce qu'on appelle la box, mais aussi les réglementations. Et en Europe, elles sont sérieuses.
3: Elles sont plus que nombreuses. Ils en trouvent une par jour, en gros. Un gros challenge aéro sur cette voiture, parce qu'il y a des versions électriques.
4: Eh oui.
3: Voilà, donc plus on améliore l'aéro, c'est des kilomètres gratuits en fait. On n'est pas obligé de rajouter des batteries qui polluent, qui sont chères. On a revu en fait tout le travail aéro, d'où ces surfaces assez chères qui permettent en fait de décoller proprement les filets d'air, puis d'avoir vraiment une meilleure pénétration de l'avant.
4: D'accord. Plus sur la version 100% électrique, la calandre qui est fermée.
3: Ouais, complètement.
4: Obstruée.
3: Ouais.
4: Ça aussi c'est pour l'aéro.
3: C'est exactement ça.
2: Oui, vous l'avez entendu, outre le design, la numéro 4 se décline désormais avec une version hybridation légère de 145 chevaux, une hybride rechargeable et une version 100% électrique. Pour notre essai, c'est la version hybride rechargeable que nous avons choisie. Direction les petites routes sympathiques au sud de Porto pour la tester.
4: Alors évidemment, la première caractéristique de ce moteur plug-in hybride de 125 chevaux, donc hybride rechargeable, c'est qu'il offre 80 km d'autonomie, 81 km pour être précis, d'autonomie en 100% électrique. Le problème, c'est qu'aujourd'hui, 80 km, c'est beaucoup mieux que les premières générations d'hybrides rechargeables, mais la norme en ce moment, c'est plutôt au-delà des 100 km, comme par exemple chez Volkswagen, ou même beaucoup plus chez les constructeurs chinois. Pour un constructeur qui se dit premium, on est un peu sur sa faim, là.
2: En revanche, bonne surprise, si sur le papier les 225 chevaux cumulés, cela paraît aujourd'hui plutôt limite, cette version s'avère plutôt vigoureuse, le pied sur l'accélérateur.
4: On a des belles accélérations, 7 secondes 4 de 0 à 100. Il y a une époque encore pas si lointaine, où c'était vraiment des valeurs d'accélération de voitures très sportives.
2: Pour ce qui est du comportement routier, la numéro 4 met l'accent sur le confort, avec des suspensions très souples, un peu trop à mon goût.
4: Donc c'est un parti pris, et je suis sûr que beaucoup d'entre vous apprécieront la conduite de cette voiture. Mais pour ceux qui, comme moi, aiment les conduites un peu plus dynamiques, bah, on est sur sa fin.
2: Rajoutons à cela que l'habitacle, lui, évolue peu. Et il reste la question du prix. À 39 300 euros, l'entrée de gamme avec l'hybridation légère, la numéro 4 est plutôt bien placée. Mais les tarifs s'envolent vite pour les autres versions. 52 500 euros hors option pour notre modèle d'essai. Cela passerait pour du premium allemand, moins pour une française. Fût-elle l'héritière des grands ingénieurs de notre histoire.

0: Nous sommes toujours à Vienne, dans les rues du centre historique de la capitale autrichienne, pour essayer cette quatrième et dernière génération du Tucson. Ça fait avec une particularité dans notre version hybride, c'est qu'en ville, on roule très souvent en tout électrique.
1: Et donc, les ZFE,
0: c'est pratique.
1: C'est pratique.
0: Alors la version hybride simple que l'on a aujourd'hui à l'essai, 215 chevaux. Avec un moteur thermique de 160 chevaux et un petit moteur électrique qui accompagne tout ça. Alors, effectivement, c'est un bébé quand même assez conséquent, 4,50 m. Mais en ville, on va dire qu'il reste plutôt agréable et assez facile à emmener.
1: Il y a une fonction que j'adore, moi, et ici, ça a toute son importance avec tous les vélos, les trottinettes, c'est les angles morts. Alors, il y a évidemment les rétroviseurs, mais lorsque l'on actionne le clignotant à droite ou à gauche, eh bien, à droite, par exemple, le contour se transforme en petite caméra et on voit vraiment, il n'y a plus d'angle mort. Donc, c'est vraiment pas mal.
0: Le restylage, c'est quand même beaucoup de bien à l'intérieur de ce Tucson parce que la quatrième génération, comme la troisième, qui avait marqué le début de cette européanisation du Tucson, était encore un peu... selon moi, vieillotte à l'intérieur. Là, on a deux grands écrans. C'est très ergonomique. Moi, j'aime bien. Il y a des boutons pour les fonctions principales, notamment le son, la climatisation. On n'a pas besoin d'aller fouiller dans des menus.
1: Et ce qui a vraiment évolué, c'est que le logo Hyundai a totalement disparu
0: sur le volant.
1: C'est-à-dire que là, on commence à reconnaître
0: une Hyundai
1: et on n'est pas obligé de le rappeler systématiquement partout.
0: Sur cette quatrième génération, je sais pas ce que tu penses de la finition, c'est plutôt pas mal. Bon, les matériaux, on voit que comme partout, c'est recyclé, mais en qualité perçue, c'est pas mal. Et c'est logique aussi parce que en termes de tarifs, on est vraiment dans du généralisme. Maintenant, la voiture, elle se vend entre 37 et 49 000 euros. Alors, c'est beaucoup, mais finalement, par rapport à la concurrence, ça reste assez bien placé parce que, comme toujours chez Hyundai, on offre quasiment tous les équipements de série.
1: Exactement.
0: Voilà, il n'y a très peu d'options et il y a beaucoup, beaucoup de techno. Donc voilà, c'est un modèle, je pense, qui, jusqu'à la fin de sa carrière, va continuer de se vendre sans aucun problème. Et je pense que la prochaine génération, s'il n'y a pas de faux pas, devrait, elle aussi, continuer à assurer ce succès de la marque en Europe. La nouvelle trouvaille des voleurs, les batteries des voitures. Ils ont développé pas mal de techniques pour vous dérober vos batteries. Mais il y a aussi des techniques pour éviter de se faire piquer sa batterie. Stéphane Cohen vous explique tout.
2: C'est un fléau hors de contrôle. Les vols de voitures.

0: En France, un véhicule est volé environ toutes les 4 minutes. Ça correspond à 120-130 000 véhicules volés rien que pour l'année dernière. Eh bien, à titre de comparaison, on s'est installé ici au-dessus du périphérique parisien pour vous montrer à quoi ça correspond. Il suffirait que je regarde passer le débit du périphérique parisien pendant 16 heures sans bouger, 16 heures non-stop, j'aurais vu passer le nombre de véhicules volés pendant une année entière.
1: Dans ce domaine, la France est championne d'Europe. Et sur notre podium national, Marseille, le département du Nord et la région lyonnaise. Mais la nouvelle cible des voleurs, c'est un petit trésor le plus souvent caché sous la banquette arrière des véhicules hybrides, la batterie, bien sûr.
2: Ça peut avoir une valeur à la revente de plusieurs centaines d'euros. Et donc, ça va intéresser des bandes organisées qui vont chercher ensuite à les revendre sur les marchés noirs en France ou à l'étranger.
1: Le prix d'une batterie neuve, jusqu'à 3000 euros. D'occasion, sur Internet, trois fois moins cher.
2: Le préjudice pour l'automobiliste, il est énorme. Ça peut lui coûter plusieurs milliers d'euros, voire dépasser la dizaine de milliers d'euros pour remplacer la batterie et faire toute la réparation. Alors que pour le voleur, ça ne va lui rapporter que quelques centaines d'euros, possiblement. Il y a quand même un vrai préjudice pour l'automobiliste.
1: Les marques particulièrement visées, Toyota, Lexus, Volvo, Peugeot, Citroën. Les véhicules sont complètement dépouillés, puis alimentent des réseaux que rien ne semble arrêter. La méthode, dans ce garage spécialisé dans les véhicules hybrides depuis plus de 10 ans...
3: Un voleur, en fait, il casse tout complètement. Nous, on va démonter proprement.
1: On la connaît très bien.
3: Donc là, tu vois un peu le théâtre des opérations. Et en fait, ils vont démonter le plus vite possible le support. Peut-être couper les câbles, des fois les démonter, ça dépend. Et en fait, c'est des vis toutes bêtes avec des écrous tout bêtes. Donc, ils ont généralement 2-3 outils dans les poches. Une pèteuse électrique, et ça prend 10 minutes.
1: À l'arrivée, l'intérieur de votre voiture est complètement défiguré. Alors Sébastien apporte des solutions concrètes aux propriétaires d'hybrides, remplacer par exemple les vis d'origine pour perturber les voleurs.
3: Tu vois, c'est des vis comme ça, un peu basiques, en 6 pans, qu'on va trouver facilement de l'outillage. On va remplacer ces vis par des vis qui sont beaucoup plus compliquées. On ne va pas les montrer à l'antenne, pour des raisons évidentes. C'est des vis d'un autre type avec possiblement des clés qui n'existent pas en renforcé. C'est-à-dire que la clé, on s'en sert 3-4 fois, elle va casser.
1: Cette solution n'est pas efficace à 100% bien sûr, mais elle a fait ses preuves.
3: On ne peut pas empêcher de voler quelqu'un qui veut voler. Par contre, on peut le ralentir, il peut se faire choper, il peut abandonner, il peut y avoir des témoins. Et ça, ça va jouer à notre faveur.
1: Alors, sous la pression, les voleurs optent souvent pour le vol de la voiture afin de la désosser dans un endroit plus tranquille.
4: Effectivement, les voleurs prennent les véhicules, ils vont se mettre dans les parkings, là où les trackers ne fonctionnent pas enfin, généralement.
1: Mais là aussi, il existe des solutions. La marque Coyote propose par exemple un système original de traçage des véhicules volés afin de les récupérer le plus rapidement possible.
5: On cache un boîtier dans votre véhicule. Et on envoie aussi des détectives sur place, ce sont des salariés Coyote, pour récupérer rapidement 91% des véhicules en 48 heures.
1: Ces salariés sont souvent des anciens membres ou collaborateurs des forces de l'ordre, spécialistes de la traque en toute discrétion.
6: Donc en général, sur les opérations, on parcelle. L'objectif, c'est pas de se mettre en danger. Hein. Donc là, on descend au niveau moins 1 du parking, on voit que le signal s'intensifie. Donc là, globalement, on a retrouvé le véhicule. Bon là, il n'est pas dissimulé. En temps normal, même si c'était un box ou un mur de béton, on aurait signal et on serait capable de dire aux forces de l'ordre que c'est cette porte et pas celle d'à côté qu'il faut ouvrir de par le signal qu'on a réussi à capter.
1: Lorsque les véhicules sont retrouvés dans un délai crucial de 48 heures, alors tous les espoirs sont permis pour l'automobiliste.
5: Dans la plupart des cas, dans plus de 9 cas sur 10, les véhicules sont en bon état. Donc c'est une façon de retrouver une vie normale, on peut rapidement le restituer à son propriétaire. Ça facilite le travail aussi avec les forces de l'ordre et bien sûr aussi pour les assureurs.
1: Sans ce type de système, une batterie sur deux n'est jamais retrouvée. Et l'optimisme n'est pas de mise car avec une augmentation annuelle de 3% des vols de batterie, la tâche s'annonce compliquée.
2: On peut néanmoins espérer que ce phénomène finisse par se limiter grâce d'une part à l'action des forces de l'ordre pour démanteler les filières qui écoulent ces batteries volées sur d'autres marchés, notamment à l'étranger. Et puis aussi le travail des constructeurs et des garagistes pour développer des dispositifs qui empêchent ou rendent plus complexe le vol.
1: En attendant, optez pour le bon sens. Changez régulièrement de place de parking.

0: installez un système d'alarme ou de supercondamnation des portes et vérifiez bien que votre assurance couvre le vol de la batterie.
1: Est-ce que tu trouves que ce nouveau Tucson respecte l'ADN du premier de 2004?
2: Alors, plus du tout. Plus du tout, c'est une vraie évolution. Le Tucson est très lié à l'image de la marque de Hyundai, avec finalement un véhicule qui s'est de plus en plus européanisé, occidentalisé en termes de style, même si c'est vrai que c'est assez original, oui. Hein, sur cette dernière génération. Mais en tout cas, oui, on a quand même quelque chose qui a vraiment évolué, qui est rentré finalement dans les habitudes du marché européen.
1: Oui, c'est vrai que c'est intéressant de voir l'évolution de cette marque à travers son modèle finalement emblématique, parce qu'il est vendu dans le monde entier, il est fabriqué aussi en Europe, il cartonne en Europe chez nous. Et moi, j'aime bien ce genre d'histoire, ce genre de marque qui est partie de nulle part, ouais. De zéro quasiment chez nous, et qui au final a réussi à faire son trou, réussi à faire sa place avec ses caractéristiques, avec son ADN, avec ses technologies, parce que c'est une marque qui est très technologique et qui nous propose encore des modèles qui sortent du lot maintenant, mais pour les bonnes raisons, pas comme avant.
2: Exactement. À toi, Dominique.
1: Salut, Dominique.
2: Ciao.
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